0: Et le mal est révélé à l'extérieur. Et tout ce qui est à l'extérieur, c'est cela qui domine. C'est pourquoi l'Ouest est appelé acquisition, car c'est là l'acquisition principale, ce que l'homme doit acquérir, à savoir la malchoute du ciel. Et s'il ne possède pas cela, c'est-à-dire la malchoute, appelée l'aspect de la foi, il n'a rien du tout. C'est pourquoi la malchoute est appelée acquisition, comme il est écrit. Et Abraham était très riche en acquisition. C'est pour cela que l'acquisition est appelée malchoute et ouest, car c'est de là que commencent toutes les acquisitions de sainteté, comme il a été dit plus haut, comme il est écrit, le début de la sagesse et la crainte du Créateur. Et c'est ce qui est écrit, l'argent du côté sud, qui est la sagesse. Comme nos sages l'ont dit, celui qui veut devenir sage, qu'il se dirige vers le sud. Ce qui signifie mériter le vêtement de chassadim, car le chesed est appelé amour, c'est-à-dire vouloir donner et prodiguer. Et il veut s'annuler devant lui, ce qui est appelé argent, qui est l'aspect de kisufin, désir ardent, comme il est écrit, mon âme a désiré et même s'est consumée. Et le sud est appelé aspect de la droite, aspect de la perfection, où il ne manque rien. Et tout son désir est dans ce qu'il peut aspirer vers le Créateur, et il ne pense pas à lui-même. Et ce n'est qu'après l'étape de la droite que l'on peut mériter l'aspect de la gauche, appelée Bina. Et c'est ce qui est écrit en or, du côté nord, qui est Bina. L'aspect de l'or, et comme il est écrit, du nord, l'or. L'aspect de l'or est l'aspect de Bina qui redevient Chorma. Et il est aussi écrit, les modestes sont sages. C'est-à-dire que la Chorma doit être revêtue d'un vêtement de chassadim, ce qui est appelé modestie, en ce qu'elle est revêtue de chassadim, et elle n'apparaît pas sans le vêtement de chassadim. Et l'idée est que la Chorma, il est connu qu'elle s'habille dans les kélims de réception. C'est pourquoi elle a besoin d'une garde afin que les kélims de réception soient toujours en vue de donner. C'est pourquoi, puisqu'on utilise les kélims de réception, il faut une garde. C'est pourquoi il faut attirer les chassadim, qui sont la lumière qui éclaire dans les kélims de don. Et par cela, la lumière de la Chorma est préservée, afin qu'elle puisse éclairer dans les kélim avec l'intention en vue de donner. C'est pourquoi il est dit « Sud, sagesse ». C'est-à-dire que celui qui veut devenir sage doit se diriger vers le sud, c'est-à-dire vers le chesed, appelé kisufin, comme mentionné plus haut du mot « mon âme » a désiré et même s'est consumé. Et c'est de là, à savoir le sud et le nord, qui sont Chorma et Bina, éclairent dans la ligne médiane appelée Est, Tiferet, où tout est inclus. Cependant, le principal du travail commence à l'ouest, qui est l'aspect de la malchoute, ce qui est appelé en acquisition, qui est l'aspect de la malchoute et de l'ouest, comme mentionné plus haut. Et au sujet de malchoute appelée l'ouest, qui est appelée dans le bétail, il faut savoir que l'ordre du travail commence par la royauté du ciel. L'homme doit, avant toute mitzvah, accepter sur lui le joug de la royauté du ciel appelée émouna, ou foi, c'est-à-dire qu'il croit que le Créateur dirige le monde en tant que bon et bienfaisant, tof ou métiv. C'est pourquoi il le bénit. Et c'est comme l'ont dit nos sages, toujours, l'homme doit organiser la louange du Créateur, puis prier. Et il faut demander qu'est-ce que la louange du Créateur que l'homme doit organiser. La réponse est comme il a été dit plus haut, c'est-à-dire que l'homme dit au Créateur qu'il croit qu'il dirige le monde en tant que Tov Umetiv. Et cela s'appelle la louange du Créateur. Et ensuite, il priera. Et à ce sujet, mon père et maître, que sa mémoire soit bénie, a dit, lorsque l'homme demande quelque chose à son prochain, l'ordre est le suivant, A. L'homme sait que son prochain possède ce qu'il lui demande. B. Son prochain a un bon cœur, il aime faire du bien. Alors, il y a place à ce qu'il demande à son prochain. C'est pourquoi, même lorsque l'homme demande au Créateur de lui donner ce qu'il désire, il doit croire que le Créateur a le pouvoir de lui donner ce qu'il désire et qu'il est tof ou métiv. Et c'est pour cela que le début du travail de l'homme est d'organiser la louange du Créateur, c'est-à-dire de croire qu'il est tof ou métiv, même si le corps n'est pas d'accord avec ce qu'il dit. Et il voit qu'il ne fait que parler du bout des lèvres. Alors il doit dire qu'il veut croire au-dessus de la raison et il se réjouit au moins de savoir la vérité, ce qu'il faut croire. Et même si ces paroles qu'il dit ne sont que par contrainte, c'est-à-dire que le corps n'est pas d'accord avec ce qu'il dit, il se réjouit aussi de pouvoir dire de sa bouche des paroles vraies. Et ensuite, il priera. C'est-à-dire qu'après avoir organisé la louange du Créateur, que le Créateur dirige le monde en tant que Tof ou Métiv, bon et bienfaisant, et si cela était dans la raison, il serait certainement joyeux. Mais puisque cela n'est que au-dessus de la raison, et aussi que c'est par contrainte, malgré tout, parfois, il a maintenant la force de prier le Créateur de lui donner la force de croire que c'est ainsi en vérité. Et il aura toute la journée la possibilité de dire la louange du Créateur en cela que le Créateur ne fait avec lui que du bien. Et dans ce travail, il y a des montées et des descentes. Et l'homme doit croire qu'il a un point dans le cœur qui est une étincelle qui éclaire. Et parfois, ce n'est qu'un point noir et elle n'éclaire pas. Et cette étincelle doit toujours être éveillée. Car parfois, cette étincelle s'éveille d'elle-même et révèle un manque chez l'homme. Il ressent qu'il lui manque de la spiritualité, qu'il est trop grossier, et il ne voit pas de finalité qu'il puisse sortir de ses états. Et cette étincelle ne lui laisse pas de repos à son âme. C'est-à-dire, comme une étincelle matérielle ne peut pas éclairer, mais de l'étincelle de l'homme, on peut allumer des choses, et par les choses que l'étincelle touche, un grand feu peut s'embraser. De même, l'étincelle qui se trouve dans le cœur de l'homme ne peut pas éclairer. Cependant, cette étincelle a la capacité d'allumer ses actions afin qu'elles éclairent, car l'étincelle le poussait au travail. Mais parfois, l'étincelle s'éteint et n'éclaire plus. Et cela peut arriver au milieu du travail. C'est ce qu'on appelle qu'il est arrivé à l'homme un accident de la route. C'est-à-dire qu'au milieu du travail, il lui est arrivé un incident. Il est descendu de son état et il est resté sans connaissance. C'est-à-dire qu'il ne sait plus qu'il existe une spiritualité dans la réalité, mais il a tout oublié et il est entré dans le monde matériel avec tous ses sens. Ce n'est qu'après un certain temps que l'homme se remet et il voit qu'il se trouve dans le monde matériel. Alors, il commence à nouveau à monter vers le haut, c'est-à-dire à ressentir le manque spirituel. et il reçoit de nouveau une impulsion, comment se rapprocher du Créateur. Et ensuite, encore une fois, il descend de son degré, mais l'homme doit croire qu'à chaque fois, il élève son étincelle vers la sainteté, et même s'il voit qu'il est descendu de son état et qu'il est retombé à sa place, comme il était au début de son travail, néanmoins, chaque fois, il élève de nouvelles étincelles, c'est-à-dire qu'à chaque fois, il élève une nouvelle étincelle. Et dans l'introduction au livre du Zohar, il est dit, et voici ces mots, et voici, l'homme, au moment où il naît, il a immédiatement une nefesh de sainteté, et non une nefesh complète, mais l'aspect postérieur de la nefesh, ce qui signifie son dernier aspect, qui est appelé, dans son enfance, un point. Et elle est revêtue dans le cœur de l'homme. Et cela peut s'expliquer comme ci-dessus que ce point, qui est encore obscurité, se révèle à chaque fois et éclaire, selon son travail dans la pureté de son cœur, alors le point commence à éclairer. C'est-à-dire qu'à chaque fois que l'homme commence à monter de nouveau après la descente, l'homme doit croire que c'est un nouvel aspect différent de ce qu'il avait auparavant lors de la montée, car il l'a déjà élevé vers la sainteté et il commence chaque fois un nouvel aspect. Car à chaque commencement, l'homme est obligé de recommencer l'acceptation du royaume du ciel. Et il ne suffit pas de ce qu'il avait hier comme l'aspect de la foi dans le Créateur. C'est pourquoi chaque aspect de l'acceptation du royaume du ciel est considéré comme un nouvel aspect. C'est-à-dire que maintenant, il reçoit une part de l'espace vide qui était vide du règne du ciel et il introduit dans cet espace vide et il le remplit avec le règne du ciel. Il s'ensuit que maintenant, il a clarifié une chose nouvelle qui n'existait pas avant qu'il ne prenne cet espace vide et ne le remplisse avec le règne du ciel. Et cela s'appelle qu'il a élevé une nouvelle étincelle dans la sainteté jusqu'à ce que, à force de monter, il élève toujours des étincelles de l'espace vide dans la sainteté. Il s'ensuit que de chaque descente, il arrive à un nouveau commencement et il élève de nouvelles étincelles. C'est pourquoi, lorsque l'homme voit qu'il a des descentes, il doit faire attention de ne pas fuir le champ de bataille, même s'il voit qu'il ne progresse pas. Mais il doit s'efforcer de recommencer à chaque fois. C'est-à-dire que lorsqu'il commence à monter, il ne doit pas dire qu'il revient à son degré précédent. Il s'ensuit qu'il n'a rien fait par son travail, puisqu'il pense qu'il revient maintenant à son degré précédent. Mais il doit croire qu'il s'agit d'un nouvel état, comme mentionné ci-dessus, à savoir qu'à chaque fois, il élève d'autres étincelles jusqu'à ce qu'il élève les étincelles qui appartiennent à son propre discernement. Selon ce qui précède, il faut interpréter ce qu'ont dit nos sages, Baba Metzia, et Lazare a dit, d'ici, nous apprenons que les justes disent peu et font beaucoup. Les méchants disent beaucoup et même peu, ils ne font pas. La question des méchants et des justes dans le travail peut être interprétée ainsi. Tous ceux qui veulent accomplir la Torah et les mitzvot pour le nom du Créateur sont appelés dans le travail justes, c'est-à-dire qu'ils veulent être justes. Et ceux qui s'occupent de la Torah et des mitzvot, non pour le nom du Créateur, sont appelés dans le travail méchants, parce qu'ils sont dans un état de dissemblance de forme avec le Créateur. C'est pourquoi ils sont considérés comme des méchants. Mais dans l'aspect général, eux aussi sont appelés justes, entre parenthèses. Et chez ces personnes qui travaillent dans l'aspect général, disons par exemple, lorsqu'une personne a 40 ans, elle sait que depuis qu'elle est devenue bar mitzvah, c'est-à-dire de 13 ans à 40 ans, elle possède un capital de 27 ans de Torah et de mitzvot. Il s'avère qu'ils disent qu'ils ont beaucoup. Et c'est cela, ils disent beaucoup, c'est-à-dire que ils ont beaucoup de Torah et de mitzvot. Mais, même peu, ils ne font pas pour le nom du Créateur. Tandis que les justes, ils disent peu, c'est-à-dire qu'ils disent « Bien que j'ai pratiqué la Torah et les mitzvot pendant 27 ans, comme mentionné ci-dessus, nous n'avons pas encore mérité de faire quoi que ce soit pour le nom du Créateur. » Mais ils doivent croire qu'ils font beaucoup, c'est-à-dire que de chaque action où ils voient qu'ils ne peuvent pas agir pour le nom du Créateur et que cela leur fait mal, cela s'appelle une prière. C'est-à-dire qu'ils font beaucoup de prières, du fait qu'ils voient à quel point ils sont éloignés du Créateur, qu'ils aient un désir et un attrait ardent de faire plaisir au Créateur. Autrement dit, ils sont éloignés parce qu'ils n'ont pas la capacité d'apprécier la grandeur du roi. C'est pourquoi ils n'ont pas la force de faire quoi que ce soit pour le nom du Créateur, mais seulement pour leur propre bénéfice. Il s'ensuit qu'ils font beaucoup afin que le Créateur les rapproche de lui. Il s'ensuit que l'homme ne doit pas être impressionné lorsqu'il veut faire des actions pour le nom du Créateur et qu'il voit qu'à chaque fois, il recule. Il doit croire qu'il fait beaucoup afin de se rapprocher du Créateur et de mériter que le Créateur lui donne le désir de donner. C'est-à-dire que c'est précisément par les descentes et les montées que l'homme a la place de prier le Créateur afin qu'il le rapproche véritablement, comme mentionné ci-dessus. À chaque fois, il élève deux nouvelles étincelles dans la construction de la sainteté jusqu'à ce qu'il élève toutes les étincelles qui lui appartiennent. Alors, il méritera que le Créateur lui donne la seconde nature appelée désir de donner. Alors, il méritera la foi en permanence. Tandis que, avant de mériter que toutes ces actions soient pour le nom du Créateur, il n'y a pas de place pour l'aspect de la foi. Et c'est comme il est écrit dans l'introduction au livre du Zohar, et voici ces mots, car c'est une loi qu'il n'est pas possible à la créature de recevoir du mal de la part du Créateur de façon manifeste, car cela serait une atteinte à l'honneur du Créateur, que le Créateur le perçoive comme celui qui fait le mal. C'est pourquoi au moment où l'homme ressent du mal, dans cette mesure réside sur lui l'hérésie concernant sa providence, à Dieu ne plaise, et l'acteur lui est caché. C'est-à-dire que tout le temps que l'homme n'a pas le désir de donner, l'homme n'est pas apte à recevoir le bien et le plaisir. C'est pourquoi au moment où l'homme reçoit des maux, alors la foi lui est perdue. Tandis qu'après qu'il a mérité le désir de donner, alors il reçoit le bien et le plaisir du Créateur, alors il mérite la foi de façon permanente. Il s'ensuit que toutes ces montées et descentes le conduiront à parvenir à ce que le Créateur l'aide à atteindre le désir de donner, alors toutes ses actions seront pour le nom du ciel. Cependant, l'homme doit savoir, au moment où il arrive à un état où il ne voit aucune possibilité de jamais sortir de l'amour de soi, et qu'il veut fuir le combat, il doit savoir qu'il y a ici deux choses qui sont opposées l'une à l'autre. Comme nos sages l'ont dit, Pirkei Avot, ce n'est pas à toi d'achever le travail, mais tu n'es pas libre d'y renoncer. Il s'ensuit que d'un côté, l'homme doit travailler et ne jamais s'en dispenser. Il ressort d'ici que cela est en la main de l'homme d'atteindre, puisqu'il est dit « tu n'es pas libre d'y renoncer ». Il s'ensuit que l'homme doit travailler parce qu'il est certain qu'il atteindra ce qu'il désire, c'est-à-dire qu'il aura la capacité de faire des actions afin de donner satisfaction à son Créateur. D'un autre côté, il est dit « ce n'est pas à toi d'achever le travail », ce qui signifie que ce n'est pas en la main de l'homme, mais comme il est écrit, le Créateur achèvera pour moi. C'est-à-dire que ce n'est pas en la main de l'homme d'atteindre le désir de donner. Mais ici, on agit selon deux principes. A. L'homme doit dire, si je ne suis pas pour moi, qui le sera pour moi ? C'est pourquoi l'homme ne doit pas se troubler du fait qu'il n'a pas encore mérité d'atteindre le désir de donner, même s'il a investi, selon son opinion, beaucoup d'efforts. Malgré tout, il doit croire que le Créateur l'attend, jusqu'à ce que l'homme révèle ce que l'homme doit faire. B. Et ensuite, le Créateur achèvera pour lui, c'est-à-dire qu'alors il recevra d'un seul coup ce qu'il désire, comme il est écrit, le salut du Créateur et comme en un clin d'œil. Fin de l'article.
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0: Nous avons lu un article sur
3: ויכוח פנימי בין
0: Qu'est-ce que le bétail d'Abraham et le bétail de Lot dans le travail? Une personne a toujours cet argument intérieur entre ceci et cela. Et il doit examiner entre ces choses et découvrir chaque chose à travers son opposé et ainsi avancer. Comment ? De voir que d'un côté c'est impossible sans les récipients de réception, que nous commençons depuis la ligne gauche, et ensuite la ligne gauche du nord, et ensuite, quand nous voulons travailler avec les récipients de réception, c'est-à-dire de recevoir la lumière de Chokhma, alors il doit aller au sud, c'est-à-dire aller du côté de la miséricorde, la ligne gauche, et il fait ça du côté de Malchut, qui est l'ouest, alors il gagne l'est, qui est la ligne médiane. Et ceci est le travail des trois lignes, la gauche, la droite, la médiane, au-dessus d'elle. Et tout est basé sur Malchut, mais Malchut elle-même ne reçoit rien, mais plutôt au-dessus d'elle. C'est-à-dire le nord, le sud, retour à l'est, adhérer à la Shrina est dans l'est, à partir de l'ouest qui est Malchut, qui est véritablement la véritable Shrina, mais son adhésion est par le travail au-dessus de la Malchut. Et voilà, c'est le travail. Alors, qu'est-ce qu'il dit d'autre ? Mais c'est un article qui mentionne beaucoup de détails sur les choses habituelles. Attends. Où est ta main?
3: Non. Tiens.
0: La personne mentionne dans l'article, quelle est cette personne qui peut, à travers ses montées et ses descentes, élever des étincelles de sainteté et les corriger? Donc il dit qu'au départ, la personne n'a que le point dans le cœur qui est appelé le début de son âme, nefesh de nefesh, c'est ce qu'il doit développer, et avec tout le reste des choses autour de ce point, hormis ce point, ce n'est que pour le développement de ce point, et c'est comme ça qu'il devrait accepter sa vie. Que tout son corps, c'est-à-dire le reste de ses désirs, et incidents qui ont lieu, quoi qu'il advienne autour du point dans le cœur, n'est que pour ce point. S'il se relie à le faire ainsi, alors il est récompensé de le développer correctement. Soit que tu demandes à ce sujet, et pour le développer, ça signifie de mettre plus de désir de recevoir dedans et de lui donner plus de correction au-dessus du désir de recevoir, c'est-à-dire que lorsque le désir de recevoir est dans l'intention afin de donner, nous alors mettons plus de désir de recevoir pendant le cœur, nous ressentons une descente opposée à la gdoussa, distance, et lorsque nous acquérons des corrections par le travail, arrive la lumière qui réforme. Et le même désir de recevoir est corrigé, et c'est ressenti comme une illumination à l'intérieur du désir correct, appelé une ascension. Mais ça, c'est tout le chemin, montée-descente, mais tout commence à partir d'une descente. Chaque nouveau discernement, il devrait y avoir un matin, il devrait y avoir un soir, et il devrait y avoir... Et ça devrait être un jour, c'est-à-dire que l'atteinte arrive après le soir et la nuit, et ensuite le jour. Et à la fin, c'est l'atteinte du jour entier. Alors le nouveau jour commence de nuit. Et c'est ce que nous apprenons, c'est ce qu'il dit, c'est-à-dire que la ligne gauche, la ligne droite, et ensuite la ligne médiane, ou bien nord, sud et est. Donc tout le chemin est construit à partir de hauts et de bas. Mais la question est celle-ci, si la personne reçoit ses hauts et ses bas sans esprit dans ses émotions, et soit qu'il est... soit qu'il devient fou de joie, ou bien qu'il ressent vraiment qu'il est mauvais, et c'est comme un enfant, il se sent bien, il se sent mal, et ensuite il devient fou avec ses émotions. S'il recommence à ajouter au sentiment, à l'importance du but, c'est-à-dire, il ne vérifie pas, c'est-à-dire qu'il doit donner ses états, à ces états, une interprétation vers le but, est-ce qu'il est plus proche du Créateur ou plus loin? Et donc, il ne se mesure plus selon les sentiments de bien ou mauvais, mais de plus proche ou plus loin. Et alors, il n'est pas influencé par les émotions, de comment elles se ressentent. Et ensuite, chaque chose qui soit à la fois en montée et en descente, il le reçoit de façon efficace pour le but, il le voit ainsi, et il est heureux, et alors il n'a pas de descente dans ses émotions, il n'a que des moniteurs de haut et de bas qu'il contrôle, et dont il sait ce que le Créateur a donné dans ce nouveau récipient, et donc il le ressent comme postérieur de Gdusha. Et alors il mérite la correction de son postérieur et la réception de la lumière dans son postérieur, et cela s'appelle la face antérieure. Et donc tout dépend de si la personne accepte ce développement. Bien sûr qu'au début il n'a pas suffisamment de force ni d'esprit de l'accepter de façon intelligente, exprès, consciente, comme un adulte, mais il est comme un bébé sous l'influence de ses émotions. Mais plus tard, peu à peu, il passe à des états qu'il contrôle, des états où il contrôle les hauts et les bas, c'est-à-dire qu'il ne contrôle pas les hauts et les bas eux-mêmes, mais comment il les accepte, comment il se sent à leur sujet. Et pour toi, le jour est aussi pour toi et la nuit, c'est-à-dire...

l'orchestre pour lui et il adhère à lui dans chaque état par lequel il passe, peu importe le type d'état. Et de cette façon, il se rapproche d'un état de hibour, conception, que peu importe ce qu'il lui est donné, ce qui est important pour moi, c'est de m'attacher à toi comme ce tout petit point. Rien d'autre ne compte. Rien ne doit être fait, c'est-à-dire que, hormis savoir que tout ce qui se passe, c'est de venir de toi, et tout ce qui vient de toi est bon. Et donc, sous ces conditions, le point dans son cœur adhère au supérieur à travers la barrière, comme dans un utérus, et il commence à évoluer. Il monte d'en bas, comme si, de ce monde, il, sur les barrières, sur les parois de l'utérus, pour ainsi dire, il commence à monter au-dessus de la barrière, à partir de l'autre côté. Ce point reste en dessous, et tout ce qui grandit, grandit depuis le marsum et vers le haut durant tous les mois de la grossesse et ainsi de suite. Question. Et il est aussi écrit que ce développement est fondé sur trois lignes. La ligne gauche et la droite s'opposent l'une à l'autre. Et cela, il est écrit qu'il est récompensé par la ligne médiane. Nous étudions pourtant que la ligne médiane est le résultat du travail de l'homme avec les deux autres. Rien ne vient à l'homme comme résultat de ses efforts. Ses efforts font seulement une condition pour qu'alors se révèle à lui d'en haut un nouveau discernement. À chaque nouvel discernement qui se révèle, puisqu'il se révèle de Pein Sof, alors on dit qu'il est récompensé. Qu'est-ce que ça veut dire que le Créateur à chaque fois fait le calcul? Bon, je vais lui donner. C'est un bon enfant. Bon, il en a fait assez, je vais lui donner. Qu'est-ce que ça veut dire être récompensé? Comme lorsqu'on gagne un prix. Pour un prix aussi, on est récompensé. Pourquoi? J'ai travaillé, j'étais le meilleur, j'ai tout fait. Alors j'ai gagné le prix, comme si j'avais acquis, par cause et conséquence. Ici, dans la cause et la conséquence, quand nous disons qu'il est récompensé par la ligne médiane, qu'il est récompensé par un nouveau discernement, il y a une explication profonde. Car j'ai fait un effort et j'ai trouvé. Ça existe dans chaque chose. Quand on donne à l'homme un lieu d'effort, c'est pour qu'il prépare ses kélim pour pouvoir ressentir quelque chose. Quand il ressent déjà quelque chose, alors d'en haut, on lui donne sans aucun rapport, pour ainsi dire, avec sa situation. On lui donne d'en haut, ça veut dire qu'il commence alors à ressentir quelque chose de complètement nouveau, qui n'est pas lié à sa préparation précédente. Ça veut dire que tu t'es préparé, d'accord, mais le fait que tu t'es préparé, ça ne signifie pas que tu dois recevoir ce remplissage, Miloui. Mais le remplissage vient alors de la pensée de la création, faire du bien à ses créatures. Et la pensée de la création n'est pas liée à l'homme. Le Créateur veut faire du bien, alors il te donne cela. Mais toi, tu fais des efforts. Tu as fait des efforts comme s'il n'y avait aucun lien entre l'un et l'autre. Par cela, tu obliges le Créateur à te donner. Ici, il n'y a pas ici de conséquences pratiques. C'est pourquoi il est écrit « J'en ai été récompensé » et non « Je l'ai gagné, je l'ai trouvé, je l'ai acheté ». Mais ici, il y a vraiment une récompense. La question des étincelles, ce n'est pas clair pour moi, car il parle des étincelles sous deux aspects. D'un côté, une étincelle est le point dans le cœur, un point fixe qui, au début, n'a que des achoraim postérieurs et qui commence à grandir. Mais d'un autre côté, les étincelles sont à chaque fois quelque chose de nouveau qui se révèle. On lui libère une place et à l'endroit libéré, une nouvelle étincelle apparaît et tu t'élèves. Il y a donc quelque chose de fixe et de temporaire dans cette notion d'étincelle. Je ne comprends pas comment... Par étincelle, il parle de la première étincelle qui existe dans l'homme, c'est le point dans le cœur. Un désir pour la spiritualité qu'on lui donne d'en haut, car à l'intérieur de cette bête, appelée, disons, l'homme, oui, Adam, dans ce sens
ou dans ce monde, dans le sens où dans ce monde, elle n'a aucun désir pour la spiritualité. Elle a un désir d'atteindre quelque chose de ce qui lui est caché. C'est un désir humain, c'est une aspiration.

0: humaine qui pousse tout le monde au développement. Ouais. Le véritable désir pour la spiritualité, pour le Créateur, doit venir de ce point d'existence, à partir de l'existence, à partir de l'absence, pardon, que le Créateur a créé. Et il vient de la carrière des âmes. Il se révèle en l'homme. Si cette chose se révèle dans l'homme, cela s'appelle aussi une étincelle. Pourquoi une étincelle? C'est un point du massar et de la lumière réfléchie par lequel l'homme commence à ressentir un lien avec le Créateur, où il y a quelque chose, même si cette étincelle est encore habillée dans le cœur, dans l'homme de l'égoïsme, oui, et même si cette étincelle vient du point de la brisure, alors ce n'est pas vraiment un massacre et une lumière réfléchie, mais à travers elle, il existe déjà une certaine illumination d'en haut qui attire l'homme, même si c'est encore sous une forme inconsciente, pas claire dans la réalité, mais il a déjà une attraction, et cette attraction, il n'est pas capable de l'éteindre. Il appelle ça une étincelle. En plus de cela, ce que l'homme fait ensuite, après avoir développé cette étincelle, c'est qu'il acquiert des étincelles, de nouvelles étincelles. Ce sont des kelim brisés venant de la brisure de l'âme d'Adam Harishon. C'est déjà autre chose, c'est déjà un ajout à cette première étincelle par le fait qu'il corrige ces étincelles, il les joint simplement à chaque fois à ce premier cli au point dans le cœur, à la première étincelle, et ainsi il construit son âme. Il y a des lumières et des étincelles et des kelim. Les lumières, ce sont les lumières qui remplissent le kli d'Adam Harishon, et ensuite elles se sont retirées vers le haut, oui, et éclairent comme lumière environnante jusqu'à la fin du Gmar Tikkun, oui. Maintenant, et pas seulement jusqu'à la fin du Gmar Tikkun, dans la mesure où le kli est corrigé, elle s'habite aussi à l'intérieur du kli. Les étincelles, c'est ce massar qui était sur Adam Harishon, mais qui s'est brisé. Alors les rishimot du massar sont ces étincelles qu'il faut corriger, car au total, il faut corriger le massar. Et les kelim sont les kelim. C'est le désir de recevoir. Donc le désir de recevoir, rien ne lui est arrivé. Qu'est-ce qui s'est brisé? Il a perdu le massar. Et à la place du massar, les étincelles sont restées en lui. Et les lumières se trouvent en haut. C'est ainsi que nous l'étudions. À partir de la huitième partie de l'étude Talmud Isser Sfirot et ainsi de suite. Et là, on étudie cela dans l'étude simple. Voilà. C'est ainsi que ça arrive avec nous. Dans notre désir de recevoir, animal s'habille la première étincelle. Si nous donnons suffisamment d'efforts et la réalisons correctement, alors nous sommes déjà récompensés par un kli spirituel. En réalité, le travail avec les étincelles, c'est seulement une sorte de travail sur les désirs, et les massachim et les désirs, à chaque fois, mettre un massar sur le désir. Bref, tout notre travail, c'est acquérir un massar, l'étudiant. Est-ce qu'en fait, le travail des mitzvot, quelle différence y a-t-il entre faire des mitzvot et faire des étincelles? Chaque fois que je fais une certaine action dans la spiritualité, cela s'appelle que je fais une mitzvah. Voilà. Toute action de tikkun s'appelle une mitzvah. Dans beaucoup d'articles, il écrit sans cesse ce que l'homme doit arranger quand il est en descente, ce qu'il doit penser, ce qu'il doit... Maintenant, comment fait-on cela dans la société vis-à-vis de quelqu'un? On ne peut pas parler ainsi avec un ami. Dans tous les articles qu'il a écrits ici, il nous a décrit les trois lignes. Comment l'homme doit les traverser? Oui. Il n'y a aucun travail en dehors de cela. Oui. Jusqu'au Gmar Tikkun, ce sont les trois lignes. Depuis Ibur et Ubar jusqu'à la plus grande Gadlout, à tous les degrés, c'est seulement le travail des trois lignes. Jusqu'à ce qu'on termine le Tzimtzum Bet et qu'on revienne au Tzimtzum Aleph, cela s'appelle déjà Gmar Tikkun. Rap Alim et Kapziel, quand on fait un Zivug, après tous les Tikkunim, cela revient déjà au Tzimtzum Aleph. Le Tzimtzum Bet s'annule.
1: Euh...
0: J'ai peut-être pas compris la question. Je demandais comment je peux dire cela. Comment ce travail peut-il se réaliser dans le groupe? Non, non. Pourquoi j'ai besoin d'un groupe pour cela? Comment est-ce qu'on peut, dans le groupe, montrer toutes ces choses, qu'il y a le créateur, le groupe? D'abord, tout d'abord, j'ai besoin du groupe comme d'une force d'auxiliaire pour moi. Qu'ils me donnent quelque chose et que je puisse leur donner quelque chose. C'est seulement dans ce travail réciproque, moi face au groupe, que je peux me développer. C'est ainsi qu'il écrit que c'est le libre choix et toute la réalisation du potentiel spirituel qui est en moi ne peut se réaliser correctement que dans le groupe. Maintenant, dans la mesure où je reçois et dans la mesure où je donne, quand je reçois des groupes, je dois être le plus petit d'entre eux. Quand je leur donne, je dois être comme le plus grand d'entre eux, dans le don envers eux. Plus ces deux extrêmes existent dans l'homme, plus il est utile au groupe et plus il est utile à lui-même. Mais seulement quand il les utilise véritablement, avec intelligence. Ça veut dire en sachant combien, comment et pour comment, combien, pardon, comment, pourquoi et combien. Et être plus grand pour donner et petit pour recevoir, cela appartient précisément aux deux lignes qu'il doit construire chaque fois sur son propre discernement. Ça veut dire c'est le travail. C'est son travail. Non, la question que je pose, peut-être que je ne l'ai pas bien expliqué, c'est qu'on dit toujours que la société, dans la société, l'homme doit. C'est pourquoi j'ai dit que dans la société, si l'homme reste simplement assis et qu'il travaille en silence, ce n'est pas suffisant. Ce n'est pas suffisant. Il doit véritablement, dans les deux extrêmes, être remarquable et grand. Tu comprends? Ça veut dire qu'il doit beaucoup donner, doit beaucoup recevoir et que tous le voient et chacun doit être remarquable. Peut-on dans la société parler avec ces mots, des articles, ou faut-il véritablement venir et dire « Le Créateur est bon, faisant et bien fêter, ce sera mieux pour toi, même si c'est un peu... Toi, nous... Sous quelle forme parler avec l'ami? Tu peux parler avec l'ami de ce que tu veux, sauf de ce qu'il y a dans ton cœur vis-à-vis du Créateur. Ça veut dire que tu peux lui expliquer ce qui est écrit dans l'article, que c'est écrit ainsi. Mais pas dire, moi, maintenant, je ressens ainsi, et j'ai généralement de telles sensations, c'est interdit. Oui, Marek? Nous avons parlé du fait qu'un homme fait une certaine quantité d'efforts et cela devient une condition pour recevoir d'en haut le remplissage ou ne pas recevoir le remplissage. Maintenant, je ne comprends pas comment ça peut être. Si un homme a fait une certaine quantité de travail, alors le remplissage suivant est simplement le degré suivant qu'il doit recevoir. Comment peut-il ne pas recevoir ce degré s'il a déjà rempli l'état précédent? L'ordre de degré est déterminé d'en haut, car d'en haut, tous ces degrés sont descendus après la brisure de Adam Rishon. Donc bien sûr, tous, tout comme ils sont descendus d'en haut, par cause et conséquence, ainsi l'homme monte sur eux, de bas en haut, par cause et conséquence. Le fait est qu'entre chaque degré, il y a une coupure infinie. Ça veut dire que chaque prina n'appartient pas à la prina précédente. Elle vient après la prina précédente, c'est vrai, mais elle ne sort pas d'elle, comme une graine qui doit pourrir dans la terre, et ensuite de sa force vient un nouvel arbre. Alors le nouvel arbre vient de la graine pourrie, mais le lien entre eux est seulement une prina spirituelle, rester du premier, de l'ancien, et passer au second, et non dans l'habit matériel, oui. Et nous parlons de l'habit qui existe, car nous sommes tous des habits. L'énergie intérieure qui est restée de la graine, c'est comme une lumière, un réchimo qui est resté d'elle. Pourquoi tout à coup de ce réchimo sortait quelque chose de nouveau? Alors, pour cela, c'est comme s'il y avait une impulsion. La graine pourrit, oui, et ensuite il faut une impulsion, comme venant d'une hauteur jusqu'à Ein Sof. De là vient, pour ainsi dire, l'accord, la force d'activer cette force dans le Rishimo pour un nouvel habit. Tu comprends? C'est pourquoi cela s'appelle comme étant entre les mains du Créateur, même si, bien sûr, cela suit la cause et la conséquence, mais ce qui active cette force, ce Rishimo, pour qu'il se développe ensuite un nouvel objet spirituel, un nouvel arbre, disons, oui. La pensée de la création, faire du bien à ces créatures qui se trouvent dans Ein Sof. C'est pourquoi il est écrit ainsi que l'homme en est récompensé. Il est récompensé par cette relation. Depuis la pensée la plus élevée, faire du bien à ces créatures, on lui donne une nouvelle vie. Mais je dois de nouveau naître. Je n'ai pas encore terminé le tikkun, c'est vrai. Mais tu es récompensé par le fait que cette pensée agit en toi maintenant. Précisément dans ce point. C'est pourquoi on dit récompensé. Récompensé. Car il n'y a aucun passage sans recevoir depuis Ein Sof cette impulsion. Qu'est-ce qu'une force? Où est-elle ressentie? Est-ce une force spirituelle? Est-ce une sorte d'illumination, un désir ou une impulsion? Une force en quoi? Une force spirituelle? Dans l'homme? Oui. Comme maintenant je ressens des forces, et parfois je suis mort, je ne peux pas bouger. C'est ainsi que l'on ressent s'il y a une force ou s'il n'y a pas de force dans l'homme. Elle est ressentie dans un clair particulier ou bien? Je ne comprends pas. Si maintenant j'avais la capacité de faire une action véritable pour donner, véritablement pour donner, sans faire de faire un calcul précis et de voir que rien ne me reviendrait de trouver une telle chose. Maintenant, j'en suis pas capable. Mais même si maintenant je voulais trouver une certaine action que je ferais dans le don sans que rien ne me revienne, je ne pourrais pas trouver une telle action en moi. Je n'ai pas cette nature, oui. Mais alors, si je peux trouver une telle chose que je donnerai et que véritablement rien ne me reviendra, cela s'appelle que j'ai trouvé une force spirituelle et que j'ai fait une action spirituelle. Mais je ne l'ai pas. Je ne peux pas trouver cela. Simplement, ce n'est pas encore en moi. Donne un exemple où tu as une telle occasion de faire quelque chose de spirituel. Tu ne la trouveras pas. Si tu t'examines véritablement, tu verras que cela provient du fait que tu reçois. Un paiement doit exister. Sans paiement, il n'y a chez vous ni pensée ni désir. Tu ne découvriras pas en toi une telle capacité, une telle occasion. Quand on a une telle occasion, c'est déjà un salut. Alors l'homme commence à voir, oh oh, c'est cela? Avant cela, il ne pouvait pas imaginer ce que c'est. Ici, le côté nord, il est décrit comme gauche et comme bina. Le côté nord, c'est Chokhma. Le côté nord, c'est Chokhma, et le côté sud, c'est bina. Seulement, ce n'est pas clair. Comment Bina, qui est entièrement chesed et don, se joint à les côtés gauche? Mais comment le côté gauche va-t-il ensemble avec Bina? C'est le côté droit. Nord, Chokhma, lumière de Chokhma, clé de réception, tout cela, c'est le côté gauche. Après avoir acquis cela, quand il y a quelque chose, on va sur le côté droit. Le sud, Bina, Kelim de don, désir de donner, lumière de Chassadim, habit sur la lumière de Chokhma. Quand on fait entre eux un lien correct, qu'on les habille correctement l'un dans l'autre, ce qu'on peut habiller l'un dans l'autre devient l'est, la ligne médiane. Tiferet. Et ce qu'on ne peut pas, on se tient dessus et on n'utilise pas, c'est l'ouest, Malchut. On te lira ensuite, c'est tout. Il y a un moment où apparaît quelque chose de nouveau. Ensuite, ce nouveau se joint déjà à toutes les expériences précédentes. Est-ce que cela est déjà le commencement de la descente quand on le joint à l'expérience précédente? Cette croissance d'un nouveau rapport, de quelque chose de nouveau, qui commence vraiment à partir de zéro, ça est clair, mais une certaine étape après le remplissage de cet état, il y a déjà des souvenirs, il y a des choses, des états précédents. Ce n'est déjà plus comme la première fois, comme avant. Est-ce que déjà le commencement de la descente, est-ce que c'est déjà le commencement de la descente? Le désir de joindre cela aux états précédents? Non. Après que l'homme a été récompensé d'être dans une montée, ça veut dire qu'il utilise les kélim qu'il avait acquis auparavant comme obscurité et qu'il voit une nouvelle atteinte, de nouveaux discernements. Il y voit les actions du Créateur qui sont véritablement pour le bien, pour le développement, et il peut justifier le Créateur. L'essentiel en cela, c'est de rester dans la pensée que cela vient du Créateur, d'en haut, pardon, du Créateur, et que dans ce point, il est lié à la force supérieure. Voilà. Et au moment où l'on essaye d'une certaine manière de le détacher de cette pensée, soit par un plaisir plus grand, soit déjà par une descente dans les sensations. Oui. Alors il faut être très vigilant. Quoi qu'il arrive, un changement dans le plaisir vers le positif comme vers le négatif, il est toujours prêt à le corriger par davantage de dvekout au point de connexion avec le Créateur. Ça veut dire, maintenant, je me trouve dans une très bonne sensation et je ressens que je suis lié au Créateur, que c'est lui qui me l'a donné. Et auparavant, j'ai souffert et c'est également pour discerner maintenant le nouveau discernement que c'est bien. Et maintenant, on peut jouer avec moi dans les deux directions. Soit me donner des plaisirs plus grands, et alors, pour ainsi dire, j'abandonnerai ma pensée de connexion avec le Créateur, soit pour me donner une certaine souffrance, pour que l'état commence à sombrer. Et alors, là aussi, je l'oublie, donc il faut rester tout le temps très vigilant dans ce point de connexion avec le Créateur, utiliser tous ces changements d'état, même les vérifier, et chercher où ils se trouvent. Peut-être qu'ils sont encore dans ton range. Comment est-ce qu'on dit ça en hébreu? Espace. Non, pas dans l'espace. Une plage. Dans ta plage de sensibilité. Tu ne le ressens pas encore, tu sais. Il y a, dans les appareils, il y a une sensibilité de 1 à 10, jusqu'à 100, jusqu'à 200. Alors maintenant, je ressens que tout est bon et que je suis connecté au Créateur. Faisons que je ressente cela dans... Et ainsi, je le ressens pendant quelques minutes, oui. Et si maintenant, j'augmente ma sensibilité. Alors peut-être que je commencerai à ressentir toutes sortes de pensées, dans toutes sortes de changements, dans le désir, et en toutes sortes de rapports en moi qui changent en mal ou en bien, peu importe. L'essentiel ici, c'est de commencer à utiliser ces changements pour renforcer le lien, pour renforcer le point de connexion avec le Créateur. Voilà. Ça veut dire attendre, vouloir qu'il y ait toutes sortes de changements. Mais pour renforcer le lien avec le Créateur, cela s'appelle un ancien qui cherche quelque chose avant de l'avoir perdu. Et c'est un point très important. Car si l'homme fait cela, alors il se trouve déjà dans des montées et des descentes contrôlées et il peut avancer certainement de façon constamment contrôlée, utile et très rapide. Alors maintenant, tu traverses vraiment un rythme très, très intensif et sous ton contrôle, toutes sortes de détails, d'états. Tu commences réellement à compter tic, tic, tic, tic, tic, à chaque fois. Des pensées et des sentiments te traversent à chaque fois. Et à chaque fois, tu sais déjà comment les arranger. Ils sont petits comme cela. Ils ne viennent pas comme une bombe pareille, comme un état minéral pendant plusieurs jours ou plusieurs semaines. Alors, c'est cela, le travail. La question est la suivante. C'est clair. C'est très clair. Oui, d'accord, mais c'est... La technique, oui. La question est la suivante. Si maintenant, dans le même état, vient un désir ou une clarté, voilà, cela se joint aux deux états précédents, aux états précédents que j'ai eus, aux montées précédentes, aux descentes précédentes, vers les choses, voilà, les choses se mettent en ordre. Est-ce que cela risque de devenir un moyen d'oublier l'état actuel, comme si c'était déjà une descente? Enfin, que je comprenne maintenant que toutes les choses précédentes étaient aussi pour que maintenant je sois récompensé par la compréhension, par la écoute, et par la justification du Créateur, alors pourquoi est-ce que ce serait mauvais? Pourquoi ce n'est pas mauvais? Maintenant, cela doit me donner, je dois seulement, dans chaque chose que je traverse maintenant, en extraire tout jusqu'au bout, toutes les saveurs qu'il y a en cela, pas simplement y être et profiter, mais le ressentir sans cesse jusqu'au bout. Ça veut dire, si maintenant je comprends que ce que j'ai traversé auparavant était véritablement pour mon bien maintenant, que maintenant par cela j'ai été récompensé par une compréhension, par une connexion et ainsi de suite, alors je dois certainement relier ces deux états, disons le mauvais état que j'ai ressenti il y a un mois et le bon état que je ressens maintenant, pas bon dans la sensation, mais véritablement dans la reconnaissance et voir à quel point le mauvais état précédent dans la sensation me donnait maintenant le bon état de connexion, de la reconnaissance, de la compréhension, de la justification. Et si je relis cela, alors ça vaut la peine, tous les détails que j'ai ressentis pendant ce mois, disons, depuis le mauvais état jusqu'au bon état, je dois les voir et les relier. Mais sous cette forme, sous une forme très très orientée vers le but et intelligente. Ne pas laisser cela repasser dans l'émotion et s'enfuir de nouveau comme en arrière. Mais très très sous le contrôle. Ça veut dire examiner tous les états, mais en gardant le point de connexion avec le Créateur dont j'ai été récompensé maintenant. Et s'il n'y a pas de force, il ne peut pas arriver que tu aies été récompensé maintenant par une révolution et que tu n'aies pas la force d'examiner. Alors, quand examiner si ce n'est pas pendant la montée? C'est précisément pendant la montée que l'homme doit voir comment il peut encore avancer dans l'état de descente. Il est une bête, on n'exige rien de lui dans l'état de descente quand il n'a pas de lumière du désir de recevoir. Si on lui donne rien d'en haut, on n'exige également rien. Qui est-il? Mais si on lui donne le désir de recevoir reconnaissance, force, compréhension et tout cela, alors il commence à exiger. Bon, qu'est-ce que tu fais avec cela? Mais tu commences à en profiter, alors c'est la clé pas. Mais si tu commences à utiliser pour le bien du tikkun, c'est bien. Alors on t'ajoutera encore et encore des discernements spirituels. Ce sont des choses simples, oui. Pourquoi relierais-je une descente et une montée proches dans le temps comme s'il y avait un lien entre elles? Ce n'est pas que je relie des montées et des descentes ensemble parce que d'abord c'est un seul cli. Je n'ai pas besoin de les relier. C'est ainsi que cela se relie. C'est pour devenir par cela expérimenté dans ce qui m'arrive, étudiant. Alors cela se révèle vraiment ainsi, comme étant lié, Rav? Bien sûr que cela se révèle comme étant lié. J'ai reçu un certain coup il y a un an ou deux ans, et maintenant je commence à sentir du bien grâce à cela. Il se peut que maintenant je ressens du bien grâce à cela et que j'en sorte. Et encore un an ou deux ans après que je reçois seulement la réponse, comment cela est arrivé, pourquoi c'était bon pour moi et ainsi de suite. Et il se peut que ces choses soient proches l'une de l'autre et que la différence entre elles soit de quelques heures. Quelques minutes ou quelques semaines maximum. Ça dépend de l'effort de l'homme. Selon la mesure où il reçoit davantage des forces de la société, de l'étude, il est difficile de recevoir ces forces pour travailler là-dessus très rapidement. Oui. Et à quelle étape l'étincelle commence à devenir quelque chose d'actif? L'étincelle commence à devenir active au moment où je suis constamment connecté à elle. au moment où je me sens connecté à elle et je ne veux plus la quitter, à ce moment-là, les perturbations commencent. Et si je relis ces perturbations à ces mêmes étincelles, alors elle commence à devenir active. Alors de la chair commence à grandir sur elle, étudiant. Ces perturbations l'allument-elles ? À partir des perturbations, les perturbations, ce sont mes kélim, non corrigés. Les perturbations, je ne les jette pas.
1: Le désir savoir est le même désir savoir. Nous devons seulement le corriger correctement, lui donner la forme de la dame, la forme du don. Autrement, c'est seulement un morceau de chair ou d'argile, peu importe comment appeler. Mais la forme, c'est toi qui dois lui donner. Lui-même, sans perturbation, c'est impossible. D'où prendras-tu la matière elle-même ? La matière elle-même, ce sont les perturbations. Tu les corriges. Et les fautes involontaires et les transgressions deviennent des mérites. Le Créateur n'a pas créé une matière de Gdusha et une autre matière de Klipa. Cette même matière de Klipa, tu dois la transférer vers la sainteté. Seulement, ce monde, dans la matière de ce monde, il n'y a aucun changement. Il existe comme il existe. J'ai écrit, le monde suit son cours même à la fin de la correction. Il suit son cours. Toutes les lois qui existent ici ne changent pas. Pourquoi, dis-moi? Si toute la nature change, alors toute la nature dans ce monde changera également. Au lieu d'attirer, la terre repoussera. Au lieu que chaque chose veut absorber, non, elle repoussera d'elle-même. Elle résistera à l'absorption. Les lois seront comme de l'autre côté du miroir, comme chez Alice au Pays des Merveilles, c'est ça? Non? Les mêmes lois demeurent. Ce monde n'est pas donné à corriger. C'est le point où la matière reste assise, je ne sais pas. Hein, ce qui arrive au-delà de toutes sortes de degrés spirituels, avec ce degré, selon ce que je comprends aujourd'hui, c'est ainsi. Et j'écrive aussi à ce sujet. Le monde suit son cours. C'est le Rambam qui l'a écrit. Oui. Nous disons que l'homme ne doit pas dépendre d'une bonne ou mauvaise sensation, une seule chose, être en adhésion liée au Créateur. C'est-à-dire que ça vient de lui. Ce processus d'être lié, c'est très complexe. Comment savoir je suis lié? Je suis lié à quelque chose en dehors de moi. Mais alors, comment me connecter? On commence à étudier, il y a quelque chose d'autre d'urgent. Il y a un paragraphe qui m'a embrouillé avec la ligne gauche, page 97. Et c'est ce qui est écrit. C'est ce qui est écrit, l'argent est du côté sud, qui est Chorma, comme nos sages ont dit, celui qui veut acquérir la sagesse ira vers le sud, car l'intention est d'être récompensé par un habit de Chassadim. Chesed s'appelle amour, il veut donner et donner, et il veut s'annuler devant lui, ce qui s'appelle argent, qui est qui souffle une inspiration, mon âme inspire et se languit aussi. Et le sud est appelé la droite, la perfection, il n'a besoin de rien, toute son inspiration, et pouvoir aspirer le Créateur. Il ne pense pas à lui-même, seulement après l'étape de la droite, on peut être pensé par la gauche, Bina. C'est ce qui m'embrouille, c'est écrit l'inverse. Dans chaque partie de la phrase, il change et on ne sait pas à quoi cela appartient exactement. C'est ainsi qu'il écrit. Mais dans le même article, à un autre endroit, il t'explique exactement ce qu'est le sud, ce qu'est le nord. Et ici, vraiment, il écrit ainsi seulement après l'étape de la droite. On peut se récompenser de la gauche, appelée Bina. Il a écrit ainsi. Que faire? Nous aussi, nous écrivons et voilà. Mais Et d'un autre côté, si nous parlons de la manière dont nous ordonnons les sfirot, alors nous avons Chokhma, Chesed, Netzach, la ligne droite, Bina Gvod, la ligne gauche. Là, on parle déjà du dépassement, surmonté, Idgabrut. Mais là, je pense qu'il ne parle pas de la lumière directe. Bon, quoi qu'il en soit, regarde tout l'article. L'Ouest et l'Est sont aussi des états dans le travail. Ouest, Est. L'Ouest et l'Est ne sont pas des états pour le travail, mais ce sont des conditions. Malchut est entièrement à l'Ouest, Ma'arav, entièrement. Et sa partie sainte est à l'Est. Tous les kélims de réception sont au nord, tous les tikkunim au sud, Malchut est à l'Ouest, la partie corrigée est à l'Est.
2: On partage
1: le discernement de la leçon et qu'est-ce qu'on prend pour travailler en dizaine. Chaque fois, on revient, on est obligé de continuer de travailler et se connecter au-delà des perturbations. Ça fait partie du travail, on doit s'entraider pour les surmonter. Sans perturbation, on ne peut avancer. On commence toujours par Achoraim, et ensuite on peut atteindre Panim, la face. On ne doit pas fuir. Et l'importance de l'environnement, sans l'environnement, on ne peut pas avancer. Monter, descendre, et il faut vivre, sentir, et en même temps, comprendre qu'il faut les traverser. Dès qu'on commence à travailler, qu'on veut travailler afin de donner, donc tous ces perturbations se révèlent. On ne mesure pas selon notre sensation, bonne ou mauvaise, mais au-delà, quelle est notre attitude et comment on reste lié en adhésion avec le Créateur au-delà de toutes ces situations. Premièrement, ce qu'on trouve n'est pas directement lié aux efforts. En principe, on attend après un effort un résultat quelconque, mais il aura expliqué que l'homme ne trouvera pas. Et c'est pour ça que ça s'appelle un prix d'en haut. S'il aurait pu voir, trouver directement, ce serait rester dans l'ego. Il s'agit du but de la création. Quelque chose qui ne dépend pas des efforts. C'est comme si on oblige le Créateur à donner. Mais concrètement, c'est encore quelque chose qu'il a trouvé, parce qu'il n'y a pas une liaison. Et à propos des montées-descentes, c'est justement durant la montée qu'on doit clarifier tout cela. Un autre point qu'on ne doit pas rester calme dans la société, mais dire, montrer ce qu'on veut. Et tout dépend de notre sensibilité. Est-ce que tout ce qu'on ressent dépend de notre sensibilité? J'ai entendu qu'on ne demande Rien quand, on n'a pas de lumière, seul l'environnement peut aider l'ami dans cette situation, plus ou moins, de vivre. J'écris qu'il ne faut rien faire, seulement tout ce qui se passe vient du Créateur. Et ce qui vient du Créateur, c'est une bonne chose. Donc on doit aussi se soutenir pour maintenir cette pensée. Que tout vient du Créateur et pour qu'on avance. Justement, quand on regarde derrière nous, on pourra le voir après, mais quand c'est quand l'obstacle est là, on doit se soutenir. L'article et la leçon nous montrent clairement la liaison entre si je n'agis pas pour moi et il n'y a rien hormis lui, jamais il faut lever les bras, mais continuer à faire des efforts le maximum qu'on est capable et revenir toujours à il n'y a rien hormis lui. Comme tu as dit, Igor, en descente, l'homme est une bête et on n'attend rien. Mais pendant les ascensions, on doit voir et corriger et avancer. On continue d'un article à l'autre, le rabbin nous donne des précisions dans le travail, encore et encore, comment faire ce travail spirituel, toutes les sensations, finalement, nous indiquent comment travailler au-delà de la raison. C'est ce qu'on veut faire. On passe à la prochaine partie, mais avant, on chante une chanson ensemble.

0: Bonjour chers amis, on continue aujourd'hui à étudier après la magnifique leçon qu'on vient d'entendre et l'article du Rabash. On sait que notre leçon, cours du matin, c'est une unité complète. Elle peut être partagée en 3, en 4, en 5, je ne sais pas. On partage comme on veut, mais finalement, il s'agit d'une seule unité. Donc, cette partie-là, dans la première partie, le Rav nous a expliqué comment contrôler les montées, les descentes. Et alors, c'est pas que on a envie, on n'a pas envie, mais on peut contrôler le processus. Et pour pouvoir le contrôler, on apprend, on attire la lumière qui ramène vers le bien, qui fait ce travail pour nous. Sinon, rien ne pourra changer notre désir de recevoir. On passera d'ici à là, à ici. On étudie pour vraiment changer notre perception, sensation. On a la puissance énorme de toutes ces sources qui pourront changer pour nous notre réalité. On dit toujours, le Rav nous a tout donné. Et quand on écoute ces leçons, on voit bien qu'il nous a tout donné. Ça peut être, c'était quoi, de quelle année? 2000, je ne sais pas. Et maintenant, on continue à suivre cette série de Ptira que Rav a donné. C'est magnifique, de telles explications, des quatre phases, hein, comme le Rav nous transmet, je n'ai jamais entendu. On continue aujourd'hui, peut-être avant, quel est le but de l'étude? On voudrait attirer la lumière qui ramène vers le bien et que tout cela pénètre et ne reste pas comme des informations. Donc, on va préparer notre intention, rapidement revoir ce qu'on a vu jusqu'à là, et après on passera la leçon. On commence avec le clip numéro 2. Pourquoi on étudie? Seulement pour attirer la lumière qui ramène vers le bien. Et on changera, alors. Ce sera l'effet de la lumière. L'effet de la lumière supérieure. On appelle la lumière qui ramène vers le bien. C'est ce qu'elle fait. Et le travail de la lumière. Elle nous ramène vers le bien. De la réception au don. Nous attire de ce monde de réception à son degré, le don. Et c'est ce qu'on, veut qu'il se passe. Les kabbalistes, nos maîtres, nous ont expliqué ce qu'il faut faire, comment surmonter notre situation, l'inférieur, le plus obscur, et qu'on peut monter de ce degré, un degré supérieur, le don. Et c'est grâce à la lumière qui ramène vers le bien. Durant l'étude, on attire sur nous cette lumière.
1: Voilà.
0: Donc, on reste concentré. Cette intention, cette lumière qu'on veut attirer afin qu'elle nous corrige. Et voyons ce qu'on a étudié hier pour rester dans le contexte. Hier, le Rav a expliqué les quatre phases, leur création, la racine, le désir de faire du bien qui crée la phase 1, le désir de recevoir est rempli. Et avec ce remplissage, il transmet également la tribu du don, c'est-à-dire que quand Prina Aleph, qui ressent également la tribu du don, elle veut également donner ce qui crée phase 2. Et donc on a Prina Aleph, la réception, le don, phase 2, mais tout cela vient directement du Créateur. Le résultat de ces deux phases, on passe à la troisième. Donc, pour donner, je dois recevoir. C'est la phase 3, Zeranpin. Et la phase 3 reçoit parce que c'est ce que le Créateur veut qu'elle reçoit afin de donner. Mais encore, tout cela, c'est le Créateur qui l'a transmis. On ne peut pas vraiment parler d'une créature. Il manque la décision de la créature. Je veux recevoir et non pas. Ça ne se fait pas automatiquement. Et le Rav va expliquer aussi aujourd'hui dans la leçon, si c'est automatiquement, ce n'est pas moi. C'est ce désir de recevoir doit venir de moi-même. Et quand cette pensée apparaît, c'est la phase 4 qui se forme. Elle reçoit pas parce qu'on l'a créée, mais parce que j'ai décidé. Et ensuite, eh ben, là commence un drame. La phase 4, après, on l'appelle Malchut de Ensof, le kli rempli de lumière, apparemment. C'est fini? Parfait, complet. On peut dire que la création s'est terminée, la fin du processus, mais une nouvelle sensation apparaît qu'on appelle la honte. Oui. Non. Dans Tess, c'est appelé la pire des actions. C'est une décision de Malchut qu'elle n'est plus d'accord. Elle n'accepte pas ce que le Créateur a créé. C'est comme si elle ne suit plus les règles et la lumière quitte. C'est la première restriction. Tzimtzum Aleph, toute la structure est appelée le monde de la restriction. Et plus tard, on aura un processus, les mondes, la brisure, Adam Arishon, tout ce processus et également notre correction de bas en haut. Donc, ce qu'on doit se souvenir maintenant, c'est les mondes, olam, du mot elem, dissimulation, une dissimulation sur malchut. Il faut aussi, quand on étudie, comprendre qu'il ne s'agit pas d'une étoile qui s'appelle malchut ou une autre étoile, malchut ensof. Il s'agit du désir de recevoir toute l'évolution des quatre phases de la lumière directe. C'est quelque chose qu'on doit vraiment connaître par cœur, comme nous demande le Balasulam. Je dois savoir comment le désir change et se développe pour agrandir mon désir à nouveau et à nouveau attirer la lumière qui ramène vers le bien. C'est ça. C'est la

vérité et tout le reste, c'est seulement la perception de la réalité. Mais la vérité, ce sont les désirs qui se développent. Et les sources nous aident à créer la lumière qui ramène vers le bien. Donc, on va, avant de commencer à suivre, vous pouvez prendre feuille, papier, ou sur votre téléphone et noter les questions, les discernements. Et donc, on n'oublie pas, on veut attirer la lumière qui nous corrige. Donc, on passe à l'enregistrement. Des questions? Mais les questions les plus proches possibles au sujet. L'exemple est simple. Tous ces discernements, on les ressent toujours dans la vie, parce qu'on est dans le monde inférieur, et tout ce qui se passe dans le monde supérieur, y compris les quatre faces, descend jusqu'à notre monde. Et qu'est-ce qui se passe chez nous? On a le désir de recevoir et le désir de donner. Et on est constamment dans un dilemme. Comment recevoir sans sentir de honte, qu'on ne me frappe pas, comment vais-je donner et gagner par cela pour que j'aille mieux, et ainsi de suite. Des considérations, mais toutes sortes de directions. C'est le résultat de ce qui se passe ici. Mais nous pouvons imaginer ce qui se passe ici, même depuis toutes sortes de situations que nous avons dans la vie. Le Vassal me donne un exemple, et vous l'avez sûrement entendu une fois. Je suppose que la plupart ici ont déjà été au cours, oui? Il donne l'exemple. L'invité vient chez le maître de la maison, l'invité veut manger, il a un désir de soi, il veut vraiment manger. C'est Prénadette, le maître lui dit, s'il te plaît, je vais te donner, je veux vraiment te donner. J'ai préparé tout cela spécialement pour toi. Et l'autre, pour ainsi dire, sait ce que l'invité voudra, quelle quantité, quelle qualité. Alors, il ressort pour nous que, d'un côté, nous avons l'hôte. De l'autre côté, nous avons l'invité. L'invité. Que se passe-t-il? L'invité vient avec son cli. Il veut vraiment manger. Le maître vient avec le remplissage. Et ils correspondent l'un à l'autre. Maintenant, comment peuvent-ils donner du plaisir l'un à l'autre, pour ainsi dire? Lui, l'autre jouit de ce qu'il donne, l'invité jouit de ce qu'il reçoit. Qu'est-ce qui gêne? Au moment où le maître commence à donner et l'invité commence à recevoir, l'invité commence à sentir avec la nourriture que la nourriture vient de l'autre. C'est là tout le problème. D'un côté, c'est un problème. Alors, ça ne nous permet pas de jouer. Je me moque de l'autre et nous jouions pour nous-mêmes. C'est possible si on n'est pas développé. Devrait minéral, végétal, animal, comme une bête, elle n'a pas honte. Mais s'il a déjà, elle avait appris la humaine, parlant, alors elle commence à avoir honte et c'est un problème d'un côté. Mais d'un autre côté, cette honte vient pour la développer, pour qu'elle quitte la position de celui qui reçoit et arrive peu à peu à la position de celui qui donne. Alors, il se passe ici que l'hôte transmet à l'invité du plaisir et avec le plaisir, il transmet à l'invité la honte. Et là, rien à faire. La honte gâche tout le goût pour l'invité. Il dit non, j'ai pas faim, je ne veux pas. L'autre, qu'est-ce qu'il doit faire? Mais je t'en prie, j'ai préparé pour toi, j'ai tout fait pour toi, que veux-tu? Regarde, tu me fais du tort. Si l'autre est sage, alors il crée chez l'invité une telle sensation qu'en réalité, je ne te donne pas. Mais toi, fais-moi plaisir en recevant de moi. Je veux dire, l'invité devient

recevoir. C'est tout. C'est très pratique. Pourquoi ? Ça s'appelle le monde du team sur le monde de restriction. Monde, je l'ai dit, mais apparemment pas suffisamment. Prénatalet, qui a son désir, elle-même, pour recevoir le plaisir venant du Créateur, c'est ainsi qu'elle s'est développée. Son désir s'appelle Malchut, du mot domination, le royaume du désir. L'état de la prénatalet, de la créature, chaque état, peu importe lequel, s'appelle monde, olam. Tout le but de la créature, tout ce que nous devons apprendre, c'est comment recevoir du Créateur tout le bien et le plaisir qu'il a préparé pour nous. Dans la mesure où nous saurons recevoir, nous sentirons ce qui est préparé pour que nous le recevions et qui donne le plaisir. Et dans cette mesure, je veux dire, alors nous révélerons le monde supérieur et toute l'éternité et la perfection, car cela sera déjà à notre bénéfice dans la mesure où nous ne sommes pas dignes, pas dignes. C'est-à-dire qu'on ne sait pas recevoir sans honte si nous voyons ce qu'il a préparé pour nous. Face à cela, nous avons une sensation de honte qui s'appelle l'enfer, la sensation de honte tellement grande, terrible, nous empêcherait de nous développer vers la réception. Et donc, il y a la dissimulation, et la dissimulation existe seulement jusqu'à l'état où nous saurons recevoir. Au moment où on sait comment recevoir, tout s'ouvre. Les mondes s'ouvrent. L'homme commence à vivre dans tous les mondes ensemble. Et alors, il passe à une forme de vie éternelle, sans limite. Tout dépend de la sagesse de l'acquisition, de la sagesse de la Kabbale. Comment recevoir les Kabbales? Toutes nos souffrances sont à cause de la honte, sont le résultat de la honte, et toutes nos souffrances sont le résultat du manque de lumière, du manque de plaisir. Il n'y a dans toute la réalité rien d'autre que le désir de recevoir et le plaisir appelé au Chokhma. Ici, nous pouvons voir qu'est-ce que Malchut, la créature, c'est la créature Prinadalet. Donc la créature a un désir de jouir avec le plaisir à l'intérieur. C'est l'état. Il n'y a rien en dehors de lui. Ensuite, depuis cet état, nous travaillons plus loin à l'étape suivante. Il ne veut pas recevoir de remplissage vide. D'accord. Reste un désir sans plaisir à l'intérieur. Mais le désir, c'est l'état. C'est la créature elle-même. Et cette créature peut être soit avec du plaisir, plaisir ou sans aucun état, à part cela. Il n'y a pas de plaisir ou une partie, plaisir partiel. Si le plaisir se trouve entièrement à l'intérieur du désir, cela s'appelle le monde de l'infini. Si la créature s'est entièrement débarrassée de tout le plaisir, cela s'appelle le monde de Tzimtzum. Et les états intermédiaires, comme cela, où elle est un peu remplie, un peu non. Donc ce sont tous les autres noms des mondes, Atzilut, Bria, Yetzirasia, le monde de Klipa, de Gdusha, selon, ça dépend de la direction dans laquelle ils sont partiellement remplis, tous les noms. Les noms des objets, des créatures dans ce monde ou dans les mondes spirituels, anges, démons, esprits, êtres humains, animaux, pierres, peu importe quoi, plantes, animaux, peu importe quoi, à qui. Ce ne sont que des parties du désir de recevoir avec un peu de lumière à l'intérieur. Si le désir de recevoir, qui peut être une pierre, un animal, une bête, un ange, un homme, peu importe, est rempli du plaisir qui lui correspond plus ou moins, sans le plaisir, si le plaisir que remplit est inférieur au désir, ne remplit pas suffisamment l'équilibre, alors on sent la souffrance. C'est toute notre réalité. Un peu de plaisir, un peu de souffrance, et c'est tout. Et
cette sagesse, ça veut dire nous pouvions déjà, nous pouvons déjà

0: pouvoir, la chose la plus pratique, elle nous enseigne comment nous remplir sous une forme éternelle et parfaite. C'est-à-dire que la différence entre nous et les animaux est seulement dans le cli. La différence entre nous et les animaux, pas seulement les animaux, les plantes, les anges, les pierres, est seulement dans la grandeur du désir de recevoir. Ils pourront recevoir le feu et eux peuvent recevoir un peu de lumière. Disons ainsi. Si nous avons déjà commencé à parler un peu de cela, alors nous pouvons dire ainsi. Si... Si... Non, non, c'est une copie. En haut à gauche. Ça va? Ça va maintenant? Bon. Si nous faisons ici une définition, nous ferons ainsi. Quand on se développe depuis la créature vers le créateur, le désir de se voir le plus bas s'appelle minéral, un peu plus que lui végétal, animal, et plus que lui parlant, et là c'est déjà la divinité. La différence entre minéral, végétal, animal, parlant est seulement la grandeur du désir de recevoir. Plus le désir de recevoir est développé, plus il est proche du Créateur selon sa grandeur, alors, ainsi, il monte en importance. C'est parallèle au Saint-Monde, c'est parallèle à ce qu'il y a dans ce monde, minéral, végétal, animal parlant, la part divine en nous, et ainsi de suite. La divinité, c'est le désir de recevoir le plus grand. La divinité, c'est le désir de recevoir le plus grand. Le désir de donner. Le désir de donner, dans le Créateur, c'est le désir de donner. Mais pour nous, pour arriver à un désir de donner comme celui du Créateur, il faut un désir de recevoir le plus grand. Le minéral, végétal, animal parlant, peut-être dans une nature qui ne bouge pas, ne change pas, et jamais le minéral dans notre monde ne se transformera en végétal, en animal ou en parlant. Mais si cela est dans l'homme, le désir dans l'homme, alors c'est ainsi que l'homme se développe. Il a d'abord un désir de minéral. Je vais bien, je ne veux rien. Ensuite un peu, je commence à bouger intérieurement. Un désir végétal, animal et parlant. Nous étudions cela dans l'introduction à Panimi, Roth et Masvot. Et entre tous ces désirs dans l'homme sont très définis. Dans la nature, ils ne se développent pas comme selon Darwin. Mais il dit, ici nous avons les coraux entre le végétal et l'animal, entre le végétal et l'animal, il y a le chien des champs, l'animal et le parlant, il y a le singe. Entre le parlant et la divinité, il y a le point dans le cœur. Le point dans le cœur. Nous y dirons peu à peu tous ces discernements. Il y a le singe. Qu'est-ce que le singe? Entre tous ces degrés, minéral et végétal, nous avons un degré intermédiaire, appelé corail, des coraux, entre végétal et animal. Le degré intermédiaire qui s'appelle le chien des champs, c'est une telle créature qui vit comme un animal et mange comme un végétal. Et le singe est entre animal et parlant. Et entre parlant et divinité, il y a le point dans le cœur. Je peux poser une question? Oui, oui, oui, on parle de... Nous parlons dans notre monde, dans les mondes spirituels. Ce sont des créatures spirituelles. Le désir de recevoir dans Prina Aleph et dans Prina Dalet sont-ils égaux? Le désir de recevoir dans Prina Aleph est un désir créé par le Créateur. Le désir de recevoir dans Prina Aleph est un désir qui se développe dans la créature. Non, la question est dans l'intensité. L'intensité, bien sûr, que le désir de recevoir dans Prina Aleph s'appelle le désir le plus petit et dans Prina Aleph le plus grand. Le principe, c'est l'inverse. Dans le principe, c'est l'inverse, car je parle du développement de bas en haut. J'ai fait ici une flèche. Il y a beaucoup de choses qu'il faut encore coller ensemble. S'il y a une certaine incompréhension, ce n'est pas grave. Laissez. En général, nous disons la Sécheresse Kabbale, vous devrez comprendre que nous parlons seulement d'un peu de choses qui se trouvent vraiment à la surface. J'ai peur de dire quelque chose de plus profond pour ne pas vous embrouiller. Je donnais une image aussi large que possible, qu'il y a une relation entre toutes les parties de la réalité, mais à l'intérieur, nous avancerons déjà dans les cours suivants. Non, excusez-moi. On peut voir que des personnes reçoivent sans honte. Sans honte, ce sont les kabbalistes qui reçoivent. En général, on peut recevoir seulement sans honte. Celui qui peut neutraliser la honte s'appelle kabbaliste, il reçoit. Combien il y en a? Pas beaucoup. Toi aussi, tu peux en être. Mais, je dis encore, il est impossible de recevoir du Créateur plus que la vitalité minérale qu'appelait ce monde dans lequel nous vivons, recevoir de l'avantage. C'est impossible. Seulement si nous annulons la honte, si nous faisons un tikkun particulier appelé être kabbaliste, ceux qui reçoivent, alors tu recevras davantage. Sinon, tu recevras tout le temps à un tel degré. Je peux poser encore une question, oui. Pouvons-nous atteindre tous les états les plus grands? Nous pouvons atteindre tous les états et tous les mondes jusqu'au même Shoresh. C'est notre but. Chacun de nous doit atteindre ce degré-là, oui. Nous allons les recevoir dans le cadre de tir de données. Très bien. Intelligent, mais ne saute pas. Lève la main. La créature choisit de recevoir. Cela ne va pas très bien avec le minéral. C'est l'inverse. Ici, c'est minéral végétal. Animal parlant, le développement d'en haut vers le bas, de bas en haut, d'emprina à ici, les quatre phases de lumière du créateur, c'est seulement les heures de données. Et ensuite, 1, 2, 3, 4, c'est le développement du petit au grand désir de recevoir. Et ici, dans une forme inverse, de bas en haut, dans ce monde, en retour vers le créateur. Oui. Criez tous comme moi. Dans les quatre prénotes, vous avez dit Aleph lui manque un kli. Et dans Dalet, que lui manque-t-il? Dans Prina Aleph, il nous manque un désir venant d'elle-même. Et également un désir de donner. Alors, elle a un désir qu'elle a reçu du Créateur. Et alors, ce Créateur a une seule chose, le désir de recevoir. Maintenant, le Créateur veut qu'elle ne soit pas seulement celle qui reçoit, mais qu'elle soit aussi comme lui pour cela, de recevoir du Créateur le désir de donner. Donc, phase 2, elle reçoit le désir de donner, mais les deux, Aleph et Beth, elles ont reçu du Créateur, ce ne sont pas ses propres prénotes. Maintenant qu'elle a reçu du Créateur le désir de donner, bon, comment peut-elle donner? Dans Prina Aleph, le désir de recevoir veut immédiatement peut se remplir. Oui, immédiatement se remplir. Car depuis le Créateur vient le remplissage, la lumière. Mais le désir de donner qu'elle reçoit du Créateur, elle le reçoit, ainsi dire, indirectement. Elle reçoit du Créateur la qualité du Créateur, supplémentaire au-dessus de son désir de recevoir. Alors, il en a donné, elle ne peut pas réaliser cette qualité du désir de donner. Comment donnera-t-elle? Qu'a-t-elle à donner? Alors, elle se rappelle, ah, le Créateur veut donc jouir de moi, que je reçoive, alors je recevrai. C'est déjà une autre prina, cette décision, prina guillemets. C'est vrai, dans prina guillemets, il y a une décision de la créature, je vais recevoir pour lui. Mais elle utilise toutes les forces qu'elle a reçues du Créateur. Oui, alors elle... rien, en général, rien. Ni recevoir, ni donner. Qu'est-ce qui pousse plus loin le développement? La forme directe de ce qu'elle a reçu du Créateur. Elle a reçu une impulsion d'être celle qui reçoit. Et maintenant, elle va réellement accomplir cette impulsion d'être celle qui reçoit, Prinadalet. C'est-à-dire, Prinadalet, c'est en réalité la décision de la créature d'être une créature. Et Prina Gimel, c'est une créature qui se trouve dans un état comme celui du Créateur. C'est pourquoi ensuite nous disons que Prina Gimel Zeranpin s'appelle Akadosh Baruch Hu, le Saint béni soit-il. Zeranpin de Tzilut, c'est Akadosh Baruch Hu. Et Malchut s'appelle Shrina, l'ensemble de toutes les créatures. Donc Prina Gimel, elle se trouve réellement dans un état comme le Créateur se trouve envers la créature. Elle a tout, elle n'a rien. Que faut-il? Qu'est-ce qui est nécessaire? Le désir de recevoir. Alors, elle le développe. Nous parlerons de ces quatre phases en dehors des...
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2: הבושה, מה המקור שלה?
1: מאיפה? לאיזה
2: חלק?
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3: Il se réjouit. Ton chat, est-ce qu'il ressent une honte lorsqu'il reçoit de toi? Non. Pourquoi? Parce que en lui donnant de la nourriture à manger, tu ne lui donnes pas ton désir de donner. Pourquoi? Quelle partie est-ce que c'est? Attends. Pourquoi est-ce que tu ne lui donnes pas cela? Tu lui donnes le désir de donner au chat, mais il ne le saisit pas. Son désir de recevoir est tellement petit qu'il ne peut pas le saisir. Il ne reçoit pas de toi ensemble avec la nourriture ta qualité. Quand tu lui passes la nourriture pour cela, tu commences à être un humain développé. Alors quel est ce développement? Ce développement vient de lui quand le Créateur lui a donné, en plus du désir de recevoir la créature, aussi sa propre nature qui est le désir de donner. Il l'a fait exprès. N'est-ce pas? Il a fait au lieu de derrière les scènes, la scène. Nous l'appelons comme ça-ci dans nos livres. Le désir de recevoir est créé directement et le désir de donner, c'est quelque chose qu'il fait de façon indirectement, il fait de façon indirecte. Et la créature ne ressent pas qu'il reçoit du Créateur la qualité du don. Seulement, il le ressent dans l'abondance qu'il reçoit, dans ce plaisir, et lorsque ce plaisir remplit mon désir de recevoir, je commence à recevoir entre ce plaisir et mon désir quelque chose qui ne s'ajoute pas. Pourquoi est-ce que ça ne correspond pas précisément? Je commence à ressentir une certaine attitude vis-à-vis du plaisir en supplément du désir. Et je commence non seulement à m'en réjouir, mais en fait quelque chose m'empêche de m'en réjouir tout à coup. Une autre pensée, c'est une attitude envers le plaisir. Alors qu'est-ce que c'est que ça? C'est le donneur qui s'est trouvé. Et ça, c'est... Ça altère le plaisir. Mais qu'est-ce qu'on peut faire? Le Créateur l'a fait exprès pour qu'on puisse l'utiliser en tant que tremplin pour neutraliser ce sentiment déplaisant et atteindre son degré. Pour que nous voulions être comme lui. On ne peut pas neutraliser. Tu ne peux pas ne pas ressentir l'autre, ne pas ressentir le donneur. Tu peux le neutraliser uniquement dans la mesure où tu deviens comme lui. Et ça, c'est quelque chose qu'il a fait exprès. Et le désir de donner... Mais d'un côté, c'est mieux de ne rien sentir, comme un animal, et puis c'est tout. Mais tu ne peux pas. C'est un fait que les kabbalistes sont bons, ils sentent bien pour la perception. Mais... Réponse. Les kabbalistes sentent bien vis-à-vis de... Ils vivent parce qu'ils savent comment neutraliser la honte. Et ils savent qu'au lieu de la honte... ils reçoivent le double du plaisir de recevoir et de donner ce monde-ci et le monde suivant. Et c'est comme ça que ça s'appelle. Deux mondes, ils ont. Et c'est pour ça qu'ils acquièrent l'éternité. L'éternité et la complétude, rien ne peut ne leur arriver parce que ils ont acquéri ces deux qualités, ces deux natures. Avec la même intensité, le désir de recevoir et le désir de donner au même niveau. Et alors, qu'est-ce que nous serons au-delà de l'étape de la honte? Oui, oui, alors le désir de recevoir est plus que le désir de donner, c'est la honte. Alors, il faut que ça soit en parallèle. Si le désir de donner est plus grand que le désir de recevoir, alors pourquoi c'est plus? Tu comprends? C'est mieux de recevoir un peu plus. Donc, c'est mieux de travailler tous les deux ensemble. Donc, alors, il faut neutraliser le désir de donner parce que ça provoque la honte. Non, non, non. Si la partie de don est appelée honte, alors la partie de don n'est pas appelée honte. Alors quoi? La réception provoque la honte. Recevoir me donne de la honte. Plus de questions, on va s'y habituer. Au sujet de cette même question, en fin de compte, lorsque nous disons que le désir de recevoir, le fait que nous recevions provoque la honte. Mais en fait, la honte arrive ensemble avec la réception que nous recevons aussi le désir de donner. Non, non. Non, non, non, non, non, non, non. Notre problème, c'est que nous essayons de l'appliquer à ce monde. Je suis heureux que tu veuilles le faire, que tu veuilles rendre ça plus pratique, mais ce n'est pas exactement comme ça. Si, comme dans la phase 1, je recevais ensemble avec la réception que je recevais les qualités du Créateur, alors ce serait bien, oui, plus tu reçois, plus aussi tu reçois les récipients de dons, le désir de donner, et ça n'arrive pas avec nous. Nous sommes sous la restriction, sous tous les mondes. Je peux... simplement faire une illustration générale de la réalité pour que ce soit plus clair. Mais nous ne sommes pas exactement avec ces quatre phases de la lumière directe. Nous avons parlé aujourd'hui du fait de la racine phase 1, 2, 3, 4, après Malchut d'Ensof, nous avons la première restriction, le monde des restrictions, ensuite les mondes Adam Kadmon, Atsilud, Bria, Yetzira, Asiya. Et en dessous de cela, notre monde. Ce monde, notre monde. Disons ce qui, à nous. C'est là que nous nous trouvons, en dessous. Notre but est d'aller... Alors, qu'est-ce que notre monde? C'est un désir de recevoir afin de recevoir. Uniquement le plaisir corporel. Nous devons passer par ce monde entier, notre monde, à partir du degré du minéral inanimé, végétal, animal et parlant, le degré de développement du désir pour franchir la ligne entre ce monde et le monde spirituel, franchir la marsom, la barrière. Il faut passer par les mondes de Bria, Yetzira, Siya, appelés les mondes de Bia, ensuite passer par la Parsa sous le monde de Hatzilut et le monde d'Adam Kadmon, et ensuite jusqu'à Ensof. Tous ces degrés par lesquels nous devons passer, nous devons les traverser alors que nous sommes dans ce monde vivant tel que nous vivons aujourd'hui, de la même façon, la même façon de vivre. Le chemin que nous prenons ici, voyez dans notre téléphone. Et alors que nous passons dans ce monde jusqu'à la barrière, c'est appelé le temps de préparation. Et ceci est le temps jusqu'à ce que nous franchissions la barrière. Une fois que nous avons franchi la barrière, nous passons par le monde que nous appelons de 6000 anges. Ensuite, que nous allons à Tzilut et Hak, ça s'appelle le temps de Mashiach, le Messie. Et ensuite, lorsque nous traversons ici, cela n'a pas de définition. Ces choses s'appellent après la correction. Après la correction. Parce que ce que nous devons faire lorsque nous corrigeons notre récipient, nous sommes nés ici dans le monde d'Ensof, zéro. Nous descendons graduellement jusqu'à ce monde-ci. Ensuite, à partir de ce monde, nous commençons à nous élever graduellement jusqu'à ce point. Donc ça, c'était l'état 1, ça, c'est l'état 2, et ça, c'est l'état 3. Ou ABC. Et donc, quand nous allons autour de cette boucle, nous corrigeons l'état d'Ensof. Au lieu de la honte, lorsque nous finissons la correction de notre récipient, nous finissons simplement cette correction. Nous revenons ici, et ensuite à partir d'ici. Nous commençons à passer par les degrés appelés après la correction. Donc c'est comme une personne qui a des récipients corrompus, les a corrigés, et maintenant, il peut commencer à faire un certain travail. Mais ce que nous faisons ici, après que le récipient soit corrigé, que nous entrions dans cette réalité de travail, c'est inconnu. Ça, nous ne l'apprenons pas. Les kabbalistes nous ont donné cette méthode, ils nous qualifient pour que nous nous corrigions. Et celui qui se corrige rentre dans cette réalité. Et là-dessus, personne n'écrit. Ce n'est pas notre affaire. Et je vais vous dire pourquoi. Parce qu'il ne peut même pas expliquer l'utilisation de nos mots, la réalité qui est là-haut, au-dessus de la correction. C'est pourquoi ils ne peuvent même pas l'écrire ici. Ils ont fait des insinuations pour des intimations subtiles ici et là, mais ce n'est pas réaliste, ce n'est pas réel. Et donc, nous ne faisons qu'apprendre du haut vers le bas comment nous sommes nés, que nous chutons en bas dans ce monde, et comment nous devrions nous élever depuis ce monde jusqu'au monde d'Ensof à la fin de la correction, et après la fin de la correction, que nous y allions, ça, ce n'est pas notre problème. Toute cette boucle jusqu'à la fin de la correction, la personne doit faire alors qu'elle est dans ce monde pour connecter les deux mondes ensemble. Maintenant, j'espère que nous prendrons les images. C'est dommage que nous n'avons pas, que nous n'ayons pas filmé ici dans cet ordre, mais à nouveau, dans les groupes, vous pouvez recevoir ces images même avant de revenir ici la semaine prochaine avec l'aide de Dieu, et vous apprendrez ici. Bon, les amis, alors nous avons entendu le cours du Rav maintenant, qui fondamentalement était totalement basé sur des questions et des réponses, mais en fin de compte, à nouveau, nous avons fait une révision des quatre phases de la lumière directe, parce que nous sommes passés par les étapes de première, deuxième et troisième étape, la distinction entre Malchut et Chochma, entre la phase 1 et 4, quelle est la différence entre ces deux phases, minéral, végétal, animal et parlant, tous ces aspects, quelles sont les différences entre eux, et il y a une qui est très intéressante ici, dans ce monde minéral, ça ne peut pas devenir végétal et ainsi de suite, nous ne pouvons pas changer en nous, à l'intérieur de la personne, nos désirs. Le désir de la personne peut changer du minéral, végétal, animal jusqu'à parlant. Donc vous aussi, vous avez noté des questions, toutes sortes de choses intéressantes que vous voulez lever, sur lesquelles vous voulez demander ou discuter, pour que nous soyons en mesure de clarifier ensemble et de recevoir ce que nous avons entendu. Exactement, donc on va prendre 6 minutes pour discuter ce dont nous avons entendu, ce que nous avons entendu. Notez les questions, ensuite on entendra les questions dans l'Assemblée. S'il vous plaît, discutez. Nous devons tout d'abord ressentir qui est le donneur et qui est celui qui donne le plaisir. La prochaine chose dans nos souffrances sont le résultat de la honte. Toutes nos souffrances sont le résultat du manque de lumière, le manque de plaisir. Et donc nous avons la honte et le ressenti aussi, qu'est-ce que la créature ? C'est le désir de se réjouir avec le plaisir à la fin. Pour recevoir plus dans ce monde, on ne peut que si on annule la honte. Donc, tout notre travail est d'annuler la honte, et à travers cela, nous serons en mesure de recevoir et de donner. Donc, ça s'appelle que les Kabbalistes sont à la fois ce monde et le monde suivant. Aide nos amis à recevoir le prochain monde.
4: C'est
3: toujours une question de cette relation inversée et que nous voulons aller à la racine 1, 2, 3, 4 pour arriver à l'état de la phase 4 qui est le désir de recevoir absolu, le plus distant de la lumière, mais dans la forme opposée, du bas vers le haut. Commence par le niveau animal, minéral, et sous la forme de la correction, nous atteignons la lumière supérieure. Avec le plus grand récipient, nous nous rapprochons de la lumière. Nous avons l'état du Créateur qui veut nous donner. Nous avons ce récipient que nous voulons remplir jusqu'à ce que la honte apparaisse en nous. Et ça, c'est notre point de développement où nous ne sommes pas prêts à recevoir de façon directe. Et à partir de là, commence notre travail. Oui, j'ai beaucoup aimé quand au début, le rabbin a dit que si l'hôte est sage, alors il donne à la créature un ressenti que j'ai tout fait pour toi, je veux juste que tu me fasses une faveur. Et dans tout cela, ce cadeau, ce qui est prêt pour nous pour que nous puissions avancer et que vraiment nous utilisions correctement pour que nous puissions nous rapprocher du Créateur. Bon, j'ai commencé à dire que pour voir le Rav ici, là, plein de force, d'intensité, qu'il pousse, qu'il fait bouger les choses. Je sens que nous avons reçu ce rare cadeau de faire briller cette réalité. Il n'y a pas un cadre où on puisse voir tous les gens. La caméra peut tourner autour. On voit tous les gens couronnés dans ce petite pièce et ça me donnait une immense impression sur comment les gens regardent partout. Et on peut aussi ressentir, plutôt qu'enseigner, un nouveau groupe. Pour donner la fondation, il continuera le reste plus tard, mais il s'est arrêté exprès pour ne pas confondre. Et il fait ça juste de façon extraordinaire. Comment, avec de tels degrés de sensibilité et de soin, pour donner à la personne juste suffisamment pour qu'elle puisse construire le manque, de ne pas remplir son estomac, mais d'un autre côté, de l'aider à développer. Et puis encore deux choses, la correction en pratique, c'est la correction de la honte, ce qui est très puissant, des discernements importants, où après la phase 4, la phase de la honte commence, et en pratique, avec tous les états de 1, 2, 3, nous devons revenir à Malchut d'Ein Sof, mais d'une certaine façon, pour venir à la face et toute la lumière que le Créateur veut donner et arriver à la forme correcte. Et l'étape suivante est d'utiliser les récipients corrigés, qui est quelque chose qui est inconnu, que les kabbalistes font que chasser, sur lequel ils n'ont pas d'accroche. Oui, peut-être que la question qui devrait être posée ici, c'est quel est le rôle de la honte? Et comment, à partir de cette honte, ça devrait pousser la créature?
5: Ken.
3: Oui.
5: שמענו הרבה מאוד דברים בשיעור הזה. בואו עכשיו נדליק.
3: Nous avons entendu beaucoup de choses dans ce cours.
5: נעלי ידיים.
3: Alors maintenant, allumons nos points d'interrogation. Levons les mains.
5: ונברר את זה. הרב אמר לנו בשיעור, הבושה.
3: Quand les frères surmontent la honte et la clarifient. Alors, on va dire dans le cours que la honte.
5: כדי שיסתלק ממעמד של המקבל.
3: Vient pour la développer dans le la créature pour qu'il quitte ce statut de receveur et que graduellement il arrive à l'état de donneur. Alors regardez ce merveilleux discernement. Rachamim.
6: יש לי שאלה שמאוד מטרידה אותי, מאוד מאוד.
3: J'ai une question qui me dérange vraiment, vraiment, vraiment. C'est l'ordre. C'est face, monde, par Tsoufim, lumière et récipient. Quel est l'ordre? Donc, quelle est la question ici? Je vais répéter la question. Est-ce que l'ordre est le suivant? Ou est-ce que c'est un ordre différent? C'est pour la première fois que je comprends. C'est phase, monde, partsofim, récipient et lumière. Est-ce que j'ai raison? Oui.
7: Ronnie Bevaksha.
8: עלתה לנו שאלה משותפת לשני חברים, כאילו בבחינה ב' יש לנו הבחנה של ה...
3: Nous avons une question mutuelle. Dans la phase 2, il y a le discernement de la qualité du don qui est donné à la créature par le créateur. Et apparemment, ça disparaît dans la phase 4. Comment quelque chose peut tout à coup disparaître à partir des discernements qu'ont eu les créatures? À la fin, il veut juste recevoir. Est-ce que ce discernement, apparemment, s'est perdu? Le don qui a été donné par le créateur? Encore répété? Oui. Dans la phase 2, nous apprenons que le créateur a donné à la créature ce discernement de don, cette qualité du don qui apparemment disparaît dans la phase 4. La créature atteint cette chose du receveur et le discernement du don disparaît. Comment est-ce possible?
7: La
3: phase précédente déconnecte chaque nouvelle phase dans la réalité. Et ce qu'il y a entre nous, c'est simplement les causes et les conséquences. Et dans chaque état, la connexion entre chaque état et état est cause et conséquence. Et ce n'est pas que le minéral provient de l'animé, que le végétal provient de l'animé, c'est complètement différent. Le minéral a provoqué qu'il y ait un végétal, donc c'est comme si nous étions imprimés. Comment quelque chose peut sortir de quelque chose qui n'est pas connecté au précédent? Il est encore la cause de cette cause, c'est la beauté de la création. À chaque fois, quelque chose qui est créé depuis quelque chose qui est en dehors de lui. Et à la fin, nous apprenons que tout cela sont de la phase 4 et à partir de là, ils ont reçu les phases précédentes également. Et chaque phase est d'elle-même, sur elle et en soi. Et qu'est-ce qu'on a dans la phase 2? C'est le discernement de la qualité du donneur. C'est comme ça qu'il veut donner, mais il ne peut pas. C'est pourquoi il perçoit. Et de là, il reçoit la phase 3. Oui, et dans la phase 4, il y a le désir de faire la même chose, non pas parce que j'ai été créé de cette façon, mais parce que c'est comme ça que je veux. Et ça, c'est ma décision. C'est une décision indépendante. Et ensuite, qu'advient-il de la qualité du don qui apparemment disparaît? C'est ça que tu demandes, elle ne disparaît pas. C'est exactement la raison de la honte. Parce que quand j'essaie de recevoir, à partir de ma propre décision, et que je n'ai pas de qualité du don, c'est le moment où la créature ressent l'écart, cette opposition polaire qu'il y a entre la créature et le créateur. Et ça, c'est la source de la honte et ensuite la réception. C'est une transition de ce que Rav appelle le monde sauf jusqu'à la rétraction, la qualité de Bina, qui n'est pas présente dans la phase 4. C'est ça qui provoque cela. Et tout ce que nous lisons par la suite, tout cela, c'est des corrections pour acquérir cette qualité, c'est notre chemin du bas vers le haut. Le créateur donne le sentiment de honte à la créature. Est-ce que le créateur redonne toujours le sentiment de honte à la créature ou c'est seulement dans un état où le désir ne peut pas être corrigé? Nous résidons sous une réception complète, une réception complète. C'est comme ça que ça s'est passé déjà. Donc, hormis le ressenti minimal de vitalité, nous devons juste initier une action ici, on ne peut rien recevoir. Et la restriction a pris place à cause de la honte, et enfin, peu importe. Le point, c'est qu'il ne peut pas recevoir ce que tu n'as pas. Si tu veux recevoir plus, merci. Il n'y a rien d'autre qu'on puisse faire à ce sujet, donc. Ça a déjà eu lieu, c'est-à-dire que nous sommes sous la restriction. Ok? De la question sur le remplissage que la créature ressent la honte. Quand est-ce que, est-ce que le créateur donne toujours ce sentiment de honte à la créature ou bien est-ce que c'est uniquement dans un état où la créature peut se corriger et quand c'est elle le fasse. Le ressenti de la honte, ce n'est pas le résultat de ce que la créature a donné. Le créateur a donné sa qualité. La honte est formée en nous en résultat du ressenti de l'écart entre lui et nous. Nous souhaitons être comme lui et nous ne le pouvons pas. Et ceci forme la honte, non pas parce que le créateur donne la honte.
9: Ah, thank you, brothers. You know, everything we do in life, there's telltale signs behind everything. What are the telltale signs of what state or phase that a person is going through?
10: השאלה היא בעצם מהם הסימנים לדעת מה המצבים שאנחנו עוברים.
3: La question en fait, c'est quels sont les signes pour savoir par quel état est-ce que nous passons.
10: אנחנו לא יכולים לדעת באמת במצב שלנו מהם הסימנים ואיפה אנחנו בדיוק.
3: On ne peut pas vraiment le savoir dans notre état quels sont les signes, où nous nous trouvons exactement, quels sont les degrés. Nous sommes en dessous du marsum, en dessous de l'horaire. Et nous savons qu'il y a là une dissimulation, donc ce n'est pas important. Ce qui est le plus important, c'est que ce que nous apprenons dans le cours précédent, dans l'article de Rabash, où il parle des descentes, des montées, et la chose la plus importante dans ces états, c'est de constamment continuer à avoir que toutes les montées et les descentes sont faites pour construire en nous le récipient. Et si nous nous réunions à cela, alors il n'y a pas de bon état ou mauvais état, mais c'est le contraire. il y a des états, c'est seulement des bons états, parce que tous les états sont des états de développement, ok? Comment nous ressentons, ce n'est pas important. Ce qui est important, c'est que ce soit entièrement pour le bénéfice de construire le récipient. Si nous ne pouvons pas, alors on va dire que si aussi dans les états plaisants et aussi dans les émotions déplaisantes des étapes de développement, alors en fin de compte, nous recevons toujours que ça vient du Créateur, toujours que c'est bon, et avance. Max, s'il vous plaît.
11: Hola amigos, queremos preguntar cuál es la diferencia entre la vergüenza corporal y la espiritual y cómo podemos utilizarla para avanzar.
3: Quelle est la différence entre la honte corporelle et la honte spirituelle et comment est-ce qu'on peut utiliser la honte afin d'avancer?
7: Oui.
3: Cette question a été très souvent posée. Nous ne nous engageons pas dans cette comparaison entre corporel et spirituel pour la honte, parce que la honte spirituelle est dans la complexité, mais c'est le sentiment de donneur du Créateur. Alors, bien sûr qu'il y a des sens dans notre monde. Sur tout ce qui se passe dans le monde spirituel, ou la seule chose qui puisse nous donner, c'est le ressenti que c'est la honte, c'est quelque chose que personne n'aime. On a pu imaginer quel sentiment terrible le Créateur a empêché de notre part en se dissimulant et en provoquant tout ce processus pour lequel la créature, la Malchut, a restreint ce sentiment de honte. Et à partir de cela, en fin de compte, nous pouvons rendre le Créateur plus grand, le justifier ou bien ceci. Parce que nous, dans le désir de recevoir, ne sommes pas conscients de cela. Oui, la honte, soit tout cela, je ne veux rien recevoir. Mais en fin de compte, si le Créateur s'est réveillé maintenant, j'aurais été prêt à souffrir parce que j'aurais été prêt à ressentir des sentiments, des émotions tellement mauvaises que je ne peux pas imaginer. Mais c'est précisément ça que le Créateur a restreint en soi. En fin de compte, nous n'avons pas de la connaissance, mais pour attirer la lumière qui nous corrigerait, ça nous amènera aux vraies réponses à toutes nos questions. Alors continuons ensemble, soyons ensemble avec ce cours pendant la journée. Demain, il y a un autre cours, une autre opportunité pour attirer la lumière, et maintenant nous allons finir avec une chanson.

0: Shalom, chavarim yakarim.
1: Bonjour, chers amis. Dans la première partie du cours, nous allons regarder un cours enregistré.
0: Du 16
1: janvier 2002, c'est à la base de l'article. Que sont les bergers du bétail d'Avraham et les bergers du bétail de Lot dans le travail? Nous lirons l'article ensemble dans la dizaine. Nous avons 33 minutes pour cela.
0: Mao.
1: Les Écrits du Rabash, volume 2, article 6. Que sont les bergers du bétail d'Avraham et les bergers du bétail de Lot dans le travail? Il est écrit, l'Echlecha 3e, et il y eut une querelle entre les bergers du bétail d'Avraham et les bergers du bétail de Lot. Et mon père et maître, que sa mémoire soit bénie, a dit à ce sujet que le terme bétail signifie des acquisitions, et que la querelle était entre les bergers du bétail d'Avraham qui disaient « Comment pouvons-nous mériter des acquisitions spirituelles qui sont l'aspect de Avraham, c'est-à-dire précisément l'aspect Ram, élevé, qui est au-dessus de la raison, car l'aspect d'Avraham était qu'il était le père de la foi. » Car Avraham signifie qu'il voulait père du terme Ava, vouloir, comme il est écrit, et il ne voulut pas les renvoyer. Ram signifie élevé, c'est-à-dire qu'Avraham allait au-dessus du désir qui est en l'homme, appelé désir de recevoir, et au-dessus du désir qui est en l'homme, appelé désir de savoir et de comprendre ce qu'il fait, et il ne voulait pas croire. Et Avraham allait au-dessus de ces deux aspects, c'est-à-dire dans l'aspect du cerveau et du cœur. Et cela s'appelle berger, car c'est seulement de cette manière qu'il voulait se guider lui-même. Tandis que les bergers du bétail de Lot, l'aspect de Lot est appelé Almata Deitlaïta, Deitlaïtia, monde de la malédiction, du terme malédiction, c'est-à-dire le désir de recevoir, qui est l'aspect du serpent, c'est-à-dire le désir de recevoir pour soi-même, car Lot était un char pour l'aspect du serpent. Et eux disaient, nous devons aller profiter pour nous-mêmes, car ainsi le Créateur a créé les créatures avec le désir de recevoir pour leur propre bénéfice, sinon il n'aurait pas créé le désir de recevoir. Car qui fait une chose dans le monde sans l'utiliser? Donc, puisque il a créé en nous le désir de recevoir, il nous incombe de travailler pour lui, afin que le désir de recevoir reçoive son remplissage. Sinon, il serait dit que le Créateur l'a créé en vain. C'est pourquoi, lorsque nous parlons de l'aspect du travail, alors aussi bien l'aspect d'Avraham que l'aspect de Lot se trouvent dans un même corps. Et il y a une dispute dans le corps de l'homme. Certains dont l'opinion est du côté d'Avraham et d'autres qui penchent à l'opposé dont l'opinion est du côté de Lot. C'est pourquoi il y a une querelle entre eux. De quelle manière l'homme doit-il se comporter dans le travail? C'est-à-dire, si le travail de l'homme est pour le bénéfice du Créateur, et pour atteindre cela, l'homme doit aller au-dessus de la raison, ce qui est l'aspect d'Avraham, ou bien dans la raison, qui est l'aspect du désir de recevoir pour son propre bénéfice. Et puisqu'il y a eu sur cela un tzimtzum et une dissimulation, c'est pourquoi cet aspect est appelé Lot, malédiction, où aucun bien et plaisir qui étaient dans la pensée de la création ne peuvent entrer là, et ils restent dans l'aspect d'un espace vide de lumière. Or, il s'ensuit que dans le travail, berger signifie le guide. Comment se comporter de la même manière que Moshe est appelé le berger fidèle? Car il guidait le peuple d'Israël avec l'aspect de la foi. Lot et Avraham seront l'interprétation du bon penchant dans l'homme avec le mauvais penchant dans l'homme. Selon ce qui a été dit, il faut expliquer ce que dit le Zohar, Lech Lecha. Voici ces mots. Et Avraham était très riche en troupeaux, en argent et en or. Très riche du côté de l'Est, qui est Tiferet. En troupeaux du côté de l'Ouest, qui est Malchut. En argent du côté du Sud, Chochma. En or du côté du Nord, Bina. Et il faut comprendre cela du point de vue du travail. Il est connu que l'Est et l'Ouest sont deux opposés. L'Est est appelé ce qui est clair, comme le lever du soleil. Et l'Ouest est le contraire, c'est-à-dire ce qui n'éclaire pas. Lorsque le soleil se couche et n'éclaire plus, c'est l'Ouest. Or, la ligne médiane, qui est Tiferet, inclut tout. C'est pourquoi elle est appelée Est, car elle éclaire du fait qu'elle inclut déjà tout le travail étant sortie de toutes les lignes. Tandis que l'Ouest est appelé Malchut des cieux. Il faut accepter la royauté des cieux de tout ton cœur et de toute ton âme. Même s'il prend son âme, il faut aussi accepter sur soi la royauté des cieux, appelée degré de foi dans l'amour. Comme il est écrit, même s'il n'a aucune vitalité, ce qui s'appelle « même s'il prend son âme », c'est-à-dire qu'il n'a aucune vitalité, ce qui s'appelle le degré de l'Ouest, c'est-à-dire qu'il n'éclaire pas, malgré tout, l'homme doit être dans le degré de la foi au-dessus de la raison. Et cela s'appelle le degré de troupeau, comme mentionné ci-dessus, car par cela on acquiert des acquisitions spirituelles, ce qui s'appelle le degré des bergers de troupeau.

C'est-à-dire que même si cela ne lui éclaire pas, il est aussi de toute sa force, comme si tout lui éclairait ouvertement. Et c'est ce qui est écrit. Et Abraham était très riche, c'est-à-dire l'Est, Tiferet, qui est la ligne médiane. Et il est appelé Est, car la ligne médiane inclut tout le travail qu'il a eu. Et ils ont été adoucis par elle, car il a déjà traversé tout le travail qu'il y a à faire, et donc la lumière y brille. C'est pourquoi il est appelé Est, très riche, car la gloire du Créateur, c'est-à-dire la grandeur et l'importance du Créateur, est déjà très révélée, c'est-à-dire que la lumière du Créateur alors brille. C'est pourquoi cela s'appelle, comme nous l'avons expliqué, tout celui qui fuit l'honneur le poursuit. C'est-à-dire, après avoir traversé la controverse des deux lignes, appelées deux versets qui se contredisent, alors il mérite la ligne médiane, où la gloire du Créateur est déjà révélée et brille. Et c'est ce qui s'appelle Tiferet, Est. Cependant, le principal du travail est à l'ouest, là où est le lieu du travail. Car lorsque l'homme se trouve encore dans un état d'obscurité, où il y a des montées et des descentes, car toutes les dissimulations concernent cet endroit appelé ouest, et l'ouest fait allusion à la malroute du ciel, qui, de façon générale, est appelée malroute, aspect de la foi. Et là-bas s'applique la notion de bien et de mal, comme il est écrit dans le Zohar, que la malchut est appelée l'arbre du bien et du mal. S'il a mérité, elle est bien, le mal est caché. S'il n'a pas mérité, le bien est caché et le mal est révélé à l'extérieur. Et tout ce qui est à l'extérieur, c'est cela qui domine. C'est pourquoi l'Ouest est appelé acquisition, car c'est là l'acquisition principale, ce que l'homme doit acquérir, à savoir la malroute du ciel. Et s'il ne possède pas cela, c'est-à-dire la malroute, appelée l'aspect de la foi, il n'a rien du tout. C'est pourquoi la malroute est appelée acquisition, comme il est écrit. Et Abraham était très riche en acquisition. C'est pour cela que l'acquisition est appelée Malchut et Ouest, car c'est de là que commencent toutes les acquisitions de sainteté, comme il a été dit plus haut, comme il est écrit, le début de la sagesse et la crainte du Créateur. Et c'est ce qui est écrit, l'argent du côté sud, qui est la sagesse. Comme nos sages l'ont dit, celui qui veut devenir sage, qu'il se dirige vers le sud. Ce qui signifie mériter le vêtement de chassadim, car le chesed est appelé amour, c'est-à-dire vouloir donner et prodiguer. Et il veut s'annuler devant lui, ce qui est appelé argent, qui est l'aspect de kisufin, désir ardent, comme il est écrit, mon âme a désiré et même s'est consumée. Et le sud est appelé aspect de la droite, aspect de la perfection, où il ne manque rien, et tout son désir et dans ce qu'il peut aspirer vers le Créateur, et il ne pense pas à lui-même. Et ce n'est qu'après l'étape de la droite que l'on peut mériter l'aspect de la gauche, appelée Bina. Et c'est ce qui est écrit en or, du côté nord, qui est Bina. L'aspect de l'or, et comme il est écrit, du nord, l'or. L'aspect de l'or est l'aspect de Bina qui redevient Chorma. Et il est aussi écrit, les modestes sont sages. C'est-à-dire,

0: dire que la chorma doit être revêtue d'un vêtement de chassadim, ce qui est appelé modestie, en ce qu'elle est revêtue de chassadim, et elle n'apparaît pas sans le vêtement de chassadim. Et l'idée est que la chorma, il est connu qu'elle s'habille dans les kelim de réception. C'est pourquoi elle a besoin d'une garde afin que les kelim de réception soient toujours en vue de donner. C'est pourquoi, puisqu'on utilise les kelim de réception, il faut une garde. C'est pourquoi il faut attirer les chassadim, qui sont la lumière qui éclaire dans les kelim de don. Et par cela, la lumière de la chorma est préservée, afin qu'elle puisse éclairer dans les kelim avec l'intention en vue de donner. C'est pourquoi il est dit « Sud, sagesse ». C'est-à-dire que celui qui veut devenir sage doit se diriger vers le sud, c'est-à-dire vers le chesed, appelé kisufin, comme mentionné plus haut du mot « mon âme a désiré et même s'est consumé ». Et c'est de là, à savoir le sud et le nord, qui sont Chochma et Bina, éclairent dans la ligne médiane appelée Est, Tiferet, où tout est inclus. Cependant, le principal du travail commence à l'ouest, qui est l'aspect de la Malchut, ce qui est appelé en acquisition, qui est l'aspect de la Malchut et de l'ouest, comme mentionné plus haut. Et au sujet de Malchut appelé l'Ouest, qui est appelé dans le bétail, il faut savoir que l'ordre du travail commence par la royauté du ciel. L'homme doit, avant toute mitzvah, accepter sur lui le joug de la royauté du ciel appelé Emouna, ou foi. C'est-à-dire qu'il croit que le Créateur dirige le monde en tant que bon et bienfaisant, tof ou métiv. C'est pourquoi il le bénit. Et c'est comme l'ont dit nos sages, toujours, l'homme doit organiser la louange du Créateur, puis prier. Et il faut demander qu'est-ce que la louange du Créateur que l'homme doit organiser. La réponse est comme il a été dit plus haut, c'est-à-dire que l'homme dit au Créateur qu'il croit qu'il dirige le monde en tant que tof ou métiv. Et cela s'appelle la louange du Créateur. Et ensuite, il priera. Et à ce sujet, mon père et maître, que sa mémoire soit bénie, a dit, lorsque l'homme demande quelque chose à son prochain, l'ordre est le suivant. A. L'homme sait que son prochain possède ce qu'il lui demande. B. Son prochain a un bon cœur, il aime faire du bien. Alors, il y a place à ce qu'il demande à son prochain. C'est pourquoi, même lorsque l'homme demande au Créateur de lui donner ce qu'il désire, il doit croire que le Créateur a le pouvoir de lui donner ce qu'il désire et qu'il est tof ou métiv. Et c'est pour cela que le début du travail de l'homme et d'organiser la louange du Créateur, c'est-à-dire de croire qu'il est tof ou métiv, même si le corps n'est pas d'accord avec ce qu'il dit. Et il voit qu'il ne fait que parler du bout des lèvres. Alors il doit dire qu'il veut croire au-dessus de la raison, et il se réjouit au moins de savoir la vérité, ce qu'il faut croire. Et même si ces paroles qu'il dit ne sont que par contrainte, c'est-à-dire que le corps n'est pas d'accord avec ce qu'il dit, il se réjouit aussi de pouvoir dire de sa bouche des paroles vraies. Et ensuite, il priera. C'est-à-dire qu'après avoir organisé la louange du Créateur, que le Créateur dirige le monde en tant que tof ou métiv, bon et bienfaisant, et si cela était dans la raison, il serait certainement joyeux. Mais puisque cela n'est que au-dessus de la raison, et aussi que c'est par contrainte, malgré tout, parfois, il a maintenant la force de prier le Créateur de lui donner la force de croire que c'est ainsi en vérité. Et il aura toute la journée la possibilité de dire la louange du Créateur en cela que le Créateur ne fait avec lui que du bien. Et dans ce travail, il y a des montées et des descentes. Et l'homme doit croire qu'il a un point dans le cœur qui est une étincelle qui éclaire. Et parfois, ce n'est qu'un point noir, et elle n'éclaire pas. Et cette étincelle doit toujours être éveillée. Car parfois, cette étincelle s'éveille d'elle-même et révèle un manque chez l'homme. Il ressent qu'il lui manque de la spiritualité, qu'il est trop grossier, et il ne voit pas de finalité qu'il puisse sortir de ses états. Et cette étincelle ne lui laisse pas de repos à son âme. C'est-à-dire, comme une étincelle matérielle ne peut pas éclairer, mais de l'étincelle de l'homme, on peut allumer des choses, et par les choses que l'étincelle touche, un grand feu peut s'embraser. De même, l'étincelle qui se trouve dans le cœur de l'homme ne peut pas éclairer. Cependant, cette étincelle a la capacité d'allumer ses actions afin qu'elles éclairent, car l'étincelle le poussait au travail. Mais parfois, l'étincelle s'éteint et n'éclaire plus. Et cela peut arriver au milieu du travail. C'est ce qu'on appelle qu'il est arrivé à l'homme un accident de la route. C'est-à-dire qu'au milieu du travail, il lui est arrivé un incident. Il est descendu de son état et il est resté sans connaissance. C'est-à-dire qu'il ne sait plus qu'il existe une spiritualité dans la réalité, mais il a tout oublié et il est entré dans le monde matériel avec tous ses sens. Ce n'est qu'après un certain temps que l'homme se remet et il voit qu'il se trouve dans le monde matériel. Alors, il commence à nouveau à monter vers le haut, c'est-à-dire à ressentir le manque spirituel. Et il reçoit de nouveau une impulsion, comment se rapprocher du Créateur. Et ensuite, encore une fois, il descend de son degré, mais l'homme doit croire qu'à chaque fois, il élève son étincelle vers la sainteté, et même s'il voit qu'il est descendu de son état et qu'il est retombé à sa place, comme il était au début de son travail, néanmoins, chaque fois, il élève de nouvelles étincelles, c'est-à-dire qu'à chaque fois, il élève une nouvelle étincelle. Et dans l'introduction au livre de Zohar, il est dit, et voici ces mots, et voici, l'homme, au moment où il naît, il a immédiatement une nefesh de sainteté, et non une nefesh complète, mais l'aspect postérieur de la nefesh, ce qui signifie son dernier aspect, qui est appelé, dans son enfance, un point. Et elle est revêtue dans le cœur de l'homme. Et cela peut s'expliquer comme ci-dessus que ce point, qui est encore obscurité, se révèle à chaque fois et éclaire selon son travail dans la pureté de son cœur. Alors, le point commence à éclairer. C'est-à-dire qu'à chaque fois que l'homme commence à monter de nouveau après la descente, l'homme doit croire que c'est un nouvel aspect différent de ce qu'il avait auparavant lors de la montée, car il l'a déjà élevé vers la sainteté, et il commence chaque fois un nouvel aspect. Car à chaque commencement, l'homme est obligé de recommencer l'acceptation du royaume du ciel. Et il ne suffit pas de ce qu'il avait hier comme l'aspect de la foi dans le Créateur. C'est pourquoi chaque aspect de l'acceptation du royaume du ciel est considéré comme un nouvel aspect. C'est-à-dire que maintenant, il reçoit une part de l'espace vide qui était vide du règne du ciel et il introduit dans cet espace vide et il le remplit avec le règne du ciel. Il s'ensuit que maintenant il a clarifié une chose nouvelle qui n'existait pas avant qu'il ne prenne cet espace vide et ne le remplisse avec le règne du ciel. Et cela s'appelle qu'il a élevé une nouvelle étincelle dans la sainteté jusqu'à ce que, à force de monter, il élève toujours des étincelles de l'espace vide dans la sainteté. Il s'ensuit que de chaque descente, il arrive à un nouveau commencement et il élève de nouvelles étincelles. C'est pourquoi, lorsque l'homme voit qu'il a des descentes, il doit faire attention de ne pas fuir le champ de bataille, même s'il voit qu'il ne progresse pas. Mais il doit s'efforcer de recommencer à chaque fois. C'est-à-dire que lorsqu'il commence à monter, il ne doit pas dire qu'il revient à son degré précédent. Il s'ensuit qu'il n'a rien fait par son travail, puisqu'il pense qu'il revient maintenant à son degré précédent. Mais il doit croire qu'il s'agit d'un nouvel état, comme mentionné ci-dessus, à savoir qu'à chaque fois, il élève d'autres étincelles jusqu'à ce qu'il élève les étincelles qui appartiennent à son propre discernement. Selon ce qui précède, il faut interpréter ce qu'ont dit nos sages, Baba Metsia, et Lazare a dit, d'ici, nous apprenons que les justes disent peu et font beaucoup. Les méchants disent beaucoup et même peu, ils ne font pas. La question des méchants et des justes dans le travail peut être interprétée ainsi. Tous ceux qui veulent accomplir la Torah et les mitzvot pour le nom du Créateur sont appelés dans le travail justes, c'est-à-dire qu'ils veulent être justes. Et ceux qui s'occupent de la Torah et des mitzvot non pour le nom du Créateur sont appelés dans le travail méchants, parce qu'ils sont dans un état de dissemblance de forme avec le Créateur. C'est pourquoi ils sont considérés comme des méchants. Mais dans l'aspect général, eux aussi sont appelés justes, entre parenthèses. Et chez ces personnes qui travaillent dans l'aspect général, disons par exemple, lorsqu'une personne a 40 ans, elle sait que depuis qu'elle est devenue bar mitzvah, c'est-à-dire de 13 ans à 40 ans, elle possède un capital de 27 ans de Torah et de mitzvot. Il s'avère qu'ils disent qu'ils ont beaucoup. Et c'est cela, ils disent beaucoup, c'est-à-dire que ils ont beaucoup de Torah et de mitzvot. Mais, même peu, ils ne font pas pour le nom du Créateur. Tandis que les justes, ils disent peu, c'est-à-dire qu'ils disent « Bien que j'ai pratiqué la Torah et les mitzvot pendant 27 ans, comme mentionné ci-dessus, nous n'avons pas encore mérité de faire quoi que ce soit pour le nom du Créateur. » Mais ils doivent croire qu'ils font beaucoup, c'est-à-dire que de chaque action où ils voient qu'ils ne peuvent pas agir pour le nom du Créateur et que cela leur fait mal, cela s'appelle une prière. C'est-à-dire qu'ils font beaucoup de prières, du fait qu'ils voient à quel point ils sont éloignés du Créateur, qu'ils aient un désir et un attrait ardent de faire plaisir au Créateur. Autrement dit, ils sont éloignés parce qu'ils n'ont pas la capacité d'apprécier la grandeur du roi. C'est pourquoi ils n'ont pas la force de faire quoi que ce soit pour le nom du Créateur, mais seulement pour leur propre bénéfice. Il s'ensuit qu'ils font beaucoup afin que le Créateur les rapproche de lui. Il s'ensuit que l'homme ne doit pas être impressionné lorsqu'il veut faire des actions pour le nom du Créateur et qu'il voit qu'à chaque fois, il recule. Il doit croire qu'il fait beaucoup afin de se rapprocher du Créateur et de mériter que le Créateur lui donne le désir de donner. C'est-à-dire que c'est précisément par les descentes et les montées que l'homme a la place de prier le Créateur afin qu'il le rapproche véritablement, comme mentionné ci-dessus. À chaque fois, il élève de nouvelles étincelles dans la construction de la sainteté, jusqu'à ce qu'il élève toutes les étincelles qui lui appartiennent. Alors, il méritera que le Créateur lui donne la seconde nature, appelée désir de donner. Alors, il méritera la foi en permanence. Tandis que, avant de mériter que toutes ces actions soient pour le nom du Créateur, il n'y a pas de place pour l'aspect de la foi. Et c'est comme il est écrit dans l'introduction au livre du Zohar, et voici ces mots, car c'est une loi qui n'est pas possible à la créature de recevoir du mal de la part du Créateur de façon manifeste, car cela serait une atteinte à l'honneur du Créateur, que le Créateur le perçoive comme celui qui fait le mal. C'est pourquoi au moment où l'homme ressent du mal, dans cette mesure réside sur lui l'hérésie concernant sa providence, à Dieu ne plaise, et l'acteur lui est caché. C'est-à-dire que tout le temps que l'homme n'a pas le désir de donner, l'homme n'est pas apte à recevoir le bien et le plaisir. C'est pourquoi au moment où l'homme reçoit des maux, alors la foi lui est perdue. Tandis qu'après qu'il a mérité le désir de donner, alors il reçoit le bien et le plaisir du Créateur, alors il mérite la foi de façon permanente. Il s'ensuit que toutes ces montées et descentes le conduiront à parvenir à ce que le Créateur l'aide à atteindre le désir de donner, alors toutes ses actions seront pour le nom du ciel. Cependant, l'homme doit savoir, au moment où il arrive à un état où il ne voit aucune possibilité de jamais sortir de l'amour de soi et qu'il veut fuir le combat, il doit savoir qu'il y a ici deux choses qui sont opposées l'une à l'autre. Comme nos sages l'ont dit, Pirkei Avot, ce n'est pas à toi d'achever le travail, mais tu n'es pas libre d'y renoncer. Il s'ensuit que d'un côté, l'homme doit travailler et ne jamais s'en dispenser. Il ressort d'ici que cela est en la main de l'homme d'atteindre, puisqu'il est dit « tu n'es pas libre d'y renoncer ». Il s'ensuit que l'homme doit travailler parce qu'il est certain qu'il atteindra ce qu'il désire, c'est-à-dire qu'il aura la capacité de faire des actions afin de donner satisfaction à son Créateur. D'un autre côté, il est dit, ce n'est pas à toi d'achever le travail. Ce qui signifie que ce n'est pas en la main de l'homme, mais comme il est écrit, le Créateur achèvera pour moi. C'est-à-dire que ce n'est pas en la main de l'homme d'atteindre le désir de donner. Mais ici, on agit selon deux principes. A. L'homme doit dire, si je ne suis pas pour moi, qui le sera pour moi? C'est pourquoi l'homme ne doit pas se troubler du fait qu'il n'a pas encore mérité d'atteindre le désir de donner, même s'il a investi, selon son opinion, beaucoup d'efforts. Malgré tout, il doit croire que le Créateur l'attend, jusqu'à ce que l'homme révèle ce que l'homme doit faire. B. Et ensuite, le Créateur achèvera pour lui. C'est-à-dire qu'alors il recevra d'un seul coup ce qu'il désire, comme il est écrit, le salut du Créateur est comme en un clin d'œil. Fin de l'article.
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2: נעבור לשיעור מתאריך 16 לראשון, 2002. בבקשה.
3: נכון להיום קראנו מאמר מקרח א' שלבי הסולם, מהו רואי מקנה אברהם ורואי מקנה לוט.
0: Nous avons lu un article sur qu'est-ce que le bétail d'Abraham et le bétail de Lot dans le travail. Une personne a toujours cet argument intérieur entre ceci et cela, et il doit examiner entre ces choses et découvrir chaque chose à travers son opposé et ainsi avancer. Comment de voir que d'un côté c'est impossible sans les récipients de réception, que nous commençons depuis la ligne gauche et ensuite la ligne gauche du nord et ensuite quand nous voulons travailler avec les récipients de réception, c'est-à-dire de recevoir la lumière de Chochma, alors il doit aller au sud, c'est-à-dire aller du côté de la miséricorde, la ligne gauche, et il fait ça du côté de Malchut, qui est l'ouest, alors il gagne l'est, qui est la ligne médiane. Et ceci est le travail des trois lignes, la gauche, la droite, la médiane, au-dessus d'elle. Et tout est basé sur Malchut, mais Malchut elle-même ne reçoit rien, mais plutôt au-dessus d'elle, c'est-à-dire le nord, le sud, retour à l'est, adhérer à la Shrina est dans l'est, à partir de l'ouest qui est Malchut, qui est véritablement la véritable Shrina, mais son adhésion est par le travail au-dessus de la Malchut. Et voilà, c'est le travail. Alors, qu'est-ce qu'il dit d'autre? Mais c'est un article qui mentionne beaucoup de détails sur les choses habituelles. Attends. Où est ta main?
3: Non. Tiens.
0: La personne mentionne dans l'article, quelle est cette personne qui peut, à travers ses montées et ses descentes, élever des étincelles de sainteté et les corriger? Donc il dit qu'au départ, la personne n'a que le point dans le cœur qui est appelé le début de son âme, nefesh de nefesh, et c'est ce qu'il doit développer, et avec tout le reste des choses autour de ce point, hormis ce point, ce n'est que pour le développement de ce point, et c'est comme ça qu'il devrait accepter sa vie. Que tout son corps, c'est-à-dire le reste de ses désirs, et incidents qui ont lieu, quoi qu'il advienne autour du point dans le cœur, n'est que pour ce point. S'il se relie à le faire ainsi, alors il est récompensé de le développer correctement. Soit que tu demandes à ce sujet, et pour le développer, ça signifie de mettre plus de désir de recevoir dedans et de lui donner plus de correction au-dessus du désir de recevoir, c'est-à-dire que lorsque le désir de recevoir est dans l'intention afin de donner, nous alors mettons plus de désir de recevoir au point dans le cœur, nous ressentons une descente opposée à la gdoussa, distance, et lorsque nous acquérons des corrections par le travail, arrive la lumière qui réforme. Et le même désir de recevoir est corrigé, et c'est ressenti comme une illumination à l'intérieur du désir correct, appelé une ascension. Mais ça, c'est tout le chemin, montée-descente, mais tout commence à partir d'une descente. Chaque nouveau discernement, il devrait y avoir un matin, il devrait y avoir un soir, et il devrait y avoir... Et ça devrait être un jour, c'est-à-dire que l'atteinte arrive après le soir et la nuit, et ensuite le jour. Et à la fin, c'est l'atteinte du jour entier. Alors le nouveau jour commence de nuit. Et c'est ce que nous apprenons, c'est ce qu'il dit, c'est-à-dire que la ligne gauche, la ligne droite, et ensuite la ligne médiane, ou bien nord, sud et est. Donc tout le chemin est construit à partir de hauts et de bas. Mais la question est celle-ci, si la personne reçoit ses hauts et ses bas sans esprit dans ses émotions, et soit qu'il est soit qu'il devient fou de joie, ou bien qu'il ressent vraiment qu'il est mauvais. Et c'est comme un enfant, s'il se sent bien, il se sent mal, et ensuite il devient fou avec ses émotions. S'il recommence à ajouter au sentiment, à l'importance du but, c'est-à-dire il ne vérifie pas, c'est-à-dire qu'il doit donner ses états, à ses états une interprétation vers le but, est-ce qu'il est plus proche du Créateur ou plus loin, et donc il ne se mesure plus selon les sentiments de bien ou mauvais, mais de plus proche ou plus loin. Et alors, il n'est pas influencé par les émotions, de comment il se ressent. Et ensuite, chaque chose qui soit à la fois en montée et en descente, il le reçoit de façon efficace pour le but, il le voit ainsi, et il est heureux, et alors il n'a pas de descente dans ses émotions, il n'a que des moniteurs de haut et de bas qu'il contrôle et dont il sait ce que le Créateur a donné dans ce nouveau récipient, et donc il le ressent comme postérieur de Kdusha. Et alors il mérite la correction de son postérieur et la réception de la lumière dans son postérieur, et cela s'appelle la face, l'antérieure. Et donc tout dépend de si la personne accepte ce développement. Bien sûr qu'au début il n'a pas suffisamment de force ni d'esprit de l'accepter de façon intelligente, exprès, consciente, comme un adulte, mais il est comme un bébé sous l'influence de ses émotions. Mais plus tard, peu à peu, il passe à des états qu'il contrôle, des états où il contrôle les hauts et les bas, c'est-à-dire qu'il ne contrôle pas les hauts et les bas eux-mêmes, mais comment il les accepte, comment il se sent à leur sujet. Et pour toi, le jour et aussi pour toi et la nuit, c'est-à-dire, à nouveau, il se relie également à tous ces états comme étant de bons états qui l'amènent plus proche. Et donc, il n'y a pas de haut et de bas ici, mais dans ses émotions, ses hauts et ses bas ne sont que par rapport à la proximité au Créateur selon les récipients ou bien plus éloigné de lui. Mais même dans un état où il est loin, il est en contrôle, c'est-à-dire que il est en conscience de son état. Et donc le principal, c'est qu'il puisse justifier le Créateur dans tous ses états, qu'il orchestre pour lui et il adhère à lui dans chaque état par lequel il passe, peu importe le type d'état. Et de cette façon, il se rapproche d'un état de hibour, conception, que peu importe ce qui lui est donné, ce qui est important pour moi, c'est de m'attacher à toi comme ce tout petit point. Rien d'autre ne compte. Rien ne doit être fait, c'est-à-dire que, en mieux savoir que tout ce qui se passe, c'est de devenir de toi, et tout ce qui vient de toi est bon. Et donc, sous ces conditions, le point dans son cœur adhère au supérieur à travers la barrière, comme dans un utérus, et il commence à évoluer, il monte d'en bas, comme si de ce monde, sur les barrières, sur les parois de l'utérus, pour ainsi dire, il commence à monter au-dessus de la barrière, à partir de l'autre côté. Ce point reste en dessous, et tout ce qui grandit, grandit depuis le marsum et vers le haut durant tous les mois de la grossesse et ainsi de suite. Question. Et il est aussi écrit que ce développement est fondé sur trois lignes. La ligne gauche et la droite s'opposent l'une à l'autre. Et cela, il est écrit qu'il est récompensé par la ligne médiane. Nous étudions pourtant que la ligne médiane est le résultat du travail de l'homme avec les deux autres. Rien ne vient à l'homme comme résultat de ses efforts.
3: שאז מתגלה לו מלמעלה משהו, הבחנה חדשה. וכל הבחנה חדשה שמתגלה,
0: Ces efforts font seulement une condition pour qu'alors se révèle à lui d'en haut un nouveau discernement. À chaque nouvel discernement qui se révèle, puisqu'il se révèle de Pein Sof, alors on dit qu'il est récompensé. Qu'est-ce que ça veut dire que le Créateur à chaque fois fait le calcul? Bon, je vais lui donner. C'est un bon enfant. Bon, il en a fait assez. Je vais lui donner. Qu'est-ce que ça veut dire être récompensé? Comme lorsqu'on gagne un prix, pour un prix aussi, on est récompensé. Pourquoi? J'ai travaillé, j'étais le meilleur, j'ai tout fait. Alors j'ai gagné le prix, comme si j'avais acquis, par cause et conséquence. Ici, dans la cause et la conséquence, quand nous disons qu'il est récompensé par la ligne médiane, qu'il est récompensé par un nouveau discernement, il y a une explication profonde. Car j'ai fait un effort et j'ai trouvé. Ça existe dans chaque chose. Quand on donne à l'homme un lieu d'effort, c'est pour qu'il prépare ses kélim pour pouvoir ressentir quelque chose. Quand il ressent déjà quelque chose, alors d'en haut, on lui donne sans aucun rapport, pour ainsi dire, avec sa situation. On lui donne d'en haut, ça veut dire qu'il commence alors à ressentir quelque chose de complètement nouveau qui n'est pas lié à sa préparation précédente. Ça veut dire que tu t'es préparé, d'accord, mais le fait que tu t'es préparé, ça ne signifie pas que tu dois recevoir ce remplissage. Mais le remplissage vient alors de la pensée de la création faire du bien à sa créature. Et la pensée de la création n'est pas liée à l'homme. Le créateur veut faire du bien, alors il te donne cela. Mais toi, tu fais des efforts. Tu as fait des efforts comme s'il n'y avait aucun lien entre l'un et l'autre. Par cela, tu obliges le créateur à te donner. Ici, il n'y a pas ici de conséquences pratiques. C'est pourquoi il est écrit « J'en ai été récompensé » et non « Je l'ai gagné, je l'ai trouvé, je l'ai acheté ». Mais ici, il y a vraiment une récompense. La question des étincelles, ce n'est pas clair pour moi, car il parle des étincelles sous deux aspects. D'un côté, une étincelle est le point dans le cœur, un point fixe qui, au début, n'a que des achoraïm postérieurs et qui commence à grandir. Mais d'un autre côté, les étincelles sont à chaque fois quelque chose de nouveau qui se révèle. On lui libère une place et à l'endroit libéré, une nouvelle étincelle apparaît et tu t'élèves. Il y a donc quelque chose de fixe et de temporaire dans cette notion d'étincelle. Je ne comprends pas comment... Par étincelle, il parle de la première étincelle qui existe dans l'homme, c'est le point dans le cœur. Un désir pour la spiritualité qu'on lui donne d'en haut, car à l'intérieur de cette bête, appelée, disons, l'homme, oui, Adam, dans ce sens ou dans ce monde, elle n'a aucun désir pour la spiritualité. Elle a un désir d'atteindre quelque chose de ce qui lui est caché. C'est un désir humain, c'est une aspiration humaine qui pousse tout le monde au développement. Oui. Le véritable désir pour la spiritualité, pour le Créateur, doit venir de ce point d'existence, à partir de l'existence, à partir de l'absence, pardon, que le Créateur a créé. Et il vient de la carrière des âmes. Il se révèle en l'homme. Si cette chose se révèle dans l'homme, cela s'appelle aussi une étincelle. Pourquoi une étincelle? C'est un point du massar et de la lumière réfléchie par lequel l'homme commence à ressentir un lien avec le Créateur, où il y a quelque chose, même si cette étincelle est encore habillée dans le cœur, dans l'homme de l'égoïsme, oui, et même si cette étincelle vient du point de la brisure. Alors ce n'est pas vraiment un massacre et une lumière réfléchie, mais à travers elle, il existe déjà une certaine illumination d'en haut qui attire l'homme, même si c'est encore sous une forme inconsciente, pas claire dans la réalité, mais il a déjà une attraction, et cette attraction, il n'est pas capable de l'éteindre. Il appelle ça une étincelle. En plus de cela, ce que l'homme fait ensuite, après avoir développé cette étincelle, c'est qu'il acquiert des étincelles, de nouvelles étincelles. Ce sont des kélim brisés venant de la brisure de l'âme d'Adam Arishon. C'est déjà autre chose, c'est déjà un ajout à cette première étincelle, par le fait qu'il corrige ces étincelles, il les joint simplement à chaque fois à ce premier cli au point dans le cœur, à la première étincelle, et ainsi il construit son âme. Il y a des lumières et des étincelles et des kelim. Les lumières, ce sont les lumières qui remplissent le kli d'Adam Harishon, et ensuite elles se sont retirées vers le haut, oui, et éclairent comme lumière environnante jusqu'à la fin du Gmar Tikkun, oui. Maintenant, et pas seulement jusqu'à la fin du Gmar Tikkun, dans la mesure où le kli est corrigée, elle s'habite aussi à l'intérieur du clé. Les étincelles, c'est ce massar qui était sur Adam Harishon, mais qui s'est brisé. Alors les rishimot du massar sont ces étincelles qu'il faut corriger, car au total, il faut corriger le massar, et les kelim sont les kelim. C'est le désir de recevoir. Donc le désir de recevoir, rien ne lui est arrivé. Qu'est-ce qui s'est brisé? Il a perdu le massar. Et à la place du massar, les étincelles sont restées en lui. Et les lumières se trouvent en haut. C'est ainsi que nous l'étudions. À partir de la huitième partie de l'étude Talmud Issar Sfirot et ainsi de suite. Et là, on étudie cela dans l'étude simple. Voilà. C'est ainsi que ça arrive à nous, avec nous. Dans notre désir de recevoir, animal s'habille la première étincelle. Si nous donnons suffisamment d'efforts et la réalisons correctement, alors nous sommes déjà récompensés par un clic spirituel. En réalité, le travail avec les étincelles, c'est seulement une sorte de travail sur les désirs, les massarim et les désirs, à chaque fois mettre un massar sur le désir. Bref, tout notre travail, c'est acquérir un massar, l'étudiant. Est-ce qu'en fait, le travail des mitzvot, quelle différence y a-t-il entre faire des mitzvot et faire des étincelles? Chaque fois que je fais une certaine action dans la spiritualité, ça s'appelle que je fais une mitzvah. Voilà. Toute action de tikkun s'appelle une mitzvah. Dans beaucoup d'articles, il écrit sans cesse ce que l'homme doit arranger quand il est en descente, ce qu'il doit penser, ce qu'il doit... Maintenant, comment fait-on cela dans la société vis-à-vis de quelqu'un? On ne peut pas parler ainsi avec un ami. Dans tous les articles qu'il a écrits ici, il nous a décrit les trois lignes. Comment l'homme doit les traverser? Oui, il n'y a aucun travail en dehors de cela. Oui, jusqu'au Gmar Tikkun, ce sont les trois lignes. Depuis Ibur et Ubar jusqu'à la plus grande Gadlout, à tous les degrés, c'est seulement le travail des trois lignes. Jusqu'à ce qu'on termine le Tzimtzum Bet et qu'on revienne au Tzimtzum Aleph, cela s'appelle déjà Gmar Tikkun. Rappelim et Kapsiel quand on fait un Zivug, après tous les Tikkunim. Cela revient déjà au Tzimtzum Aleph. Le Tzimtzum Bet s'annule. Je n'ai peut-être pas compris la question. Je demandais comment je peux dire cela. Comment ce travail peut-il se réaliser dans le groupe? Non, non. Pourquoi j'ai besoin d'un groupe pour cela? Comment est-ce qu'on peut, dans le groupe, montrer toutes ces choses, qu'il y a le créateur, le groupe? D'abord, tout d'abord, j'ai besoin du groupe comme d'une force d'auxiliaire pour moi. Qu'ils me donnent quelque chose et que je puisse leur donner quelque chose. C'est seulement dans ce travail réciproque, moi face au groupe, que je peux me développer. C'est ainsi qu'il écrit que c'est le libre choix et toute la réalisation du potentiel spirituel qui est en moi ne peut se réaliser correctement que dans le groupe. Maintenant, dans la mesure où je reçois et dans la mesure où je donne, quand je reçois du groupe, je dois être le plus petit d'entre eux. Quand je leur donne, je dois être comme le plus grand d'entre eux, dans le don envers eux. Plus ces deux extrêmes existent dans l'homme, plus il est utile au groupe et plus il est utile à lui-même. Mais seulement quand il les utilise véritablement, avec intelligence. Ça veut dire en sachant combien, comment et pour comment, combien, pardon, comment, pourquoi et combien. Et être plus grand pour donner et petit pour recevoir, cela appartient précisément aux deux lignes qu'il doit construire chaque fois sur son propre discernement. Ça veut dire c'est le travail. C'est son travail. Non, la question que je pose, peut-être que je ne l'ai pas bien expliqué, c'est qu'on dit toujours que la société, dans la société, l'homme doit... C'est pourquoi j'ai dit que dans la société, si l'homme reste simplement assis et qu'il travaille en silence, ce n'est pas suffisant. Ce n'est pas suffisant. Il doit véritablement, dans les deux extrêmes, être remarquable et grand. Tu comprends? Ça veut dire qu'il doit beaucoup donner, doit beaucoup recevoir, et que tous le voient, et chacun doit être remarquable. Peut-on, dans la société, parler avec ces mots, des articles, ou faut-il véritablement venir et dire « Le Créateur est bon, faisant et bienfaiteur, ce sera mieux pour toi, même si c'est un peu... » Toi, nous, sous quelle forme parler avec l'ami? Tu peux parler avec l'ami de ce que tu veux, sauf de ce qu'il y a dans ton cœur vis-à-vis du Créateur. Ça veut dire tu peux lui expliquer ce qui est écrit dans l'article, que c'est écrit ainsi. Mais pas dire, moi, maintenant, je ressens ainsi, et j'ai généralement de telles sensations, c'est interdit. Oui, Marek. Nous avons parlé du fait qu'un homme fait une certaine quantité d'efforts, et cela devient une condition pour recevoir d'en haut le remplissage, ou ne pas recevoir le remplissage. Maintenant, je ne comprends pas comment cela peut être. Si un homme a fait une certaine quantité de travail, alors le remplissage suivant est simplement le degré suivant qu'il doit recevoir. Comment peut-il ne pas recevoir ce degré s'il a déjà rempli l'état précédent? L'ordre de degré est déterminé d'en haut, car d'en haut, tous ces degrés sont descendus après la brisure de Adam Rishon. Donc bien sûr, tout comme ils sont descendus d'en haut, par cause et conséquence, ainsi l'homme monte sur eux, de bas en haut, par cause et conséquence. Le fait est qu'entre chaque degré et chaque degré, il y a une coupure infinie. Ça veut dire que chaque prina n'appartient pas à la prina précédente. Elle vient après la prina précédente, c'est vrai, mais elle ne sort pas d'elle, comme une graine qui doit pourrir dans la terre, et ensuite de sa force vient un nouvel arbre. Alors le nouvel arbre vient de la graine pourrie, mais le lien entre eux est seulement une prina spirituelle, rester du premier, de l'ancien, et passer au second, et non dans l'habit matériel, oui. Et nous parlons de l'habit qui existe, car nous sommes tous des habits. L'énergie intérieure qui est restée de la graine, c'est comme une lumière, un réchimo qui est resté d'elle. Pourquoi tout à coup de ce réchimo sortait quelque chose de nouveau? Alors, pour cela, c'est comme s'il y avait une impulsion. La graine pourrit, oui, et ensuite il faut une impulsion, comme venant d'une hauteur jusqu'à Ein Sof. De là vient, pour ainsi dire, l'accord, la force d'activer cette force dans le réchimo pour un nouvel habit. Tu comprends? C'est pourquoi cela s'appelle comme étant entre les mains du Créateur, même si... Même si, bien sûr, cela suit la cause et la conséquence, mais ce qui active cette force, ce réchimo, pour qu'il se développe ensuite un nouvel objet spirituel, un nouvel arbre, disons, oui. La pensée de la création, faire du bien à ces créatures qui se trouvent dans Ein Sof. C'est pourquoi il est écrit ainsi que l'homme en est récompensé. Il est récompensé par cette relation. Depuis la pensée la plus élevée, faire du bien à ses créatures, on lui donne une nouvelle vie. Mais je dois de nouveau naître. Je n'ai pas encore terminé le tikkun, c'est vrai. Mais tu es récompensé par le fait que cette pensée agit en toi maintenant. Précisément dans ce point. C'est pourquoi on dit récompensé. Récompensé. Car il n'y a aucun passage sans recevoir depuis Ein Sof cette impulsion. Qu'est-ce qu'une force? Où est-elle ressentie? Est-ce une force spirituelle? Est-ce une sorte d'illumination, un désir ou une impulsion? Une force en quoi? Une force spirituelle. Dans l'homme, oui. Comme maintenant, je ressens des forces, et parfois, je suis mort, je ne peux pas bouger. C'est ainsi que le ressent. S'il y a une force ou s'il n'y a pas de force dans l'homme. Elle est ressentie dans un clair particulier ou bien? Je ne comprends pas. Si maintenant j'avais la capacité de faire une action véritable pour donner, véritablement pour donner, sans faire, de faire un calcul précis et de voir que rien ne me reviendrait de trouver une telle chose. Maintenant, j'en suis pas capable. Mais même si maintenant je voulais trouver une certaine action que je ferais dans le don sans que rien ne me revienne, je ne pourrais pas trouver une telle action en moi. Je n'ai pas cette nature, ouais. Mais alors, si je peux trouver une telle chose que je donnerais et que véritablement rien ne me reviendra, ça s'appelle que j'ai trouvé une force spirituelle et que j'ai fait une action spirituelle. Mais je ne l'ai pas. Je ne peux pas trouver cela. Simplement, ce n'est pas encore en moi. Donne un exemple où tu as une telle occasion de faire quelque chose de spirituel. Tu ne la trouveras pas. Si tu t'examines véritablement, tu verras que cela provient du fait que tu reçois. Un paiement doit exister. Sans paiement, il n'y a chez vous ni pensée ni désir. Tu ne découvriras pas en toi une telle capacité, une telle occasion. Quand on a une telle occasion, c'est déjà un salut. Alors l'homme commence à voir, oh oh, c'est cela? Avant cela, il ne pouvait pas imaginer ce que c'est. Ici, le côté nord, il est décrit comme gauche et comme bina. Le côté nord, c'est chokhma. Le côté nord, c'est chokhma, et le côté sud, c'est bina. Seulement, ce n'est pas clair. Comment Bina, qui est entièrement chesed et don, se joint à les côtés gauche? Mais comment le côté gauche va-t-il ensemble avec... Bina, c'est le côté droit.
3: Tzafon, chokhma.
0: Nord, chokhma. Lumière de chokhma, clé de réception. Tout cela, c'est le côté gauche. Après avoir acquis cela, quand il y a quelque chose, on va sur le côté droit. Le sud, bina, kelim de don, désir de donner, lumière de chassadim, habille sur la lumière de chokhma. Quand on fait entre un lien correct, qu'on les habille correctement l'un dans l'autre, on peut, ce qu'on peut habiller l'un dans l'autre devient l'est, la ligne médiane. Tiferet. Et ce qu'on ne peut pas, on se tient dessus et on n'utilise pas, c'est l'ouest, Malchut. On tu liras ensuite, c'est tout. Il y a un moment où apparaît quelque chose de nouveau. Ensuite, ce nouveau se joint déjà à toutes les expériences précédentes. Est-ce que cela est déjà le commencement de la descente? Quand on le joint à l'expérience précédente, cette croissance d'un nouveau rapport, de quelque chose de nouveau qui commence vraiment à partir de zéro, ça est clair, mais une certaine étape après le remplissage de cet état, il y a déjà des souvenirs, il y a des choses, des états précédents, ce n'est déjà plus comme la première fois, comme avant. Est-ce que déjà le commencement de la descente, est-ce que c'est déjà le commencement de la descente, le désir de joindre cela aux deux aux états précédents? Non. Après que l'homme a été récompensé d'être dans une montée, ça veut dire qu'il utilise les kélim qu'il avait acquis auparavant comme obscurité et qu'il voit une nouvelle atteinte, de nouveaux discernements. Il y voit les actions du Créateur qui sont véritablement pour le bien, pour le développement, et il peut justifier le Créateur. L'essentiel en cela, c'est de rester dans la pensée que cela vient du Créateur, d'en haut, pardon, du Créateur, et que dans ce point, il est lié à la force supérieure. Voilà. Et au moment où l'on essaye d'une certaine manière de le détacher de cette pensée, soit par un plaisir plus grand, soit déjà par une descente dans les sensations. Alors il faut être très vigilant Quoi qu'il arrive, un changement dans le plaisir vers le positif comme vers le négatif, il est toujours prêt à le corriger par davantage de dvekut au point de connexion avec le Créateur. Ça veut dire, maintenant je me trouve dans une très bonne sensation et je ressens que je suis

lié au Créateur, que c'est lui qui me l'a donné. Et auparavant, j'ai souffert, et c'est également pour discerner maintenant le nouveau discernement que c'est bien. Et maintenant, on peut jouer avec moi dans les deux directions. Soit me donner des plaisirs plus grands, et alors, pour ainsi dire, j'abandonnerai ma pensée de connexion avec le Créateur, soit pour me donner une certaine souffrance, pour que l'état commence à sombrer. Et alors, là aussi, je l'oublie, donc il faut rester tout le temps très vigilant dans ce point de connexion avec le Créateur, utiliser tous ces changements d'état, même les vérifier, et chercher où ils se trouvent. Peut-être qu'ils sont encore dans ton range. Comment est-ce qu'on dit ça en hébreu ? Espace. Non, pas dans l'espace. Une plage. Dans ta plage de sensibilité. Tu ne le ressens pas encore, tu sais. Il y a, dans les appareils, il y a une sensibilité de 1 à 10, jusqu'à 100, jusqu'à 200. Alors maintenant, je ressens que tout est bon et que je suis connecté au Créateur. Faisons que je ressente cela dans... Et ainsi, je le ressens pendant quelques minutes, oui. Et si maintenant, j'augmente... ma sensibilité. Alors peut-être que je commencerai à ressentir toutes sortes de pensées, dans toutes sortes de changements, dans le désir, et en toutes sortes de rapports en moi qui changent en mal ou en bien, peu importe. L'essentiel ici, c'est de commencer à utiliser ces changements pour renforcer le lien, pour renforcer le point de connexion avec le Créateur. Voilà. Ça veut dire attendre, vouloir qu'il y ait toutes sortes de changements. Mais pour renforcer le lien avec le Créateur, ça s'appelle un ancien qui cherche quelque chose avant de l'avoir perdu. Et c'est un point très important, car si l'homme fait cela, alors il se trouve déjà dans des montées et des descentes contrôlées, et il peut avancer certainement de façon constamment contrôlée, utile et très rapide. Alors maintenant, tu traverses vraiment un rythme très, très intensif et sous ton contrôle, toutes sortes de détails, d'états. Tu commences réellement à compter tic-tic-tic-tic-tic à chaque fois. Des pensées et des sentiments te traversent à chaque fois. Et à chaque fois, tu sais déjà comment les arranger. Ils sont petits comme cela. Ils ne viennent pas comme une bombe pareille, comme un état minéral pendant plusieurs jours, plusieurs semaines. Alors, c'est cela, le travail. La question est la suivante. C'est clair. C'est très clair. Oui, d'accord, mais c'est... La technique, oui. La question est la suivante. Si maintenant, dans le même état, vient un désir ou une clarté, voilà, cela se joint aux deux états précédents, aux états précédents que j'ai eus, aux montées précédentes, aux descentes précédentes, vers les choses, voilà, les choses se mettent en ordre. Est-ce que cela risque de devenir un moyen d'oublier l'état actuel, comme si c'était déjà une descente? Que je comprenne maintenant que toutes les choses précédentes étaient aussi pour que maintenant je sois récompensé par la compréhension, par la écoute et par la justification du Créateur. Alors pourquoi est-ce que ce serait mauvais? Pourquoi ce n'est pas mauvais? Maintenant, cela doit me donner, je dois seulement, dans chaque chose que je traverse maintenant, en extraire tout jusqu'au bout, toutes les saveurs qu'il y a en cela, pas simplement y être et profiter, mais le ressentir sans cesse jusqu'au bout. Ça veut dire, si maintenant je comprends que ce que j'ai traversé auparavant était véritablement pour mon bien maintenant, que maintenant par cela j'ai été récompensé par une compréhension, par une connexion, et ainsi de suite, alors je dois certainement relier ces deux états, disons le mauvais état que j'ai ressenti il y a un mois et le bon état que je ressens maintenant, pas bon dans la sensation, mais véritablement dans la reconnaissance, et voir à quel point le mauvais état précédent dans la sensation m'a donné maintenant le bon état de connexion, de la reconnaissance, de la compréhension, de la justification. Et si je relis cela, alors ça vaut la peine, tous les détails que j'ai ressentis pendant ce mois, disons, depuis le mauvais état jusqu'au bon état, je dois les voir et les relier. Mais sous cette forme, sous une forme très très orientée vers le but et intelligente, ne pas laisser cela repasser dans l'émotion et s'enfuir de nouveau comme en arrière. Mais très très...

0: de lui dans la table de descente quand il n'a pas de lumière du désir de recevoir. Si on lui donne, si on lui donne rien d'en haut, on n'exige également rien. Qui est-il? Mais si on lui donne le désir de recevoir reconnaissance, force, compréhension et tout cela, alors il commence à exiger. Bon, qu'est-ce que tu fais avec cela? Mais tu commences à en profiter. Alors c'est la clé pas. Mais si tu commences à utiliser pour le bien du tikkun, c'est bien. Alors on t'ajoutera encore et encore des discernements spirituels. Ce sont des choses simples, oui. Pourquoi relierais-je une descente et une montée proche dans le temps comme s'il y avait un lien entre elles? Ce n'est pas que je relie des montées et des descentes ensemble parce que d'abord c'est un seul clé. Je n'ai pas besoin de les relier. C'est ainsi que cela se relie. Et c'est pour devenir par cela expérimenté dans ce qui m'arrive, étudiant. Alors cela se révèle vraiment ainsi, comme étant lié? Bien sûr que cela se révèle comme étant lié. J'ai reçu un certain coup il y a un an ou deux ans, et maintenant je commence à sentir du bien grâce à cela. Il se peut que maintenant je ressens du bien grâce à cela et que j'en sorte. Et encore un an ou deux ans après que je reçois seulement la réponse, comment cela est arrivé, pourquoi c'était bon pour moi, et ainsi de suite. Et il se peut que ces choses soient proches l'une de l'autre et que la différence entre elles soit de quelques heures. Quelques minutes ou quelques semaines maximum. Ça dépend de l'effort de l'homme. Selon la mesure où il reçoit davantage des forces de la société, de l'étude, il est difficile de recevoir ces forces pour travailler là-dessus rapidement. Oui. Et quelle étape, à quelle étape l'étincelle commence-t-elle à devenir quelque chose d'actif? L'étincelle commence à devenir active au moment où je reçois constamment, où je suis constamment connecté à elle. Au moment où je me sens connecté à elle et je ne veux plus la quitter, à ce moment-là, les perturbations commencent. Et si je relis ces perturbations à ces mêmes étincelles, alors elles commencent à devenir actives. Alors de la chair commence à grandir sur elle, étudiant. Ces perturbations l'allument-elles? À partir des perturbations, les perturbations, ce sont mes kélim, non corrigés. Les perturbations, je ne les jette pas.
1: Le désir recevoir est le même désir recevoir. Nous devons seulement le corriger correctement, lui donner la forme de la dame, la forme du don. Autrement, c'est seulement un morceau de chair ou d'argile, peu importe comment l'appeler. Mais la forme, c'est toi qui dois lui donner. Lui-même, sans perturbation, c'est impossible. D'où prendras-tu la matière elle-même? La matière elle-même, ce sont les perturbations. Tu les corriges. Et les fautes involontaires et les transgressions deviennent des mérites. Le Créateur n'a pas créé une matière de Gdusha et une autre matière de Klipa. Cette même matière de Klipa, tu dois la transférer vers la sainteté. Seulement, ce monde, dans la matière de ce monde, il n'y a aucun changement. Il existe comme il existe. J'ai écrit, le monde suit son cours même à la fin de la correction. Il suit son cours. Toutes les lois qui existent ici ne changent pas. Pourquoi, dis-moi? Si toute la nature change, alors toute la nature dans ce monde changera également. Au lieu d'attirer, la terre repoussera. Au lieu que chaque chose veut absorber, non, elle repoussera d'elle-même. Elle résistera à l'absorption. Les lois seront comme de l'autre côté du miroir, comme chez Alice au Pays des Merveilles, c'est ça? Non? Les mêmes lois demeurent. Ce monde n'est pas donné à corriger. C'est le point où la matière reste assise, je ne sais pas. Hein, ce qui arrive au-delà de toutes sortes de degrés spirituels, avec ce degré, selon ce que je comprends aujourd'hui, c'est ainsi. Et j'écrive aussi à ce sujet. Le monde suit son cours. C'est le Rambam qui l'a écrit. Oui. Nous disons que l'homme ne doit pas dépendre d'une bonne ou mauvaise sensation, une seule chose, être en adhésion liée au Créateur.

créateur. C'est-à-dire que ça vient de lui. Ce processus d'être lié, c'est très complexe. Comment savoir je suis lié à quelque chose en dehors de moi? Mais alors, comment me connecter? On commence à étudier, il y a quelque chose d'autre d'urgent. Il y a un paragraphe qui m'a embrouillé avec la ligne gauche, page 97. Et c'est ce qui est écrit. C'est ce qui est écrit, l'argent est du côté sud, qui est Chorma, comme nos sages ont dit, celui qui veut acquérir la sagesse ira vers le sud, car l'intention est d'être récompensé par un habit de Chassadim. Chesed s'appelle amour, il veut donner et donner, et il veut s'annuler devant lui, ce qui s'appelle argent, qui est qui souffle une inspiration, mon âme inspire et se languit aussi. Et le sud est appelé la droite, la perfection, il n'a besoin de rien. Toute son aspiration est pouvoir aspirer le Créateur. Il ne pense pas à lui-même. Seulement après l'étape de la droite, on peut être pensé par la gauche, Bina. C'est ce qui m'embrouille, c'est écrit l'inverse. Dans chaque partie de la phrase, il change et on ne sait pas à quoi cela appartient exactement. C'est ainsi qu'il écrit. Mais dans le même article, à un autre endroit, il t'explique exactement ce qu'est le sud, ce qu'est le nord. Et ici, vraiment, il écrit ainsi seulement après l'étape de la droite. On peut se récompenser de la gauche, appelée Bina. Il a écrit ainsi. Que faire? Nous aussi, nous écrivons et voilà. Mais d'autre côté, si nous parlons de la manière dont nous ordonnons les sphirot, alors nous avons Chokhma, Chesed, Netzach, la ligne droite, Bina Gvod, la ligne gauche. Là, on parle déjà du dépassement, surmonté, Yidgabrout. Mais là, je pense qu'il ne parle pas de la lumière directe. Bon, quoi qu'il en soit, regarde tout l'article. L'Ouest et l'Est sont aussi des états dans le travail. Ouest-Est. L'Ouest et l'Est ne sont pas des états pour le travail, mais ce sont des conditions. Malchut est entièrement à l'Ouest, Ma'arav, entièrement. Et sa partie sainte est à l'Est. Tous les kélim de réception sont au nord, tous les tikkunim au sud, Malchut est à l'ouest, la partie corrigée est à l'est. On partage le discernement de la leçon et qu'est-ce qu'on prend pour travailler en dizaine. Chaque fois, on revient, on est obligé de continuer, de travailler et se connecter au-delà des perturbations. Ça fait partie du travail, on doit s'entraider pour les surmonter. Sans perturbation, on ne peut avancer. On commence toujours par Achoraim, ensuite on peut atteindre Panim, la face. On ne doit pas fuir. Et l'importance de l'environnement. Sans l'environnement, on ne peut pas avancer. Monter, descendre, et il faut vivre, sentir, et en même temps, comprendre qu'il faut les traverser. Dès qu'on commence à travailler, qu'on veut travailler afin de donner, donc tous ces perturbations
On se révèle. On ne mesure pas selon notre sensation bonne ou mauvaise, mais au-delà, quelle est notre attitude et comment on reste lié en adhésion avec le Créateur au-delà de toutes ces situations. Premièrement, ce qu'on trouve n'est pas directement lié aux efforts. En principe, on attend après un effort un résultat quelconque, mais le Rav a expliqué que l'homme ne trouvera pas. Et c'est pour ça que ça s'appelle un prix d'en haut. S'il aurait pu voir, trouver directement, ce serait rester dans l'ego. Il s'agit du but de la création. Quelque chose qui ne dépend pas des efforts. C'est comme si on oblige le Créateur à donner. Mais concrètement, c'est encore quelque chose qu'il a trouvé, parce qu'il n'y a pas une liaison. Et à propos des montées-descentes, c'est justement en, durant la montée qu'on doit clarifier tout cela. Un autre point qu'on ne doit pas rester calme dans la société, mais dire, montrer ce qu'on veut. Et tout dépend de notre sensibilité. Est-ce que tout ce qu'on ressent dépend de notre sensibilité? J'ai entendu qu'on ne demande rien quand on n'a pas de lumière. Seul l'environnement peut aider l'ami dans cette situation, plus ou moins, de vivre. J'écris qu'il ne faut rien faire. Seulement, tout ce qui se passe vient du Créateur. Et ce qui vient du Créateur, c'est une bonne chose. Donc, on doit aussi se soutenir pour maintenir cette pensée. Que tout vient du Créateur et pour qu'on avance. Justement, quand on regarde derrière nous, on pourra le voir après, mais quand c'est quand l'obstacle est là, on doit se soutenir. L'article et la leçon nous montrent clairement la liaison entre si je n'agis pas pour moi et il n'y a rien hormis lui, jamais il faut lever les bras, mais continuer à faire des efforts le maximum qu'on est capable et revenir toujours à il n'y a rien hormis lui. Comme tu as dit, Igor, en descente, l'homme est une bête et on n'attend rien. Mais pendant les ascensions, on doit voir et corriger et avancer. On continue d'un article à l'autre, le Rabash nous donne des précisions dans le travail, encore et encore, comment faire ce travail spirituel, toutes les sensations, finalement, nous indiquent comment travailler au-delà de la raison. C'est ce qu'on veut faire. On passe à la prochaine partie, mais avant, on chante une chanson ensemble.

0: Bonjour chers amis, on continue et aujourd'hui à étudier après la magnifique leçon qu'on vient d'entendre et l'article du Rabash. On sait que notre leçon, cours du matin, c'est une unité complète. Partager, elle peut être partagée en 3, en 4, en 5, je ne sais pas. On partage comme on veut, mais finalement, il s'agit d'une seule unité. Donc, cette partie-là, dans la première partie, le Rav nous a expliqué comment contrôler les montées, les descentes. Et alors, ce n'est pas qu'on a, envie, on n'a pas envie, mais on peut contrôler le processus. Et pour pouvoir le contrôler, on apprend. On apprend, on attire la lumière qui ramène vers le bien, qui fait ce travail pour nous. Sinon, rien ne pourra changer notre désir de recevoir. On passera d'ici à là, à ici. On étudie pour vraiment changer notre perception, sensation. On a la puissance énorme de toutes ces sources qui pourront changer pour nous notre réalité. On dit toujours, le Rav nous a tout donné. Et quand on écoute ces leçons, on voit bien qu'il nous a tout donné. Ça peut être, c'était quoi, de quelle année? 2000, je ne sais pas. Et maintenant, on continue à suivre cette série de Ptira que Rav a donné. C'est magnifique, de telles explications, des quatre phases, hein, comme le Rav nous transmet, je n'ai jamais entendu. On continue aujourd'hui, peut-être avant, quel est le but de l'étude? On voudrait attirer la lumière qui ramène vers le bien et que tout cela pénètre et ne reste pas comme des informations. Donc, on va préparer notre intention, rapidement revoir ce qu'on a vu jusqu'à là, et après on passera à la leçon. On commence avec le clip numéro 2. Pourquoi on étudie? Seulement pour attirer la lumière qui ramène vers le bien. Et on changera, non? Ce sera l'effet de la lumière. L'effet de la lumière supérieure, qu'on appelle la lumière qui ramène vers le bien. C'est ce qu'elle fait, et le travail de la lumière. Elle nous ramène vers le bien, de la réception au don, nous attire de ce monde, monde de réception à son degré, le don. Et c'est ce qu'on, veut qu'il se passe. Les kabbalistes, nos maîtres, nous ont expliqué ce qu'il faut faire, comment surmonter notre situation, l'inférieur, le plus obscur, et qu'on peut monter de ce degré à un degré supérieur. Le don. Et c'est grâce à la lumière qui ramène vers le bien. Durant l'étude, on attire sur nous cette lumière.
1: Voilà.
0: Donc, on reste concentré. Cette intention, cette lumière qu'on veut attirer afin qu'elle nous corrige. Et voyons ce qu'on a étudié hier pour rester dans le contexte. Hier, le Rav a expliqué les quatre phases, leur création, la racine, le désir de faire du bien qui crée la phase 1, le désir de recevoir est rempli. Et avec ce remplissage, il transmet également la tribu du don, c'est-à-dire que quand Prina Aleph, qui ressent également la tribu du don, elle veut également donner ce qui crée phase 2. Donc on a Prina Aleph, la réception, le don, phase 2, mais tout cela vient directement du Créateur. Le résultat de ces deux phases, on passe à la troisième. Donc, pour donner, je dois recevoir. C'est la phase 3, Zeranpin. Et la phase 3 reçoit parce que c'est ce que le Créateur veut qu'elle reçoit afin de donner. Mais encore, tout cela, c'est le Créateur qui l'a transmis. On ne peut pas vraiment parler d'une créature. Il manque la décision de la créature. Je veux recevoir et non pas. Ça ne se fait pas automatiquement. Et le Rav va expliquer aussi aujourd'hui dans la leçon, si c'est automatiquement, ce n'est pas moi. C'est ce désir de recevoir doit venir de moi-même. Et quand cette pensée apparaît, c'est la phase 4 qui se forme. Elle reçoit pas parce qu'on l'a créée, mais parce que j'ai décidé. Et ensuite, eh ben, là commence un drame, la phase 4, après, on l'appelle Malchut de Ensof, le kli rempli de lumière apparemment. C'est fini? Parfait, complet. On peut dire que la création s'est terminée, la fin du processus, mais une nouvelle sensation apparaît qu'on appelle la honte. Dans Tess, c'est appelé la pire des actions. C'est une décision de Malchut qu'elle n'est plus d'accord. Elle n'accepte pas ce que le Créateur a créé. C'est comme si elle ne suit plus les règles et la lumière quitte. C'est la première restriction. Tzimtzum Aleph, toute la structure est appelée le monde de la restriction. Et plus tard, on aura un processus, les mondes, la brisure, Adam Arishon, tout ce processus est également notre correction de bas en haut. Donc, ce qu'on doit se souvenir maintenant, c'est les mondes, olam, du mot elem, dissimulation, une dissimulation sur malchut. Il faut aussi, quand on étudie, comprendre que il s'agit pas d'une étoile qui s'appelle malchut ou une autre étoile, malchut ensof. Il s'agit du désir de recevoir toute l'évolution des quatre phases de la lumière directe. C'est quelque chose qu'on doit vraiment connaître par cœur, comme nous demande le Baal HaSulam. Je dois savoir comment le désir change et se développe pour agrandir mon désir à nouveau et à nouveau attirer la lumière qui ramène vers le bien. C'est ça, c'est la vérité. Et tout le reste, c'est seulement la perception de la réalité. Mais la vérité, ce sont les désirs qui se développent. Et les sources nous aident à attirer la lumière qui ramène vers le bien. Donc, on va, avant de commencer à suivre, vous pouvez prendre une feuille, papier, ou sur votre téléphone et noter les questions, les discernements. Et donc, on n'oublie pas, on veut attirer la lumière qui nous corrige. Donc, on passe à l'enregistrement. Des questions? Mais les questions les plus proches possibles au sujet. L'exemple est simple. Tous ces discernements, on les ressent toujours dans la vie, parce qu'on est dans le monde inférieur, et tout ce qui se passe dans le monde supérieur, y compris les quatre faces, descend jusqu'à notre monde. Et ce qui se passe chez nous? On a le désir de recevoir et le désir de donner, et on est constamment dans un dilemme. Comment recevoir sans sentir de honte, qu'on ne me frappe pas, comment vais-je donner et gagner par cela pour que j'aille mieux, et ainsi de suite. Des considérations, mais toutes sortes de directions. C'est le résultat de ce qui se passe ici. Mais nous pouvons imaginer ce qui se passe ici, même depuis toutes sortes de situations que nous avons dans la vie. Le Vassam donne un exemple, et vous l'avez sûrement entendu plus d'une fois. Je suppose que la plupart ici ont déjà été au cours, oui? Il donne l'exemple. L'invité vient chez le maître de la maison, l'invité veut manger, il a un désir de soi, il veut vraiment manger. C'est Prénadette, le maître lui dit, s'il te plaît, je vais te donner, je veux vraiment te donner. J'ai préparé tout cela spécialement pour toi. Et l'autre, pour ainsi dire, sait ce que l'invité voudra, quelle quantité, quelle qualité. Alors, il ressort pour nous que, d'un côté, nous avons l'hôte, de l'autre côté, nous avons l'invité. L'invité. Que se passe-t-il? L'invité vient avec son cli, il veut vraiment manger, le maître vient avec le remplissage et ils correspondent l'un à l'autre. Maintenant, comment peuvent-ils donner du plaisir l'un à l'autre, pour ainsi dire? Lui, l'autre jouit de ce qu'il donne, l'invité jouit de ce qu'il reçoit. Qu'est-ce qui gêne? Au moment où le maître commence à donner et l'invité commence à recevoir, l'invité commence à sentir avec la nourriture que la nourriture vient de l'autre. C'est là tout le problème. D'un côté, c'est un problème. Alors, ça ne nous permet pas de jouer. Je me moque de l'autre et nous jouions pour nous-mêmes. C'est possible si on n'est pas développé. De vrai minéral, végétal, animal, comme une bête, elle n'a pas honte. Mais s'il a déjà la prina humaine parlant, alors elle commence à avoir honte et c'est un problème d'un côté. Mais d'un autre côté, cette honte vient pour la développer, pour qu'elle quitte la position de celui qui reçoit et arrive peu à peu à la position de celui qui donne. Alors, il se passe ici que l'hôte transmet à l'invité du plaisir et avec le plaisir, il transmet à l'invité la honte. Et là, rien à faire. La honte gâche tout le goût pour l'invité. Il dit, non, j'ai pas faim, je ne veux pas. L'autre, qu'est-ce qu'il doit faire? Mais je t'en prie, j'ai préparé pour toi, j'ai tout fait pour toi, que veux-tu? Regarde, tu me fais du tort. Si l'autre est sage, alors il crée chez l'invité une telle sensation qu'en réalité, je ne te donne pas. Mais toi, fais-moi plaisir en recevant de moi. Je veux dire, l'invité devient la source du plaisir pour l'autre. Dans la mesure où de cette manière il peut, avec la honte, et alors il reçoit et ne sent aucune honte dans cela et joue. Le même jeu existe ici dans toute l'histoire. C'est toute la création. C'est ce que nous devons faire en réalité. Dans la mesure où nous apprendrons comment recevoir, la sagesse de la Kabbale, réception, donc nous apprendrons comment recevoir avec sagesse, nous verrons notre hôte, nous verrons tout le flux qu'il a préparé pour nous et nous pourrons recevoir, jouer de manière infinie. C'est toute la sagesse. Maintenant, il faut apprendre la méthode, comment recevoir. C'est tout. C'est très pratique. Pourquoi Ça s'appelle le monde du Tzimtzum, le monde de restriction. Monde, je l'ai dit, mais apparemment pas suffisamment. Prenat Dalet, qui a son désir, elle-même, pour recevoir le plaisir venant du Créateur, c'est ainsi qu'elle s'est développée. Son désir s'appelle Malchut, du mot domination, le royaume du désir. L'état de la prénatale de la créature, chaque état, peu importe lequel, s'appelle monde, olam. Tout le but de la créature, tout ce que nous devons apprendre, c'est comment recevoir du Créateur tout le bien et le plaisir qu'il a préparé pour nous. Dans la mesure où nous saurons recevoir, nous sentirons ce qui est préparé pour que nous recevions et qui donne le plaisir. Et dans cette mesure, je veux dire, alors nous révélerons le monde supérieur et toute l'éternité et la perfection, car cela sera déjà à notre bénéfice dans la mesure où nous ne sommes pas dignes, pas dignes. C'est-à-dire qu'on ne sait pas recevoir sans honte si nous voyons ce qu'il a préparé pour nous. Face à cela, nous avons une sensation de honte qui s'appelle l'enfer, la sensation de honte tellement grande, terrible, nous empêcherait de nous développer vers la réception. Et donc, il y a la dissimulation, et la dissimulation existe seulement jusqu'à l'état où nous saurons recevoir. Au moment où on sait comment recevoir, tout s'ouvre. Les mondes s'ouvrent. L'homme commence à vivre dans tous les mondes ensemble. Et alors, il passe à une forme de vie éternelle, sans limite. Tout dépend de la sagesse de l'acquisition, de la sagesse de la Kabbale. Comment recevoir les Kabbales? Toutes nos souffrances sont à cause de la honte, sont le résultat de la honte, et toutes nos souffrances sont le résultat du manque de lumière, du manque de plaisir. Il n'y a dans toute la réalité rien d'autre que le désir de recevoir et le plaisir appelé au Chochma. Ici, nous pouvons voir qu'est-ce que Malchut, la créature, c'est la créature Prinat Dalet. Donc la créature a un désir de jouir avec le plaisir à l'intérieur. C'est l'état. Il n'y a rien en dehors de lui. Ensuite, depuis cet état, nous travaillons plus loin, l'étape suivante, ne veut pas recevoir de remplissage, vide. D'accord. Reste un désir sans plaisir à l'intérieur. Mais le désir, c'est l'état. C'est la créature elle-même. Et cette créature peut être soit avec du plaisir, plaisir ou sans aucun état. À part cela, il n'y a pas de plaisir ou une partie, plaisir partiel. Si le plaisir se trouve entièrement à l'intérieur du désir, cela s'appelle le monde de l'infini. Si la créature s'est entièrement débarrassée de tout le plaisir, cela s'appelle le monde de Tzimtzum. Et les états intermédiaires, comme cela, où elle est un peu remplie, un peu non. Donc ce sont tous les autres noms des mondes, Atzilut, Bria, Yetzirasia, le monde de Klipa, de Gdusha, selon, ça dépend de la direction dans laquelle ils sont partiellement remplis, tous les noms. Les noms des objets, des créatures dans ce monde ou dans les mondes spirituels. Anges, démons, esprits, êtres humains, animaux, pierres, peu importe quoi, plantes, animaux, peu importe quoi, à qui. Ce ne sont que des parties du désir de recevoir avec un peu de lumière à l'intérieur. Si le désir de recevoir, qui peut être une pierre, un animal, une bête, un ange, un homme, peu importe, est rempli du plaisir qui lui correspond plus ou moins, sans le plaisir, si le plaisir qu'il remplit est inférieur au désir, ne remplit pas suffisamment l'équilibre, alors on sent la souffrance. C'est toute notre réalité. Un peu de plaisir, un peu de souffrance, et c'est tout. Et cette sagesse, ça veut dire nous pouvons déjà voir la chose la plus pratique. Elle nous enseigne comment nous remplir sous une forme éternelle et parfaite. C'est-à-dire que la différence entre nous et les animaux est seulement dans le kli. La différence entre nous et les animaux, pas seulement les animaux, les plantes, les anges, les pierres, est seulement dans la grandeur du désir de recevoir. Nous pouvons recevoir le feu et eux peuvent recevoir un peu de lumière. Disons ainsi. Si nous avons déjà commencé à parler un peu de cela, alors nous pouvons dire ainsi. Si... Si... Non, non, c'est une copie. En haut à gauche. Ça va? Ça va? Maintenant? Bon. Si nous faisons ici une définition, nous ferons ainsi. Quand on se développe, depuis la créature vers le créateur. Le désir de se voir le plus bas s'appelle minéral, un peu plus que lui végétal, animal, et plus que lui parlant, et là c'est déjà la divinité. La différence entre minéral, végétal, animal, parlant est seulement la grandeur du désir de recevoir. Plus le désir de recevoir est développé, plus il est proche du Créateur selon sa grandeur, alors ainsi il monte en importance. C'est parallèle au Saint-Monde, c'est parallèle à ce qu'il y a dans ce monde, minéral, végétal, animal parlant, la part divine en nous, et ainsi de suite. La divinité, c'est le désir de recevoir le plus grand. La divinité, c'est le désir de recevoir le plus grand. Le désir de donner. Le désir de donner, dans le Créateur, c'est le désir de donner. Mais pour nous, pour arriver à un désir de donner comme celui du Créateur, il faut un désir de recevoir le plus grand. Le minéral, végétal, animal parlant, peut-être dans une nature qui ne bouge pas, ne change pas, et jamais. Le minéral dans notre monde ne se transformera en végétal, en animal ou en parlant. Mais si cela est dans l'homme, le désir dans l'homme, alors c'est ainsi que l'homme se développe. Il a d'abord un désir de minéral. Je vais bien, je ne veux rien. Ensuite un peu, je commence à bouger intérieurement. Un désir végétal, animal et parlant. Nous étudions cela dans l'introduction à Panimi, Roth et Masvot. Et entre tous ces désirs dans l'homme, sont très définis. Dans la nature, ils ne se développent pas comme selon Darwin. Mais il dit, ici nous avons les coraux entre le végétal et l'animal, entre le végétal et l'animal, il y a le chien des champs, l'animal et le parlant, il y a le singe. Entre le parlant et la divinité, il y a le point dans le cœur. Le point dans le cœur. Nous y dirons peu à peu tous ces discernements. Il y a le singe. Qu'est-ce que le singe? Entre tous ces degrés, minéral et végétal, nous avons un degré intermédiaire, appelé corail, des coraux, entre végétal et animal. Le degré intermédiaire qui s'appelle le chien des champs, c'est une telle créature qui vit comme un animal et mange comme un végétal. Et le singe est entre animal et parlant, et entre parlant et divinité, il y a le point dans le cœur. Je peux poser une question? Oui, on parle de... Nous parlons dans notre monde, dans les mondes spirituels. Ce sont des créatures spirituelles. Le désir de recevoir dans Prina Aleph et dans Prina Dalet sont illégaux. Le désir de recevoir dans Prina Aleph est un désir créé par le Créateur. Le désir de recevoir dans Prina Dalet est un désir qui se développe dans la créature. Non, la question est dans l'intensité. L'intensité, bien sûr, que les autres soient dans Prina Aleph, ça peut le dire le plus petit, et dans Prina Aleph, le plus grand. Le principe, c'est l'inverse. Dans le principe, c'est l'inverse, car je parle du développement de bas en haut, j'ai fait ici une flèche. Il y a beaucoup de choses qu'il faut encore coller ensemble. S'il y a une certaine incompréhension, c'est pas grave. Laissez. En général, nous disons la Sécheresse Kabbale, vous devrez comprendre que nous parlons seulement d'un peu de choses qui se trouvent vraiment à la surface. J'ai peur de dire quelque chose de plus profond pour ne pas vous embrouiller. Je vais donner une image aussi large que possible, qu'il y a une relation entre toutes les parties de la réalité, mais à l'intérieur, nous avancerons déjà dans les cours suivants. Non, excuse-moi. On peut voir que des personnes reçoivent sans honte. Sans honte, ce sont les kabbalistes qui reçoivent. En général, on peut recevoir seulement sans honte. Celui qui peut neutraliser la honte s'appelle kabbaliste, il reçoit. Combien il y en a? Pas beaucoup. Toi aussi, tu peux en être. Mais, je dis encore, il est impossible de recevoir du Créateur plus que la vitalité minérale qu'appelait ce monde dans lequel nous vivons. Recevoir de l'avantage, c'est impossible. Seulement si nous annulons la honte, si nous faisons un tikkun particulier appelé être kabbaliste, ceux qui reçoivent, alors tu recevras davantage. Sinon, tu seras tout le temps à un tel degré. Je peux poser encore une question, oui. Pouvons-nous atteindre tous les états les plus grands? Nous pouvons atteindre tous les états et tous les mondes jusqu'au même Shoresh. C'est notre but. Chacun de nous doit atteindre ce degré-là, oui. Nous allons les recevoir dans le cadre de ces données. Très bien. Intelligent, mais ne saute pas, lève la main. La créature choisit de recevoir, cela ne va pas très bien avec le minéral. C'est l'inverse. Ici, c'est minéral végétal. Animal parlant, le développement d'en haut vers le bas. De bas en haut, d'emprina à l'épici, les quatre phases de lumière de la créature, c'est seulement les heures de données. Et ensuite, 1, 2, 3, 4, c'est le développement du petit au grand désir de recevoir. Et ici, dans une forme inverse, de bas en haut. Dans ce monde, en retour vers le Créateur. Oui. Criez tous comme moi. Dans les quatre prénotes, vous avez dit Aleph lui manque un cli. Et dans Dalet, que lui manque-t-il? Dans Prina Aleph, il nous manque un désir venant d'elle-même. Et également un désir de donner. Alors, elle a un désir qu'elle a reçu du Créateur. Et alors, ce Créateur a une seule chose, le désir de recevoir. Maintenant, le Créateur veut qu'elle ne soit pas seulement celle qui reçoit, mais qu'elle soit aussi comme lui. Pour cela, de recevoir du Créateur le désir de donner. Donc, phase 2, elle reçoit le désir de donner. Mais les deux, Aleph et Beth, elles ont reçu du Créateur, ce ne sont pas ses propres prénotes. Maintenant qu'elle a reçu le Créateur le désir de donner, bon, comment peut-elle donner? Dans Prina Aleph, le désir de recevoir veut immédiatement peut se remplir. Oui, immédiatement se remplir. Car depuis le Créateur vient le remplissage, la lumière. Mais le désir de donner qu'elle reçoit du Créateur, elle le reçoit, ainsi dire, indirectement. Elle reçoit du Créateur la qualité du Créateur supplémentaire au-dessus de son désir de recevoir. Alors, il en a donné, elle ne peut pas réaliser cette qualité du désir de donner. Comment donnera-t-elle? Qu'a-t-elle à donner? Alors, elle se rappelle, ah, le Créateur veut donc jouir de moi, que je reçoive. Alors, je recevrai. C'est déjà une autre prina, cette décision, prina guillemets. C'est vrai, dans prina guillemets, il y a une décision de la créature. Je vais recevoir pour lui. Mais elle utilise toutes les forces qu'elle a reçues du Créateur. Oui, alors elle rien, en général, rien. Ni recevoir, ni donner. Qu'est-ce qui pousse plus loin le développement? La forme directe de ce qu'elle a reçu du Créateur. Elle a reçu une impulsion d'être celle qui reçoit. Et maintenant, elle va réellement accomplir cette impulsion d'être celle qui reçoit, Prinadalet. C'est-à-dire, Prinadalet, c'est en réalité la décision de la créature d'être une créature. Et Prina Gimel, c'est une créature qui se trouve dans un état comme celui du Créateur. C'est pourquoi ensuite nous disons que Prina Gimel Zeranpin s'appelle Akadosh Baruch Hu, le Saint béni soit-il. Zeranpin de Tzilut, c'est Akadosh Baruch Hu. Et Malchut s'appelle Shrina, l'ensemble de toutes les créatures. Dans Prina Gimel, elle se trouve réellement dans un état comme le Créateur se trouve envers la créature. Elle a tout, elle n'a rien. Que faut-il? Qu'est-ce qui est nécessaire? Le désir de recevoir. Alors, elle le développe. Nous parlerons de ces quatre phases en dehors des...
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0: החתול מתבייש?
1: Il se réjouir. Ton chat, est-ce qu'il ressent une honte lorsqu'il reçoit de toi? Non. Pourquoi? Parce que en lui donnant de la nourriture à manger, tu ne lui donnes pas ton désir de donner. Pourquoi? Quelle partie est-ce que c'est? Attends. Pourquoi est-ce que tu ne lui donnes pas cela? Tu lui donnes le désir de donner au chat, mais il ne le saisit pas. Son désir de recevoir est tellement petit qu'il ne peut pas le saisir. Il ne reçoit pas de toi ensemble avec la nourriture ta qualité. Quand tu lui passes la nourriture pour cela, tu commences à être un humain développé. Alors quel est ce développement? Ce développement vient de lui quand le Créateur lui a donné, en plus du désir de recevoir la créature, aussi sa propre nature, qui est le désir de donner. Il l'a fait exprès, n'est-ce pas? Il l'a fait au lieu de derrière les scènes, la scène. Nous l'appelons comme ça-ci dans nos livres. Le désir de recevoir est créé directement, et le désir de donner, c'est quelque chose qu'il fait de façon... indirectement, il fait de façon indirecte. Et la créature ne ressent pas qu'il reçoit du créateur la qualité du don. Seulement, il le ressent dans l'abondance qu'il reçoit, dans ce plaisir. Et lorsque ce plaisir remplit mon désir de recevoir, je commence à recevoir entre ce plaisir et mon désir quelque chose qui ne s'ajoute pas. Pourquoi est-ce que ça ne correspond pas précisément? Je commence à ressentir une certaine attitude vis-à-vis du plaisir en supplément du désir. Et je commence non seulement à m'en réjouir, mais en fait quelque chose m'empêche de m'en réjouir tout à coup. Une autre pensée, c'est une attitude envers le plaisir. Alors qu'est-ce que c'est que ça? C'est le donneur qui s'y est trouvé. Et ça, c'est... Ça altère le plaisir, mais qu'est-ce qu'on peut faire? Le Créateur l'a fait exprès pour qu'on puisse l'utiliser en tant que tremplin pour neutraliser ce sentiment déplaisant et atteindre son degré, pour que nous voulions être comme lui. Tu ne peux pas neutraliser, tu ne peux pas ne pas ressentir l'autre, ne pas ressentir le donneur. Tu peux le neutraliser uniquement dans la mesure où tu deviens comme lui. Et ça, c'est quelque chose qu'il a fait exprès. Et le désir de donner... Mais d'un côté, c'est mieux de ne rien sentir, comme un animal, et puis c'est tout. Mais tu ne peux pas. C'est un fait que les kabbalistes sont bons, ils sentent bien pour la perception. Mais... réponse. Les kabbalistes sentent bien vis-à-vis de... Ils vivent parce qu'ils savent comment neutraliser la honte. Ils savent qu'au lieu de la honte... ils reçoivent le double du plaisir de recevoir et de donner ce monde-ci et le monde suivant. Et c'est comme ça que ça s'appelle. Deux mondes ils ont, et c'est pour ça qu'ils acquièrent l'éternité. L'éternité et la complétude, rien ne peut ne leur arriver parce que ils ont acquéri ces deux qualités, ces deux natures. Avec la même intensité, le désir de recevoir et le désir de donner au même niveau. Et alors, qu'est-ce que nous serons au-delà de l'étape de la honte? Oui, alors le désir de recevoir est plus que le désir de donner, c'est la honte. Alors il faut que ça soit en parallèle. Si le désir de donner est plus grand que le désir de recevoir, alors pourquoi c'est plus? Tu comprends? C'est mieux de recevoir un peu plus. Donc c'est mieux de travailler tous les deux ensemble. Donc alors il faut neutraliser le désir de donner parce que ça provoque la honte. Non. Si la partie de don est appelée honte, alors la partie de don n'est pas appelée honte. Alors quoi? La réception provoque la honte. Recevoir me donne de la honte. Plus de questions, on va s'y habituer. Au sujet de cette même question, en fin de compte, lorsque nous disons que le désir de recevoir, le fait que nous recevions provoque la honte. Mais en fait, la honte arrive ensemble avec la réception que nous recevons aussi le désir de donner. Non. Notre problème, c'est que nous essayons de l'appliquer à ce monde. Je suis heureux que tu veuilles le faire, que tu veuilles rendre ça plus pratique, mais ce n'est pas exactement comme ça. Si, comme dans la phase 1, je recevais ensemble avec la réception que je recevais les qualités du Créateur, alors ce serait bien. Oui, plus tu reçois, plus aussi tu reçois les récipients de dons, le désir de donner, et ça n'arrive pas avec nous. Nous sommes sous la restriction, sous tous les mondes. Je peux simplement faire une illustration générale de la réalité pour que ce soit plus clair. Mais nous ne sommes pas exactement avec ces quatre phases de la lumière directe. Nous avons parlé aujourd'hui du fait de la racine phase 1, 2, 3, 4. Malchut de Densov, nous avons la première restriction, le monde des restrictions. Ensuite, les mondes Adam Kadmon, Atsilud, Bria, Yetzira, Asiya. Et en dessous de cela, notre monde. Ce monde, notre monde. Disons ce qui, à nous. C'est là que nous nous trouvons, en dessous. Notre but est d'aller... Alors, qu'est-ce que notre monde ? C'est un désir de recevoir, afin de recevoir. Uniquement le plaisir corporel, nous devons passer par ce monde entier, notre monde, à partir de degrés du minéral inanimé, végétal, animal et parlant, le degré de développement du désir pour franchir la ligne entre ce monde et le monde spirituel, franchir la marsom, le marsom, la barrière. Il faut passer par les mondes de Bria, Yetzira, Siya, appelés les mondes de Bia, ensuite passer par la Parsa sous le monde de Hatzilut et le monde d'Adam Kadmon, et ensuite jusqu'à Ensof. Tous ces degrés par lesquels nous devons passer, nous devons les traverser alors que nous sommes dans ce monde vivant tel que nous vivons aujourd'hui, de la même façon, la même façon de vivre. Le chemin que nous prenons ici, on va éteindre leur téléphone. Et alors que nous passons dans ce monde jusqu'à la barrière, c'est appelé le temps de préparation. Et ceci est le temps jusqu'à ce que nous franchissions la barrière. Une fois que nous avons franchi la barrière, nous passons par le monde que nous appelons de 6000 anges. Ensuite, que nous allons à Tzilut et Hak, ça s'appelle le temps de Mashiach, le Messie. Et ensuite, lorsque nous traversons ici, cela n'a pas de définition. Ces choses s'appellent après la correction. Après la correction. Parce que ce que nous devons faire lorsque nous corrigeons notre récipient, nous sommes nés ici, dans le monde d'Ensof, zéro. Nous descendons graduellement jusqu'à ce monde-ci. Ensuite, à partir de ce monde, nous commençons à nous élever graduellement jusqu'à ce point. Donc ça, c'était l'état 1, ça, c'est l'état 2, et ça, c'est l'état 3. Ou A, B, C. Et donc, quand nous allons autour de cette boucle, nous corrigeons l'état d'Ensof au lieu de la honte. Lorsque nous finissons la correction de notre récipient, nous finissons simplement cette correction. Nous revenons ici, et ensuite à partir d'ici, nous commençons à passer par les degrés appelés après la correction. Donc c'est comme une personne qui a des récipients corrompus, les a corrigés, et maintenant, il peut commencer à faire un certain travail. Mais ce que nous faisons ici, après que le récipient soit corrigé, que nous entrions dans cette réalité de travail, c'est inconnu. Ça, nous ne l'apprenons pas. Les kabbalistes nous ont donné cette méthode et nous qualifient pour que nous nous corrigions. Et celui qui se corrige rentre dans cette réalité. Et là-dessus, personne n'écrit. Ce n'est pas notre affaire. Et je vais vous dire pourquoi. Parce qu'il ne peut même pas expliquer l'utilisation, avec l'utilisation de nos mots,

0: jusqu'à la fin de la correction, la personne doit faire alors qu'elle est dans ce monde pour connecter les deux mondes ensemble. Maintenant, j'espère que nous prendrons les images. C'est dommage que nous n'avons pas que nous n'ayons pas filmé ici dans cet ordre, mais à nouveau, dans les groupes, vous pouvez recevoir ces images même avant de revenir ici la semaine prochaine avec l'aide de Dieu, et vous apprendrez ici. Bon, les amis, alors nous avons entendu le cours du Rav maintenant, qui fondamentalement était totalement basé sur des questions et des réponses, mais en fin de compte, à nouveau, nous avons fait une révision des quatre fausses de la lumière directe. Aussi, nous sommes passés par les étapes de première, deuxième et troisième étape, la distinction entre Malchut et Chochma, entre la phase 1 et 4. Quelle est la différence entre ces deux phases? Minéral, végétal, animal et parlant, tous ces aspects, quelles sont les différences entre eux? Et il y a une qui est très intéressante ici. Dans ce monde minéral, ça ne peut pas devenir végétal et ainsi de suite. Nous ne pouvons pas changer en nous, à l'intérieur de la personne, nos désirs. Le désir de la personne peut changer du minéral, végétal, animal jusqu'à parlant. Donc vous aussi, vous avez noté des questions, toutes sortes de choses intéressantes que vous voulez lever, sur lesquelles vous voulez demander ou discuter, pour que nous soyons en mesure de clarifier ensemble et de recevoir ce que nous avons entendu. Exactement, donc on va prendre 6 minutes pour discuter ce dont nous avons entendu, ce que nous avons entendu. Notez les questions, ensuite on entendra les questions dans l'Assemblée. S'il vous plaît, discutez. Nous devons tout d'abord ressentir qui est le donneur et qui est celui qui donne le plaisir. La prochaine chose dans nos souffrances sont le résultat de la honte. Toutes nos souffrances sont le résultat du manque de lumière, le manque de plaisir. Et donc nous avons la honte et le ressenti aussi, qu'est-ce que la créature? C'est le désir de se réjouir avec le plaisir à la fin. Pour recevoir plus dans ce monde, on ne peut que si on annule la honte. Donc, tout notre travail est d'annuler la honte, et à travers cela, nous serons en mesure de recevoir et de donner. Donc ça s'appelle que les Kabbalistes sont à la fois ce monde et le monde suivant. Aide nos amis à recevoir le prochain monde.
1: C'est
0: toujours une question de cette relation inversée et que nous voulons aller à la racine 1, 2, 3, 4 pour arriver à l'état de la phase 4 qui est le désir de recevoir absolu, le plus distant de la lumière, mais dans la forme opposée, du bas vers le haut. Commence par le niveau animal, minéral, et sous la forme de la correction, nous atteignons la lumière supérieure. Avec le plus grand récipient, nous nous rapprochons de la lumière. Nous avons l'état du Créateur qui veut nous donner. Nous avons ce récipient que nous voulons remplir jusqu'à ce que la honte apparaisse en nous. Et ça, c'est notre point de développement, où nous ne sommes pas prêts à recevoir de façon directe. Et à partir de là, commence notre travail. Oui, j'ai beaucoup aimé...

0: Donc, au début, le rabbin dit que si l'autre est sage, alors il donne à la créature un ressenti que j'ai tout fait pour toi, je veux juste que tu me fasses une faveur. Et dans tout cela, ce cadeau, ce qui est prêt pour nous pour que nous puissions avancer et que vraiment nous utilisions correctement pour que nous puissions nous rapprocher du Créateur. Bon, je commençais à dire que pour voir le Rav ici, là, plein de force, d'intensité, qu'il pousse, qu'il fait bouger les choses. Je sens que nous avons reçu ce rare cadeau de faire briller cette réalité. Il n'y a pas un cadre où on peut voir tous les gens, la caméra peut tourner autour. On voit tous les gens couronnés dans ce petit pièce et ça me donnait une immense impression sur comment les gens regardent partout. Et on peut aussi ressentir, plutôt qu'enseigner, un nouveau groupe. Pour donner la fondation, il continuera le reste plus tard, mais il s'est arrêté exprès pour ne pas confondre. Il fait ça juste de façon extraordinaire, comment avec de tels degrés de sensibilité et de soin pour donner à la personne juste suffisamment pour qu'elle puisse construire le manque, de ne pas remplir son estomac, mais d'un autre côté, de l'aider à développer. Et puis encore deux choses, la correction en pratique, c'est la correction de la honte, ce qui est très puissant, des discernements importants, où après la phase 4, la phase de la honte commence, et en pratique, avec tous les états de 1, 2, 3, nous devons revenir à Malchut d'Ein Sof, mais d'une certaine façon, pour venir à la face et toute la lumière que le Créateur veut donner et arriver à la forme correcte. Et l'étape suivante est d'utiliser les récipients corrigés, qui est quelque chose qui est inconnu, que les kabbalistes font que chasser, sur lequel ils n'ont pas d'accroche. Oui, peut-être que la question qui devrait être posée ici, c'est quel est le rôle de la honte? Et comment, à partir de cette honte, ça devrait pousser la créature? Oui. Nous avons entendu beaucoup de choses dans ce cours. Alors maintenant, allumons nos points d'interrogation. Levons les mains. Quand les frères surmontent la honte et la clarifient. Le Rav a dit dans le cours que la honte vient pour la développer dans la créature pour qu'il quitte ce statut de receveur et que graduellement il arrive à l'état de donneur. Alors regardez ce merveilleux discernement. Rachamim. J'ai une question qui me dérange vraiment, vraiment, vraiment. C'est l'ordre. C'est face, monde, partsoufim, lumière et récipient. Quel est l'ordre? Donc, quelle est la question ici? Je vais répéter la question. Est-ce que l'ordre est le suivant? Ou est-ce que c'est un ordre différent? C'est pour la première fois que je comprends. C'est phase, monde, partsoufim, récipient et lumière. Est-ce que j'ai raison? Oui.
1: Roni Bevaksha.
2: Ah, Israël. הייתה לנו שאלה משותפת לשני חברים, כאילו בבחינה ב' יש לנו הבחנה של ה...
0: Nous avons une question mutuelle. Dans la phase 2, il y a le discernement de la qualité du don qui est donné à la créature par le créateur. Et apparemment, ça disparaît dans la phase 4. Comment quelque chose peut tout à coup disparaître à partir du discernement qu'ont eu les créatures? À la fin, elle veut juste recevoir. Est-ce que ce discernement, apparemment, s'est perdu? Le don qui a été donné par le créateur? Bon, encore répéter? Oui. Dans la phase 2, nous apprenons que le créateur a donné à la créature ce discernement de don, cette qualité du don qui apparemment disparaît dans la phase 4. La créature atteint cette chose du receveur et le discernement du don disparaît. Comment est-ce possible?
1: La
0: phase précédente déconnecte chaque nouvelle phase dans la réalité. Et ce qu'il y a entre nous, c'est simplement les causes et les conséquences. Et dans chaque état, la connexion entre chaque état et état est cause et conséquence. Et ce n'est pas que le minéral provient de l'animé, que le végétal provient de l'animé, c'est complètement différent. Le minéral a provoqué qu'il y ait un végétal, donc c'est comme si nous étions un premier. Comment quelque chose peut sortir de quelque chose qui n'est pas connecté au précédent? Il est encore la cause de cette cause, c'est la beauté de la création. À chaque fois, quelque chose qui est créé depuis quelque chose qui est en dehors de lui. Et à la fin, nous apprenons que tout cela sont de la phase 4 et à partir de là, ils ont reçu les phases précédentes également. Et chaque phase est d'elle-même, sur elle et en soi. Et qu'est-ce qu'on a dans la phase 2? C'est le discernement de la qualité du donneur. C'est comme ça qu'il veut donner, mais il ne peut pas. C'est pourquoi il perçoit, et de là il reçoit la phase 3. Oui, et dans la phase 4, il y a le désir de faire la même chose, non pas parce que j'ai été créé de cette façon, mais parce que c'est comme ça que je veux, et ça c'est ma décision. C'est une décision indépendante. Et ensuite, qu'advient-il de la qualité du don qui apparemment disparaît? C'est ça que tu demandes, elle ne disparaît pas. C'est exactement la raison de la honte. Parce que quand j'essaie de recevoir, à partir de ma propre décision, et que je n'ai pas de qualité du don, c'est le moment où la créature ressent l'écart, cette opposition polaire qu'il y a entre la créature et le créateur. Et ça, c'est la source de la honte et ensuite la réception. C'est une transition de ce que Rav appelle le monde sauf jusqu'à la rétraction, la qualité de Bina, qui n'est pas présente dans la phase 4. C'est ça qui provoque cela. Et tout ce que nous lisons par la suite, tout cela, c'est des corrections pour acquérir cette qualité, c'est notre chemin du bas vers le haut.
3: Le créateur
0: donne le sentiment de honte à la créature. Et c'est ce que le créateur redonne toujours la question. Sentiment de honte à la créature ou c'est seulement dans un état où le désir ne peut pas être corrigé? Nous résidons sous une réception complète, une réception complète. C'est comme ça que ça s'est passé déjà. Donc, hormis le ressenti minimal de vitalité, nous devons juste initier une action ici. On ne peut rien recevoir. Et la restriction a pris place à cause de la honte. Et enfin, peu importe. Le point, c'est qu'il ne peut pas recevoir ce que tu n'as pas. Si tu veux recevoir plus, merci. Il n'y a rien d'autre qu'on puisse faire à ce sujet, donc. Ça a déjà eu lieu, c'est-à-dire que nous sommes sous la restriction. אוקיי?
3: על הרגשה שנברא או מרגישה את הבושה.
0: זה לא קשור, זה רמפיסאז' כאילו הקריאטור רסן להמותן. כנת אסקו... Est-ce que le créateur donne toujours ce sentiment de honte à la créature ou bien est-ce que c'est uniquement dans un état où la créature peut se corriger et qu'ensuite elle le fasse? Le ressenti de la honte, ce n'est pas le résultat de ce que la créature a donné. Le créateur a donné sa qualité. La honte est formée en nous en résultat du ressenti de l'écart entre lui et nous. Nous souhaitons être comme lui et nous ne le pouvons pas.
4: Florida.
0: Et ceci forme la honte, non pas parce que le créateur donne la honte.
5: Ah, thank you, brothers. You know, everything we do in life, there's telltale signs behind everything. What are the telltale signs of what state or phase that a person is going through?
4: השאלה היא בעצם מהם הסימנים לדעת מה המצבים שאנחנו עוברים.
0: La question en fait c'est quels sont les signes pour savoir par quel état est-ce que nous passons.
4: אנחנו לא יכולים לדעת באמת במצב שלנו מהם הסימנים ואיפה אנחנו בדיוק.
0: On ne peut pas vraiment le savoir dans notre état quels sont les signes, où nous nous trouvons exactement, quels sont les degrés. Nous sommes en dessous du Marsum, en dessous de l'horaire. Et nous savons qu'il y a là une dissimulation, donc ce n'est pas important. Ce qui est le plus important, c'est que ce que nous apprenons dans le cours précédent, dans l'article de Rabash, où il parle des descentes, des montées, et la chose la plus importante dans ces états, c'est de constamment continuer en avant, que toutes les montées et les descentes sont faites pour construire en nous le récipient. Et si nous nous relions à cela, alors il n'y a pas de bon état ou mauvais état, mais c'est le contraire. Il y a des états, c'est seulement des bons états, parce que tous les états sont des états de développement, ok? Comment nous ressentons, ce n'est pas important. Ce qui est important, c'est que ce soit entièrement pour le bénéfice de construire le récipient. Et si nous ne le pouvons pas, alors on va dire que si aussi dans les états plaisants et aussi dans les émotions déplaisantes, des étapes de développement, alors en fin de compte, nous recevons toujours que ça vient du Créateur, toujours que c'est bon, et avant c'est...
1: Latin 7, s'il vous
0: plaît. Max 7, s'il vous plaît.
6: Hola amigos, queremos preguntar cuál es la diferencia entre la vergüenza corporal y la espiritual, y cómo podemos utilizarla para avanzar.
0: Quelle est la différence entre la honte corporelle et la honte spirituelle et comment est-ce qu'on peut utiliser la honte afin d'avancer?
1: Oui.
0: Cette question a été très souvent posée. Nous ne nous engageons pas dans cette comparaison entre corporelle et spirituelle pour la honte, parce que la honte spirituelle est dans la complexité, mais c'est le sentiment de donneur du Créateur. Alors, bien sûr qu'il y a des sens dans notre monde. Sur tout ce qui se passe dans le monde spirituel, ou la seule chose qui puisse nous donner, c'est le ressenti que c'est la honte, c'est quelque chose que personne n'aime.
1: Et
0: on en a pu imaginer quel sentiment terrible le Créateur a empêché de notre part en se dissimulant et en provoquant tout ce processus par lequel la créature, la malchoute, a restreint ce sentiment de honte. Et à partir de cela, en fin de compte, nous pouvons rendre le Créateur plus grand, le justifier ou bien ceci. Parce que nous, dans le désir de recevoir, nous ne sommes pas conscients de cela. Oui, la honte, tout cela, je ne veux rien recevoir. Mais en fin de compte, si le Créateur s'est réveillé maintenant, j'aurais été prêt à souffrir parce que j'aurais été prêt à ressentir des sentiments, des émotions tellement mauvaises que je ne peux pas imaginer. Mais c'est précisément ça que le Créateur a restreint en soi.
4: En
0: fin de compte, nous n'avons pas de la connaissance, mais pour attirer la lumière qui nous corrigerait, ça nous amènera aux vraies réponses à toutes nos questions. Alors continuons ensemble. Soyons ensemble avec ce cours pendant la journée. Demain, il y a un autre cours, une autre opportunité pour attirer la lumière. Et maintenant, nous allons finir avec une chanson.

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1: Bonjour, chers amis. Dans la première partie du cours, nous allons regarder un cours enregistré.
0: Du 16
1: janvier 2002, sur la base de l'article Que sont les bergers du bétail d'Avraham et les bergers du bétail de Lot dans le travail? Nous lirons l'article ensemble dans la dizaine, nous avons 33 minutes pour cela. Les écrits du Rabash, volume 2, article 6. Que sont les bergers du bétail d'Avraham et les bergers du bétail de Lot dans le travail? Il est écrit, l'Echlecha 3e, et il y eut une querelle entre les bergers du bétail d'Avraham et les bergers du bétail de Lot. Et mon père et maître, que sa mémoire soit bénie, a dit à ce sujet que le terme « bétail » signifie des acquisitions, et que la querelle était entre les bergers du bétail d'Avraham qui disaient « Comment pouvons-nous mériter des acquisitions spirituelles qui sont l'aspect de Avram, c'est-à-dire précisément l'aspect Ram, élevé, qui est au-dessus de la raison ?» Car l'aspect d'Avram était qu'il était le père de la foi. Car Avram signifie qu'il voulait père, du terme Ava, vouloir, comme il est écrit, et il ne voulut pas les renvoyer. Ram signifie élevé, c'est-à-dire qu'Avram allait au-dessus du désir qui est en l'homme, appelé désir de recevoir, et au-dessus du désir qui est en l'homme, appelé désir de savoir et de comprendre ce qu'il fait, et il ne voulait pas croire. Et Avram allait au-dessus de ces deux aspects, c'est-à-dire dans l'aspect du cerveau et du cœur. Et cela s'appelle berger, car c'est seulement de cette manière qu'il voulait se guider lui-même. Tandis que les bergers du bétail de Lot, l'aspect de Lot est appelé Almata Deitlaïta, Deitlaïtia, monde de la malédiction, du terme malédiction, c'est-à-dire le désir de recevoir, qui est l'aspect du serpent, c'est-à-dire le désir de recevoir pour soi-même, car Lot était un char pour l'aspect du serpent. Et eux disaient, nous devons aller profiter pour nous-mêmes, car ainsi le Créateur a créé les créatures avec le désir de recevoir pour leur propre bénéfice, sinon il n'aurait pas créé le désir de recevoir. Car qui fait une chose dans le monde sans l'utiliser? Donc, puisque il a créé en nous le désir de recevoir, il nous incombe de travailler pour lui, afin que le désir de recevoir reçoive son remplissage. Sinon, il serait dit que le Créateur l'a créé en vain. C'est pourquoi, lorsque nous parlons de l'aspect du travail, alors aussi bien l'aspect d'Avram que l'aspect de Lot se trouvent dans un même corps. Et il y a une dispute dans le corps de l'homme. Certains dont l'opinion est du côté d'Avraham et d'autres qui penchent à l'opposé dont l'opinion est du côté de Lot. C'est pourquoi il y a une querelle entre eux. De quelle manière l'homme doit-il se comporter dans le travail? C'est-à-dire, si le travail de l'homme est pour le bénéfice du Créateur, et pour atteindre cela, l'homme doit aller au-dessus de la raison, ce qui est l'aspect d'Avram, ou bien dans la raison, qui est l'aspect du désir de recevoir pour son propre bénéfice. Et puisqu'il y a eu sur cela un tzimtzum et une dissimulation, c'est pourquoi cet aspect est appelé Lot, malédiction, où aucun bien et plaisir qui étaient dans la pensée de la création ne peuvent entrer là, et ils restent dans l'aspect d'un espace vide de lumière. Or, il s'ensuit que dans le travail, berger signifie le guide. Comment se comporter de la même manière que Moshe est appelé le berger fidèle? Car il guidait le peuple d'Israël avec l'aspect de la foi. Lot et Avraham seront l'interprétation du bon penchant dans l'homme avec le mauvais penchant dans l'homme. Selon ce qui a été dit, il faut expliquer ce que dit le Zohar, Lech Lecha. Voici ces mots. Et Avraham était très riche en troupeaux, en argent et en or. Très riche du côté de l'Est, qui est Tiferet. En troupeaux du côté de l'Ouest, qui est Malchut. En argent du côté du Sud, Chochma. En or du côté du Nord, Bina. Il faut comprendre cela du point de vue du travail. Il est connu que l'Est et l'Ouest sont deux opposés. L'Est est appelé ce qui est clair, comme le lever du soleil. Et l'Ouest est le contraire, c'est-à-dire ce qui n'éclaire pas. Lorsque le soleil se couche et n'éclaire plus, c'est l'Ouest. Or, la ligne médiane, qui est Tiferet, inclut tout. C'est pourquoi elle est appelée Est, car elle éclaire du fait qu'elle inclut déjà tout le travail étant sortie de toutes les lignes. Tandis que l'Ouest est appelé Malchut des cieux. Il faut accepter la royauté des cieux de tout ton cœur et de toute ton âme. Même s'il prend son âme, il faut aussi accepter sur soi la royauté des cieux, appelée degré de foi dans l'amour. Comme il est écrit, même s'il n'a aucune vitalité, ce qui s'appelle « même s'il prend son âme », c'est-à-dire qu'il n'a aucune vitalité, ce qui s'appelle le degré de l'Ouest, c'est-à-dire qu'il n'éclaire pas, malgré tout, l'homme doit être dans le degré de la foi au-dessus de la raison. Et cela s'appelle le degré de troupeau, comme mentionné ci-dessus, car par cela on acquiert des acquisitions spirituelles, ce qui s'appelle le degré des bergers de troupeaux d'Abraham. C'est-à-dire que précisément par la foi au-dessus de la raison, même s'ils ressentent un degré d'obscurité dans ce chemin, et bien qu'ils comprennent que si Malchut éclairait ouvertement et non dans la dissimulation, mais que le corps ressentait la grandeur du Créateur, il lui serait certainement plus facile d'avancer et de mériter d'être toujours dans un état de travail, et il n'aurait aucune chute. Malgré tout, il choisit d'avancer au-dessus de la raison, et cela s'appelle le degré de troupeau, les bergers d'Abraham, et cela s'appelle le degré de l'Ouest. C'est-à-dire que même si cela ne lui éclaire pas, il est aussi de toute sa force, comme si tout lui éclairait ouvertement. Et c'est ce qui est écrit. Et Avraham était très riche, c'est-à-dire l'Est, Tiferet, qui est la ligne médiane. Et il est appelé Est, car la ligne médiane inclut tout le travail qu'il a eu. Et ils ont été adoucis par elle, car il a déjà traversé tout le travail qu'il y a à faire, et donc la lumière y brille. C'est pourquoi il est appelé Est, très riche, car la gloire du Créateur, c'est-à-dire la grandeur et l'importance du Créateur, est déjà très révélée, c'est-à-dire que la lumière du Créateur alors brille. C'est pourquoi cela s'appelle, comme nous l'avons expliqué, Tout celui qui fuit l'honneur le poursuit. C'est-à-dire, après avoir traversé la controverse des deux lignes, appelées deux versets qui se contredisent, alors il mérite la ligne médiane, où la gloire du Créateur est déjà révélée et brille. Et c'est ce qui s'appelle Tiferet Est. Cependant, le principal du travail est à l'ouest, là où est le lieu du travail. Car lorsque l'homme se trouve encore dans un état d'obscurité, où il y a des montées et des descentes, car toutes les dissimulations concernent cet endroit appelé ouest. Et l'ouest fait allusion à la malchut du ciel, qui, de façon générale, est appelée malchut, aspect de la foi. Et là-bas s'applique la notion de bien et de mal, comme il est écrit dans le Zohar, que la malchut est appelée l'arbre du bien et du mal. S'il a mérité, elle est bien, le mal est caché. S'il n'a pas mérité, le bien est caché et le mal est révélé à l'extérieur. Et tout ce qui est à l'extérieur, c'est cela qui domine. C'est pourquoi l'Ouest est appelé acquisition, car c'est là l'acquisition principale, ce que l'homme doit acquérir, à savoir la malchut du ciel. Et s'il ne possède pas cela, c'est-à-dire la malchut, appelé l'aspect de la foi, il n'a rien du tout. C'est pourquoi la malchut est appelée acquisition, comme il est écrit. Et Abraham était très riche en acquisition. C'est pour cela que l'acquisition est appelée malchut et ouest, car c'est de là que commencent toutes les acquisitions de sainteté, comme il a été dit plus haut, comme il est écrit, le début de la sagesse et la crainte du Créateur. Et c'est ce qui est écrit, l'argent du côté sud, qui est la sagesse. Comme nos sages l'ont dit, celui qui veut devenir sage, qu'il se dirige vers le sud. Ce qui signifie mériter le vêtement de chassadim, car le chesed est appelé amour, c'est-à-dire vouloir donner et prodiguer. Et il veut s'annuler devant lui, ce qui est appelé argent, qui est l'aspect de kisufin, désir ardent, comme il est écrit, mon âme a désiré et même s'est consumée. Et le sud est appelé aspect de la droite, aspect de la perfection, où il ne manque rien, et tout son désir est dans ce qu'il peut aspirer vers le Créateur, et il ne pense pas à lui-même. Et ce n'est qu'après l'étape de la droite que l'on peut mériter l'aspect de la gauche, appelé Bina. Et c'est ce qui est écrit en or, du côté nord, qui est Bina. L'aspect de l'or est comme il est écrit, du nord, l'or. L'aspect de l'or est l'aspect de Bina qui redevient Chorma. Et il est aussi écrit, les modestes sont sages. C'est-à-dire que la Chorma doit être revêtue d'un vêtement de chassadim, ce qui est appelé modestie, en ce qu'elle est revêtue de chassadim, et elle n'apparaît pas sans le vêtement de chassadim. Et l'idée est que la Chorma, il est connu qu'elle s'habille dans les kélims de réception, c'est pourquoi elle a besoin d'une garde afin que les kélims de réception soient toujours en vue de donner. C'est pourquoi, puisqu'on utilise les kélims de réception, il faut une garde. C'est pourquoi il faut attirer les chassadim, qui sont la lumière qui éclaire dans les kélims de don. Et par cela, la lumière de la Chorma est préservée, afin qu'elle puisse éclairer dans les kélim avec l'intention en vue de donner. C'est pourquoi il est dit « Sud, sagesse ». C'est-à-dire que celui qui veut devenir sage doit se diriger vers le sud, c'est-à-dire vers le chesed, appelé « Kisufin, comme mentionné plus haut du mot, mon âme a désiré et même s'est consumée. Et c'est de là, à savoir le sud et le nord, qui sont Chochma et Bina, éclairent dans la ligne médiane appelée Est, Tiferet, où tout est inclus. Cependant, le principal du travail commence à l'ouest, qui est l'aspect de la Malchut, ce qui est appelé en acquisition, qui est l'aspect de la Malchut et de l'ouest, comme mentionné plus haut. Et au sujet de Malchut appelé l'ouest, qui est appelé dans le bétail, il faut savoir que l'ordre du travail commence par la royauté du ciel. L'homme doit, avant toute mitzvah, accepter sur lui le joug de la royauté du ciel appelé Emouna, ou foi. C'est-à-dire qu'il croit que le Créateur dirige le monde en tant que bon et bienfaisant, tof ou métiv. C'est pourquoi il le bénit. Et c'est comme l'ont dit nos sages, toujours, l'homme doit organiser la louange du Créateur, puis prier. Et il faut demander qu'est-ce que la louange du Créateur que l'homme doit organiser. La réponse est comme il a été dit plus haut, c'est-à-dire que l'homme dit au Créateur qu'il croit qu'il dirige le monde en tant que tof ou métiv. Et cela s'appelle la louange du Créateur. Et ensuite, il priera. Et à ce sujet, mon père et maître, que sa mémoire soit bénie, a dit, lorsque l'homme demande quelque chose à son prochain, l'ordre est le suivant, A. L'homme sait que son prochain possède ce qu'il lui demande. B. Son prochain a un bon cœur, il aime faire du bien. Alors, il y a place à ce qu'il demande à son prochain. C'est pourquoi, même lorsque l'homme demande au Créateur de lui donner ce qu'il désire, il doit croire que le Créateur a le pouvoir de lui donner ce qu'il désire et qu'il est tof ou métiv. Et c'est pour cela que le début du travail de l'homme est d'organiser la louange du Créateur, c'est-à-dire de croire qu'il est tof ou métiv, même si le corps n'est pas d'accord avec ce qu'il dit. Et il voit qu'il ne fait que parler du bout des lèvres. Alors il doit dire qu'il veut croire au-dessus de la raison. Et il se réjouit au moins de savoir la vérité, ce qu'il faut croire. Et même si ces paroles qu'il dit ne sont que par contrainte, c'est-à-dire que le corps n'est pas d'accord avec ce qu'il dit, il se réjouit aussi de pouvoir dire de sa bouche des paroles vraies. Et ensuite, il priera. C'est-à-dire qu'après avoir organisé la louange du Créateur, que le Créateur dirige le monde en tant que tof ou métiv, bon et bienfaisant, et si cela était dans la raison, il serait certainement joyeux. Mais puisque cela n'est que au-dessus de la raison, et aussi que c'est par contrainte, malgré tout, parfois, il a maintenant la force de prier le Créateur de lui donner la force de croire que c'est ainsi en vérité. Et il aura toute la journée la possibilité de dire la louange du Créateur en cela que le Créateur ne fait avec lui que du bien. Et dans ce travail, il y a des montées et des descentes. Et l'homme doit croire qu'il a un point dans le cœur qui est une étincelle qui éclaire. Et parfois, ce n'est qu'un point noir et elle n'éclaire pas. Et cette étincelle doit toujours être éveillée. Car parfois, cette étincelle s'éveille d'elle-même et révèle un manque chez l'homme. Il ressent qu'il lui manque de la spiritualité, qu'il est trop grossier, et il ne voit pas de finalité qu'il puisse sortir de ses états. Et cette étincelle ne lui laisse pas de repos à son âme. C'est-à-dire, comme une étincelle matérielle ne peut pas éclairer, mais de l'étincelle de l'homme, on peut allumer des choses, et par les choses que l'étincelle touche, un grand feu peut s'embraser. De même, l'étincelle qui se trouve dans le cœur de l'homme ne peut pas éclairer. Cependant, cette étincelle a la capacité d'allumer ses actions afin qu'elles éclairent, car l'étincelle le poussait au travail. Mais parfois, l'étincelle s'éteint et n'éclaire plus. Et cela peut arriver au milieu du travail. C'est ce qu'on appelle qu'il est arrivé à l'homme un accident de la route. C'est-à-dire qu'au milieu du travail, il lui est arrivé un incident. Il est descendu de son état et il est resté sans connaissance. C'est-à-dire qu'il ne sait plus qu'il existe une spiritualité dans la réalité, mais il a tout oublié et il est entré dans le monde matériel avec tous ses sens. Ce n'est qu'après un certain temps que l'homme se remet et il voit qu'il se trouve dans le monde matériel. Alors, il commence à nouveau à monter vers le haut, c'est-à-dire à ressentir le manque spirituel. Et il reçoit de nouveau une impulsion, comment se rapprocher du Créateur. Et ensuite, encore une fois, il descend de son degré, mais l'homme doit croire qu'à chaque fois, il élève son étincelle vers la sainteté, et même s'il voit qu'il est descendu de son état et qu'il est retombé à sa place, comme il était au début de son travail, néanmoins, chaque fois, il élève de nouvelles étincelles, c'est-à-dire qu'à chaque fois, il élève une nouvelle étincelle. Et dans l'introduction au livre de Zohar, il est dit, et voici ces mots, et voici, l'homme, au moment où il naît, il a immédiatement une néfèche de sainteté, et non une néfèche complète, mais l'aspect postérieur de la néfèche, ce qui signifie son dernier aspect, qui est appelé, dans son enfance, un point. Et elle est revêtue dans le cœur de l'homme. Et cela peut s'expliquer comme ci-dessus que ce point, qui est encore obscurité, se révèle à chaque fois, éclaire selon son travail dans la pureté de son cœur, alors le point commence à éclairer. C'est-à-dire qu'à chaque fois que l'homme commence à monter de nouveau après la descente, l'homme doit croire que c'est un nouvel aspect différent de ce qu'il avait auparavant lors de la montée, car il l'a déjà élevé vers la sainteté et il commence chaque fois un nouvel aspect. Car à chaque commencement, l'homme est obligé de recommencer l'acceptation du royaume du ciel. Et il ne suffit pas de ce qu'il avait hier comme l'aspect de la foi dans le Créateur. C'est pourquoi chaque aspect de l'acceptation du royaume du ciel est considéré comme un nouvel aspect. C'est-à-dire que maintenant, il reçoit une part de l'espace vide qui était vide du règne du ciel et il introduit dans cet espace vide et il le remplit avec le règne du ciel. Il s'ensuit que maintenant, il a clarifié une chose nouvelle qui n'existait pas avant qu'il ne prenne cet espace vide et ne le remplisse avec le règne du ciel. Et cela s'appelle qu'il a élevé une nouvelle étincelle dans la sainteté jusqu'à ce que, à force de monter, il élève toujours des étincelles de l'espace vide dans la sainteté. Il s'ensuit que de chaque descente, il arrive à un nouveau commencement et il élève de nouvelles étincelles. C'est pourquoi lorsque l'homme voit qu'il a des descentes, il doit faire attention de ne pas fuir le champ de bataille, même s'il voit qu'il ne progresse pas. Mais il doit s'efforcer de recommencer à chaque fois. C'est-à-dire que lorsqu'il commence à monter, il ne doit pas dire qu'il revient à son degré précédent. Il s'ensuit qu'il n'a rien fait par son travail, puisqu'il pense qu'il revient maintenant à son degré précédent. Mais il doit croire qu'il s'agit d'un nouvel état, comme mentionné ci-dessus, à savoir qu'à chaque fois, il élève d'autres étincelles, jusqu'à ce qu'il élève les étincelles qui appartiennent à son propre discernement. Selon ce qui précède, il faut interpréter ce qu'ont dit nos sages, Baba Metsia, et Lazare a dit, d'ici, nous apprenons que les justes disent peu et font beaucoup. Les méchants disent beaucoup et même peu, ils ne font pas. La question des méchants et des justes dans le travail peut être interprétée ainsi. Tous ceux qui veulent accomplir la Torah et les mitzvot pour le nom du Créateur sont appelés dans le travail juste, c'est-à-dire qu'ils veulent être justes. Et ceux qui s'occupent de la Torah et des mitzvot non pour le nom du Créateur sont appelés dans le travail méchants, parce qu'ils sont dans un état de dissemblance de forme avec le Créateur. C'est pourquoi ils sont considérés comme des méchants. Mais dans l'aspect général, eux aussi sont appelés justes, entre parenthèses. Et chez ces personnes qui travaillent dans l'aspect général, disons par exemple, lorsqu'une personne a 40 ans, elle sait que depuis qu'elle est devenue bar mitzvah, c'est-à-dire de 13 ans à 40 ans, elle possède un capital de 27 ans de Torah et de mitzvot. Il s'avère qu'ils disent qu'ils ont beaucoup. Et c'est cela, ils disent beaucoup, c'est-à-dire que ils ont beaucoup de Torah et de mitzvot. Mais, même peu, ils ne font pas pour le nom du Créateur. Tandis que les justes, ils disent peu, c'est-à-dire qu'ils disent « Bien que j'ai pratiqué la Torah et les mitzvot pendant 27 ans, comme mentionné ci-dessus, nous n'avons pas encore mérité de faire quoi que ce soit pour le nom du Créateur. » Mais ils doivent croire qu'ils font beaucoup, c'est-à-dire que de chaque action où ils voient qu'ils ne peuvent pas agir pour le nom du Créateur et que cela leur fait mal, cela s'appelle une prière. C'est-à-dire qu'ils font beaucoup de prières, du fait qu'ils voient à quel point ils sont éloignés du Créateur, qu'ils aient un désir et un attrait ardent de faire plaisir au Créateur. Autrement dit, ils sont éloignés parce qu'ils n'ont pas la capacité d'apprécier la grandeur du roi. C'est pourquoi ils n'ont pas la force de faire quoi que ce soit pour le nom du Créateur, mais seulement pour leur propre bénéfice. Il s'ensuit qu'ils font beaucoup afin que le Créateur les rapproche de lui. Il s'ensuit que l'homme ne doit pas être impressionné lorsqu'il veut faire des actions pour le nom du Créateur et qu'il voit qu'à chaque fois, il recule. Il doit croire qu'il fait beaucoup afin de se rapprocher du Créateur et de mériter que le Créateur lui donne le désir de donner. C'est-à-dire que c'est précisément par les descentes et les montées que l'homme a la place de prier le Créateur afin qu'il le rapproche véritablement, comme mentionné ci-dessus. À chaque fois, il élève de nouvelles étincelles dans la construction de la sainteté jusqu'à ce qu'il élève toutes les étincelles qui lui appartiennent. Alors, il méritera que le Créateur lui donne la seconde nature appelée désir de donner. Alors, il méritera la foi en permanence. Tandis que, avant de mériter que toutes ses actions soient pour le nom du Créateur, il n'y a pas de place pour l'aspect de la foi. Et c'est comme il est écrit dans l'introduction au livre du Zohar, et voici ces mots, car c'est une loi qui n'est pas possible à la créature de recevoir du mal de la part du Créateur de façon manifeste, car cela serait une atteinte à l'honneur du Créateur, que le Créateur le perçoive comme celui qui fait le mal. C'est pourquoi au moment où l'homme ressent du mal, dans cette mesure réside sur lui l'hérésie concernant sa providence, à Dieu ne plaise, et l'acteur lui est caché. C'est-à-dire que tout le temps que l'homme n'a pas le désir de donner, l'homme n'est pas apte à recevoir le bien et le plaisir. C'est pourquoi au moment où l'homme reçoit des mots, alors la foi lui est perdue. Tandis qu'après qu'il a mérité le désir de donner, alors il reçoit le bien et le plaisir du Créateur, alors il mérite la foi de façon permanente. Il s'ensuit que toutes ces montées et descentes le conduiront à parvenir à ce que le Créateur l'aide à atteindre le désir de donner, alors toutes ses actions seront pour le nom du ciel. Cependant, l'homme doit savoir, au moment où il arrive à un état où il ne voit aucune possibilité de jamais sortir de l'amour de soi et qu'il veut fuir le combat, il doit savoir qu'il y a ici deux choses qui sont opposées l'une à l'autre. Comme nos sages l'ont dit, Pirkei Avot, ce n'est pas à toi d'achever le travail, mais tu n'es pas libre d'y renoncer. Il s'ensuit que d'un côté, l'homme doit travailler et ne jamais s'en dispenser. Il ressort d'ici que cela est en la main de l'homme d'atteindre, puisqu'il est dit « tu n'es pas libre d'y renoncer ». Il s'ensuit que l'homme doit travailler parce qu'il est certain qu'il atteindra ce qu'il désire, c'est-à-dire qu'il aura la capacité de faire des actions afin de donner satisfaction à son Créateur. D'un autre côté, il est dit, ce n'est pas à toi d'achever le travail. Ce qui signifie que ce n'est pas en la main de l'homme, mais comme il est écrit, le Créateur achèvera pour moi. C'est-à-dire que ce n'est pas en la main de l'homme d'atteindre le désir de donner. Mais ici, on agit selon deux principes. A. L'homme doit dire, si je ne suis pas pour moi, qui le sera pour moi ? C'est pourquoi l'homme ne doit pas se troubler du fait qu'il n'a pas encore mérité d'atteindre le désir de donner, même s'il a investi, selon son opinion, beaucoup d'efforts. Malgré tout, il doit croire que le Créateur l'attend, jusqu'à ce que l'homme révèle ce que l'homme doit faire. B. Et ensuite, le Créateur achèvera pour lui. C'est-à-dire qu'alors il recevra d'un seul coup ce qu'il désire, comme il est écrit, le salut du Créateur est comme en un clin d'œil. Fin de l'article.
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0: נעבור לשיעור מתאריך 16 לראשון, 2002. בבקשה.
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1: Nous avons lu un article sur
3: יש לאדם ויכוח פנימי בין
1: Qu'est-ce que le bétail d'Abraham et le bétail de Lot dans le travail?
3: ואיך הוא צריך לברור?
1: Une personne a toujours cet argument intérieur entre ceci et cela. Et il doit examiner entre ces choses et découvrir chaque chose à travers son opposé et ainsi avancer. Comment ? De voir que d'un côté c'est impossible sans les récipients de réception. Que nous commençons depuis la ligne gauche. Et ensuite, une gauche, du nord, et ensuite, quand nous voulons travailler avec les récipients de réception, c'est-à-dire de recevoir la lumière de Chokhma, alors il doit aller au sud, c'est-à-dire aller du côté de la miséricorde, la ligne gauche, et il fait ça du côté de Malchut, qui est l'ouest. Alors il gagne l'est, qui est la ligne médiane. Et ceci est le travail des trois lignes, la gauche, la droite, la médiane, au-dessus d'elle. Et tout est basé sur Malchut, mais Malchut elle-même ne reçoit rien, mais plutôt au-dessus d'elle. C'est-à-dire le nord, le sud, retour à l'est, adhérer à la Shrina est dans l'est. À partir de l'ouest qui est Malchut, qui est véritablement la véritable Shrina, mais son adhésion est par le travail au-dessus de la Malchut. Et voilà, c'est le travail. Alors, qu'est-ce qu'il dit d'autre? Mais c'est un article qui mentionne beaucoup de détails sur les choses habituelles. Attends. Où est ta main?
3: Non.
1: La personne mentionne dans l'article, quelle est cette personne qui peut, à travers ses montées et ses descentes, élever des étincelles de sainteté et les corriger? Donc il dit qu'au départ, la personne n'a que le point dans le cœur qui est appelé le début de son âme, nefesh de nefesh, et c'est ce qu'il doit développer, et avec tout le reste des choses autour de ce point, hormis ce point, ce n'est que pour le développement de ce point, et c'est comme ça qu'il devrait accepter sa vie. Que tout son corps, c'est-à-dire le reste de ses désirs, et incidents qui ont lieu, quoi qu'il advienne autour du point dans le cœur, n'est que pour ce point. S'il se relie à le faire ainsi, alors il est récompensé de le développer correctement. Soit que tu demandes à ce sujet, et pour le développer, ça signifie de mettre plus de désir de recevoir dedans et de lui donner plus de correction au-dessus du désir de recevoir, c'est-à-dire que lorsque le désir de recevoir est dans l'intention afin de donner, nous alors mettons plus de désir de recevoir pendant le cœur, nous ressentons une descente opposée à la gdoussa, distance, et lorsque nous acquérons des corrections par le travail, arrive la lumière qui réforme. Et le même désir de recevoir est corrigé, et c'est ressenti comme une illumination à l'intérieur du désir correct, appelé une ascension. Mais ça, c'est tout le chemin, montée-descente, mais tout commence à partir d'une descente. Chaque nouveau discernement, il devrait y avoir un matin, il devrait y avoir un soir, et

sans esprit dans ses émotions, et soit qu'il est soit qu'il devient fou de joie, ou bien qu'il ressent vraiment qu'il est mauvais. Et c'est comme un enfant, s'il se sent bien, il se sent mal, et ensuite il devient fou avec ses émotions. S'il recommence à ajouter au sentiment, à l'importance du but, c'est-à-dire, il ne vérifie pas, c'est-à-dire qu'il doit donner ses états, à ses états une interprétation vers le but, est-ce qu'il est plus proche du Créateur ou plus loin, et donc il ne se mesure plus selon les sentiments de bien ou mauvais, mais de plus proche ou plus loin. Et alors, il n'est pas influencé par les émotions, de comment elle se ressent. Et ensuite, chaque chose qui soit à la fois en montée et en descente, il le reçoit de façon efficace pour le but, il le voit ainsi, et il est heureux, et alors il n'a pas de descente dans ses émotions, il n'a que des moniteurs de haut et de bas qu'il contrôle et dont il sait ce que le Créateur a donné dans ce nouveau récipient, et donc il le ressent comme postérieur de Kdusha. Et alors il mérite la correction de son postérieur et la réception de la lumière dans son postérieur, et cela s'appelle la face antérieure. Et donc tout dépend de si la personne accepte ce développement. Bien sûr qu'au début il n'a pas suffisamment de force ni d'esprit de l'accepter de façon intelligente, exprès, consciente, comme un adulte, mais il est comme un bébé sous l'influence de ses émotions. Mais plus tard, peu à peu, il passe à des états qu'il contrôle, des états où il contrôle les hauts et les bas, c'est-à-dire qu'il ne contrôle pas les hauts et les bas eux-mêmes, mais comment il les accepte, comment il se sent à leur sujet. Et pour toi, le jour est aussi pour toi et la nuit, c'est-à-dire, à nouveau, il se relie également à tous ces états comme étant de bons états qui l'amènent plus proche. Et donc, il n'y a pas de haut et de bas ici, mais dans ses émotions, ses hauts et ses bas ne sont que par rapport à la proximité au Créateur selon les récipients ou bien plus éloigné de lui. Mais même dans un état où il est loin, il est en contrôle, c'est-à-dire qu'il est en conscience de son état. Et donc le principal, c'est qu'il puisse justifier le Créateur dans tous ses états, qu'il orchestre pour lui et il adhère à lui dans chaque état par lequel il passe, peu importe le type d'état. Et de cette façon, il se rapproche d'un état de hibour, conception, que peu importe ce qui lui est donné, ce qui est important pour moi, c'est de m'attacher à toi comme ce tout petit point. Rien d'autre ne compte. Rien ne doit être fait, c'est-à-dire que, hormis savoir que tout ce qui se passe, c'est de devenir de toi, et tout ce qui vient de toi est bon. Et donc, sous ces conditions, le point dans son cœur adhère au supérieur à travers la barrière, comme dans un utérus, et il commence à évoluer, il monte d'en bas comme si de ce monde, sur les barrières, sur les parois de l'utérus, pour ainsi dire, il commence à monter au-dessus de la barrière, à partir de l'autre côté. Ce point reste en dessous, et tout ce qui grandit depuis le marsum et vers le haut durant tous les mois de la grossesse et ainsi de suite. Question. Et il est aussi écrit que ce développement est fondé sur trois lignes. La ligne gauche et la droite s'opposent l'une à l'autre. Et cela, il est écrit qu'il est récompensé par la ligne médiane. Nous étudions pourtant que la ligne médiane est le résultat du travail de l'homme avec les deux autres. Rien ne vient à l'homme comme résultat de ses efforts.

0: מתגלה לו מלמעלה משהו, הבחנה חדשה. וכל הבחנה חדשה שמתגלה,
1: Ces efforts font seulement une condition pour qu'alors se révèle à lui d'en haut un nouveau discernement. À chaque nouvel discernement qui se révèle, puisqu'il se révèle de Pein Sof, alors on dit qu'il est récompensé. Qu'est-ce que ça veut dire que le Créateur à chaque fois fait le calcul? Bon, je vais lui donner. C'est un bon enfant. Bon, il en a fait assez. Je vais lui donner. Qu'est-ce que ça veut dire être récompensé? Comme lorsqu'on gagne un prix. Pour un prix aussi, on est récompensé. Pourquoi? J'ai travaillé, j'étais le meilleur, j'ai tout fait. Alors j'ai gagné le prix, comme si j'avais acquis, par cause et conséquence. Ici, dans la cause et la conséquence, quand nous disons qu'il est récompensé par la ligne médiane, qu'il est récompensé par un nouveau discernement, il y a une explication profonde. Car j'ai fait un effort et j'ai trouvé. Ça existe dans chaque chose. Quand on donne à l'homme un lieu d'effort, c'est pour qu'il prépare ses kélim pour pouvoir ressentir quelque chose. Quand il ressent déjà quelque chose, alors d'en haut, on lui donne sans aucun rapport, pour ainsi dire, avec sa situation. On lui donne d'en haut, ça veut dire qu'il commence alors à ressentir quelque chose de complètement nouveau, qui n'est pas lié à sa préparation précédente. Ça veut dire que tu t'es préparé, d'accord, mais le fait que tu t'es préparé, ça ne signifie pas que tu dois recevoir ce remplissage. Mais le remplissage vient alors de la pensée de la création faire du bien à ses créatures. Et la pensée de la création n'est pas liée à l'homme. Le Créateur veut faire du bien, alors il te donne cela. Mais toi, tu fais des efforts. Tu as fait des efforts comme s'il n'y avait aucun lien entre l'un et l'autre. Par cela, tu obliges le Créateur à te donner. Ici, il n'y a pas ici de conséquences pratiques. C'est pourquoi il est écrit « J'en ai été récompensé » et non « Je l'ai gagné, je l'ai trouvé, je l'ai acheté ». Mais ici, il y a vraiment une récompense. La question des étincelles, ce n'est pas clair pour moi, car il parle des étincelles sous deux aspects. D'un côté, une étincelle est le point dans le cœur, un point fixe qui, au début, n'a que des achoraim postérieurs et qui commence à grandir. Mais d'un autre côté, les étincelles sont à chaque fois quelque chose de nouveau qui se révèle. On lui libère une place et à l'endroit libéré, une nouvelle étincelle apparaît et tu t'élèves. Il y a donc quelque chose de fixe et de temporaire dans cette notion d'étincelle. Je ne comprends pas comment par étincelle, il parle de la première étincelle qui existe dans l'homme, c'est le point dans le cœur. Un désir pour la spiritualité qu'on lui donne d'en haut, car à l'intérieur de cette bête, appelée, disons, l'homme, oui, Adam, dans ce sens ou dans ce monde. Dans le sens où dans ce monde, elle n'a aucun désir pour la spiritualité. Elle a un désir d'atteindre quelque chose de ce qui lui est caché. C'est un désir humain, c'est une aspiration humaine qui pousse tout le monde au développement. Oui? Le véritable désir pour la spiritualité, pour le Créateur, doit venir de ce point d'existence, à partir de l'absence, que le Créateur a créé. Et il vient de la carrière des âmes. Il se révèle en l'homme. Si cette chose se révèle dans l'homme, cela s'appelle aussi une étincelle. Pourquoi une étincelle? C'est un point du massar et de la lumière réfléchie par lequel l'homme commence à ressentir un lien avec le Créateur, où il y a quelque chose, même si cette étincelle est encore habillée dans le cœur, dans l'homme de l'égoïsme, oui, et même si cette étincelle vient du point de la brisure. Alors, ce n'est pas vraiment un massar et une lumière réfléchie, mais à travers elle, il existe déjà une certaine illumination d'en haut qui attire l'homme, même si c'est encore sous une forme inconsciente, pas claire dans la réalité. Mais il a déjà une attraction, et cette attraction, il n'est pas capable de l'éteindre. Il appelle cela une étincelle. En plus de cela, ce que l'homme fait ensuite, après avoir développé cette étincelle, c'est qu'il acquiert des étincelles, de nouvelles étincelles. Ce sont des kélim brisés venant de la brisure de l'âme d'Adam Arishon. C'est déjà autre chose, c'est déjà un ajout à cette première étincelle, par le fait qu'il corrige ces étincelles, il les joint simplement à chaque fois à ce premier cli au point dans le cœur, à la première étincelle, et ainsi il construit son âme. Il y a des lumières et des étincelles et des kelim. Les lumières, ce sont les lumières qui remplissent le kli d'Adam Harishon, et ensuite elles se sont retirées vers le haut, oui, et éclairent comme lumière environnante jusqu'à la fin du Gmar Tikkun, oui. Maintenant, et pas seulement jusqu'à la fin du Gmar Tikkun, dans la mesure où le kli est corrigée, elle s'habite aussi à l'intérieur du kli. Les étincelles, c'est ce massar qui était sur Adam Harishon, mais qui s'est brisé. Alors les rishimot du massar sont ces étincelles qu'il faut corriger, car au total, il faut corriger le massar, et les kelim sont les kelim. C'est le désir de recevoir. Donc le désir de recevoir, rien ne lui est arrivé. Qu'est-ce qui s'est brisé? Il a perdu le massar. Et à la place du massar, les étincelles sont restées en lui. Et les lumières se trouvent en haut. C'est ainsi que nous l'étudions. À partir de la huitième partie de l'étude Talmud Issar Sfirot et ainsi de suite. Et là, on étudie cela dans l'étude simple. Voilà. C'est ainsi que ça arrive avec nous. Dans notre désir de recevoir, animal s'habille la première étincelle. Si nous donnons suffisamment d'efforts et la réalisons correctement, alors nous sommes déjà récompensés par un kli spirituel. En réalité, le travail avec les étincelles, c'est seulement une sorte de travail sur les désirs, et les massachim et les désirs, à chaque fois mettre un massar sur le désir. Bref, tout notre travail, c'est acquérir un massar, étudiant. Est-ce qu'en fait, le travail des mitzvot, quelle différence y a-t-il entre faire des mitzvot et faire des étincelles? Chaque fois que je fais une certaine action dans la spiritualité, ça s'appelle que je fais une mitzvah. Voilà. Toute action de tikkun s'appelle une mitzvah. Dans beaucoup d'articles, il écrit sans cesse ce que l'homme doit arranger quand il est en descente, ce qu'il doit penser, ce qu'il doit... Maintenant, comment fait-on cela dans la société vis-à-vis de quelqu'un? On ne peut pas parler ainsi avec un ami. Dans tous les articles qu'il a écrits ici, il nous a décrit les trois lignes. Comment l'homme doit les traverser? Oui, il n'y a aucun travail en dehors de cela. Oui. Jusqu'au Gmar Tikkun, ce sont les trois lignes. Depuis Ibur et Ubar jusqu'à la plus grande Gadlout, à tous les degrés, c'est seulement le travail des trois lignes. Jusqu'à ce qu'on termine le Tzimtzum Bet et qu'on revienne au Tzimtzum Aleph, cela s'appelle déjà Gmar Tikkun. Rap Alim et Kapsiel, quand on fait un Zivug, après tous les Tikkunim, cela revient déjà au Tzimtzum Aleph. Le Tzimtzum Bet s'annule. J'ai peut-être pas compris la question. Je demandais comment je peux dire cela. Comment ce travail peut-il se réaliser dans le groupe? Non, non. Pourquoi j'ai besoin d'un groupe pour cela? Comment est-ce qu'on peut, dans le groupe, montrer toutes ces choses qu'il y a le Créateur, le groupe? D'abord, tout d'abord, j'ai besoin du groupe comme d'une force d'auxiliaire pour moi. Qu'ils me donnent quelque chose et que je puisse leur donner quelque chose. C'est seulement dans ce travail réciproque, moi face au groupe, que je peux me développer. C'est ainsi qu'il écrit que c'est le libre choix et toute la réalisation du potentiel spirituel qui est en moi ne peut se réaliser correctement que dans le groupe. Maintenant, dans la mesure où je reçois et dans la mesure où je donne, quand je reçois des groupes, je dois être le plus petit d'entre eux. Quand je leur donne, je dois être comme le plus grand d'entre eux, dans le don envers eux. Plus ces deux extrêmes existent dans l'homme, plus il est utile au groupe et plus il est utile à lui-même. Mais seulement quand il les utilise véritablement, avec intelligence. Ça veut dire en sachant combien, comment et pour comment, combien, pardon, comment, pourquoi et combien. Et être plus grand pour donner et petit pour recevoir, cela appartient précisément aux deux lignes qu'il doit construire chaque fois sur son propre discernement. Ça veut dire c'est le travail. C'est son travail. Non, la question que je pose, peut-être que je ne l'ai pas bien expliqué, c'est qu'on dit toujours que la société, dans la société, l'homme doit. C'est pourquoi j'ai dit que dans la société, si l'homme reste simplement assis et qu'il travaille en silence, ce n'est pas suffisant. Ce n'est pas suffisant. Il doit véritablement, dans les deux extrêmes, être remarquable et grand. Tu comprends? Ça veut dire qu'il doit beaucoup donner, doit beaucoup recevoir et que tous le voient et chacun doit être remarquable. Peut-on dans la société parler avec ces mots, des articles, ou faut-il véritablement venir et dire « Le Créateur est bon, faisant et bien fêter, ce sera mieux pour toi, même si c'est un peu... Toi, nous, sous quelle forme parler avec l'ami? Tu peux parler avec l'ami de ce que tu veux, sauf de ce qu'il y a dans ton cœur vis-à-vis du Créateur. Ça veut dire que tu peux lui expliquer ce qui est écrit dans l'article, que c'est écrit ainsi. Mais pas dire, moi, maintenant, je ressens ainsi, et j'ai généralement de telles sensations... C'est interdit. Oui, Marek. Nous avons parlé du fait qu'un homme fait une certaine quantité d'efforts, et cela devient une condition pour recevoir d'en haut le remplissage, ou ne pas recevoir le remplissage. Maintenant, je ne comprends pas comment cela peut être. Si un homme a fait une certaine quantité de travail, alors le remplissage suivant est simplement le degré suivant qu'il doit recevoir. Comment peut-il ne pas recevoir ce degré s'il a déjà rempli l'état précédent?
0: L'ordre
1: de degré est déterminé d'en haut, car d'en haut, tous ces degrés sont descendus après la brisure de Adam Rishon. Donc bien sûr, tous, tout comme ils sont descendus d'en haut, par cause et conséquence, ainsi l'homme monte sur eux, de bas en haut, par cause et conséquence. Le fait est qu'entre chaque degré et chaque degré, il y a une coupure infinie. Ça veut dire que chaque prina n'appartient pas à la prina précédente. Elle vient après la prina précédente, c'est vrai, mais elle ne sort pas d'elle, comme une graine qui doit pourrir dans la terre, et ensuite de sa force vient un nouvel arbre. Alors le nouvel arbre vient de la graine pourrie, mais le lien entre eux est seulement une prina spirituelle, rester du premier, de l'ancien, et passer au second, et non dans l'habit matériel, oui. Et nous parlons de l'habit qui existe, car nous sommes tous des habits. L'énergie intérieure qui est restée de la graine, c'est comme une lumière, un réchimo qui est resté d'elle. Pourquoi tout à coup de ce réchimo sortait quelque chose de nouveau? Alors, pour cela, c'est comme s'il y avait une impulsion. La graine pourrit, oui, et ensuite il faut une impulsion, comme venant d'une hauteur jusqu'à Ein Sof. De là vient, pour ainsi dire, l'accord, la force d'activer cette force dans le réchimo pour un nouvel habit. Tu comprends? C'est pourquoi cela s'appelle comme étant entre les mains du Créateur, même si... Même si, bien sûr, cela suit la cause et la conséquence, mais ce qui active cette force, ce réchimo, pour qu'il se développe ensuite un nouvel objet spirituel, un nouvel arbre, disons, oui. La pensée de la création, faire du bien à ces créatures qui se trouvent dans Ein Sof. C'est pourquoi il est écrit ainsi que l'homme en est récompensé. Il est récompensé par cette relation. Depuis la pensée la plus élevée, faire du bien à ses créatures, on lui donne une nouvelle vie. Mais je dois de nouveau naître. Je n'ai pas encore terminé le tikkun, c'est vrai. Mais tu es récompensé par le fait que cette pensée agit en toi maintenant. Précisément dans ce point. C'est pourquoi on dit récompensé. Récompensé. Car il n'y a aucun passage sans recevoir depuis Ein Sof cette impulsion. Qu'est-ce qu'une force? Où est-elle ressentie? Est-ce une force spirituelle? Est-ce une sorte d'illumination, un désir ou une impulsion? Une force en quoi? Une force spirituelle. Dans l'homme, oui. Comme maintenant, je ressens des forces, et parfois, je suis mort, je ne peux pas bouger. C'est ainsi que l'on ressent s'il y a une force ou s'il n'y a pas de force dans l'homme. Elle est ressentie dans un clé particulier ou bien? Je ne comprends pas. Si maintenant j'avais la capacité de faire une action véritable pour donner, véritablement pour donner, sans faire de faire un calcul précis et de voir que rien ne me reviendrait de trouver une telle chose. Maintenant, j'en suis pas capable. Mais même si maintenant je voulais trouver une certaine action que je ferais dans le don sans que rien ne me revienne, je ne pourrais pas trouver une telle action en moi. Je n'ai pas cette nature, oui. Mais alors, si je peux trouver une telle chose que je donnerais et que véritablement rien ne me reviendra, cela s'appelle que j'ai trouvé une force spirituelle et que j'ai fait une action spirituelle. Mais je ne l'ai pas. Je ne peux pas trouver cela. Simplement, ce n'est pas encore en moi. Donne un exemple où tu as une telle occasion de faire quelque chose de spirituel. Tu ne la trouveras pas. Si tu t'examines véritablement, tu verras que cela provient du fait que tu reçois. Un paiement doit exister. Sans paiement, il n'y a chez vous ni pensée ni désir. Tu ne découvriras pas en toi une telle capacité, une telle occasion. Quand on a une telle occasion, c'est déjà un salut. Alors l'homme commence à voir, oh oh, c'est cela? Avant cela, il ne pouvait pas imaginer ce que c'est. Ici, le côté nord, il est décrit comme gauche et comme bina. Le côté nord, c'est Chochma. Le côté nord, c'est Chochma, et le côté sud, c'est bina. Seulement, ce n'est pas clair. Comment Bina, qui est entièrement chesed et don, se joint à les côtés gauches? Mais comment le côté gauche va-t-il ensemble avec... Bina, c'est le côté droit. Nord, Chochma, lumière de Chochma, clé de réception, tout cela, c'est le côté gauche. Après avoir acquis cela, quand il y a quelque chose, on va sur le côté droit. Le sud, Bina, Kelim de don, désir de donner, lumière de Chassadim, habit sur la lumière de Chochma. Quand on fait entre eux un lien correct, qu'on les habille correctement l'un dans l'autre, ce qu'on peut habiller l'un dans l'autre devient l'est, la ligne médiane. Tiferet. Et ce qu'on ne peut pas, on se tient dessus et on n'utilise pas. C'est l'ouest, Malchut. On tu liras ensuite, c'est tout? Il y a un moment où apparaît quelque chose de nouveau. Ensuite, ce nouveau se joint déjà à toutes les expériences précédentes. Est-ce que cela est déjà le commencement de la descente? Quand on le joint à l'expérience précédente, cette croissance d'un nouveau rapport, de quelque chose de nouveau, qui commence vraiment à partir de zéro, cela est clair, mais une certaine étape après le remplissage de cet état, il y a déjà des souvenirs, il y a des choses, des états précédents, ce n'est déjà plus comme la première fois, comme avant. Est-ce que déjà le commencement de la descente, est-ce que c'est déjà le commencement de la descente, le désir de joindre cela aux états précédents? Non. Après que l'homme a été récompensé d'être dans une montée, ça veut dire qu'il utilise les kélim qu'il avait acquis auparavant comme obscurité et qu'il voit une nouvelle atteinte, de nouveaux discernements. Il y voit les actions du Créateur qui sont véritablement pour le bien, pour le développement, et il peut justifier le Créateur. L'essentiel en cela, c'est de rester dans la pensée que cela vient du Créateur, d'en haut, pardon, du Créateur, et que dans ce point, il est lié à la force supérieure. Voilà. Et au moment où l'on essaye d'une certaine manière de le détacher de cette pensée, soit par un plaisir plus grand, soit déjà par une descente dans les sensations. Oui. Alors il faut être très vigilant Quoi qu'il arrive, un changement dans le plaisir vers le positif comme vers le négatif, il est toujours prêt à le corriger par davantage de dvekut au point de connexion avec le Créateur. Ça veut dire, maintenant je me trouve dans une très bonne sensation et je ressens que je suis lié au Créateur, que c'est lui qui me l'a donné. Et auparavant, j'ai souffert, et c'est également pour discerner maintenant le nouveau discernement que c'est bien. Et maintenant, on peut jouer avec moi dans les deux directions. Soit me donner des plaisirs plus grands, et alors, pour ainsi dire, j'abandonnerai ma pensée de connexion avec le Créateur, soit pour me donner une certaine souffrance, pour que l'état commence à sombrer. Et alors, là aussi, je l'oublie, donc il faut rester tout le temps très vigilant dans ce point de connexion avec le Créateur, utiliser tous ces changements d'état, même les vérifier, et chercher où ils se trouvent. Peut-être qu'ils sont encore dans ton range. Comment est-ce qu'on dit ça en hébreu ? Espace. Non, pas dans l'espace. Une plage. Dans ta plage de sensibilité. Tu ne le ressens pas encore, tu sais. Il y a, dans les appareils, il y a une sensibilité de 1 à 10, jusqu'à 100, jusqu'à 200. Alors maintenant, je ressens que tout est bon et que je suis connecté au Créateur. Faisons que je ressente cela dans... Et ainsi, je le ressens pendant quelques minutes, oui. Et si maintenant j'augmente ma sensibilité, alors peut-être que je commencerai à ressentir toutes sortes de pensées, dans toutes sortes de changements, dans le désir, et en toutes sortes de rapports en moi qui changent en mal ou en bien, peu importe. L'essentiel ici, c'est de commencer à utiliser ces changements pour renforcer le lien, pour renforcer le point de connexion avec le Créateur. Voilà. Ça veut dire attendre, vouloir qu'il y ait toutes sortes de changements. Mais pour renforcer le lien avec le Créateur, ça s'appelle un ancien qui cherche quelque chose avant de l'avoir perdu. Et c'est un point très important. Car si l'homme fait cela, alors il se trouve déjà dans des montées et des descentes contrôlées et il peut avancer certainement de façon constamment contrôlée, utile et très rapide. Alors maintenant, tu traverses vraiment un rythme très très intensif et sous ton contrôle, toutes sortes de détails, d'états. Tu commences réellement à compter tic-tic-tic-tic-tic à chaque fois. Des pensées et des sentiments te traversent à chaque fois. Et à chaque fois, tu sais déjà comment les arranger. Ils sont petits comme cela. Ils ne viennent pas comme une bombe pareille, comme un état minéral pendant plusieurs jours, plusieurs semaines. Alors, c'est cela, le travail. La question est la suivante. C'est clair. C'est très clair. Oui, d'accord, mais c'est... La technique, oui. La question est la suivante. Si maintenant, dans le même état, vient un désir ou une clarté, voilà, cela se joint aux deux états précédents, aux états précédents que j'ai eus, aux montées précédentes, aux descentes précédentes, vers les choses, voilà, les choses se mettent en ordre. Est-ce que cela risque de devenir un moyen d'oublier l'état actuel comme si c'était déjà une descente? Enfin, que je comprenne maintenant que toutes les choses précédentes étaient aussi pour que maintenant je sois récompensé par la compréhension, par la écoute et par la justification du Créateur. Alors pourquoi est-ce que ce serait mauvais? Pourquoi ce n'est pas mauvais? Maintenant, cela doit me donner, je dois seulement dans chaque chose que je traverse maintenant, en extraire tout jusqu'au bout, toutes les saveurs qu'il y a en cela, pas simplement y être et profiter, mais le ressentir sans cesse jusqu'au bout. Ça veut dire, si maintenant je comprends que ce que j'ai traversé auparavant était véritablement pour mon bien maintenant, que maintenant par cela j'ai été récompensé par une compréhension, par une connexion et ainsi de suite, alors je dois certainement relier ces deux états, disons le mauvais état que j'ai ressenti il y a un mois et le bon état que je ressens maintenant, pas bon dans la sensation, mais véritablement dans la reconnaissance et voir à quel point le mauvais état précédent dans la sensation me donnait maintenant le bon état de connexion, de la reconnaissance, de la compréhension, de la justification. Et si je relis cela Alors, ça vaut la peine. Tous les détails que j'ai ressentis pendant ce mois, disons, depuis le mauvais état jusqu'au bon état, je dois les voir et les relier. Mais sous cette forme, sous une forme très très orientée vers le but et intelligente. Ne pas laisser cela repasser dans l'émotion et s'enfuir de nouveau comme en arrière. Mais très très sous le contrôle. Ça veut dire examiner tous les états, mais en gardant le point de connexion avec le Créateur dont j'ai été récompensé maintenant. Et s'il n'y a pas de force, il ne peut pas arriver que tu aies été récompensé maintenant par une révolution et que tu n'aies pas la force d'examiner. Alors, quand examiner si ce n'est pas pendant la montée? C'est précisément pendant la montée que l'homme doit voir comment il peut encore avancer dans l'état de descente. Il est une bête, on n'exige rien de lui dans l'état de descente quand il n'a pas de lumière du désir de recevoir. Si on lui donne rien d'en haut, on n'exige également rien. Qui est-il? Mais si on lui donne le désir de recevoir reconnaissance, force, compréhension et tout cela, alors il commence à exiger. Qu'est-ce que tu fais avec cela? Mais tu commences à en profiter. Alors c'est la clé pas. Mais si tu commences à utiliser pour le bien du tikkun, c'est bien. Alors on t'ajoutera encore et encore des discernements spirituels. Ce sont des choses simples, oui. Pourquoi relierais-je une descente et une montée proche dans le temps comme s'il y avait un lien entre elles? Ce n'est pas que je relie des montées et des descentes ensemble parce que d'abord c'est un seul clic. Je n'ai pas besoin de les relier. C'est ainsi que cela se relie. Et c'est pour devenir par cela expérimenté dans ce qui m'arrive, étudiant. Alors cela se révèle vraiment ainsi, comme étant lié, Rav? Bien sûr que cela se révèle comme étant lié. J'ai reçu un certain coup il y a un an ou deux ans, et maintenant je commence à sentir du bien grâce à cela. Il se peut que maintenant je ressens du bien grâce à cela et que j'en sorte. Et encore un an ou deux ans après que je reçois seulement la réponse, comment cela est arrivé, pourquoi c'était bon pour moi, et ainsi de suite. Et il se peut que ces choses soient proches l'une de l'autre et que la différence entre elles soit de quelques heures, quelques minutes ou quelques semaines maximum. Ça dépend de l'effort de l'homme. Selon la mesure où il reçoit davantage des forces de la société, de l'étude, il est difficile de recevoir ces forces pour travailler là-dessus rapidement. Oui. Et à quelle étape l'étincelle commence à devenir quelque chose d'actif? L'étincelle commence à devenir active au moment où je suis constamment connecté à elle. Au moment où je me sens connecté à elle et je ne veux plus la quitter, à ce moment-là, les perturbations commencent. Et si je relis ces perturbations à ces mêmes étincelles, alors elle commence à devenir active. Alors de la chair commence à grandir sur elle, étudiant. Ces perturbations, l'allument-elle? À partir des perturbations, les perturbations, ce sont mes kélim, non corrigés. Les perturbations, je ne les jette pas.
2: Le désir recevoir est le même désir recevoir. Nous devons seulement le corriger correctement, lui donner la forme de la dame, la forme du don. Autrement, c'est seulement un morceau de chair ou d'argile, peu importe comment l'appeler. Mais la forme, c'est toi qui dois lui donner. Lui-même, sans perturbation, c'est impossible. D'où prendras-tu la matière elle-même? La matière elle-même, ce sont les perturbations. Tu les corriges. Et les fautes involontaires et les transgressions deviennent des mérites. Le Créateur n'a pas créé une matière de Kdusha et une autre matière de Klipa. Cette même matière de Klipa, tu dois la transférer vers la sainteté. Seulement, ce monde, dans la matière de ce monde, il n'y a aucun changement. Il existe comme il existe. C'est écrit, le monde suit son cours même à la fin de la correction. Il suit son cours. Toutes les lois qui existent ici ne changent pas. Pourquoi, dis-moi, Si toute la nature change, alors toute la nature dans ce monde changera également. Au lieu d'attirer, la terre repoussera. Au lieu que chaque chose veut absorber, non, elle repoussera d'elle-même. Elle résistera à l'absorption. Les lois seront comme de l'autre côté du miroir, comme chez...

Alice au pays des merveilles, c'est ça? Non. Les mêmes lois demeurent. Ce monde n'est pas donné à corriger. C'est le point où la matière reste assise, je ne sais pas. Hein, ce qui arrive au-delà de toutes sortes de degrés spirituels, avec ce degré, selon ce que je comprends aujourd'hui, c'est ainsi. Et j'écrive aussi à ce sujet. Le monde suit son cours. C'est le Rambam qui l'a écrit. Oui. Nous disons que l'homme ne doit pas dépendre d'une bonne ou mauvaise sensation, une seule chose, être en adhésion liée au Créateur. C'est-à-dire que ça vient de lui. Ce processus d'être lié, c'est très complexe. Comment savoir je suis lié? Je suis lié à quelque chose en dehors de moi. Mais alors, comment me connecter? On commence à étudier, il y a quelque chose d'autre d'urgent. Il y a un paragraphe qui m'a embrouillé avec la ligne gauche, page 97. Et c'est ce qui est écrit. C'est ce qui est écrit, l'argent est du côté sud, qui est Chorma, comme nos sages ont dit, celui qui veut acquérir la sagesse ira vers le sud, car l'intention est d'être récompensé par un habit de Chassadim. Chesed s'appelle amour, il veut donner et donner, et il veut s'annuler devant lui, ce qui s'appelle argent, qui est qui souffle une inspiration, mon âme inspire et se languit aussi, et le sud est appelé la droite, la perfection, il n'a besoin de rien. Toute son aspiration est pouvoir aspirer le Créateur. Il ne pense pas à lui-même. Seulement après l'étape de la droite, on peut être pensé par la gauche, Bina. C'est ce qui m'embrouille, c'est écrit l'inverse. Dans chaque partie de la phrase, il change et on ne sait pas à quoi cela appartient exactement. C'est ainsi qu'il écrit. Mais dans le même article, à un autre endroit, il t'explique exactement ce qu'est le sud, ce qu'est le nord. Et ici, vraiment, il écrit ainsi seulement après l'étape de la droite. On peut se récompenser de la gauche, appelée Bina. Il a écrit ainsi. Que faire? Nous aussi, nous écrivons et voilà. Mais d'un autre côté, si nous parlons de la manière dont nous ordonnons les sphirot, alors nous avons Chokhma, Chesed, Netzach, la ligne droite, Bina Gvod, Od, la ligne gauche. Là, on parle déjà du dépassement, surmonté, Idgabrut. Mais là, je pense qu'il ne parle pas de la lumière directe. Bon, quoi qu'il en soit, regarde tout l'article. L'Ouest et l'Est sont aussi des états dans le travail. Ouest, Est. L'Ouest et l'Est ne sont pas des états pour le travail, mais ce sont des conditions. Malchut est entièrement à l'Ouest, Ma'arav, entièrement. Et sa partie sainte est à l'Est. Tous les kelim de réception sont au nord, tous les tikkunim au sud. Malchut est à l'ouest, la partie corrigée est à l'est. On partage discernement de la leçon et qu'est-ce qu'on prend pour travail en dizaine. Chaque fois, on revient, on est obligé de continuer, de travailler, et se connecter au-delà des perturbations, ça fait partie du travail, on doit s'entraider pour les surmonter. Sans perturbations, on ne peut avancer. On commence toujours par Achoraim, et ensuite on peut
atteindre panim, la face. On ne doit pas fuir. Et l'importance de l'environnement, sans l'environnement, on ne peut pas avancer. Monter, descendre, et il faut vivre, sentir, et en même temps, comprendre qu'il faut les traverser. Dès qu'on commence à travailler, qu'on veut travailler afin de donner, donc tous ces perturbations se révèlent. On ne mesure pas selon notre sensation bonne ou mauvaise, mais au-delà, quelle est notre attitude et comment on reste lié en adhésion avec le Créateur au-delà de toutes ces situations. Premièrement, ce qu'on trouve n'est pas directement lié aux efforts. En principe, on attend après un effort un résultat quelconque, mais le Rav a expliqué que l'homme ne trouvera pas. Et c'est pour ça que ça s'appelle un prix d'en haut. S'il aurait pu voir, trouver directement, ce serait rester dans l'ego. Il s'agit du but de la création. Quelque chose qui ne dépend pas des efforts. C'est comme si on oblige le Créateur à donner. Mais concrètement, c'est encore quelque chose qu'il a trouvé, parce qu'il n'y a pas une liaison. Et à propos des montées-descentes, c'est justement durant la montée qu'on doit clarifier tout cela. Un autre point qu'on ne doit pas rester calme dans la société, mais dire, montrer ce qu'on veut. Et tout dépend de notre sensibilité. Est-ce que tout ce qu'on ressent dépend de notre sensibilité? J'ai entendu qu'on ne demande rien quand on n'a pas de lumière. Seul l'environnement peut aider l'ami dans cette situation, plus ou moins, de vivre. J'écris qu'il ne faut rien faire. Seulement, tout ce qui se passe vient du Créateur. Et ce qui vient du Créateur, c'est une bonne chose. Donc, on doit aussi se soutenir pour maintenir cette pensée. Que tout vient du Créateur et pour qu'on avance. Justement, quand on regarde derrière nous, on pourra le voir après, mais quand c'est quand l'obstacle est là, on doit se soutenir. L'article et la leçon nous montrent clairement la liaison entre si je n'agis pas pour moi et il n'y a rien hormis lui, jamais il faut lever les bras, mais continuer à faire des efforts le maximum qu'on est capable et revenir toujours à il n'y a rien hormis lui. Comme tu as dit, Igor, en descente, l'homme est une bête et on n'attend rien. Mais pendant les ascensions, on doit voir et corriger et avancer.
On continue d'un article à l'autre. Le Rabash nous donne des précisions dans le travail. Encore et encore. Comment faire ce travail spirituel? Toutes les sensations, finalement, nous indiquent comment travailler au-delà de la raison. C'est ce qu'on veut faire. On passe à la prochaine partie, mais avant, on chante une chanson ensemble.

0: Bonjour chers amis, on continue et aujourd'hui à étudier après la magnifique leçon qu'on vient d'entendre et l'article du Rabash. On sait que notre leçon, cours du matin, c'est une unité complète. Partager, je peux partager en 3, en 4, en 5, je ne sais pas. On partage comme on veut, mais finalement, il s'agit d'une seule unité. Donc, cette partie-là, dans la première partie, le Rav nous a expliqué comment contrôler les montées, les descentes. Et alors, ce n'est pas que on a envie, on n'a pas envie, mais on peut contrôler le processus. Et pour pouvoir le contrôler, on apprend, on attire la lumière qui ramène vers le bien, qui fait ce travail pour nous. Sinon, rien ne pourra changer notre désir de recevoir. On passera d'ici à là, à ici. On étudie pour vraiment changer notre perception, sensation. On a la puissance énorme de toutes ces sources qui pourront changer pour nous notre réalité. On dit toujours, le Rav nous a tout donné. Et quand on écoute ces leçons, on voit bien qu'il nous a tout donné. Ça peut être, c'était quoi, de quelle année? 2000, je ne sais pas. Et maintenant, on continue à suivre cette série de Ptira que Rav a donné. C'est magnifique, de telles explications, des quatre phases, hein, comme le Rav nous transmet, je n'ai jamais entendu. On continue aujourd'hui, peut-être avant, quel est le but de l'étude? On voudrait attirer la lumière qui ramène vers le bien et que tout cela pénètre et ne reste pas comme des informations. Donc, on va préparer notre intention, rapidement revoir ce qu'on a vu jusqu'à là, et après on passera à la leçon. On commence avec le clip numéro 2. Pourquoi on étudie? Seulement pour attirer la lumière qui ramène vers le bien. Et on changera, là. Ce sera l'effet de la lumière. L'effet de la lumière supérieure, qu'on appelle la lumière qui ramène vers le bien. C'est ce qu'elle fait, et le travail de la lumière. Elle nous ramène vers le bien, de la réception au don, nous attire de ce monde, monde de réception à son degré, le don. Et c'est ce qu'on, c'est ce qu'on veut qu'il se passe. Les kabbalistes, nos maîtres, nous ont expliqué ce qu'il faut faire, comment surmonter notre situation, l'inférieur, le plus obscur, et qu'on peut monter de ce degré à un degré supérieur. Le don. Et c'est grâce à la lumière qui ramène vers le bien. Durant l'étude, on attire sur nous cette lumière.
1: Voilà.
0: Donc, on reste concentré. Cette intention, cette lumière qu'on veut attirer afin qu'elle nous corrige. Et voyons ce qu'on a étudié hier pour rester dans le contexte. Hier, le Rav a expliqué les quatre phases, leur création, la racine, le désir de faire du bien qui crée la phase 1, le désir de recevoir est rempli. Et avec ce remplissage, il transmet également la tribu du don. C'est-à-dire que quand Prina Aleph, qui ressent également la tribu du don, elle veut également donner ce qui crée phase 2. Donc on a Prina Aleph, la réception, le don, phase 2, mais tout cela vient directement du Créateur. Le résultat de ces deux phases, on passe à la troisième. Donc pour donner, je dois recevoir. C'est la phase 3, Zeranpin. Et la phase 3 reçoit parce que c'est ce que le Créateur veut qu'elle reçoit afin de donner. Mais encore, tout cela, c'est le Créateur qui l'a transmis. On ne peut pas vraiment parler d'une créature. Il manque la décision de la créature. Je veux recevoir et non pas ça ne se fait pas automatiquement. Et le Rav va expliquer aussi aujourd'hui dans la leçon, si c'est automatiquement, ce n'est pas moi. C'est ce désir de recevoir doit venir de moi-même. Et quand cette pensée apparaît, c'est la phase 4 qui se forme. Elle ne reçoit pas parce qu'on l'a créée, mais parce que j'ai décidé. Et ensuite, là commence un drame. La phase 4, après, on l'appelle Malchut de Ensof, le kli rempli de lumière, apparemment. C'est fini? Parfait, complet. On peut dire que la création s'est terminée, la fin du processus, mais une nouvelle sensation apparaît qu'on appelle la honte. Oui. Dans Tess, c'est appelé la pire des actions. C'est une décision de Malchut qu'elle n'est plus d'accord. Elle n'accepte pas ce que le Créateur a créé. C'est comme si elle ne suit plus les règles et la lumière quitte. C'est la première restriction. Tzimtzum Aleph, toute la structure est appelée le monde de la restriction. Et plus tard, on aura un processus, les mondes, la brisure, Adam Arishon, tout ce processus et également notre correction de bas en haut. Donc, ce qu'on doit se souvenir maintenant, c'est les mondes, olam, du mot elem, dissimulation, une dissimulation sur malchut. Il faut aussi, quand on étudie, comprendre qu'il ne s'agit pas d'une étoile qui s'appelle malchut ou une autre étoile, malchut ensof. Il s'agit du désir de recevoir toute l'évolution des quatre phases de la lumière directe. C'est quelque chose qu'on doit vraiment connaître par cœur, comme nous demande le Baal HaSulam. Je dois savoir comment le désir change et se développe pour agrandir mon désir à nouveau et à nouveau attirer la lumière qui ramène vers le bien. C'est ça, c'est la vérité. Et tout le reste, c'est seulement la perception de la réalité. Mais la vérité, ce sont les désirs qui se développent. Et les sources nous aident à attirer la lumière qui ramène vers le bien. Donc, on va, avant de commencer à suivre, vous pouvez prendre une feuille, un papier, ou sur votre téléphone et noter les questions, les discernements. Et donc, on n'oublie pas, on veut attirer la lumière qui nous corrige. Donc, on passe à l'enregistrement. Des questions? Mais les questions les plus proches possibles au sujet. L'exemple est simple. Tous ces discernements, on les ressent toujours dans la vie, parce qu'on est dans le monde inférieur, et tout ce qui se passe dans le monde supérieur, y compris les quatre faces, descend jusqu'à notre monde. Et ce qui se passe chez nous? On a le désir de recevoir et le désir de donner, et on a constamment dans un dilemme. Comment recevoir sans sentir de honte, qu'on ne me frappe pas, comment vais-je donner et gagner par cela pour que j'aille mieux, et ainsi de suite. Des considérations, mais toutes sortes de directions. C'est le résultat de ce qui se passe ici. Mais nous pouvons imaginer ce qui

spécialement pour toi. Et l'autre, pour ainsi dire, sait ce que l'invité voudra, quelle quantité, quelle qualité. Alors, il ressort pour nous que, d'un côté, nous avons l'autre, de l'autre côté, nous avons l'invité. L'invité. Que se passe-t-il? L'invité vient avec son cli, il veut vraiment manger, le maître vient avec le remplissage et ils correspondent l'un à l'autre. Maintenant, comment peuvent-ils donner du plaisir l'un à l'autre, pour ainsi dire? Lui, l'autre jouit de ce qu'il donne, l'invité jouit de ce qu'il reçoit. Qu'est-ce qui gêne? Au moment où le maître commence à donner et l'invité commence à recevoir, l'invité commence à sentir avec la nourriture que la nourriture vient de l'autre. C'est là tout le problème. D'un côté, c'est un problème. Alors, ça ne nous permet pas de jouer. Je me moque de l'autre et nous jouions pour nous-mêmes. C'est possible si on n'est pas développé. De vrai minéral, végétal, animal, comme une bête. Elle n'a pas honte, mais s'il a déjà pris la humaine, parlant, alors elle commence à avoir honte et c'est un problème, d'un côté. Mais d'un autre côté, cette honte vient pour la développer, pour qu'elle quitte la position de celui qui reçoit et arrive peu à peu à la position de celui qui donne. Alors, il se passe ici que l'autre transmet à l'invité du plaisir et avec le plaisir, il transmet à l'invité la honte. Et là, rien à faire. La honte gâche tout le goût pour l'invité. Il dit non, non, non, j'ai pas faim, je ne veux pas. L'autre, qu'est-ce qu'il doit faire? Oh, mais je t'en prie, j'ai préparé pour toi, j'ai tout fait pour toi, que veux-tu? Regarde, tu me fais du tort. Si l'autre est sage, alors il crée chez l'invité une telle sensation qu'en réalité, je ne te donne pas. Mais toi, fais-moi plaisir en recevant de moi. Je veux dire, l'invité devient la source du plaisir pour l'autre. Dans la mesure où de cette manière il peut, avec la honte, et alors il reçoit, et il ne sent aucune honte dans cela, et joue. Le même jeu existe ici dans toute l'histoire. C'est toute la création. C'est ce que nous devons faire en réalité. Dans la mesure où nous apprendrons comment recevoir, la sagesse de la Kabbale, réception, donc nous apprendrons comment recevoir avec sagesse, nous verrons notre hôte, nous verrons tout le flux qu'il a préparé pour nous, et nous pourrons recevoir jouer de manière infinie. C'est toute la sagesse. Maintenant, il faut apprendre la méthode, comment recevoir. C'est tout. C'est très pratique. Pourquoi? Ça s'appelle le monde du Tzimtzum, le monde de la restriction. Monde, je l'ai dit, mais apparemment pas suffisamment. Prina Dalet, qui a son désir, elle-même, pour recevoir le plaisir venant du Créateur, c'est ainsi qu'elle s'est développée. Son désir s'appelle Malchut, du mot domination, le royaume du désir. L'état de la Prina Dalet, de la créature, chaque étape, peu importe lequel, s'appelle monde, Olam. Tout le but de la créature, tout ce que nous devons apprendre, c'est comment recevoir du Créateur tout le bien et le plaisir qu'il a préparé pour nous. Dans la mesure où nous saurons recevoir, nous sentirons ce qui est préparé pour que nous le recevions et qui donne le plaisir. Et dans cette mesure, je veux dire, alors nous révélerons le monde supérieur et toute l'éternité et la perfection, car cela sera déjà à notre bénéfice dans la mesure où nous ne sommes pas dignes, pas dignes, c'est-à-dire qu'on ne sait pas recevoir sans honte. Si nous voyons ce qu'il a préparé pour nous, face à cela, nous avons une sensation de honte qui s'appelle l'enfer, la sensation de honte tellement grande, terrible,
nous en

0: empêcherait de nous développer vers la réception. Et donc, il y a la dissimulation, et la dissimulation existe seulement jusqu'à l'état où nous saurons recevoir. Au moment où on sait comment se voir, tout s'ouvre. Les mondes s'ouvrent. L'homme commence à vivre dans tous les mondes ensemble. Et alors, il passe à une forme de vie éternelle, sans limite. Tout dépend de la sagesse de l'acquisition, de la sagesse de la Kabbale. Comment recevoir les Kabbales? Toutes nos souffrances sont à cause de la honte, sont le résultat de la honte, et toutes nos souffrances sont le résultat du manque de lumière, du manque de plaisir. Il n'y a dans toute la réalité rien d'autre que le désir de recevoir et le plaisir appelé au Chochma. Ici, nous pouvons voir qu'est-ce que Malchut, la créature, c'est la créature Prina Dalet. Donc la créature a un désir de jouir avec le plaisir à l'intérieur, c'est l'état. Il n'y a rien en dehors de lui. Ensuite, depuis cet état, nous travaillons plus loin, l'étape suivante ne veut pas recevoir de remplissage, vide. D'accord, reste un désir sans plaisir à l'intérieur. Mais le désir, c'est l'état, c'est la créature elle-même. Et cette créature peut être soit avec du plaisir, plaisir ou sans. Aucun état, n'importe quoi. Il n'y a pas de plaisir ou une partie, plaisir partiel. Si le plaisir se trouve entièrement à l'intérieur du désir, cela s'appelle le monde de l'infini. Si la créature s'est entièrement débarrassée de tout le plaisir, cela s'appelle le monde de Tzimtzum. Et les états intermédiaires, comme cela, où elle est un peu remplie, un peu non, donc ce sont tous les autres noms des mondes, Atzilut, Bria, Yetzirasia, le monde de Klipa, de Gdusha, selon, ça dépend de la direction dans laquelle ils sont partiellement remplis, tous les noms. Les noms des objets, des créatures dans ce monde ou dans les mondes spirituels, anges, démons, esprits, êtres humains, animaux, pierres, peu importe quoi, plantes, animaux, peu importe quoi, à qui. Ce ne sont que des parties du désir de recevoir avec un peu de lumière à l'intérieur. Si le désir de recevoir, qui peut être une pierre, un animal, une bête, un ange, un homme, peu importe, est rempli du plaisir qui lui correspond plus ou moins sans le plaisir, si le plaisir qu'il remplit est inférieur au désir, ne remplit pas suffisamment l'équilibre, alors on sent la souffrance, c'est toute notre réalité. Un peu de plaisir, un peu de souffrance, et c'est tout. Et cette sagesse, ça veut dire nous pouvons déjà voir la chose la plus pratique. Elle nous enseigne comment nous remplir sous une forme éternelle et parfaite. C'est-à-dire que la différence entre nous et les animaux est seulement dans le cli. La différence entre nous et les animaux, pas seulement les animaux, les plantes, les anges, les pierres, est seulement dans la grandeur du désir de recevoir. Nous pouvons recevoir le feu et eux peuvent recevoir un peu de lumière. Disons ainsi. Si nous avons déjà commencé à parler un peu de cela, alors nous pouvons dire ainsi. Si
1: Non,
0: c'est une copie. En haut à gauche. Ça va? Ça va? Non? Bon. Si nous faisons ici une définition, nous ferons ainsi quand on se développe. Depuis la créature vers le créateur. Le désir de se voir le plus bas s'appelle minéral, un peu plus que lui végétal, animal, et plus que lui parlant, et là c'est déjà la divinité. La différence entre minéral, végétal, animal, parlant est seulement la grandeur du désir de recevoir. Plus le désir de recevoir est développé, plus il est proche du Créateur selon sa grandeur, alors ainsi il monte en importance. C'est parallèle au Saint-Monde, c'est parallèle à ce qu'il y a dans ce monde, minéral, végétal, animal parlant, la part divine en nous, et ainsi de suite. La divinité, c'est le désir de recevoir le plus grand. Le désir de donner. Le désir de donner, dans le Créateur, c'est le désir de donner. Mais pour nous, pour arriver à un désir de donner comme celui du Créateur, il faut un désir de recevoir le plus grand. Minéral, végétal, animal parlant, peut-être dans une nature qui ne bouge pas, ne change pas, et jamais le minéral dans notre monde ne se transformera en végétal, en animal ou en parlant. Mais si cela est dans l'homme, le désir dans l'homme, alors c'est ainsi que l'homme se développe. Il a d'abord un désir de minéral. Je vais bien, je ne veux rien. Ensuite, un peu, je commence à bouger intérieurement, un désir végétal, animal et parlant. Nous étudions cela dans l'introduction à Panimi, Roth et Masvot. Et entre tous ces désirs dans l'homme sont très définis. Dans la nature, ils ne se développent pas comme selon Darwin. Mais il dit, ici nous avons les coraux entre le végétal et l'animal, entre le végétal et l'animal, il y a le chien des champs, l'animal et le parlant, il y a le singe. Entre le parlant et la divinité, il y a le point dans le cœur. Le point dans le cœur. Nous étudierons peu à peu tous ces discernements. Il y a le singe. Qu'est-ce que le singe? Entre tous ces degrés, minéral et végétal, nous avons un degré intermédiaire appelé corail, des coraux, entre végétal et animal. Le degré intermédiaire qui s'appelle le chien des champs, c'est une telle créature qui vit comme un animal et mange comme un végétal. Et le singe est entre animal et parlant, et entre parlant et divinité, il y a le point dans le cœur. Je peux poser une question? Oui, on parle de... Nous parlons dans notre monde. Dans les mondes spirituels, ce sont des créatures spirituelles. Le désir de se voir dans Prina Aleph et dans Prina Dalet sont-ils égaux? Le désir de se voir dans Prina Aleph est un désir créé par le Créateur. Le désir de se voir dans Prina Dalet est un désir qui se développe dans la créature. Non, la question est dans l'intensité. L'intensité, bien sûr, que le désir de recevoir dans Prina Aleph s'appelle le désir le plus petit et dans Prina Dalet le plus grand. Le principe, c'est l'inverse. Dans le principe, c'est l'inverse, car je parle du développement de bas en haut. J'ai fait ici une flèche. Il y a beaucoup de choses qu'il faut encore coller ensemble. S'il y a une certaine incompréhension, c'est pas grave. Laissez. En général, nous disons la science Kabbalah, vous devrez comprendre que nous parlons seulement d'un peu de choses qui se trouvent vraiment à la surface. J'ai peur de dire quelque chose de plus profond pour ne pas vous embrouiller. Je donnais une image aussi large que possible, qu'il y a une relation entre toutes les parties de la réalité, mais à l'intérieur, nous avancerons déjà dans les cours suivants.
1: Значит, разработана теория,
2: но... Нет, не хочу слушать.
0: Ну, excuse-moi. Je vois que des personnes reçoivent sans honte. Sans honte, ce sont les kabbalistes qui reçoivent. En général, on peut recevoir seulement sans honte. Celui qui peut neutraliser la honte s'appelle kabbaliste, il reçoit. Combien il y en a? Pas beaucoup. Toi aussi, tu peux en être. Mais Je dis encore, il est impossible de recevoir du Créateur plus que la vitalité minérale que connaît ce monde dans lequel nous vivons. Recevoir de l'avantage, c'est impossible. Seulement si nous annulons la honte, si nous faisons un tikkun particulier appelé être kabbaliste, ceux qui reçoivent, alors tu recevras davantage. Sinon, tu reçois tout le temps à un tel degré. Je peux poser encore une question, oui. Pouvons-nous atteindre tous les états les plus grands? Nous pouvons atteindre tous les états et tous les mondes, jusqu'au même Shoresh. C'est notre but. Chacun de nous doit atteindre ce degré-là, oui. Nous allons les recevoir dans le cadre de ces données. Très bien. Intelligent, mais ne saute pas. Lève la main. La créature choisit de recevoir. Cela ne va pas très bien avec le minéral. C'est l'inverse. Ici, c'est minéral végétal. Animal parlant, le développement d'en haut vers le bas. De bas en haut, d'emprina à l'ép ici, les quatre phases de la lumière de la créature, c'est seulement les ordres données. Et ensuite, 1, 2, 3, 4, c'est le développement du petit au grand désir de recevoir. Ici, dans une forme inverse, de bas en haut, dans ce monde, en retour vers le créateur. Oui. Criez tous comme moi. Dans les quatre prénotes, vous avez dit Aleph lui manque un cli. Et dans Dalet, que lui manque-t-il? Dans Prina Aleph, il nous manque un désir venant d'elle-même. Et également un désir de donner. Alors, elle a un désir qu'elle a reçu du Créateur. Et alors, ce Créateur a une seule chose, le désir de recevoir. Maintenant, le Créateur veut qu'elle ne soit pas seulement celle qui reçoit, mais qu'elle soit aussi comme lui pour cela, de recevoir du Créateur le désir de donner. Donc, phase 2, elle reçoit le désir de donner, mais les deux, Aleph et Beth, elles ont reçu du Créateur, ce ne sont pas ses propres prénotes. Maintenant qu'elle a reçu du Créateur le désir de donner, bon, comment peut-elle donner? Dans Prina Aleph, le désir de recevoir veut immédiatement peut se remplir. Oui, immédiatement se remplir. Car depuis le Créateur vient le remplissage, la lumière. Mais le désir de donner qu'elle reçoit du Créateur, elle le reçoit, ainsi dire, indirectement. Elle reçoit du Créateur la qualité du Créateur, supplémentaire au-dessus de son désir de recevoir. Alors, il en a donné, elle ne peut pas réaliser cette qualité du désir de donner. Comment donnera-t-elle? Qu'a-t-elle à donner? Alors, elle se rappelle, ah, le Créateur veut donc jouir de moi, que je reçois. Alors je recevrai. C'est déjà une autre prina, cette décision, prina guimel. C'est vrai, dans prina guimel, il y a une décision de la créature. Je vais recevoir pour lui. Mais elle utilise toutes les forces qu'elle a reçues du créateur. Oui, alors elle... rien, en général, rien. Ni recevoir, ni donner. Qu'est-ce qui pousse plus loin le développement? La forme directe de ce qu'elle a reçu du créateur. Elle a reçu une impulsion d'être celle qui reçoit. Et maintenant, elle va réellement accomplir cette impulsion d'être celle qui reçoit, Prina Dalet. C'est-à-dire, Prina Dalet, c'est en réalité la décision de la créature d'être une créature. Et Prina Gimel, c'est une créature qui se trouve dans un état comme celui du créateur. C'est pourquoi ensuite, nous disons que Prina Gimel, Zeranpin, s'appelle Akadosh Baruch Hu, le Saint béni soit-il. Zeranpin de Tzilut, c'est Akadosh Baruch Hu. Et Malchut s'appelle Shrina, l'ensemble de toutes les créatures. Donc, Prina Gimel, elle se trouve réellement dans un état comme le créateur se trouve envers la créature. Elle a tout, elle a rien. Que faut-il? Qu'est-ce qui est nécessaire? Le désir de recevoir. Alors, elle le développe. Nous parlerons de ces quatre phases en dehors des... התפתחות והתקשרות את כל התכונות האלו לחזור לשורש.
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4: אפשר לג'ויר. Ton chat, est-ce qu'il ressent une honte lorsqu'il reçoit de toi? Non. Pourquoi? Parce que en lui donnant de la nourriture à manger, tu ne lui donnes pas ton désir de donner. Pourquoi? Quelle partie est-ce que c'est? Attends. Pourquoi est-ce que tu ne lui donnes pas cela? Tu lui donnes le désir de donner au chat, mais il ne le saisit pas. Son désir de recevoir est tellement petit qu'il ne peut pas le saisir. Il ne reçoit pas de toi ensemble avec la nourriture ta qualité. Quand tu lui passes la nourriture pour cela, tu commences à être un humain développé. Alors quel est ce développement? Ce développement vient de lui quand le Créateur lui a donné, en plus du désir de recevoir la créature, aussi sa propre nature, qui est le désir de donner. Il l'a fait exprès, n'est-ce pas? Il l'a fait au lieu de derrière les scènes, la scène. Nous l'appelons comme ceci dans nos livres. Le désir de recevoir est créé directement, et le désir de donner, c'est quelque chose que il fait de façon indirectement, il fait de façon indirecte. Et la créature ne ressent pas qu'il reçoit du créateur la qualité du don. Seulement, il le ressent dans l'abondance qu'il reçoit, dans ce plaisir. Et lorsque ce plaisir remplit mon désir de recevoir, je commence à recevoir entre ce plaisir et mon désir quelque chose qui ne s'ajoute pas. Pourquoi est-ce que ça ne correspond pas précisément? Je commence à ressentir une certaine attitude vis-à-vis du plaisir en supplément du désir. Et je commence non seulement à m'en réjouir, mais en fait quelque chose m'empêche de m'en réjouir tout à coup. Une autre pensée, c'est une attitude envers le plaisir. Alors qu'est-ce que c'est que ça? C'est le donneur qui s'y est trouvé. Et ça, c'est altère le plaisir. Mais qu'est-ce qu'on peut faire? Le Créateur l'a fait exprès pour qu'on puisse l'utiliser en tant que tremplin pour neutraliser ce sentiment déplaisant et atteindre son degré. Pour que nous voulions être comme lui. Tu ne peux pas neutraliser, tu ne peux pas ne pas ressentir l'autre, ne pas ressentir le donneur. Tu peux le neutraliser uniquement dans la mesure où tu deviens comme lui. Et ça, c'est quelque chose qu'il a fait exprès. Et le désir de donner, mais d'un côté, c'est mieux de ne rien sentir, comme un animal, et puis c'est tout. Mais tu ne peux pas. C'est un fait que les kabbalistes sont bons, ils sentent bien pour la perception. Mais... réponse. Les kabbalistes sentent bien vis-à-vis de... ils vivent parce qu'ils savent comment neutraliser la honte, et ils savent qu'au lieu de la honte, ils reçoivent le double du plaisir de recevoir et de donner ce monde-ci et le monde suivant. Et c'est comme ça que ça s'appelle. Deux mondes ils ont, et c'est pour ça qu'ils acquièrent l'éternité. L'éternité et la complétude, rien ne peut ne leur arriver parce que ils ont acquéri ces deux qualités, ces deux natures. Avec la même intensité, le désir de recevoir et le désir de donner au même niveau. Et alors, qu'est-ce que nous serons au-delà de l'étape de la honte? Oui, alors le désir de recevoir est plus que le désir de donner, c'est la honte. Alors il faut que ça soit en parallèle. Si le désir de donner est plus grand que le désir de recevoir, alors pourquoi c'est plus? Tu comprends? C'est mieux de recevoir un peu plus. Donc c'est mieux de travailler tous les deux ensemble. Donc alors il faut neutraliser le désir de donner parce que ça provoque la honte. Non. Si la partie de don est appelée honte, alors la partie de don n'est pas appelée honte. Alors quoi? La réception provoque la honte. Recevoir me donne de la honte. Plus de questions, on va s'y habituer. Au sujet de cette même question, en fin de compte, lorsque nous disons que le désir de recevoir, le fait que nous recevions provoque la honte. Mais en fait, la honte arrive ensemble avec la réception que nous recevons aussi le désir de donner. Non. Notre problème, c'est que nous essayons de l'appliquer à ce monde. Je suis heureux que tu veuilles le faire, que tu veuilles rendre ça plus pratique, mais ce n'est pas exactement comme ça. Si, comme dans la phase 1, je recevais ensemble avec la réception que je recevais les qualités du Créateur, Alors, ce serait bien, oui, plus tu reçois, plus aussi tu reçois les récipients de dons, le désir de donner, et ça n'arrive pas avec nous. Nous sommes sous la restriction, sous tous les mondes. Je peux... simplement faire une illustration générale de la réalité pour que ce soit plus clair. Mais nous ne sommes pas exactement avec ces quatre phases de la lumière directe. Nous avons parlé aujourd'hui du fait de la racine phase 1, 2, 3, 4. Après Malchut d'Ensof, nous avons la première restriction, le monde des restrictions. Ensuite, les mondes Adam Kadmon, Atsilut, Bria, Yetzira, Asiya. Et en dessous de cela, notre monde. Ce monde, notre monde. Disons ce qui, à nous. C'est là que nous nous trouvons, en dessous. Notre but est d'aller... Alors, qu'est-ce que notre monde ? C'est un désir de recevoir afin de recevoir. Uniquement le plaisir corporel. Nous devons passer par ce monde entier, notre monde, à partir de degrés du minéral inanimé, végétal, animal et parlant, le degré de développement du désir pour franchir la ligne entre ce monde et le monde spirituel, franchir la marsom, la barrière. Il faut passer par les mondes de Bria, Yetzira, Siya, appelés les mondes de Bia, ensuite passer par la Parsa sous le monde de Hatzilut et le monde d'Adam Kadmon, et ensuite jusqu'à Ensof. Tous ces degrés par lesquels nous devons passer, nous devons les traverser alors que nous sommes dans ce monde vivant tel que nous vivons aujourd'hui, de la même façon, la même façon de vivre. Le chemin que nous prenons ici, voyez-vous notre téléphone. Et alors que nous passons dans ce monde jusqu'à la barrière, c'est appelé le temps de préparation. Et ceci est le temps jusqu'à ce que nous franchissions la barrière. Une fois que nous avons franchi la barrière, nous passons par le monde que nous appelons les 6000 anges. Ensuite, que nous allons à Tzilut et Hak, ça s'appelle le temps de Mashiach, le Messie. Et ensuite, lorsque nous traversons ici, cela n'a pas de définition. Ces choses s'appellent après la correction. Après la correction. Parce que ce que nous devons faire lorsque nous corrigeons notre récipient, nous sommes nés ici dans le monde d'Ein Sof, zéro. Nous descendons graduellement jusqu'à ce monde-ci. Ensuite, à partir de ce monde, nous commençons à nous élever graduellement jusqu'à ce point. Donc ça, c'était l'état 1, ça, c'est l'état 2, et ça, c'est l'état 3. Ou A, B, C. Et donc, quand nous allons autour de cette boucle, nous corrigeons l'état d'Ein Sof, au lieu de la honte, lorsque nous finissons la correction de notre récipient, nous finissons simplement cette correction. Nous revenons ici, et ensuite à partir d'ici, nous commençons à passer par les degrés appelés après la correction. Donc c'est comme une personne qui a des récipients corrompus, les a corrigés, et maintenant, elle peut commencer à faire un certain travail. Mais ce que nous faisons ici, après que le récipient soit corrigé, que nous entrions dans cette réalité de travail, c'est inconnu. Ça, nous ne l'apprenons pas. Les kabbalistes nous ont donné cette méthode, ils nous qualifient pour que nous nous corrigions. Et celui qui se corrige rentre dans cette réalité. Et là-dessus, personne n'écrit. Ce n'est pas notre affaire. Et je vais vous dire pourquoi. Parce qu'il ne peut même pas expliquer l'utilisation, avec l'utilisation de nos mots, la réalité qui est là-haut, au-dessus de la correction. C'est pourquoi ils ne peuvent même pas l'écrire ici. Ils ont fait des insinuations pour des intimations subtiles ici et là, mais ce n'est pas réaliste, ce n'est pas réel. Et donc, nous ne faisons qu'apprendre du haut vers le bas, comment nous sommes nés, que nous chutons en bas dans ce monde, et comment nous devrions nous élever depuis ce monde jusqu'au monde d'Ensof, à la fin de la correction, et après la fin de la correction, que nous y allions. Ça, ce n'est pas notre problème. Toute cette boucle jusqu'à la fin de la correction, la personne doit faire, alors qu'elle est dans ce monde, pour connecter les deux mondes ensemble. Maintenant, j'espère que nous prendrons les images. C'est dommage que nous n'ayons pas filmé ici dans cet ordre, mais à nouveau, dans les groupes, vous pouvez recevoir ces images même avant de revenir ici la semaine prochaine avec l'aide de Dieu, et vous apprendrez ici. Bon, les amis, alors nous avons entendu le cours du Rav maintenant, qui fondamentalement était totalement basé sur des questions et des réponses, mais en fin de compte, à nouveau, nous avons fait une révision des quatre fausses de la lumière directe, parce que nous sommes passés par les étapes de première, deuxième et troisième étape, la distinction entre Malchut et Chochma, entre la phase 1 et 4, quelle est la différence entre ces deux phases, minéral, végétal, animal et parlant, tous ces aspects, quelles sont les différences entre eux, et il y a une qui est très intéressante ici, dans ce monde minéral, ça ne peut pas devenir végétal et ainsi de suite, nous ne pouvons pas changer en nous, à l'intérieur de la personne, nos désirs, le désir de la personne peut changer du minéral, végétal, animal jusqu'à parlant. Donc vous aussi, vous avez noté des questions, toutes sortes de choses intéressantes que vous voulez lever, sur lesquelles vous voulez demander ou discuter, pour que nous soyons en mesure de clarifier ensemble et de recevoir ce que nous avons entendu. Exactement, donc on va prendre 6 minutes pour discuter ce dont nous avons entendu, ce que nous avons entendu. Notez les questions, ensuite on entendra les questions dans l'Assemblée. S'il vous plaît, discutez. Nous devons tout d'abord ressentir qui est le donneur et qui est celui qui donne le plaisir. La prochaine chose dans nos souffrances sont le résultat de la honte. Toutes nos souffrances sont le résultat du manque de lumière, le manque de plaisir. Et donc nous avons la honte et le ressenti aussi, qu'est-ce que la créature ? C'est le désir de se réjouir avec le plaisir à la fin. Pour recevoir plus dans ce monde, on ne peut que si on annule la honte. Donc, tout notre travail est d'annuler la honte, et à travers cela, nous serons en mesure de recevoir et de donner. Donc ça s'appelle que les kabbalistes sont à la fois ce monde et le monde suivant. Aide nos amis à recevoir le prochain monde.
5: C'est
4: toujours une question de cette relation inversée et que nous voulons aller à la racine 1, 2, 3, 4 pour arriver à l'état de la phase 4 qui est le désir de recevoir absolu, le plus distant de la lumière, mais dans la forme opposée, du bas vers le haut. Commence par le niveau animal, minéral, et sous la forme de la correction, nous atteignons la lumière supérieure. Avec le plus grand récipient, nous nous rapprochons de la lumière. Nous avons l'état du Créateur qui veut nous donner. Nous avons ce récipient que nous voulons remplir jusqu'à ce que la honte apparaisse en nous. Et ça, c'est notre point de développement où nous ne sommes pas prêts à recevoir de façon directe. Et à partir de là, commence notre travail. Oui, j'ai beaucoup aimé quand au début, le Rav a dit que si l'hôte est sage, alors il donne à la créature un ressenti que j'ai tout fait pour toi, je veux juste que tu me fasses une faveur. Et dans tout cela, ce cadeau, ce qui est prêt pour nous pour que nous puissions avancer et que vraiment nous utilisions correctement pour que nous puissions nous rapprocher du Créateur. Bon, je commençais à dire que pour voir le Rav ici, là, plein de force, d'intensité, qu'il pousse, qu'il fait bouger les choses. Je sens que nous avons reçu ce rare cadeau de faire briller cette réalité. Il n'y a pas un cadre où on puisse voir tous les gens. La caméra peut tourner autour. On voit tous les gens couronnés dans ce petite pièce et ça me donnait une immense impression sur comment les gens regardent de partout. Et on peut aussi ressentir, plutôt qu'enseigner, un nouveau groupe. Pour donner la fondation, il continuera le reste plus tard, mais il s'est arrêté exprès pour ne pas confondre. Il fait ça juste de façon extraordinaire, comment avec de tels degrés de sensibilité et de soin pour donner à la personne juste suffisamment pour qu'elle puisse construire le manque, de ne pas remplir son estomac, mais de l'autre côté, de l'aider à développer. Et puis encore deux choses, la correction en pratique, c'est la correction de la honte, ce qui est très puissant, des discernements importants, où après la phase 4, la phase de la honte commence, et en pratique, avec tous les états de 1, 2, 3, nous devons revenir à Malchut d'Ensof, mais d'une certaine façon, pour venir à la face et toute la lumière que le Créateur veut donner et arriver à la forme correcte. Et l'étape suivante est d'utiliser les récipients corrigés, qui est quelque chose qui est inconnu, que les kabbalistes ne font que chasser, sur lequel ils n'ont pas d'accroche. Oui, peut-être que la question qui devrait être posée ici, c'est quel est le rôle de la honte? Et comment, à partir de cette honte, ça devrait pousser la créature? Oui. Nous avons entendu beaucoup de choses dans ce cours. Alors maintenant, allumons nos points d'interrogation. Levons les mains. Quand les frères surmontent la honte et la clarifient. Le Rav a dit dans le cours que la honte vient pour la développer dans le la créature pour qu'il quitte ce statut de receveur et que graduellement il arrive à l'état de donneur. Alors regardez ce merveilleux discernement. Rachamim. J'ai une question qui me dérange vraiment, vraiment, vraiment. C'est l'ordre. C'est face, monde, par Tsoufim, lumière et récipient. Quel est l'ordre? Donc, quelle est la question ici? Je vais répéter la question. Est-ce que l'ordre est le suivant? Ou est-ce que c'est un ordre différent? C'est pour la première fois que je comprends. C'est phase, monde, partsoufim, récipient et lumière. Est-ce que j'ai raison? Oui.
5: Roni Bevaksha.
6: עלתה לנו שאלה משותפת לשני חברים, כאילו בבחינה ב' יש לנו הבחנה של
4: Nous avons une question mutuelle. Dans la phase 2, il y a le discernement de la qualité du don qui est donné à la créature par le créateur. Et apparemment, ça disparaît dans la phase 4. Comment quelque chose peut tout à coup disparaître à partir du discernement qu'ont eu les créatures? À la fin, il veut juste recevoir. Est-ce que ce discernement, apparemment, s'est perdu, le don qui a été donné par le Créateur? Bon, encore répété? Oui. Dans la phase 2, nous apprenons que le Créateur a donné à la créature ce discernement de don, cette qualité du don qui apparemment disparaît dans la phase 4. La créature atteint cette chose du receveur et le discernement du don disparaît. Comment est-ce possible?
5: La
4: phase précédente déconnecte chaque nouvelle phase dans la réalité. Et ce qu'il y a entre nous, c'est simplement les causes et les conséquences. Et dans chaque état, la connexion entre chaque état et état est cause et conséquence. Et ce n'est pas que le minéral provient de l'animé, que le végétal provient de l'animé, c'est complètement différent. Le minéral a provoqué qu'il y ait un végétal, donc c'est comme si nous étions imprimés. Comment quelque chose peut sortir de quelque chose qui n'est pas connecté au précédent? Il est encore la cause de cette cause, c'est la beauté de la création. À chaque fois, quelque chose qui est créé depuis quelque chose qui est en dehors de lui. Et à la fin, nous apprenons que tout cela sont de la phase 4 et à partir de là, ils ont reçu les phases précédentes également. Et chaque phase est d'elle-même, sur elle et en soi. Et qu'est-ce qu'on a dans la phase 2? C'est le discernement de la qualité du donneur. C'est comme ça qu'il veut donner, mais il ne peut pas. C'est pourquoi il perçoit. Et de là, il reçoit la phase 3. Oui, et dans la phase 4, il y a le désir de faire la même chose, non pas parce que j'ai été créé de cette façon, mais parce que c'est comme ça que je veux. Et ça, c'est ma décision. C'est une décision indépendante. Et ensuite, qu'advient-il de la qualité du don qui apparemment disparaît? C'est ça que tu demandes, elle ne disparaît pas. C'est exactement la raison de la honte. Parce que quand j'essaie de recevoir, à partir de ma propre décision, et que je n'ai pas de qualité du don, c'est le moment où la créature ressent l'écart, cette opposition polaire qu'il y a entre la créature et le créateur. Et ça, c'est la source de la honte et ensuite la réception. C'est une transition de ce que Rav appelle le monde sauf jusqu'à la réflexion, la qualité de Bina, qui n'est pas présente dans la phase 4. C'est ça qui provoque cela. Et tout ce que nous lisons par la suite, tout cela, c'est des corrections pour acquérir cette qualité, c'est notre chemin du bas vers le haut. Le Créateur donne le sentiment de honte à la créature. Est-ce que le Créateur redonne toujours la question? Le sentiment de honte à la créature ou c'est seulement dans un état où le désir ne peut pas être corrigé? Nous résidons sous une réception complète, une réception complète. C'est comme ça que ça s'est passé déjà. Donc, hormis le ressenti minimal de vitalité, nous devons juste initier une action ici. On ne peut rien recevoir. Et la restriction a pris place à cause de la honte, et enfin, peu importe. Le point, c'est qu'il ne peut pas recevoir ce que tu n'as pas. Si tu veux recevoir plus... Merci. Il n'y a rien d'autre qu'on puisse faire à ce sujet, donc... Ça a déjà eu lieu, c'est-à-dire que nous sommes sous la restriction. Ok? De la question sur le remplissage que la créature ressent, la honte. Quand est-ce que... Est-ce que le créateur donne toujours ce sentiment de honte à la créature ou bien est-ce que c'est uniquement dans un état où la créature peut se corriger et qu'ensuite elle le fasse? Le ressenti de la honte, ce n'est pas le résultat de ce que le créateur a donné. Le créateur a donné sa qualité. La honte est formée en nous en résultat du ressenti de l'écart entre lui et nous. Nous souhaitons être comme lui et nous ne le pouvons pas.
7: Florida.
4: Et ceci forme la honte, non pas parce que le Créateur donne la honte.
8: Ah, thank you, brothers. You know, everything we do in life, there's telltale signs behind everything. What are the telltale signs of what state or phase that a person is going through?
7: השאלה היא בעצם מהם הסימנים לדעת מה המצבים שאנחנו עוברים.
4: La question en fait c'est quels sont les signes pour savoir par quel état est-ce que nous passons.
7: אנחנו לא יכולים לדעת באמת במצב שלנו מהם הסימנים ואיפה אנחנו בדיוק.
4: On ne peut pas vraiment le savoir dans notre état quels sont les signes, où nous nous trouvons exactement, quels sont les degrés. Nous sommes en dessous du marsum, en dessous de l'horaire. Et nous savons qu'il y a là une dissimulation, donc ce n'est pas important. Ce qui est le plus important, c'est que ce que nous apprenons dans le cours précédent, dans l'article de Rabash, où il parle des descentes, des montées, et la chose la plus importante dans ces états, c'est de constamment continuer à voir que toutes les montées et les descentes sont faites pour construire en nous le récipient. Et si nous nous relions à cela, alors il n'y a pas de bon état ou mauvais état, mais c'est le contraire. Il y a des états, c'est seulement des bons états, parce que tous les états sont des états de développement, ok? Comment nous ressentons, ce n'est pas important. Ce qui est important, c'est que ça soit entièrement pour le bénéfice de construire le récipient. Et si nous ne pouvons pas, alors on va dire que si aussi dans les états plaisants et aussi dans les émotions déplaisantes, des étapes de développement, alors en fin de compte, nous recevons toujours que ça vient du Créateur, toujours que c'est bon, et avance. Max, s'il vous plaît.
9: Hola, amigos. Queremos preguntar cuál es la diferencia entre la vergüenza corporal y la espiritual, y cómo podemos utilizarla para avanzar.
4: Quelle est la différence entre la honte corporelle et la honte spirituelle et comment est-ce qu'on peut utiliser la honte afin d'avancer?
5: Oui.
4: Cette question a été très souvent posée. Nous ne nous engageons pas dans cette comparaison entre corporelle et spirituelle pour la honte parce que la honte spirituelle est dans la complexité, mais c'est le sentiment de donneur du Créateur. Alors, bien sûr qu'il y a des sens dans notre monde. Sur tout ce qui se passe dans le monde spirituel, ou la seule chose qui puisse nous donner, c'est le ressenti que c'est la honte, c'est quelque chose que personne n'aime.
5: Et
4: on a pu imaginer quel sentiment terrible le Créateur a empêché de notre part en se dissimulant et en provoquant tout ce processus pour lequel la créature, la Malchut, a restreint ce sentiment de honte. Et à partir de cela, en fin de compte, nous pouvons rendre le Créateur plus grand, le justifier ou bien ceci. Parce que nous, dans le désir de recevoir, ne sommes pas conscients de cela. Oui, la honte, tout cela, je ne veux rien recevoir. Mais en fin de compte, si le Créateur s'est réveillé maintenant, j'aurais été prêt à souffrir parce que j'aurais été prêt à ressentir des sentiments, des émotions tellement mauvaises que je ne peux pas imaginer. Mais c'est précisément ça que le Créateur a restreint en soi.
7: En
4: fin de compte, nous n'avons non pas de la connaissance, mais pour attirer la lumière qui nous corrigerait, ça nous amènera aux vraies réponses à toutes nos questions. Alors continuons ensemble, soyons ensemble avec ce cours pendant la journée. Demain, il y a un autre cours, une autre opportunité pour attirer la lumière, et maintenant nous allons finir avec une chanson.

0: Shalom, chavarim yakarim.
1: Bonjour, chers amis. Dans la première partie du cours, nous allons regarder un cours enregistré.
0: Du 16
1: janvier 2002, sur la base de l'article Que sont les bergers du bétail d'Avraham et les bergers du bétail de Lot dans le travail? Nous lirons l'article ensemble dans la dizaine. Nous avons 33 minutes pour cela. Les écrits du Rabash, volume 2, article 6. Que sont les bergers du bétail d'Avraham et les bergers du bétail de Lot dans le travail? Il est écrit, l'Echlecha 3e, et il y eut une querelle entre les bergers du bétail d'Avraham et les bergers du bétail de Lot. Et mon père et maître, que sa mémoire soit bénie, a dit à ce sujet que le terme bétail signifie des acquisitions, et que la querelle était entre les bergers du bétail d'Avraham qui disaient « Comment pouvons-nous mériter des acquisitions spirituelles qui sont l'aspect de Avram, c'est-à-dire précisément l'aspect Ram, élevé, qui est au-dessus de la raison, car l'aspect d'Avram était qu'il était le père de la foi. Car Avram signifie qu'il voulait père, du terme Ava, vouloir, comme il est écrit, et il ne voulut pas les renvoyer. Ram signifie élevé, c'est-à-dire qu'Avram allait au-dessus du désir qui est en l'homme, appelé désir de recevoir, et au-dessus du désir qui est en l'homme, appelé désir de savoir et de comprendre ce qu'il fait, et il ne voulait pas croire. Et Avraham allait au-dessus de ces deux aspects, c'est-à-dire dans l'aspect du cerveau et du cœur. Et cela s'appelle berger, car c'est seulement de cette manière qu'il voulait se guider lui-même. Tandis que les bergers du bétail de Lot, l'aspect de Lot est appelé Almata Deitlaïta, Deitlatia, monde de la malédiction, du terme malédiction, c'est-à-dire le désir de recevoir, qui est l'aspect du serpent, c'est-à-dire le désir de recevoir pour soi-même, car Lot était un char pour l'aspect du serpent. Et eux disaient, nous devons aller profiter pour nous-mêmes, car ainsi le Créateur a créé les créatures avec le désir de recevoir pour leur propre bénéfice, sinon il n'aurait pas créé le désir de recevoir. Car qui fait une chose dans le monde sans l'utiliser? Donc, puisque il a créé en nous le désir de recevoir, il nous incombe de travailler pour lui, afin que le désir de recevoir reçoive son remplissage. Sinon, il serait dit que le Créateur l'a créé en vain. C'est pourquoi, lorsque nous parlons de l'aspect du travail, alors aussi bien l'aspect d'Avraham que l'aspect de Lot se trouvent dans un même corps. Et il y a une dispute dans le corps de l'homme. Certains dont l'opinion est du côté d'Avraham et d'autres qui penchent à l'opposé dont l'opinion est du côté de Lot. C'est pourquoi il y a une querelle entre eux. De quelle manière l'homme doit-il se comporter dans le travail? C'est-à-dire, si le travail de l'homme est pour le bénéfice du Créateur, et pour atteindre cela, l'homme doit aller au-dessus de la raison, ce qui est l'aspect d'Avraham, ou bien dans la raison, qui est l'aspect du désir de recevoir pour son propre bénéfice. Et puisqu'il y a eu sur cela un tzimtzum et une dissimulation, c'est pourquoi cet aspect est appelé Lot, malédiction, où aucun bien et plaisir qui étaient dans la pensée de la création ne peuvent entrer là, et ils restent dans l'aspect d'un espace vide de lumière. Or, il s'ensuit que dans le travail, berger signifie le guide, comment se comporter de la même manière que Moshe est appelé le berger fidèle, car il guidait le peuple d'Israël avec l'aspect de la foi. Lot et Avraham seront l'interprétation du bon penchant dans l'homme avec le mauvais penchant dans l'homme. Selon ce qui a été dit, il faut expliquer ce que dit le Zohar, Lech Lecha. Et voici ces mots. Et Avraham était très riche en troupeaux, en argent et en or. Très riche du côté de l'Est, qui est Tiferet. En troupeaux du côté de l'Ouest, qui est Malchut. En argent, du côté du sud, Chochma. En or, du côté du nord, Bina. Il faut comprendre cela du point de vue du travail. Il est connu que l'Est et l'Ouest sont deux opposés. L'Est est appelé ce qui est clair, comme le lever du soleil. Et l'Ouest et le contraire, c'est-à-dire ce qui n'éclaire pas. Lorsque le soleil se couche et n'éclaire plus, c'est l'ouest. Or, la ligne médiane, qui est Tiferet, inclut tout. C'est pourquoi elle est appelée Est, car elle éclaire du fait qu'elle inclut déjà tout le travail étant sortie de toutes les lignes. Tandis que l'Ouest est appelé

Malgré tout, l'homme doit être dans le degré de la foi au-dessus de la raison. Et cela s'appelle le degré de troupeau, comme mentionné ci-dessus, car par cela on acquiert des acquisitions spirituelles, ce qui s'appelle le degré des bergers de troupeau d'Abraham. C'est-à-dire que précisément par la foi au-dessus de la raison, même s'ils ressentent un degré d'obscurité dans ce chemin, et bien qu'ils comprennent que si Malchut éclairait ouvertement et non dans la dissimulation, mais que le corps ressentait la grandeur du Créateur, il lui serait certainement plus facile d'avancer et de mériter d'être toujours dans un état de travail, et il n'aurait aucune chute. Malgré tout, il choisit d'avancer au-dessus de la raison, et cela s'appelle le degré de troupeau. Les bergers d'Abraham, et cela s'appelle le degré de l'Ouest. C'est-à-dire que même si cela ne lui éclaire pas, il est aussi de toute sa force, comme si tout lui éclairait ouvertement. Et c'est ce qui est écrit. Et Abraham était très riche, c'est-à-dire l'Est, Tiferet, qui est la ligne médiane. Et il est appelé Est, car la ligne médiane inclut tout le travail qu'il a eu. Et ils ont été adoucis par elle, car il a déjà traversé tout le travail qu'il y a à faire, et donc la lumière y brille. C'est pourquoi il est appelé Est. Très riche, car la gloire du Créateur, c'est-à-dire la grandeur et l'importance du Créateur, est déjà très révélée, c'est-à-dire que la lumière du Créateur alors brille. C'est pourquoi cela s'appelle, comme nous l'avons expliqué, tout celui qui fuit l'honneur le poursuit. C'est-à-dire, après avoir traversé la controverse des deux lignes, appelées deux versets qui se contredisent, alors il mérite la ligne médiane, où la gloire du Créateur est déjà révélée et brille. Et c'est ce qui s'appelle Tiferet, Est. Cependant, le principal du travail est à l'ouest, là où est le lieu du travail. Car lorsque l'homme se trouve encore dans un état d'obscurité, où il y a des montées et des descentes, car toutes les dissimulations concernent cet endroit appelé ouest. Et l'ouest fait allusion à la malchut du ciel, qui, de façon générale, est appelée malchut, aspect de la foi. Et là-bas s'applique la notion de bien et de mal, comme il est écrit dans le Zohar, que la malchut est appelée l'arbre du bien et du mal. S'il a mérité, elle est bien, le mal est caché. S'il n'a pas mérité, le bien est caché et le mal est révélé à l'extérieur. Et tout ce qui est à l'extérieur, c'est cela qui domine. C'est pourquoi l'Ouest est appelé acquisition, car c'est là l'acquisition principale, ce que l'homme doit acquérir, à savoir la malchut du ciel. Et s'il ne possède pas cela, c'est-à-dire la malchut, appelé l'aspect de la foi, il n'a rien du tout. C'est pourquoi la malchut est appelée acquisition, comme il est écrit. Et Abraham était très riche en acquisition. C'est pour cela que l'acquisition est appelée malchut et ouest, car c'est de là que commencent toutes les acquisitions de sainteté, comme il a été dit plus haut, comme il est écrit, le début de la sagesse et la crainte du Créateur. Et c'est ce qui est écrit, l'argent du côté sud, qui est la sagesse. Comme nos sages l'ont dit, celui qui veut devenir sage, qu'il se dirige vers le sud. Ce qui signifie mériter le vêtement de chassadim, car le chesed est appelé amour, c'est-à-dire vouloir donner et prodiguer.
et il veut s'annuler devant lui, ce qui est appelé argent, qui est l'aspect

0: de Kisufin, désir ardent, comme il est écrit, mon âme a désiré et même s'est consumée. Et le sud est appelé aspect de la droite, aspect de la perfection, où il ne manque rien. Et tout son désir est dans ce qu'il peut aspirer vers le Créateur, et il ne pense pas à lui-même. Et ce n'est qu'après l'étape de la droite que l'on peut mériter l'aspect de la gauche, appelé Bina. Et c'est ce qui est écrit en or, du côté nord, qui est Bina. L'aspect de l'or est comme il est écrit, du nord, l'or. L'aspect de l'or est l'aspect de Bina qui redevient Chochma. Et il est aussi écrit, les modestes sont sages. C'est-à-dire que la Chochma doit être revêtue d'un vêtement de chassadim, ce qui est appelé modestie, en ce qu'elle est revêtue de chassadim, et elle n'apparaît pas sans le vêtement de chassadim. Et l'idée est que la Chochma, il est connu qu'elle s'habille dans les kélims de réception, c'est pourquoi elle a besoin d'une garde afin que les kélims de réception soient toujours en vue de donner. C'est pourquoi, puisqu'on utilise les kélims de réception, il faut une garde. Pourquoi il faut attirer les chassadim, qui sont la lumière qui éclaire dans les kélims de don. Et par cela, la lumière de la Chochma est préservée, afin qu'elle puisse éclairer dans les kélims avec l'intention en vue de donner. C'est pourquoi il est dit, sud, sagesse. C'est-à-dire que celui qui veut devenir sage doit se diriger vers le sud, c'est-à-dire vers le chesed, appelé kisufin, comme mentionné plus haut du mot, mon âme a désiré et même s'est consumée. Et c'est de là, à savoir le sud et le nord, qui sont Chochma et Bina, éclairent dans la ligne médiane appelée Est, Tiferet, où tout est inclus. Cependant, le principal du travail commence à l'ouest, qui est l'aspect de la Malchut, ce qui est appelé en acquisition, qui est l'aspect de la Malchut et de l'ouest, comme mentionné plus haut. Et au sujet de Malchut appelé l'Ouest, qui est appelé dans le bétail, il faut savoir que l'ordre du travail commence par la royauté du ciel. L'homme doit, avant toute mitzvah, accepter sur lui le joug de la royauté du ciel appelé Emouna, ou foi. C'est-à-dire qu'il croit que le Créateur dirige le monde en tant que bon et bienfaisant, tof ou métive. C'est pourquoi il le bénit. Et c'est comme l'ont dit nos sages, toujours, l'homme doit organiser la louange du Créateur, puis prier. Et il faut demander qu'est-ce que la louange du Créateur que l'homme doit organiser. La réponse est comme il a été dit plus haut, c'est-à-dire que l'homme dit au Créateur qu'il croit qu'il dirige le monde en tant que Tof ou Métiv. Et cela s'appelle la louange du Créateur. Et ensuite, il priera. Et à ce sujet, mon père et maître, que sa mémoire soit bénie, a dit, lorsque l'homme demande quelque chose à son prochain, l'ordre est le suivant, A. L'homme sait que son prochain possède ce qu'il lui demande, B. Son prochain a un bon cœur, il aime faire du bien. Alors, il y a place à ce qu'il demande à son prochain. C'est pourquoi, même lorsque l'homme demande au Créateur de lui donner ce qu'il désire, il doit croire que le Créateur a le pouvoir de lui donner ce qu'il désire et qu'il est tof ou métiv. Et c'est pour cela que le début du travail de l'homme est d'organiser la louange du Créateur, c'est-à-dire de croire qu'il est tof ou métiv, même si le corps n'est pas d'accord avec ce qu'il dit. Et il voit qu'il ne fait que parler du bout des lèvres. Alors il doit dire qu'il veut croire au-dessus de la raison et il se réjouit au moins de savoir la vérité, ce qu'il faut croire. Et même si ces paroles qu'il dit ne sont que par contrainte, c'est-à-dire que le corps n'est pas d'accord avec ce qu'il dit, il se réjouit aussi de pouvoir dire de sa bouche des paroles vraies. Et ensuite, il priera. C'est-à-dire qu'après avoir organisé la louange du Créateur, que le Créateur dirige le monde en tant que Tof ou Métiv, bon et bienfaisant, et si cela était dans la raison, il serait certainement joyeux. Mais puisque cela n'est que au-dessus de la raison, et aussi que c'est par contrainte, malgré tout, parfois, il a maintenant la force de prier le Créateur de lui donner la force de croire que c'est ainsi en vérité. Et il aura toute la journée la possibilité de dire la louange du Créateur en cela que le Créateur ne fait avec lui que du bien. Et dans ce travail, il y a des montées et des descentes. Et l'homme doit croire qu'il a un point dans le cœur qui est une étincelle qui éclaire. Et parfois, ce n'est qu'un point noir, et elle n'éclaire pas. Et cette étincelle doit toujours être éveillée. Car parfois, cette étincelle s'éveille d'elle-même et révèle un manque chez l'homme. Il ressent qu'il lui manque de la spiritualité, qu'il est trop grossier, et il ne voit pas de finalité qu'il puisse sortir de ses états. Et cette étincelle ne lui laisse pas de repos à son âme. C'est-à-dire, comme une étincelle matérielle ne peut pas éclairer, mais de l'étincelle de l'homme, on peut allumer des choses, et par les choses que l'étincelle touche, un grand feu peut s'embraser. De même, l'étincelle qui se trouve dans le cœur de l'homme ne peut pas éclairer. Cependant, cette étincelle a la capacité d'allumer ses actions afin qu'elles éclairent, car l'étincelle le poussait au travail. Mais parfois, l'étincelle s'éteint et n'éclaire plus. Et cela peut arriver au milieu du travail. C'est ce qu'on appelle qu'il est arrivé à l'homme un accident de la route. C'est-à-dire qu'au milieu du travail, il lui est arrivé un incident. Il est descendu de son état et il est resté sans connaissance. C'est-à-dire qu'il ne sait plus qu'il existe une spiritualité dans la réalité, mais il a tout oublié et il est entré dans le monde matériel avec tous ses sens. Ce n'est qu'après un certain temps que l'homme se remet et il voit qu'il se trouve dans le monde matériel. Alors, il commence à nouveau à monter vers le haut, c'est-à-dire à ressentir le manque spirituel. Et il reçoit de nouveau une impulsion, comment se rapprocher du Créateur. Et ensuite, encore une fois, il descend de son degré, mais l'homme doit croire qu'à chaque fois, il élève son étincelle vers la sainteté, et même s'il voit qu'il est descendu de son état et qu'il est retombé à sa place, comme il était au début de son travail, néanmoins, chaque fois, il élève de nouvelles étincelles. C'est-à-dire qu'à chaque fois, il élève une nouvelle étincelle. Et dans l'introduction au livre de Zohar, il est dit, et voici ces mots, et voici, l'homme, au moment où il naît, il a immédiatement une nefesh de sainteté, et non une nefesh complète, mais l'aspect postérieur de la nefesh, ce qui signifie son dernier aspect, qui est appelé, dans son enfance, un point. Et elle est revêtue dans le cœur de l'homme. Et cela peut s'expliquer comme ci-dessus que ce point, qui est encore obscurité, se révèle à chaque fois, et clair selon son travail dans la pureté de son cœur, alors le point commence à éclairer. C'est-à-dire qu'à chaque fois que l'homme commence à monter de nouveau après la descente, l'homme doit croire que c'est un nouvel aspect différent de ce qu'il avait auparavant lors de la montée, car il l'a déjà élevé vers la sainteté et il commence chaque fois un nouvel aspect. Car à chaque commencement, l'homme est obligé de recommencer l'acceptation du royaume du ciel. Et il ne suffit pas de ce qu'il avait hier comme l'aspect de la foi dans le Créateur. C'est pourquoi chaque aspect de l'acceptation du royaume du ciel est considéré comme un nouvel aspect. C'est-à-dire que maintenant, il reçoit une part de l'espace vide qui était vide du règne du ciel et il introduit dans cet espace vide et il le remplit avec le règne du ciel. Il s'ensuit que maintenant, il a clarifié une chose nouvelle qui n'existait pas avant qu'il ne prenne cet espace vide et ne le remplisse avec le règne du ciel. Et cela s'appelle qu'il a élevé une nouvelle étincelle dans la sainteté jusqu'à ce que, à force de monter, il élève toujours des étincelles de l'espace vide dans la sainteté. Il s'ensuit que de chaque descente, il arrive à un nouveau commencement et il élève de nouvelles étincelles. C'est pourquoi lorsque l'homme voit qu'il a des descentes, il doit faire attention de ne pas fuir le champ de bataille, même s'il voit qu'il ne progresse pas. Mais il doit s'efforcer de recommencer à chaque fois. C'est-à-dire que lorsqu'il commence à monter, il ne doit pas dire qu'il revient à son degré précédent. Il s'ensuit qu'il n'a rien fait par son travail, puisqu'il pense qu'il revient maintenant à son degré précédent. Mais il doit croire qu'il s'agit d'un nouvel état, comme mentionné ci-dessus, à savoir qu'à chaque fois, il élève d'autres étincelles, jusqu'à ce qu'il élève les étincelles qui appartiennent à son propre discernement. Selon ce qui précède, il faut interpréter ce qu'ont dit nos sages, Baba Metzia, et Lazare a dit, d'ici, nous apprenons que les justes disent peu et font beaucoup. Les méchants disent beaucoup et même peu, ils ne font pas. La question des méchants et des justes dans le travail peut être interprétée ainsi. Tous ceux qui veulent accomplir la Torah et les mitzvot pour le nom du Créateur sont appelés dans le travail juste, c'est-à-dire qu'ils veulent être justes. Et ceux qui s'occupent de la Torah et des mitzvot non pour le nom du Créateur sont appelés dans le travail méchants, parce qu'ils sont dans un état de dissemblance de forme avec le Créateur. C'est pourquoi ils sont considérés comme des méchants. Mais dans l'aspect général, eux aussi sont appelés justes, entre parenthèses. Et chez ces personnes qui travaillent dans l'aspect général, disons par exemple, lorsqu'une personne a 40 ans, elle sait que depuis qu'elle est devenue bar mitzvah, c'est-à-dire de 13 ans à 40 ans, elle possède un capital de 27 ans de Torah et de mitzvot. Il s'avère qu'ils disent qu'ils ont beaucoup. Et c'est cela, ils disent beaucoup, c'est-à-dire que ils ont beaucoup de Torah et de mitzvot. Mais, même peu, ils ne font pas pour le nom du Créateur. Tandis que les justes, ils disent peu, c'est-à-dire qu'ils disent, bien que j'ai pratiqué la Torah et les mitzvot pendant 27 ans, comme mentionné ci-dessus, nous n'avons pas encore mérité de faire quoi que ce soit pour le nom du Créateur. Mais ils doivent croire qu'ils font beaucoup, c'est-à-dire que de chaque action où ils voient qu'ils ne peuvent pas agir pour le nom du Créateur et que cela leur fait mal, cela s'appelle une prière. C'est-à-dire qu'ils font beaucoup de prières du fait qu'ils voient à quel point ils sont éloignés du Créateur, qu'ils aient un désir et un attrait ardent de faire plaisir au Créateur. Autrement dit, ils sont éloignés parce qu'ils n'ont pas la capacité d'apprécier la grandeur du roi. C'est pourquoi ils n'ont pas la force de faire quoi que ce soit pour le nom du Créateur, mais seulement pour leur propre bénéfice. Il s'ensuit qu'ils font beaucoup afin que le Créateur les rapproche de lui. Il s'ensuit que l'homme ne doit pas être impressionné lorsqu'il veut faire des actions pour le nom du Créateur et qu'il voit qu'à chaque fois, il recule. Il doit croire qu'il fait beaucoup afin de se rapprocher du Créateur et de mériter que le Créateur lui donne le désir de donner. C'est-à-dire que c'est précisément par les descentes et les montées que l'homme a la place de prier le Créateur afin qu'il le rapproche véritablement, comme mentionné ci-dessus. À chaque fois, il élève de nouvelles étincelles dans la construction de la sainteté jusqu'à ce qu'il élève toutes les étincelles qui lui appartiennent. Alors, il méritera que le Créateur lui donne la seconde nature appelée désir de donner. Alors, il méritera la foi en permanence. Tandis que, avant de mériter que toutes ses actions soient pour le nom du Créateur, il n'y a pas de place pour l'aspect de la foi. Et c'est comme il est écrit dans l'introduction au livre du Zohar, et voici ces mots, car c'est une loi qui n'est pas possible à la créature de recevoir du mal de la part du Créateur de façon manifeste, car cela serait une atteinte à l'honneur du Créateur, que le Créateur le perçoive comme celui qui fait le mal. C'est pourquoi au moment où l'homme ressent du mal, dans cette mesure réside sur lui l'hérésie concernant sa providence, à Dieu ne plaise, et l'acteur lui est caché. C'est-à-dire que tout le temps que l'homme n'a pas le désir de donner, l'homme n'est pas apte à recevoir le bien et le plaisir. C'est pourquoi au moment où l'homme reçoit des maux, alors la foi lui est perdue, tandis qu'après qu'il a mérité le désir de donner, alors il reçoit le bien et le plaisir du Créateur, alors il mérite la foi de façon permanente. Il s'ensuit que toutes ces montées et descentes le conduiront à parvenir à ce que le Créateur l'aide à atteindre le désir de donner, alors toutes ses actions seront pour le nom du ciel. Cependant, l'homme doit savoir, au moment où il arrive à un état où il ne voit aucune possibilité de jamais sortir de l'amour de soi et qu'il veut fuir le combat, il doit savoir qu'il y a ici deux choses qui sont opposées l'une à l'autre. Comme nos sages l'ont dit, Pirkei Avot, ce n'est pas à toi d'achever le travail, mais tu n'es pas libre d'y renoncer. Il s'ensuit que d'un côté, l'homme doit travailler et ne jamais s'en dispenser. Il ressort d'ici que cela est en la main de l'homme d'atteindre, puisqu'il est dit « tu n'es pas libre d'y renoncer ». Il s'ensuit que l'homme doit travailler parce qu'il est certain qu'il atteindra ce qu'il désire, c'est-à-dire qu'il aura la capacité de faire des actions afin de donner satisfaction à son Créateur. D'un autre côté, il est dit, ce n'est pas à toi d'achever le travail, ce qui signifie que ce n'est pas en la main de l'homme, mais comme il est écrit, le Créateur achèvera pour moi. C'est-à-dire que ce n'est pas en la main de l'homme d'atteindre le désir de donner, mais ici on agit selon deux principes. A, l'homme doit dire, si je ne suis pas pour moi, qui le sera pour moi ? C'est pourquoi l'homme ne doit pas se troubler du fait qu'il n'a pas encore mérité d'atteindre le désir de donner, même s'il a investi, selon son opinion, beaucoup d'efforts. Malgré tout, il doit croire que le Créateur l'attend jusqu'à ce que l'homme révèle ce que l'homme doit faire. B. Et ensuite, le Créateur achèvera pour lui. C'est-à-dire qu'alors, il recevra d'un seul coup ce qu'il désire. Comme il est écrit, le salut du Créateur est comme en un clin d'œil. Fin de l'article.
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2: נעבור לשיעור מתאריך 16 לראשון, 2002. בבקשה.
3: נכון להיום קראנו מאמר מקרח א', שלבי הסולם, מה הוא רואה מקנה אברהם ורואה מקנה לוט.
0: Nous avons lu un article sur
3: יש לאדם ויכוח פנימי בין
0: Qu'est-ce que le bétail d'Abraham et le bétail de Lot dans le travail?
3: ואיך הוא צריך לברור?
0: Une personne a toujours cet argument intérieur entre ceci et cela. Et il doit examiner entre ces choses et découvrir chaque chose à travers son opposé et ainsi avancer. Comment ? De voir que d'un côté c'est impossible sans les récipients de réception, que nous commençons depuis la ligne gauche, et ensuite, la ligne gauche du nord, et ensuite, quand nous voulons travailler avec les récipients de réception, c'est-à-dire de recevoir la lumière de Chochma, alors il doit aller au sud, c'est-à-dire aller du côté de la miséricorde, la ligne gauche, et il fait ça du côté de Malchut, qui est l'ouest, alors il gagne l'est, qui est la ligne médiane. Et ceci est le travail des trois lignes, la gauche, la droite, la médiane, au-dessus d'elle. Et tout est basé sur Malchut, mais Malchut elle-même ne reçoit rien, mais plutôt au-dessus d'elle. C'est-à-dire le nord, le sud, retour à l'est, adhérer à la Shrina est dans l'Est. À partir de l'Ouest, qui est Malchut, qui est véritablement la véritable Shrina, mais son adhésion est par le travail au-dessus de la Malchut. Et voilà, c'est le travail. Alors, qu'est-ce qu'il dit d'autre? Mais c'est un article qui mentionne beaucoup de détails sur les choses habituelles. Attends. Où est ta main?
3: Non. Tiens.
0: La personne mentionne dans l'article quelle est cette personne qui peut, à travers ses montées et ses descentes, élever des étincelles de sainteté et les corriger. Donc il dit qu'au départ, la personne n'a que le point dans le cœur qui est appelé le début de son âme, nefesh de nefesh, c'est ce qu'il doit développer, et avec tout le reste des choses autour de ce point, hormis ce point, ce n'est que pour le développement de ce point, et c'est comme ça qu'il devrait accepter sa vie. Que tout son corps, c'est-à-dire le reste de ses désirs et incidents qui ont lieu, quoi qu'il advienne autour du point dans le cœur, n'est que pour ce point. S'il se relie à le faire ainsi, alors il est récompensé de le développer correctement. Soit que tu demandes à ce sujet, et pour le développer, ça signifie de mettre plus de désir de recevoir dedans et de lui donner plus de correction au-dessus du désir de recevoir, c'est-à-dire que lorsque le désir de recevoir est dans l'intention afin de donner, nous alors mettons plus de désir de recevoir au point dans le cœur, nous ressentons une descente opposée à la gdoussa, distance, et lorsque nous acquérons des corrections par le travail, arrive la lumière qui réforme. Et le même désir de recevoir est corrigé, et c'est ressenti comme une illumination à l'intérieur du désir correct, appelé une ascension. Mais ça, c'est tout le chemin, montée-descente, mais tout commence à partir d'une descente. Chaque nouveau discernement, il devrait y avoir un matin, il devrait y avoir un soir, et il devrait y avoir... Et ça devrait être un jour, c'est-à-dire que l'atteinte arrive après le soir et la nuit, et ensuite le jour. Et à la fin, c'est l'atteinte du jour entier. Alors le nouveau jour commence de nuit. Et c'est ce que nous apprenons, c'est ce qu'il dit, c'est-à-dire que la ligne gauche, la ligne droite, et ensuite la ligne médiane, ou bien nord, sud et est. Donc tout le chemin est construit à partir de hauts et de bas. Mais la question est celle-ci, si la personne reçoit ses hauts et ses bas sans esprit, dans ses émotions, et soit qu'il est... soit qu'il devient fou de joie, ou bien qu'il ressent vraiment... qu'il est mauvais, et c'est comme un enfant, s'il se sent bien, il se sent mal, et ensuite il devient fou avec ses émotions. S'il recommence à ajouter au sentiment, à l'importance du but, c'est-à-dire,
3: il
0: ne vérifie pas, c'est-à-dire qu'il doit donner ses états, à ses états, une interprétation vers le but, est-ce qu'il est plus proche du Créateur ou plus loin? Et donc, il ne se mesure plus selon les sentiments de bien ou mauvais, mais de plus proche ou plus loin. Et alors, il n'est pas influencé par les émotions, de comment elles se ressentent, et ensuite, chaque chose qui soit à la fois en montée et en descente, il le reçoit de façon efficace pour le but, il le voit ainsi, et il est heureux, et alors il n'a pas de descente dans ses émotions, il n'a que des moniteurs de haut et de bas qu'il contrôle, et dont il sait ce que le Créateur a donné dans ce nouveau récipient, et donc il le ressent comme postérieur de Kdusha. Et alors il mérite la correction de son postérieur et la réception de la lumière dans son postérieur, et cela s'appelle la face antérieure. Et donc tout dépend de si la personne accepte ce développement. Bien sûr qu'au début il n'a pas suffisamment de force ni d'esprit de l'accepter de façon intelligente, exprès, consciente, comme un adulte, mais il est comme un bébé sous l'influence de ses émotions. Mais plus tard, peu à peu, il passe à des états qu'il contrôle, des états où il contrôle les hauts et les bas, c'est-à-dire qu'il ne contrôle pas les hauts et les bas eux-mêmes, mais comment il les accepte, comment il se sent à leur sujet. Et pour toi, le jour et aussi pour toi et la nuit, c'est-à-dire, à nouveau, il se relie également à tous ces états comme étant de bons états qui l'amènent plus proche. Et donc, il n'y a pas de haut et de bas ici, mais dans ses émotions, ses hauts et ses bas ne sont que par rapport à la proximité au Créateur selon les récipients ou bien plus éloigné de lui. Mais même dans un état où il est loin, il est en contrôle, c'est-à-dire qu'il est en conscience de son état. Et donc le principal, c'est qu'il puisse justifier le Créateur dans tous ses états, qu'il orchestre pour lui et il adhère à lui dans chaque état par lequel il passe, peu importe le type d'état. Et de cette façon, il se rapproche d'un état de hibour, conception, que peu importe ce qui lui est donné, ce qui est important pour moi, c'est de m'attacher à toi comme ce tout petit point. Rien d'autre ne compte. Rien ne doit être fait, c'est-à-dire que, en mieux savoir que tout ce qui se passe, c'est de devenir de toi, et tout ce qui vient de toi est bon. Et donc, sous ces conditions, le point dans son cœur adhère au supérieur à travers la barrière, comme dans un utérus, et il commence à évoluer, il monte d'en bas, comme si, de ce monde, il, sur les barrières, sur les parois de l'utérus, pour ainsi dire, il commence à monter au-dessus de la barrière, à partir de l'autre côté. Ce point reste en dessous, et tout ce qui grandit, grandit depuis le marsum et vers le haut durant tous les mois de la grossesse et ainsi de suite. Question. Et il est aussi écrit que ce développement est fondé sur trois lignes. La ligne gauche et la droite s'opposent l'une à l'autre. Et cela, il est écrit qu'il est récompensé par la ligne médiane. Nous étudions pourtant que la ligne médiane est le résultat du travail de l'homme avec les deux autres. Rien ne vient à l'homme comme résultat de ses efforts. Ses efforts font seulement une condition pour qu'alors se révèle à lui d'en haut un nouveau discernement. À chaque nouvel discernement qui se révèle, puisqu'il se révèle depuis Ein Sof, alors on dit qu'il est récompensé. Qu'est-ce que ça veut dire que le Créateur à chaque fois fait le calcul? Bon, je vais lui donner. C'est un bon enfant. Bon, il en a fait assez, je vais lui donner. Qu'est-ce que ça veut dire être récompensé? Comme lorsqu'on gagne un prix, pour un prix aussi, on est récompensé. Pourquoi? J'ai travaillé, j'étais le meilleur, j'ai tout fait. Alors j'ai gagné le prix, comme si j'avais acquis, par cause et conséquence. Ici, dans la cause et la conséquence, quand nous disons qu'il est récompensé par la ligne médiane, qu'il est récompensé par un nouveau discernement, il y a une explication profonde, car j'ai fait un effort et j'ai trouvé. Ça existe dans chaque chose. Quand on donne à l'homme un lieu d'effort, c'est pour qu'il prépare ses kélim pour pouvoir ressentir quelque chose. Quand il ressent déjà quelque chose, alors d'en haut, on lui donne, sans aucun rapport, pour ainsi dire, avec sa situation. On lui donne d'en haut, ça veut dire qu'il commence alors à ressentir quelque chose de complètement nouveau, qui n'est pas lié à sa préparation précédente. Ça veut dire que tu t'es préparé, d'accord, mais le fait que tu t'es préparé, ça ne signifie pas que tu dois recevoir ce remplissage, Miloui. Mais le remplissage vient à l'heure de la pensée de la création faire du bien à ses créatures. Et la pensée de la création n'est pas liée à l'homme. Le créateur veut faire du bien, alors il te donne cela. Mais toi, tu fais des efforts. Tu as fait des efforts comme s'il n'y avait aucun lien entre l'un et l'autre. Par cela, tu obliges le créateur à te donner. Ici, il n'y a pas ici de conséquences pratiques. C'est pourquoi il est écrit « J'en ai été récompensé » et non « Je l'ai gagné, je l'ai trouvé, je l'ai acheté ». Mais ici, il y a vraiment une récompense. La question des étincelles, ce n'est pas clair pour moi, car il parle des étincelles sous deux aspects. D'un côté, une étincelle est le point dans le cœur, un point fixe qui, au début, n'a que des ahoraim postérieurs et qui commence à grandir. Mais d'un autre côté, les étincelles sont à chaque fois quelque chose de nouveau qui se révèle. On lui libère une place et à l'endroit libéré, une nouvelle étincelle apparaît et tu t'élèves. Il y a donc quelque chose de fixe et de temporaire dans cette notion d'étincelle. Je ne comprends pas comment... Par étincelle, il parle de la première étincelle qui existe dans l'homme, c'est le point dans le cœur, un désir pour la spiritualité qu'on lui donne d'en haut, car à l'intérieur de cette bête, appelée, disons, l'homme, oui, Adam, dans ce sens ou dans ce monde, dans le sens où dans ce monde, elle n'a aucun désir pour la spiritualité. Elle a un désir d'atteindre quelque chose de ce qui lui est caché. C'est un désir humain, c'est une aspiration humaine qui pousse tout le monde au développement. Mais le véritable désir pour la spiritualité, pour le Créateur, doit venir de ce point d'existence à partir de l'existence, à partir de l'absence, pardon, que le Créateur a créé. Et il vient de la carrière des âmes. Il se révèle en l'homme. Si cette chose se révèle dans l'homme, cela s'appelle aussi une étincelle. Pourquoi une étincelle? C'est un point du massar et de la lumière réfléchie par lequel l'homme commence à ressentir un lien avec le Créateur, où il y a quelque chose, même si cette étincelle est encore habillée dans le cœur, dans l'homme de l'égoïsme, oui, et même si cette étincelle vient du point de la brisure, alors ce n'est pas vraiment un massar et une lumière réfléchie, mais à travers elle, il existe déjà une certaine illumination d'en haut qui attire l'homme, même si c'est encore sous une forme inconsciente, pas claire dans la réalité, mais il a déjà une attraction, et cette attraction, il n'est pas capable de l'éteindre. Il appelle cela une étincelle. En plus de cela, ce que l'homme fait ensuite, après avoir développé cette étincelle, c'est qu'il acquiert des étincelles, de nouvelles étincelles. Ce sont des kélim brisés venant de la brisure de l'âme d'Adam Arishon. C'est déjà autre chose, c'est déjà un ajout à cette première étincelle par le fait qu'il corrige ces étincelles, il les joint simplement à chaque fois à ce premier cli au point dans le cœur, à la première étincelle, et ainsi il construit son âme. Il y a des lumières et des étincelles et des kélim. Les lumières, ce sont les lumières qui remplissent le kli d'Adam Arishon, et ensuite elles se sont retirées vers le haut, oui, et éclairent comme lumière environnante jusqu'à la fin du Gmar Tikkun, oui. Maintenant, et pas seulement jusqu'à la fin du Gmar Tikkun, dans la mesure où le kli est corrigée, elle s'habite aussi à l'intérieur du clé. Les étincelles, c'est ce massar qui était sur Adam Arishon, mais qui s'est brisé. Alors les rishimot du massar sont ces étincelles qu'il faut corriger, car au total, il faut corriger le massar, et les kélim sont les kélim. C'est le désir de recevoir. Donc le désir de recevoir, rien ne lui est arrivé. Qu'est-ce qui s'est brisé? Il a perdu le massar. Et à la place du massar, les étincelles sont restées en lui. Et les lumières se trouvent en haut. C'est ainsi que nous l'étudions. À partir de la huitième partie de l'étude Talmud Issar Sfirot et ainsi de suite. Et là, on étudie cela dans l'étude simple. Voilà. C'est ainsi que ça arrive avec nous. Dans notre désir de recevoir, animal, s'habille la première étincelle. Si nous donnons suffisamment d'efforts et la réalisons correctement, alors nous sommes déjà récompensés par un kli spirituel. En réalité, le travail avec les étincelles, c'est seulement une sorte de travail sur les désirs, les massarim et les désirs, à chaque fois mettre un massar sur le désir. Bref, tout notre travail, c'est acquérir un massar, étudiant. Est-ce qu'en fait, le travail des mitzvot, quelle différence y a-t-il entre faire des mitzvot et faire des étincelles? Chaque fois que je fais une certaine action dans la spiritualité, ça s'appelle que je fais une mitzvah. Voilà. Toute action de tikkun s'appelle une mitzvah. Dans beaucoup d'articles, il écrit sans cesse ce que l'homme doit arranger quand il est en descente, ce qu'il doit penser, ce qu'il doit... Maintenant, comment fait-on cela dans la société vis-à-vis de quelqu'un? On ne peut pas parler ainsi avec un ami. Dans tous les articles qu'il a écrits ici, il nous a décrit les trois lignes. Comment l'homme doit les traverser? Oui, il n'y a aucun travail en dehors de cela. Oui, jusqu'au Gmar Tikkun, ce sont les trois lignes. Depuis Ibur et Ubar jusqu'à la plus grande Gadlout, à tous les degrés, c'est seulement le travail des trois lignes. Jusqu'à ce qu'on termine le Tzimtzum Bet et qu'on revienne au Tzimtzum Aleph, cela s'appelle déjà Gmar Tikkun. Rappalim et Kapsiel, quand on fait un Zivug, après tous les Tikkunim, cela revient déjà au Tzimtzum Aleph. Le Tzimtzum Bet s'annule. Je n'ai peut-être pas compris la question. Je demandais comment je peux dire cela. Comment ce travail peut-il se réaliser dans le groupe ? Non, non. Pourquoi j'ai besoin d'un groupe pour cela? Comment est-ce qu'on peut, dans le groupe, montrer toutes ces choses, qu'il y a le Créateur, le groupe? D'abord, tout d'abord, j'ai besoin du groupe comme d'une force d'auxiliaire pour moi, qu'ils me donnent quelque chose et que je puisse leur donner quelque chose. C'est seulement dans ce travail réciproque, moi face au groupe, que je peux me développer. C'est ainsi qu'il écrit que c'est le libre choix et toute la réalisation du potentiel spirituel qui est en moi ne peut se réaliser correctement que dans le groupe. Maintenant, dans la mesure où je reçois et dans la mesure où je donne, quand je reçois des groupes, je dois être le plus petit d'entre eux. Quand je leur donne, je dois être comme le plus grand d'entre eux, dans le don envers eux. Plus ces deux extrêmes existent dans l'homme, plus il est utile au groupe et plus il est utile à lui-même. Mais seulement quand il les utilise véritablement, avec intelligence. Ça veut dire en sachant combien, comment et pour comment, combien, pardon, comment, pourquoi et combien. Et être plus grand pour donner et petit pour recevoir, cela appartient précisément aux deux lignes qu'il doit construire chaque fois sur son propre discernement. Ça veut dire c'est le travail. C'est son travail. Non, la question que je pose, peut-être que je ne l'ai pas bien expliqué, c'est qu'on dit toujours que la société, dans la société, l'homme doit. C'est pourquoi j'ai dit que dans la société, si l'homme reste simplement assis et qu'il travaille en silence, ce n'est pas suffisant. Ce n'est pas suffisant. Il doit véritablement, dans les deux extrêmes, être remarquable et grand. Tu comprends? Ça veut dire qu'il doit beaucoup donner, doit beaucoup recevoir et que tous le voient et chacun doit être remarquable. Peut-on dans la société parler avec ces mots, des articles, ou faut-il véritablement venir et dire « Le Créateur est bon, faisant et bien faire, ce sera mieux pour toi, même si c'est un peu... » Toi, nous, sous quelle forme parler avec l'ami? Tu peux parler avec l'ami de ce que tu veux, sauf de ce qu'il y a dans ton cœur vis-à-vis du Créateur. Ça veut dire que tu peux lui expliquer ce qui est écrit dans l'article, que c'est écrit ainsi. Mais pas dire, moi, maintenant, je ressens ainsi, et j'ai généralement de telles sensations, c'est interdit. Oui, Marek. Nous avons parlé du fait qu'un homme fait une certaine quantité d'efforts, et cela devient une condition pour recevoir d'en haut le remplissage, ou ne pas recevoir le remplissage. Maintenant, je ne comprends pas comment ça peut être. Si un homme a fait une certaine quantité de travail, alors le remplissage suivant est simplement le degré suivant qu'il doit recevoir. Comment peut-il ne pas recevoir ce degré s'il a déjà rempli l'état précédent? L'ordre de degré est déterminé d'en haut, car d'en haut, tous ces degrés sont descendus après la brisure de Adam Rishon. Donc bien sûr, tous, tout comme ils sont descendus d'en haut, par cause et conséquence, ainsi l'homme monte sur eux, de bas en haut, par cause et conséquence. Le fait est qu'entre chaque degré et chaque degré, il y a une coupure infinie. Ça veut dire que chaque prina n'appartient pas à la prina précédente. Elle vient après la prina précédente, c'est vrai, mais elle ne sort pas d'elle, comme une graine qui doit pourrir dans la terre, et ensuite de sa force vient un nouvel arbre. Alors le nouvel arbre vient de la graine pourrie, mais le lien entre eux est seulement une prina spirituelle, rester du premier, de l'ancien, et passer au second, et non dans l'habit matériel, oui. Et nous parlons de l'habit qui existe, car nous sommes tous des habits. L'énergie intérieure qui est restée de la graine, c'est comme une lumière, un réchimo qui est resté d'elle. Pourquoi tout à coup de ce réchimo sortait quelque chose de nouveau? Alors, pour cela, c'est comme s'il y avait une impulsion. La graine pourrit, oui, et ensuite il faut une impulsion, comme venant d'une hauteur jusqu'à Ein Sof. De là vient, pour ainsi dire, l'accord, la force d'activer cette force dans le Rechimo pour un nouvel habit. Tu comprends? C'est pourquoi cela s'appelle comme étant entre les mains du Créateur, même si... Même si, bien sûr, cela suit la cause et la conséquence, mais ce qui active cette force, ce Rechimo, pour qu'il se développe ensuite un nouvel objet spirituel, un nouvel arbre, disons, oui. La pensée de la création, faire du bien à ces créatures qui se trouvent dans Ein Sof. C'est pourquoi il est écrit ainsi que l'homme en est récompensé. Il est récompensé par cette relation. Depuis la pensée la plus élevée, faire du bien à ses créatures, on lui donne une nouvelle vie. Mais je dois de nouveau naître. Je n'ai pas encore terminé le tikkun, c'est vrai. Mais tu es récompensé par le fait que cette pensée agit en toi maintenant. Précisément dans ce point. C'est pourquoi on dit récompensé. Récompensé. Car il n'y a aucun passage sans recevoir depuis Ein Sof cette impulsion. Qu'est-ce qu'une force? Où est-elle ressentie? Est-ce une force spirituelle? Est-ce une sorte d'illumination, un désir ou une impulsion? Une force en quoi? Une force spirituelle. Dans l'homme, oui. Comme maintenant, je ressens des forces, et parfois, je suis mort, je ne peux pas bouger. C'est ainsi que l'on ressent s'il y a une force ou s'il n'y a pas de force dans l'homme. Elle est ressentie dans un clé particulier ou bien? Je ne comprends pas. Si maintenant j'avais la capacité de faire une action véritable pour donner, véritablement pour donner, sans faire, de faire un calcul précis et de voir que rien ne me reviendrait de trouver une telle chose. Maintenant, j'en suis pas capable. Mais même si maintenant je voulais trouver une certaine action que je ferais dans le don sans que rien ne me revienne, je ne pourrais pas trouver une telle action en moi. Je n'ai pas cette nature, oui. Mais alors, si je peux trouver une telle chose que je donnerais et que véritablement rien ne me reviendra, cela s'appelle que j'ai trouvé une force spirituelle et que j'ai fait une action spirituelle. Mais je ne l'ai pas. Je ne peux pas trouver cela. Simplement, ce n'est pas encore en moi. Donne un exemple où tu as une telle occasion de faire quelque chose de spirituel. Tu ne la trouveras pas. Si tu t'examines véritablement, tu verras que cela provient du fait que tu reçois. Un paiement doit exister. Sans paiement, il n'y a chez vous ni pensée ni désir. Tu ne découvriras pas en toi une telle capacité, une telle occasion. Quand on a une telle occasion, c'est déjà un salut. Alors l'homme commence à voir, oh oh, c'est cela? Avant cela, il ne pouvait pas imaginer ce que c'est. Ici, le côté nord, il est décrit comme gauche et comme bina. Le côté nord, c'est Chochma. Le côté nord, c'est Chochma, et le côté sud, c'est bina. Seulement, ce n'est pas clair. Comment Bina, qui est entièrement chesed et don, se joint à les côtés gauches? Mais comment le côté gauche va-t-il ensemble avec... Bina, c'est le côté droit.
3: Tzafon, Chochma.
0: Nord, Chochma. Lumière de Chochma, clé de réception. Tout cela, c'est le côté gauche. Après avoir acquis cela, quand il y a quelque chose, on va sur le côté droit. Le sud, Bina, Kelim de don, désir de donner, lumière de Chassadim, habit sur la lumière de Chochma. Quand on fait entre eux un lien correct, qu'on les habille correctement l'un dans l'autre, ce qu'on peut habiller l'un dans l'autre devient l'est, la ligne médiane. Tiferet. Et ce qu'on ne peut pas, on se tient dessus et on n'utilise pas, c'est l'ouest, Malchut.
3: On te lira
0: ensuite, c'est tout. Il y a un moment où apparaît quelque chose de nouveau. Ensuite, ce nouveau se joint déjà à toutes les expériences précédentes. Est-ce que cela est déjà le commencement de la descente quand on le joint à l'expérience précédente? Cette croissance d'un nouveau rapport, de quelque chose de nouveau, qui commence vraiment à partir de zéro, cela est clair, mais une certaine étape après le remplissage de cet état, il y a déjà des souvenirs, il y a des choses, des états précédents. Ce n'est déjà plus comme la première fois, comme avant. Est-ce que c'est déjà le commencement de la descente, le désir de joindre cela aux états précédents? Non. Après que l'homme a été récompensé d'être dans une montée, ça veut dire qu'il utilise les kelim qu'il avait acquis auparavant comme obscurité et qu'il voit une nouvelle atteinte, de nouveaux discernements. Il y voit les actions du Créateur qui sont véritablement pour le bien, pour le développement, et il peut justifier le Créateur. L'essentiel en cela,

C'est de rester dans la pensée que cela vient du Créateur, d'en haut, pardon, du Créateur, et que dans ce point, il est lié à la force supérieure. Voilà. Et au moment où l'on essaye d'une certaine manière de le détacher de cette pensée, soit par un plaisir plus grand, soit déjà par une descente dans les sensations. Oui. Alors il faut être très vigilant. Quoi qu'il arrive, un changement dans le plaisir vers le positif comme vers le négatif, il est toujours prêt à le corriger par davantage de dvekut au point de connexion avec le Créateur. Ça veut dire, maintenant, je me trouve dans une très bonne sensation et je ressens que je suis lié au Créateur et que c'est lui qui me l'a donné. Et auparavant, j'ai souffert et c'est également pour discerner maintenant le nouveau discernement que c'est bien. Et maintenant, on peut jouer avec moi dans les deux directions. Soit me donner des plaisirs plus grands, et alors pour ainsi dire, j'abandonnerai ma pensée de connexion avec le Créateur, soit pour me donner une certaine souffrance, pour que l'état commence à sombrer. Et alors là aussi, je l'oublie, donc il faut rester tout le temps très vigilant dans ce point de connexion avec le Créateur, utiliser tous ces changements d'état, même les vérifier et chercher où ils se trouvent. Peut-être qu'ils sont encore dans ton range. Comment est-ce qu'on dit ça en hébreu ? Espace. Non, pas dans l'espace. Une plage. Dans ta plage de sensibilité. Tu ne le ressens pas encore, tu sais. Il y a, dans les appareils, il y a une sensibilité de 1 à 10, jusqu'à 100, jusqu'à 200. Alors maintenant, je ressens que tout est bon et que je suis connecté au Créateur. Faisons que je ressente cela dans... Et ainsi, je le ressens pendant quelques minutes, oui. Et si maintenant, j'augmente... ma sensibilité. Alors peut-être que je commencerai à ressentir toutes sortes de pensées, dans toutes sortes de changements, dans le désir et en toutes sortes de rapports en moi qui changent en mal ou en bien, peu importe. L'essentiel ici, c'est de commencer à utiliser ces changements pour renforcer le lien, pour renforcer le point de connexion avec le Créateur. Voilà. Ça veut dire attendre, vouloir qu'il y ait toutes sortes de changements. Mais pour renforcer le lien avec le Créateur, ça s'appelle un ancien qui cherche quelque chose avant de l'avoir perdu. Et c'est un point très important. Car si l'homme fait cela, alors il se trouve déjà dans des montées et des descentes contrôlées et il peut avancer certainement de façon constamment contrôlée, utile et très rapide. Alors maintenant, tu traverses vraiment un rythme très, très intensif et sous ton contrôle, toutes sortes de détails, d'états. Tu commences réellement à compter tic, tic, tic, tic, tic, à chaque fois. Des pensées et des sentiments te traversent à chaque fois. Et à chaque fois, tu sais déjà comment les arranger. Ils sont petits comme cela. Ils ne viennent pas comme une bombe pareille, comme un état minéral pendant plusieurs jours ou plusieurs semaines. Alors, c'est cela, le travail. La question est la suivante. C'est clair. C'est très clair. Oui, d'accord, mais c'est... La technique, oui. La question est la suivante. Si maintenant, dans le même état, vient un désir ou une clarté, voilà, cela se joint aux deux états précédents, aux états précédents que j'ai eus, aux montées précédentes, aux descentes précédentes, vers les choses, voilà, les choses se mettent en ordre. Est-ce que cela risque de devenir un moyen d'oublier l'état actuel comme si c'était déjà une descente? Enfin, que je comprenne maintenant que toutes les choses précédentes étaient aussi pour que maintenant je sois récompensé par la compréhension, par la découte et par la justification du Créateur. Alors pourquoi est-ce que ce serait mauvais? Pourquoi ce n'est pas mauvais? Maintenant, cela doit me donner, je dois seulement dans chaque chose que je traverse maintenant, en extraire tout jusqu'au bout, toutes les saveurs qu'il y a en cela, pas simplement y être et profiter, mais le ressentir sans cesse jusqu'au bout. Ça veut dire, si maintenant je comprends que ce que j'ai traversé auparavant était véritablement pour mon bien maintenant, que

0: Alors, ça vaut la peine. Tous les détails que j'ai ressentis pendant ce mois, disons, depuis le mauvais état jusqu'au bon état, je dois les voir et les relier. Mais sous cette forme, sous une forme très, très orientée vers le but et intelligente. Ne pas laisser cela repasser dans l'émotion et s'enfuir de nouveau comme en arrière. Mais très, très, sous le contrôle. Ça veut dire examiner tous les états, mais en gardant le point de connexion avec le Créateur dont j'ai été récompensé maintenant. Et s'il n'y a pas de force, il ne peut pas arriver que tu aies été récompensé maintenant par une révolution et que tu n'aies pas la force d'examiner. Alors, quand examiner si ce n'est pas pendant la montée? C'est précisément pendant la montée que l'homme doit voir comment il peut encore avancer dans l'état de descente. Il est une bête, on n'exige rien de lui dans l'état de descente quand il n'a pas de lumière du désir de recevoir. Si on lui donne rien d'en haut, on n'exige également rien. Qui est-il? Mais si on lui donne le désir de recevoir reconnaissance, force, compréhension et tout cela, alors il commence à exiger. Bon, qu'est-ce que tu fais avec cela? Mais tu commences à en profiter. Alors c'est la clé pas. Mais si tu commences à utiliser pour le bien du tikkun, c'est bien. Alors on t'ajoutera encore et encore des discernements spirituels. Ce sont des choses simples, oui. Pourquoi relierais-je une descente et une montée proche dans le temps comme s'il y avait un lien entre elles? Ce n'est pas que je relie des montées et des descentes ensemble parce que d'abord c'est un seul cli. Je n'ai pas besoin de les relier. C'est ainsi que cela se relie. Et c'est pour devenir par cela expérimenté dans ce qui m'arrive, étudiant. Alors cela se révèle vraiment ainsi, comme étant lié? Bien sûr que cela se révèle comme étant lié. J'ai reçu un certain coup il y a un an ou deux ans, et maintenant je commence à sentir du bien grâce à cela. Il se peut que maintenant je ressens du bien grâce à cela et que j'en sorte. Et encore un an ou deux ans après que je reçois seulement la réponse, comment cela est arrivé, pourquoi c'était bon pour moi, et ainsi de suite. Et il se peut que ces choses soient proches l'une de l'autre et que la différence entre elles soit de quelques heures, quelques minutes ou quelques semaines maximum. Ça dépend de l'effort de l'homme. Selon la mesure où il reçoit davantage des forces de la société, de l'étude, il est difficile de recevoir ces forces pour travailler là-dessus rapidement. Oui. Et à quelle étape l'étincelle commence à devenir quelque chose d'actif? L'étincelle commence à devenir active au moment où je suis constamment connecté à elle. Au moment où je me sens connecté à elle et je ne veux plus la quitter, à ce moment-là, les perturbations commencent. Et si je relis ces perturbations à ces mêmes étincelles, alors elles commencent à devenir actives. Alors de la chair commence à grandir sur elle. Étudiant, ces perturbations l'allument-elles? À partir des perturbations, les perturbations, ce sont mes kélim, non corrigés. Les perturbations, je ne les jette pas.
1: Le désir recevoir est le même désir recevoir. Nous devons seulement le corriger correctement, lui donner la forme de Adam, la forme du don. Autrement, c'est seulement un morceau de chair ou d'argile, peu importe comment appeler. Mais la forme, c'est toi qui dois lui donner. Lui-même, sans perturbation, c'est impossible. D'où prendras-tu la matière elle-même? La matière elle-même, ce sont les perturbations. Tu les corriges. Et les fautes involontaires et les transgressions deviennent des mérites. Le Créateur n'a pas créé une matière de Gdusha et une autre matière de Klipa. Cette même matière de Klipa, tu dois la transférer vers la sainteté. Seulement, ce monde, dans la matière de ce monde, il n'y a aucun changement. Il existe comme il existe. Il écrit, le monde suit son cours même à la fin de la correction. Il suit son cours. Toutes les lois qui existent ici ne changent pas. Pourquoi, dis-moi? Si toute la nature change, alors toute la nature dans ce monde changera également. Au lieu d'attirer la terre,

repoussera. Au lieu que chaque chose veut absorber, non, elle repoussera d'elle-même, elle résistera à l'absorption, les lois seront comme de l'autre côté du miroir, comme chez Alice au Pays des Merveilles, c'est ça? Non. Les mêmes lois demeurent. Ce monde n'est pas donné à corriger. C'est le point où la matière reste ainsi, je ne sais pas. Hein, ce qui arrive au-delà de toutes sortes de degrés spirituels, avec ce degré, selon ce que je comprends aujourd'hui, c'est ainsi. Et j'écrive aussi à ce sujet. Le monde suit son cours. C'est le Rambam qui l'a écrit. Oui. Nous disons que l'homme ne doit pas dépendre d'une bonne ou mauvaise sensation, une seule chose, être en adhésion liée au Créateur. C'est-à-dire que ça vient de lui. Ce processus d'être lié, c'est très complexe. Comment savoir je suis lié? Je suis lié à quelque chose en dehors de moi. Mais alors, comment me connecter? On commence à étudier, il y a quelque chose d'autre d'urgent. Il y a un paragraphe qui m'a embrouillé avec la ligne gauche, page 97. Et c'est ce qui est écrit. C'est ce qui est écrit, l'argent est du côté sud, qui est Chorma, comme nos sages ont dit, celui qui veut acquérir la sagesse ira vers le sud. Car l'intention est d'être récompensé par un habit de Chassadim. Chesed s'appelle amour, il veut donner et donner, et il veut s'annuler devant lui, ce qui s'appelle argent, qui est qui souffle une inspiration, mon âme inspire et se languit aussi. Et le sud est appelé la droite, la perfection, il n'a besoin de rien, toute son inspiration est pouvoir aspirer le Créateur. Il ne pense pas à lui-même. Seulement après l'étape de la droite, on peut être pensé par la gauche Bina. C'est ce qui m'embrouille, c'est écrit l'inverse. Dans chaque partie de la phrase, il change et on ne sait pas à quoi cela appartient exactement. C'est ainsi qu'il écrit. Mais dans le même article, à un autre endroit, il t'explique exactement ce qu'est le sud, ce qu'est le nord. Et ici, vraiment, il écrit ainsi seulement après l'étape de la droite. On peut se recommencer de la gauche, appelée Bina. Il a écrit ainsi. Que faire? Nous aussi, nous écrivons et voilà. Mais... Mais d'un autre côté, si nous parlons de la manière dont nous ordonnons les sphirotes, alors nous avons Chokhma, Chesed, Netzach, la ligne droite, Bina Gvod, Od, la ligne gauche. Là, on parle déjà du dépassement surmonté, Idgabrut. Mais là, je pense qu'il ne parle pas de la lumière directe. Bon, quoi qu'il en soit, regarde tout l'article. Et... L'ouest et l'est sont aussi des états dans le travail. Ouest, est. L'ouest et l'est ne sont pas des états pour le travail, mais ce sont des conditions. Malchut est entièrement à l'ouest, Ma'arav, entièrement. Et sa partie sainte est à l'est. Tous les kélim de réception sont au nord, tous les tikkunim au sud, Malchut est à l'ouest, la partie corrigée est à l'est. On partage discernement de la leçon et qu'est-ce qu'on prend pour travail en dizaine. Chaque fois, on revient, on est obligé de continuer, de travailler et se connecter au-delà des perturbations. Ça fait partie du travail, on doit...
s'entraider pour les surmonter. Sans perturbation, on ne peut avancer. On commence toujours par Ahoraim, mais ensuite on peut atteindre Panim, la face. On ne doit pas fuir. Et l'importance de l'environnement, sans l'environnement, on ne peut pas avancer. Monter, descendre, et il faut vivre, sentir, et en même temps, comprendre qu'il faut les traverser. Dès qu'on commence à travailler, qu'on veut travailler afin de donner, donc tous ces perturbations se révèlent. On ne mesure pas selon notre sensation bonne ou mauvaise, mais au-delà, quelle est notre attitude et comment on reste lié en adhésion avec le Créateur au-delà de toutes ces situations. Premièrement, ce qu'on trouve n'est pas directement lié aux efforts. En principe, on attend après un effort un résultat quelconque, mais le Rav a expliqué que l'homme ne trouvera pas. Et c'est pour ça que ça s'appelle un prix d'en haut. S'il aurait pu voir, trouver directement, ce serait rester dans l'ego. Il s'agit du but de la création. Quelque chose qui ne dépend pas des efforts. C'est comme si on oblige le Créateur à donner. Mais concrètement, c'est encore quelque chose qu'il a trouvé, parce qu'il n'y a pas une liaison. Et à propos des montées-descentes, c'est justement durant la montée qu'on doit clarifier tout cela. Un autre point qu'on doit ne doit pas rester calme dans la société, mais dire, montrer ce qu'on veut. Et tout dépend de notre sensibilité. Est-ce que tout ce qu'on ressent dépend de notre sensibilité? J'ai entendu qu'on ne demande rien quand on n'a pas de lumière. Seul l'environnement peut aider l'ami dans cette situation, plus ou moins, de vivre. J'écris qu'il ne faut rien faire. Seulement, tout ce qui se passe vient du Créateur. Et ce qui vient du Créateur, c'est une bonne chose. Donc, on doit aussi se soutenir pour maintenir cette pensée. Que tout vient du Créateur et pour qu'on avance. Justement, quand on regarde derrière nous, on pourra le voir après, mais quand c'est quand l'obstacle est là, on doit se soutenir. L'article et la leçon nous montrent clairement la liaison entre si je n'agis pas pour moi et il n'y a rien hormis lui, jamais il faut lever les bras, mais continuer à faire des efforts le maximum qu'on est capable et revenir toujours à il n'y a rien hormis lui. Comme tu as dit, Igor, en descente, l'homme est une bête et on n'attend rien. Mais pendant les ascensions,
on doit voir et corriger et avancer. On continue d'un article à l'autre, le Rabash donne des précisions au travail, encore et encore, comment faire ce travail spirituel, toutes les sensations, finalement, nous indiquent comment travailler au-delà de la raison. C'est ce qu'on veut faire. On passe à la prochaine partie, mais avant, on chante une chanson ensemble.

0: Shalom Chaverim, Shalom Moshe.
1: Shalom Chaverim et Karim.
2: Bonjour les amis, bonjour Moshe.
3: Bonjour Samian.
2: Il est midi, nous nous rencontrons à nouveau. Ici, le visage irradie de force, de remerciement. Aujourd'hui, nous allons parler du point dans le cœur. Nous parlerons du point dans le cœur. Exact. Lorsque j'entends parler du point dans le cœur, alors immédiatement, c'est comme complètement nouveau. Comme jamais j'en ai entendu parler. Où est-ce qu'il m'invite? Où est-ce qu'il m'invite avec d'autres désirs, une fois qu'il est révélé? Et voyez-vous, et à chaque fois c'est nouveau, comme si c'était la toute première fois que je m'assois devant le Rav Dr. Michael Lightman et que j'en entends parler. Pourquoi? Oui, c'est une très bonne question. Nous, les amis, sommes dans un temps très particulier. Chaque jour qui passe, nous écoutons des cours qui viennent de périodes lointaines de nous. Et plus nous écoutons les cours lointains, plus il y a le sentiment d'avancement. Et combien d'années est-ce que depuis que j'écoute des choses que je n'ai pas entendues? Et à travers ces cours, on peut vraiment obtenir des discernements profonds dans les articles par lesquels nous sommes passés. Et combien le rabbage nous donne des discernements là. Et nous avons beaucoup de travail aujourd'hui sur notre travail et comment nous connectons les montées et les descentes et que nous travaillons dans la dizaine, dans le groupe. Il y a tellement que le Rav nous a donné et nous devons seulement le collecter ensemble, préparer un récipient commun et ensemble attirer la lumière qui reforme et demander au Créateur de nous adhérer entre nous et à lui. Et ça, c'est le travail que nous ferons aujourd'hui. Nous vous invitons tous à lever les points d'interrogation, mais aussi vous pouvez les envoyer sur le système Arbout, nous lirons les questions que vous nous envoyez et nous allons commencer à travailler ensemble sur quelque chose de très important. Donc nous allons commencer à partir d'un article. Lisons une partie de l'article de Rabash que nous avons aujourd'hui. Que sont les bergers du bétail d'Abraham et les bergers du bétail de Lot dans le travail? Donc là, on va lire un article, une passage sur les montées et descentes qui est plus ou moins au milieu de l'article. Dans ce travail, il y a des montées et des descentes. L'homme doit croire qu'il a un point dans le cœur qui est une étincelle qui illumine. Mais parfois, c'est uniquement un point noir et il n'illumine pas. Nous devons toujours éveiller l'étincelle car au moment où l'étincelle s'éveille d'elle-même, cela révèle un manque dans la personne, où il sent qu'il a besoin de la spiritualité, qu'il est trop matérialiste et il ne voit pas d'intérêt qui lui permette de sortir de cet état. Cette étincelle ne lui donne pas de répit, c'est-à-dire comme une étincelle matériel qui n'illumine pas, utiliser cette lumière peut illuminer les choses, de sorte qu'à travers les choses que touche l'étincelle, un grand feu peut s'allumer. De la même façon, l'étincelle en l'homme ne peut pas illuminer, mais cette étincelle peut illuminer ses actions afin qu'elles illuminent, car l'étincelle le pousse à travailler. Cependant, parfois, l'étincelle n'illumine pas. Cela peut être au milieu du travail. Elle s'éteint. Elle s'est considérée comme une personne qui a un accident de la route. En d'autres termes, au milieu du travail, quelque chose lui est arrivé et il est descendu de son état et il est resté inconscient. Maintenant, il ne sait pas qu'il y a la spiritualité dans la réalité. Il a tout oublié et il est entré dans le monde corporel de tous ses sens. Ce n'est qu'après quelque temps qu'il récupère et voit qu'il est dans un monde corporel et il commence à nouveau à monter. C'est-à-dire à ressentir le manque spirituel. Alors à nouveau, il reçoit une attraction pour s'approcher du Créateur. Par la suite, il descend de son degré une fois de plus, mais il doit croire qu'à chaque fois, il élève son étincelle à la Kdusha, bien qu'il voit qu'il est descendu de son état et qu'il est retourné au lieu où il était au début de son travail. À chaque fois, tout de même, il élève de nouvelles étincelles, c'est-à-dire qu'à chaque fois, il élève une nouvelle étincelle. Dans l'introduction du livre du Zohar, il dit « Lorsque l'homme naît, il a immédiatement une nefesh de Kdusha, mais pas une nefesh actuelle, mais la choraim, le postérieur de cette nefesh, son dernier discernement qui, pendant sa katnout, petitesse, est appelé un point, et elle se revêt dans le cœur de l'homme. Nous devrions interpréter que ce point, qui est encore dans l'obscurité, révèle et illumine à chaque fois, selon son travail, sur la purification de son cœur. À ce moment-là, le point commence à illuminer, ce qui signifie qu'à chaque fois qu'une personne commence à nouveau à s'élever après la descente, il devrait croire que c'est là un nouveau discernement, depuis ce qu'il avait pendant l'ascension précédente, puisqu'il l'a déjà élevé à la Kdusha. Ainsi, à chaque fois, commence un nouveau discernement. Puisque au chaque début, une personne doit recommencer l'acceptance du royaume des cieux. Et il n'est pas suffisant qu'hier il ait eu la foi dans le Créateur. Pour cette raison, chaque acceptance du royaume des cieux est considéré comme un nouveau discernement, c'est-à-dire que maintenant il reçoit une partie de l'espace vacant qui a été vidé du royaume des cieux et admet cet espace vacant et le remplit du royaume des cieux. Il s'avère que maintenant il y a une nouvelle chose qui n'existait pas auparavant. Il a pris cet espace vide et le rempli du royaume des cieux. Il s'est considéré comme élevé une nouvelle étincelle dans la Kdusha. Finalement, à partir de toutes les montées, il élève toujours les étincelles de l'espace vacant dans la Kdusha. Il s'ensuit que de chaque descente, il arrive à un nouveau début et élève de nouvelles étincelles. Ainsi, lorsque l'homme voit qu'il a des descentes, il devrait faire attention à ne pas fuir la campagne, bien qu'il voit qu'il ne progresse pas. Plutôt, il doit essayer de commencer à nouveau chaque fois, c'est-à-dire c'est le fait qu'il commence à s'élever ne signifie pas qu'il retourne à son degré précédent. Cela signifierait qu'il n'avait rien fait avec son travail, de par son travail, puisqu'il pense que maintenant il monte à son niveau précédent. Plutôt, il doit croire que c'est un nouveau discernement, qu'à chaque fois il élève des étincelles nouvelles jusqu'à ce qu'il élève les étincelles qui appartiennent à son essence. À nouveau. Au sujet de l'étincelle, de l'amour en nous, du point dans le cœur. Que nous devons vraiment connecter ces étincelles. Il ne le dit pas explicitement, mais par la suite, le Rav en a parlé pendant le cours. Donc, les amis, vos questions, si vous avez des questions, s'il vous plaît, levez vos points d'interrogation. En attendant, nous pouvons répondre aux questions que vous avez envoyées. Ou bien, est-ce qu'on devrait vouloir regarder un clip? Oui, oui. Faisons quelque chose. Nous voulons regarder un clip du Rav qui va ouvrir pour nous le sujet. Aujourd'hui, nous avons lu l'article, nous avons entendu un cours avec le Rav. Moi et Semyon avons fait une préparation, nous avons lu tous les extraits du Rav, tous les clips, et nous arrivons comme ça au cours. Moi, j'ai réalisé, lorsque nous sommes revenus à la lecture de l'article, j'ai réalisé à quel point les mots qui sont dans l'article illuminent sur nous. Ça parle vraiment à notre état, comme l'a décrit le Rabash. Et le Rav ensuite peut l'expliquer avec plus de mots. Donc regardons le clip numéro 1 avec le Rav qui va ouvrir pour nous tous les états, les desseintes. Comment réunissons-nous tout cela et que nous le connectons dans le matériel avec lequel nous pouvons travailler comme le corps que nous construisons autour du point dans le corps et nous continuerons à partir de là. Clip numéro 1. Au départ, dans l'homme, il n'y a que le point dans le corps qui s'appelle le début de Nefesh qu'il doit développer. Et tout le reste des choses, hormis ce point, sont afin de développer ce point. C'est ainsi qu'il doit regarder son corps, sa vie, tout son corps, toutes les choses qui lui arrivent, toutes les choses qu'il y a autour du point dans le corps. De cœur, ce n'est que pour lui, c'est ainsi que s'il s'y relie comme ça, c'est ainsi qu'il mérite de le développer correctement. Et qu'est-ce que tu demandes à ce sujet? Et le développer, ça signifie d'instiller plus de désir de recevoir dedans et selon cela, de faire des corrections pour que le désir de recevoir soit afin de donner, que tu mettes plus de désir de recevoir et tu ressens une plus grande descente. Tu ressens plus de distance de la sainteté. Une fois que tu acquiers les corrections dues à l'effort dans la lumière qui réforme, que le désir de recevoir corrigé, par cela, tu ressens une illumination dans le désir corrigé, c'est appelé une descente. Et c'est ainsi que tout le chemin se trouve, montée, descente, haut et bas, mais chaque nouvelle montée commence une descente. Et il y avait un soir et il y avait un matin. Un jour. C'est-à-dire que l'atteinte arrive après le jour, c'est-à-dire qu'à la fin du jour, ça c'est l'atteinte pour le jour tout entier. Et alors commence un nouveau jour de la nuit. Et c'est comme ça qu'on apprend. C'est-à-dire, ça c'est ce qu'il a dit, ligne droite, ligne gauche, ligne médiane, le nord, le sud, l'est. Donc tout le chemin consiste de montées et descentes. La question étant, si une personne reçoit des montées et des descentes dans le récipient de réception, soit il est fou ou joyeux comme un enfant, devient fou, si il commence à ajouter à ce ressenti l'importance du but, à savoir, qu'il doit donner les différents états dont il fait l'expérience, orienté vers le but, qu'il le rapproche ou que les distances du Créateur, alors il ne se mesure plus selon les bons ou mauvais sentiments, mais selon plus proche ou plus loin. Voilà, donc nous commençons à mesurer tous nos états, quoi qu'ils nous apparaissent comme étant distants, qui éloignent, tous les états, nous commençons à le mesurer selon le ressenti que nous sommes capables, à chaque fois, dans chaque état, de le relier au Créateur. Et comment est-ce que je le relie au Créateur, si ce n'est pas à travers les amis dans la dizaine? Donc, combien suis-je éloigné des amis? Comment est-ce que je pense à eux? Combien est-ce que cette perturbation créer une distance en moi, peut-être le contraire, peut-être à cause de cette perturbation, je pense à eux et je demande aide-moi, et principalement à ce que cette perturbation me rapproche des amis, me fait sortir de des pensées sur moi-même. Et graduellement, une personne commence à recevoir une relation aux choses. Elle se demande, est-ce que ça me rapproche des amis ou bien est-ce que cela me rapproche du but? Et en faisant ces actions, la personne augmente son étincelle, son aspiration. Exact, je n'ai rien à ajouter à cela. Tout existe pour le bien du point dans le cœur. Comment le ressentir vraiment? Comment saisir ce point sans vouloir aller à droite, à gauche, mais s'y accrocher? Alors le Créateur nous fera bouger à la gauche, à la gauche, à la droite, juste pour augmenter le point dans le cœur afin d'être en permanence avec lui. Et c'est comme si nous sortons, rentrons. Mais tout cela, c'est déjà le point dans le cœur, brûlant, et nous comprenons pourquoi est-ce que ça existe en nous. Oui, et je vais ajouter ce que j'ai entendu du cours du Rav. En essence, la seule chose qui existe, c'est le point dans le cœur. Et tout le reste de la réalité, tout le reste des choses qui nous arrivent, tous les mondes, toute la vie, tout cela n'était fait que pour que l'homme corrige et passe ces choses comme un matériel d'effort dans le cœur pour tourner toutes ces perturbations et tout, peu importe quoi, que le cœur puisse travailler dessus et connecter plus et plus d'étincelles dans un corps qui n'aspire que à l'adhésion avec le Créateur. C'est un privilège d'aspirer à quelque chose de tel au cours de notre vie. Oui, alors, qu'est-ce que le mot le plus bombastique qu'on utilise plus que n'importe quel autre mot? C'est l'Echaim? L'Echaim, c'est tout à fait vrai. Mais comment le faire? Voilà ce que nous demandons toujours. Comment le faire? Donc, c'est comme ça que nous allons, c'est de cela que nous allons parler aujourd'hui. Donc, commençons avec Mac 11.
1: Сегодня на утреннем уроке Рав сказал, что именно во время подъема человек должен видеть, как он может еще продвигаться.
2: Aujourd'hui, quand matin, Рав nous a dit que spécifiquement pendant les élévations, la personne doit voir comment est-ce qu'elle peut avancer encore plus. Et s'il vient la question de comment est-ce que pendant la descente, bon, ça c'est clair. Mais spécifiquement au moment de l'élévation, lorsque tout va bien, comment voir où avancer plus au-delà de là où tu te trouves? Exact. Je me souviens le Rav dire cela, que pendant le temps de monter, tu peux ajouter la ligne gauche, tu peux ajouter la critique, c'est-à-dire ça signifie que tu peux avancer, comme on a parlé dans le clip maintenant, comme le Rav en a parlé, il y avait un matin, il y a un soir, et c'est ça notre avancement, on peut être en contrôle de ça. On est en montée, et dans une descente, on est comme un animal. Que là, tu n'as pas le travail, et dans la montée, tu peux ajouter, c'est un avancement, parce que vraiment, au temps de la montée, tu comprends que ce n'est pas de la critique, mais c'est la ligne gauche qui travaille à la ligne droite, qui attire la ligne médiane. Et c'est comme ça qu'on peut avancer, c'est vrai. Et ça, c'est l'avancement. Un avancement dans lequel tu peux t'autoriser tout à coup la ligne gauche, pour ainsi dire. C'est vrai. Ça, c'est l'avancement. Je sais quand nous pensons à toutes les descentes et les montées comme des données de proximité ou de distance du Créateur, alors quand tu es dans une descente, déjà tu reconnais que tu es en distanciation. Tu réalises qu'il te manque l'importance des amis et de la société. Où sont-ils? Tu le reconnais et ensuite, tu as déjà une connexion à une certaine relation avec les amis et au Créateur. Et donc, tu es en montée ou en descente. Et donc, si pendant l'étude, tu commences à te relier au Créateur et que ça te manque, tu ne considères pas le remplissage, mais tu penses à combien est-ce que ça te manque, combien est-ce que tu veux revenir à être en proximité avec des amis. Et ce manque, c'est déjà une élévation. Donc il y a des moments de déconnexion, d'attitude, et si tu peux relier ça constamment au Créateur et que constamment tu le mesures selon la dizaine, selon la société, alors spécifiquement à cause de l'élargissement du désir, cela s'appelle une élévation, d'accord? Nous avons une question des femmes turques 9. Elles demandent que doit faire une personne lorsqu'il ressent une montée. Disons que j'ai de la force, que ça brûle. Que faire dans cet état? Oui, alors on va regarder, on va en parler. Je peux me regarder moi-même. Oui, mais je demande par rapport à la dizaine. Par rapport à la dizaine, je ressens que je suis rempli d'élévation, de force. Alors, qu'est-ce que je peux faire, Semyon? Je peux donner de la force à la dizaine. ne pas utiliser cette force pour moi-même. Je perds juste dans une montée, c'est déjà une descente. Mais j'ai la force, je peux la donner à la dizaine, je peux ressentir tout le monde, je peux m'annuler. Et là, je peux m'annuler. Quand je suis dans une descente, je ne peux pas m'annuler. Toutes les bonnes choses sur lesquelles Rabash a parlé, les articles sociaux sur l'élévation, et ce n'est pas juste comme ça dans Shamatique, c'est dit que si tu es dans une montée, alors aussi ajouter des sources, ajouter de la dizaine, ajouter des enseignants, ajouter, et tu as vraiment du temps pour ajouter. En bref, les montées et les descentes, ce ne sont pas dans mon état privé, c'est dans l'état de toute la dizaine.
0: Dans
2: ce monde égoïste, dit Semyon, les gens fuient la descente. Ils plongent dans la dépression et que sais-je encore. Ils abaissent les autres. Alors comment moi puis-je sortir de ma propre dépression? Abaisser les autres, et alors je peux me ressentir plus ou moins bien, que je suis, je me l'arrive à monter. Avec nous, c'est l'opposé. Oui, dans une minute, nous allons regarder le clip numéro 2 qui parle du travail de la personne pendant les montées et même pendant les descentes. Alors passons à une autre question de Femme Unity 3, s'il vous plaît.
4: Добрый день всем. Вот такой вопрос. Вот весь процесс, который вы...
2: Femininity 3.
4: Написан в источнике, и вот сейчас ролик Рава сказал.
2: Tout le processus que vous avez décrit, comme c'est écrit dans le texte, les sources, dans le clip que nous avons regardé et tout, c'est mon propre travail personnel. C'est-à-dire, je travaille avec mes qualités, l'atteinte de ce vide à partir duquel je peux élever ces étincelles. Et tout cela, c'est mon propre travail personnel, ma propre perception. Maintenant, après le type de congrès par lequel nous sommes passés, si, ou bien, est-ce que c'est possible que nous tous ensemble, en tant que dizaine, nous ressentions ce vide à partir duquel nous pouvons faire ce travail, que je ne fais pas particulièrement l'expérience de ce processus, mais que je vois que sans moi, ce processus ne fonctionnerait pas. Alors, est-ce que c'est possible? Bon, Moshe, qu'est-ce que tu en penses? Est-ce qu'une dizaine peut ressentir un état de vide? Bien sûr. Il y a des états communs pour toutes les dizaines, en particulier dans ce congrès. Le Créateur nous a donné des états communs de monter, et tout écrit ce que nous devons faire. Nous recevons du Créateur sans qu'il y ait un effort pour la connexion. Et c'est là que la lumière commence à travailler sur le récipient avec encore plus de force. Et c'est pourquoi ce travail avec les étincelles, qu'est-ce que l'étincelle? Disons que je reçois une étincelle, disons le point dans le cœur. Qu'est-ce que ça veut dire de ne travailler qu'avec le point dans le cœur? Je n'ai pas. Qu'est-ce que je fais avec mon point dans le cœur seul? Le travail commence dans le champ que le Créateur a béni, dans la dizaine. C'est comme a dit le Bala Sulam. Il n'y a rien de plus à faire, mais sortir dans le champ que le Créateur a béni. Et les organes qui sont raccrochés, les organes qui sont tombés de ton corps. Alors ça veut dire que tu dois prendre les étincelles qui sont dans mes amis, m'y connecter, les élever, les servir, que mes amis spécifiquement s'élèvent. Et c'est ça que dit le Rabash. Chaque étincelle, en fin de compte, connecte à une grande flamme de désir de se connecter avec le Créateur. Seul, je ne peux pas corriger. C'est seulement dans ma relation aux amis où je suis heureux, que je les élève. Et alors, je révèle que cette dizaine peut être pour moi un état commun où nous avons une descente, une montée, et je ne suis pas le seul avec une condition privée ou des états. Oui, et ça, c'est ça, le support mutuel ou la route. Nous en avons parlé, que nous sommes les garants les uns des autres, de sorte que nos pensées soient dirigées uniquement vers la spiritualité. Nous sommes les garants les uns des autres, tout le reste ira juste bien. Et ce sur quoi nous devons travailler, c'est nous diriger vers cette pensée unique au Créateur. Et donc nous nous soucions des amis, et c'est vers cela qu'est dirigé mon soin, vers les amis. Et si toute la dizaine travaille ainsi, alors, comme a dit Moshe, déjà nous ressentons que nous respirons. Des montées, des descentes, mais ensemble. Question d'Indonésie. De quelle façon pouvons-nous passer les forces aux amis de la dizaine? Comment faire ça? Alors, je ne vais pas utiliser les mêmes mots. Une fois le Rav a dit qu'on peut le faire même sans mots, qu'il projette la force, la confiance, et les amis le ressentent. Et ça, c'est notre art. Comment le faire? Nous parlons de la grandeur de ce que nous faisons, mais ça aussi, c'est de l'art. Vous savez pourquoi les amis ne disent pas « Oh, ils parlent avec des slogans » parce que tu veux porter de la force. Et tu sais, dans le temps des descentes, ils peuvent penser qu'ils utilisent des slogans. Donc ici, il faut agir avec subtilité, l'annulation, la grandeur des amis, l'amour des amis. Ici, la grandeur des amis, c'est la plus grande des choses. Et en fin de compte, Oui, je vais ajouter un peu plus à Sonia. Nadav a mis les pouces en l'air. Les pouces en l'air, ça veut dire que c'est OK. Oui, j'ai partagé un conseil que j'ai entendu très souvent du Rav. Quelle force voudrais-tu recevoir des amis? Comment est-ce que tu voudrais les recevoir? Qu'est-ce qui t'aurait influencé? Est-ce que c'est des regards? Est-ce que c'est une attitude? Des exemples? Les mots qu'ils disent? Donc, fais la même chose aux amis. Ça, c'est un conseil que j'ai entendu du Rav. Et la deuxième chose, ne jamais oublier ça. Nous prenons avec nous un partenaire. C'est le Créateur que nous prenons comme partenaire avec nous. Et je demande que dans chaque mot que je dis à la dizaine, chaque mot que je dis ici dans le cours, chaque exemple que nous voyons, que le Créateur donne de la force aux amis, que ce soit le Créateur qui le fait, que le Créateur donne des forces à la dizaine. Nous ne faisons qu'ajouter la requête à lui. Nous n'avons rien hormis les mots et donc nous demandons au Créateur. Les efforts sont sur nous. Nadav, tu sais. Nous devons juste faire l'effort. Le Créateur fait tout. Disons que j'embrasse Moïse, on s'assoit tranquillement, on pense à toi pendant 10 secondes. Alors pensons à se donner les uns aux autres de la force. 10 secondes.
0: Nous, Namshir, Ken.
5: Alors Namshir, Spain. Spain, Vakasha.
2: Donc, continuons avec l'Espagne, s'il vous plaît.
6: La matinale d'hier, un des thèmes fut la vergüenza. Et mientras yo la estaba escuchando, me di cuenta de que en el Congreso, todos los.
2: Bon, l'après-midi, l'un des sujets du cours du matin était la honte. Et lorsque j'ai écouté, j'ai ressenti qu'au congrès, tous les amis dans la dizaine, nous avons ressenti de la honte, que nous n'avons pas donné suffisamment à la dizaine. Comment travailler avec cette honte afin d'aider nos points dans le cœur à nous connecter et à grandir dans notre connexion? Ça, c'est la vraie grandeur, sentir la honte, que je ne donne pas suffisamment de force à la dizaine. C'est vraiment tout ce qu'il nous faut, et ça s'appelle prière. Ça, c'est la prière, que vraiment, je veux donner aux autres autant de force que je le puis et que je ne l'ai pas, et je vous demande de m'ajouter la force pour que je puisse donner aux amis le plein support que je peux. Nous devons remercier le Créateur pour une telle chose. Oui, le deuxième club du Rav, regardons-le. Oui, à nouveau, dans notre monde, nous pensons à comment échapper à la honte. Et ici, c'est l'opposé. Si tu saisis cette chose, alors est devenu le temps d'une vraie prière. Ok, donc regardons le clip numéro 2, s'il vous plaît. Tout dépend de comment est-ce que l'homme perçoit son développement. Bien sûr qu'au départ, il n'a pas suffisamment de force, ni d'intellect, afin de le recevoir d'une façon orientée vers le but, consciemment comme un adulte. Mais il est quand même bébé sous l'influence de ce qu'il ressent. Mais par la suite, graduellement, il passe à des états qu'il contrôle, des états qu'il contrôle, les montées, les descentes, c'est-à-dire non pas qu'il contrôle les montées, les descentes elles-mêmes, mais la façon dont il les perçoit, comment il les ressent. Et à toi et le jour, à toi et la nuit, c'est-à-dire que il se relie également à tous ces états comme étant de bons états, de se rapprocher. Alors qu'il n'y a pas de montée et de descente ici, mais ces montées et ces descentes, et ce que la personne ressent, c'est seulement selon plus proche ou plus loin du Créateur. Mais même dans un état où il est distant, il est en contrôle, c'est-à-dire que il est conscient de cet état. C'est-à-dire, le principal, c'est que il soit en mesure de justifier le Créateur et quel que soit l'état par lequel il passe, et il adhère à eux. Et chaque état par lequel il passe, peu importe les états par lesquels il passe, et ensuite, de cette façon, il se rapproche d'un état appelé Ibour, ou peu importe ce qu'il reçoit, mais le principal, c'est d'adhérer à toi.

Oui, un point unique, que je n'ai pas besoin de savoir rien d'autre sur quoi faire, mais de savoir que tout ce qui m'arrive vient de toi et tout ce qui vient de toi est bon. Et ces conditions, le point dans son cœur déjà adhère au supérieur à travers le marsam, comme dans un utérus, et commence à se développer. C'est comme si adhérer, c'est d'en bas, depuis ce monde, qu'il adhère au marsam, comme si aux parois de l'utérus, et commence à monter au-dessus de la barrière, au-dessus du marsam, de l'autre côté, et sa pointe reste en dessous, et tout ce qui grandit, grandit à partir du marsam et en haut. Et puis, faites la grossesse et tout. Oui, comme dit l'arabe, que ce point adhère aux parois de l'utérus, et ça, c'est très, très intéressant. Oui, il y avait deux questions. Au-dessus du marsam. Deux questions à ce sujet. Hugo demande comment relier les perturbations au créateur pour changer la perception de cette perturbation, et aussi il demande comment orienter vers le but les montées et les descentes, c'est comme une aide pour se rapprocher du créateur. Donc à cela, je dirais exactement ce que tu viens de pointer. Le Rav dit, c'est dans l'extrait 3, il ne nous faut rien d'autre que de tout relier au Créateur. Vous n'avez rien d'autre à faire que de savoir que tout ce qui m'arrive vient de toi. Et tout ce qui vient de toi est une bonne chose. Et c'est l'intérêt. Dans ces conditions, son point dans le cœur adhère déjà au supérieur à travers la barrière, comme un utérus qui commence à se développer. C'est comme s'il y adhère d'en bas, depuis ce monde. Et il adhère au marsom. C'est comme si elle adhérait aux parois de l'utérus. Elle commence à grandir vers le haut à partir de la barrière de l'autre côté. Ça paraît s'en va. Et tout ce qui grandit, grandit à partir de la barrière vers le haut dans toutes les 9 mois de grossesse, et ainsi de suite. Et cet état m'aide à surmonter toutes les descentes et les perturbations. Oui, la question, c'est comment? Oui, exactement, comment? Et il n'y a que ces choses, la dizaine, les amis, l'étude, autrement... Ces états abaissent la personne dans lui-même, dans mon état, ma situation. C'est mon plus grand mensonge que je dois m'occuper de moi-même et ce n'est qu'alors que je peux revenir à vous. Et ça, c'est un grand mensonge. Dans tous les états, toutes les forces, toutes les relations au Créateur, ce n'est que à travers les amis. Et même si l'homme est avec lui-même et qu'il ne se relie pas aux amis, il se pourrait qu'il essaye de se rapprocher du Créateur, mais il n'y a que des mots, il n'y a rien en cela, comme il a dit. Mais qui me donnera l'esprit de vie? Qui m'aidera à me souvenir d'où proviennent ces états? Donc, littéralement, ça se... Donc le Rav dit que s'il a la force, alors il doit être reconnaissant envers le dizaine, de la force, le rappeler la grandeur. Et aussi, il doit être petit afin de recevoir d'eux. À qui est-ce que je relive tout? Qui me donne tout? Et ça, je reçois des amis. Oui, comme nous avons entendu, c'est comme ça que tu te rapproches du marsum et du point dans le cœur qui s'accroche au... C'est une chose très importante. Mais il répond, comment? Tu ne sors pas de la dizaine, non. Même si tu aimerais. Toutes nos questions portent sur comment moi je ressens les montées, les descentes, comment est-ce que je arrive, comment... C'est le sens de soi à l'intérieur de nous qui crie. Ça, c'est clair.

0: pour la préoccupation pour les autres, la dizaine, le créateur, la préoccupation, le soin, ça c'est quelque chose que nous devons imprimer dans nos cœurs. Comment ? La lumière qui réforme, le travail dans la dizaine, l'annulation, écoutez les amis, vraiment lâcher ceci, accepter l'opinion des autres, tout ce travail, notre requête au Créateur, donne-nous la force de faire cela car nous n'avons pas la force de le faire.
1: Вітання всім. Запитання від товариша Артема Боймана. Як правильно відчути, що таке падіння?
0: Ukraine, bonjour tout le monde. Question d'un ami. Comment ressentir correctement qu'est-ce qu'une descente et qu'est-ce qu'une montée? Les clipotes, les écorces me déçoivent constamment.
2: Oui,
0: il y a une réponse simple à cela. Proche du Créateur ou loin de lui. La même chose avec la dizaine. La même chose avec le soin pour les amis. Que j'existe et je vais bien ou bien je suis proche des amis, je me soucie d'eux. Est-ce qu'ils avancent? Comment est-ce que je demande pour eux dans la prière, pour eux, etc. Donc c'est montée ou descente. Si tu me demandes, Artyom, j'espère que tu vas bien, que tu es en montée. Nous souhaitons vraiment que ce soit comme ça. Disons l'extrait numéro 2 de Moudirav, exactement ce que tu as dit, Samian. Il se relie également à tous ces états comme étant de bons états qui le rapprochent. Ensuite, il n'y a plus de montée et descente dans le ressenti, mais plutôt la descente et les montées ne sont que vis-à-vis de la proximité au Créateur ou distance de lui, selon les récipients. Et même dans un état qui est distant, il est sous contrôle, c'est-à-dire que en reconnaissance de l'état. C'est-à-dire que le principal qu'il pourrait justifier le Créateur dans tous les états qu'il fait de lui, et adhère à lui à chaque état par lequel il passe, peu importe quels états par lesquels il passe. De cette façon, il en arrive à un état appelé l'imprégnation. L'imprégnation, peu importe ce qu'il est donné, le principal pour lui est d'adhérer à lui en un point. Et que signifie d'adhérer au Créateur? Ça veut dire d'adhérer à la dizaine, au groupe. Plutôt, je veux recevoir de leur opinion, leur but, leur pensée, l'importance qu'ils ont. Et les exemples que donnent mes amis me revêtent littéralement avec le revêtement du Créateur. Autrement, je n'ai pas de contact avec le Créateur, je n'ai pas de requête non plus. Tout cela est vis-à-vis du Créateur. Chaque état, dans chaque état, il se fait adhérer, le lui, soit en lui, et il veut adhérer au Créateur. Mais ensuite, comment? La question se commence à travers les amis. Oui, comme il est dit ici, si tu peux le graver dans ton cœur pour être d'accord avec cet état que le Créateur te donne comme le meilleur état possible qui me fait avancer le plus, si c'était possible de se ressentir ainsi, mais c'est impossible de se ressentir ensemble comme ça en permanence, et nous devons passer par des montées, des descentes, afin de construire un véritable cli, que là, le Créateur se révèle. Mais c'est incroyable. J'utilise des phrases si simples, mais c'est là notre travail.
3: Buenos días, amigos. Buenos días, Clip Mundial. Creo que ya han respuesto la pregunta, pero después de todo lo que vivimos en este...
0: Bonjour, les amis. Bonjour, Clip Mundial.
3: ...desde el cansancio, la frustración... o la irritación, ¿cómo podemos escuchar más allá de esas palabras y responder desde...
0: Je pense qu'il y a déjà une réponse à la question, mais après,
3: y no desde la reacción emocional.
0: Tout ce pourquoi nous sommes passés dans le congrès, quand on parle de la fatigue ou de la frustration, comment peut-on entendre au-delà des mots et réagir à partir de la préoccupation pour la connexion et pas un ressenti immédiat qui arrive? Dans l'amour envers les amis, vraiment. Non pas que cela mérite, mais que vraiment je veux.

0: que nous passions par ces états ensemble et que nous atteignions l'amour entre nous. Parce que c'est ainsi que le Créateur se trouve. Et que faisons-nous? Nous, entre nous, cette grande chose qu'on appelle l'amour. Et de cette façon, de se relire aux choses. Et nous ressentirons que c'est difficile, mais c'est ça le travail. C'est moi qui dois changer. Je suis celui qui doit changer. Et pour continuer ainsi, ça c'est des montées descentes. J'étais en descente, j'étais dans une sorte de colère. J'étais énervé contre un ami et maintenant c'est le contraire. Je l'accepte et je veux que nous nous aidions les uns les autres maintenant à nous élever vers l'amour. Et j'ai changé.
1: Добрый день, уважаемые друзья.
0: Мак 39.
1: Вопрос, конечно, по теме хотел бы задать. Вот на данный момент я изучаю тайны вечной книги.
0: Bonjour, chers amis.
1: И я скажу, что у меня сейчас такая связь
0: именно с... Selon le sujet de... с точки зрения... Selon le sujet, la question...
1: самому доброму, лучшему творению в мире.
0: И je вот te dis, le secret du livre caché de la Torah...
1: как раз по теме вот этой вечной книги.
0: J'ai un point de contact avec la meilleure chose qui a été créée. Maintenant, nous passons par des pertes. Comment ne pas sortir de cet état que le livre de la Torah? Comment ne pas perdre ce que tu acquiers et le transmettre aux amis? Comment ne pas perdre ce que nous acquérons et le transmettre aux autres? Je comprends que tu regardes des émissions sur la Torah avec le Rav Dr Michael Lightman. Et il a donné vraiment là toute la réponse, mais comment ne pas perdre ce que j'ai et le transmettre aux autres? Oui, tout d'abord deux choses. Être prêt à tout perdre, tout ce que tu as. Tout à coup, ça paraît un peu alarmant, comment être capable de tout perdre. Dans les états spirituels, comme nous avons entendu le Rav dire pendant le cours, c'est un nouvel état à chaque fois. Tu perds des discernements. Une seconde auparavant, tu étais impressionné, une seconde après, tu ne comprends même pas où tu es, qui est cet ami, tu as perdu ta relation à cela. Et tout à coup, tu travailles avec les amis dans la dizaine, et ça, c'est la base la plus importante. Tu fais de la diffusion, tu fais des Torah News en cuisine, tu t'inscris à quelque chose, tu mets la table, enfin quelque chose. Peu importe, le plus bas et fort possible. Et tout à coup, tu reçois un discernement de quelque chose que le rabbin a dit pendant le cours que tu ne pouvais pas comprendre. Et tu en sors avec beaucoup d'impression et de force. Et c'est ça que tu donnes aux amis. Tu établis aux amis un exemple. Et ce n'est pas juste une chose que tu reçois intellectuellement. Nous aussi, nous nous transmettons les uns aux autres un bon esprit. La grandeur du Créateur. Et ça pourrait être une impression de la grandeur de notre Rav. J'ai entendu quelque chose de lui, à quel point il est grand dans ce cours-ci ou ce cours-là, mais le principal, ce que j'ai, en effort, en faisant des efforts dans le cours, le travail que je fais, l'impression, ça, c'est ce que je veux transmettre à mes amis. Ce n'est pas juste des choses qui sont dans des programmes. Et puis, d'un autre côté, être prêt, comme nous entendons du Rav, à perdre toute la connaissance, parce qu'il n'y a pas d'esprit de vie. La seule chose qui a un esprit de vie, c'est l'adhésion entre nous et au Rav. Oui, si nous comprendrons que... C'est un nouveau degré que j'ai acquis et que j'ai vraiment besoin d'acquérir dans ce nouveau degré. Aussi, tu remarques... Alors, combien je serais vraiment heureux. Bon, qu'avons-nous d'autres? Talian.
2: Todaraba, dear teachers. You said that who helps me are only friends.
0: Merci beaucoup, chers enseignants. Vous avez dit que
2: their faith, their experience, they lived awareness that good triumph. Is that the more important thing?
0: Que le bon triomphe, est-ce que c'est ça qui est important? Je ne suis pas sûr de la
3: La
0: réponse simple et brève, c'est donner l'exemple. Les exemples que donnent les amis. Ça transmet l'esprit de la dizaine que je vois que les amis veulent se donner les uns les autres, s'embrasser en amour et que toutes ces choses que mes amis nous donnent un exemple.
3: Esempio.
0: Comment on dit dogma, exemple en italien? Esempio. Excellent.
2: Toda raba for this environment that we really can connect. So sometimes.
0: Merci pour beaucoup pour cet environnement que nous pouvons vraiment connecter. Donc parfois le point dans le cœur illumine si brillamment et parfois c'est un point complètement noir. Alors c'est deux états différents parce que jamais ces deux états deviendront un état, s'il vous plaît.
4: רק במצב שאנחנו מקבלים כוחות מהחברה וחשיבות המטרה לייחס את כל המצבים שעוברים
0: seulement dans un état où nous recevons de la force de la société pour l'importance de la société qui relie tous ces états qui sont reçus uniquement créateur. Il n'y a que les amis qui peuvent m'aider à recevoir de tels discernements par rapport à la lumière, par rapport aux états par lesquels je suis passé, les pires états par lesquels je suis passé ou depuis mon bénéfice. Maintenant, je peux comprendre que si je n'avais pas reçu cette perturbation ou ce coup, alors rien n'aurait changé dans mon attitude et voir le but derrière cela. Comment le Créateur veut me faire avancer? Alors lisons ce que le Rav dit dans l'extrait numéro 8 où il dit que si maintenant je comprends que ce par quoi je suis passé auparavant était vraiment pour mon bénéfice, car maintenant, grâce à cela, j'ai mérité de comprendre en connexion et ainsi de suite que j'aurais dû définitivement connecter ces deux états, par exemple les mauvais états que j'ai ressentis il y a un mois, et le bon état que je ressens maintenant, pas bon dans le ressenti, mais vraiment dans la reconnaissance. Et voir combien les états précédents, mauvais dans les émotions, m'ont donné maintenant un bon état en connexion, sens, en reconnaissance, en compréhension, en justification. Et si je connecte cela, alors je devrais voir tous les détails qui sont ressentis depuis les mauvais états jusqu'aux bons états, les connecter, mais d'une façon très, très orientée vers le but, d'une façon intelligente, et non pas de laisser à travers les émotions et comme si revenir en arrière, mais plutôt d'être très, très en contrôle, c'est-à-dire de critiquer tous les états en maintenant le point de connexion avec le Créateur duquel j'ai été mérité. Et donc, peu importe si c'est jour, nuit, tu te sens comme ci, comme ça, tu fais tous les efforts pour les connecter au Créateur de façon consciente. De façon intellectuelle également. Comment est-ce que ça m'aide à surmonter toutes les émotions?
4: Comment est-ce
0: que je fais l'expérience d'une plus grande sensibilité envers les amis, à distance de lui? Comment est-ce que ça a augmenté? Et donc, au-delà du point dans le cœur, qui illumine plus ou moins, en fin de compte, j'en suis arrivé à critiquer mieux mon état. Excellent. Mac 30.
5: Здравствуйте, дорогие преподаватели. Здравствуйте, дорогие товарищи. Вот возник такой вопрос. Эта точка...
0: Bonjour, chers amis. Bonjour, chers enseignants.
5: Каждого или это убар из всех наших точек сердца десятки и тогда.
0: Le point qui attache au marsom, est-ce que c'est un point?
5: За счет чего он развивается? За счет.
0: Le point particulier de tous et chacun, ou bien est-ce que c'est un embryon consistant de tous les points des amis de la dizaine et lorsqu'il se développe, il se développe. Grâce à la prière commune, grâce à quoi est-ce qu'il peut se développer lorsque nous sommes déjà de l'autre côté? Alors, lisons une fois de plus ce qu'a dit le Rav Lachman à ce sujet. Oui. Extrait numéro 9 de Mounurav. Comment est-ce que ce point même grandit? Comment l'étincelle grandit-elle? L'étincelle commence à être quelque chose d'actif une fois que je suis connecté à lui en permanence. Une fois que je suis connecté à lui et que je ne veux pas le quitter à ce moment-là, les perturbations commencent. Et si je me connecte, les perturbations à cette étincelle, alors elle devient active. Et alors la chair commence à grandir dessus. Les perturbations sont la chair non corrigée. Et par cette perturbation autour de l'étincelle, nous commençons à avoir un corps. Le désir reste ce désir de recevoir. Nous devons le corriger d'une façon correcte pour lui donner la forme de l'homme, la forme de don. Autrement, c'est juste un morceau de viande ou du matériel. Ou de la glaise, pardon. C'est-à-dire que le principal est d'aspirer à arriver à l'adhésion au Créateur à travers les amis, et tout autour de cela, les montées, les descentes, ce sont des perturbations pour constamment connecter, comment utiliser et changer ma relation pour augmenter l'importance du but. Comment est-ce que je change les choses afin que mon attitude envers le Créateur, envers le rapprochement aux amis, augmente? Et comme dit le Rav, à partir de cette chair, l'embryon se développe. Et voilà, les femmes, Mac 113. Quand une personne veut quelque chose, il doit se souvenir que le Créateur lui-même est sans supposer remplir ce désir et que l'homme ne doit ressentir que ce qu'il doit demander. Est-ce que c'est ça qui agit dans la prière de la dizaine? Si nous disons oui, oui, mais nous devons aller plus profondément dans qu'est-ce que la prière de la dizaine? C'est quelque chose auquel tu dois répondre. Chaque cours du matin, chaque fois que tu te rencontres, tu construis la prière, et que ressens-tu? De quel type de prière as-tu vraiment besoin? Et donc, je te retourne la question. Parlez-en dans le dizaine. Quelle est la prière que nous devons élever? Au lieu de descente. En fin de compte, c'est ce que nous devons faire. Malheureusement, nous devons conclure, les amis. Moshe, tu as quelque chose pour ajouter? Oui, il y a encore beaucoup de questions. J'essaie de trouver une question qui ne fera pas qu'ouvrir un nouveau sujet ici. Peut-être une dernière question. Le Bossibir, ce qu'il demande. Quels efforts pour justifier les amis et se rapprocher du Créateur? Oui, c'est la seule chose dont on a besoin pour laquelle existe la dizaine, cette atmosphère dans la dizaine pour véritablement justifier chaque état. Et c'est ça, la dizaine de Créateur. Pour adhérer, comme on dit, au mur, les parois de la Marsam et grandir au-dessus, ça s'appelle le travail dans la dizaine.
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0: Oui, je ressens que nous devons revoir le cours d'aujourd'hui, la reparcourir, il y a vraiment tellement dedans. Je me sens désolé que nous n'ayons qu'une heure et on n'a pas vraiment pu regarder tous les clips de ce que le Rav a dit aujourd'hui et tout lire parce que vraiment c'est ressenti à quel point nous devrions vivre après le congrès des jeunes en particulier. Ok, les amis, nous avons eu le temps de faire bon ce qu'on a pu le temps d'avoir fait et nous clarifions toutes les discussions entre nous et nous continuons, comme a dit Semyon, de penser de cœur les uns aux autres et de demander que le Créateur nous fasse adhérer à lui. Et nous n'avons besoin de rien de plus que cela, une requête commune. Et avec ça, chantons une chanson.

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1: chelek. Bonjour, chers amis, dans la première partie du cours, nous allons regarder un cours enregistré.
0: Du 16
1: janvier 2002, sur la base de l'article Que sont les bergers du bétail d'Avraham et les bergers du bétail de Lot dans le travail? Nous lirons l'article ensemble dans la dizaine, nous avons 33 minutes pour cela.
0: Mao.
1: Les Écrits du Rabash, volume 2, article 6. Que sont les bergers du bétail d'Avraham et les bergers du bétail de Lot dans le travail? Il est écrit, l'Echlecha 3e, et il y eut une querelle entre les bergers du bétail d'Avraham et les bergers du bétail de Lot. Et mon père et maître, que sa mémoire soit bénie, a dit à ce sujet que le terme bétail signifie des acquisitions, et que la querelle était entre les bergers du bétail d'Avraham qui disaient « Comment pouvons-nous mériter des acquisitions spirituelles qui sont l'aspect de Avraham, c'est-à-dire précisément l'aspect Ram, élevé, qui est au-dessus de la raison, car l'aspect d'Avraham était qu'il était le père de la foi. » Car Avraham signifie qu'il voulait père du terme Ava, vouloir, comme il est écrit, et il ne voulut pas les renvoyer. Ram signifie élevé, c'est-à-dire qu'Avraham allait au-dessus du désir qui est en l'homme, appelé désir de recevoir, et au-dessus du désir qui est en l'homme, appelé désir de savoir et de comprendre ce qu'il fait, et il ne voulait pas croire. Et Avraham allait au-dessus de ces deux aspects, c'est-à-dire dans l'aspect du cerveau et du cœur. Et cela s'appelle berger, car c'est seulement de cette manière qu'il voulait se guider lui-même. Tandis que les bergers du bétail de Lot, l'aspect de Lot est appelé Almata Deitlaïta, Deitlaïtia, monde de la malédiction, du terme malédiction, c'est-à-dire le désir de recevoir, qui est l'aspect du serpent, c'est-à-dire le désir de recevoir pour soi-même, car Lot était un char pour l'aspect du serpent. Et eux disaient, nous devons aller profiter pour nous-mêmes, car ainsi le Créateur a créé les créatures avec le désir de recevoir pour leur propre bénéfice, sinon il n'aurait pas créé le désir de recevoir. Car qui fait une chose dans le monde sans l'utiliser? Donc, puisque il a créé en nous le désir de recevoir, il nous incombe de travailler pour lui, afin que le désir de recevoir reçoive son remplissage. Sinon, il serait dit que le Créateur l'a créé en vain. C'est pourquoi, lorsque nous parlons de l'aspect du travail, alors aussi bien l'aspect d'Avraham que l'aspect de Lot se trouvent dans un même corps. Et il y a une dispute dans le corps de l'homme. Certains dont l'opinion est du côté d'Avraham et d'autres qui penchent à l'opposé dont l'opinion est du côté de Lot. C'est pourquoi il y a une querelle entre eux. De quelle manière l'homme doit-il se comporter dans le travail? C'est-à-dire, si le travail de l'homme est pour le bénéfice du Créateur, et pour atteindre cela, l'homme doit aller au-dessus de la raison, ce qui est l'aspect d'Avraham, ou bien dans la raison, qui est l'aspect du désir de recevoir pour son propre bénéfice. Et puisqu'il y a eu sur cela un tzimtzum et une dissimulation, c'est pourquoi cet aspect est appelé Lot, malédiction, où aucun bien et plaisir qui étaient dans la pensée de la création ne peuvent entrer là, et ils restent dans l'aspect d'un espace vide de lumière. Or, il s'ensuit que dans le travail, berger signifie le guide. Comment se comporter de la même manière que Moshe est appelé le berger fidèle? Car il guidait le peuple d'Israël avec l'aspect de la foi. Lot et Avraham seront l'interprétation du bon penchant dans l'homme avec le mauvais penchant dans l'homme. Selon ce qui a été dit, il faut expliquer ce que dit le Zohar, Lech Lecha. Voici ces mots. Et Avraham était très riche en troupeaux, en argent et en or. Très riche du côté de l'Est, qui est Tiferet. En troupeaux du côté de l'Ouest, qui est Malchut. En argent du côté du Sud, Chochma. En or du côté du Nord, Bina. Et il faut comprendre cela du point de vue du travail. Il est connu que l'Est et l'Ouest sont deux opposés. L'Est est appelé ce qui est clair, comme le lever du soleil. Et l'Ouest est le contraire, c'est-à-dire ce qui n'éclaire pas. Lorsque le soleil se couche et n'éclaire plus, c'est l'Ouest. Or, la ligne médiane, qui est Tiferet, inclut tout. C'est pourquoi elle est appelée Est, car elle éclaire du fait qu'elle inclut déjà tout le travail étant sortie de toutes les lignes. Tandis que l'Ouest est appelé Malchut des cieux. Il faut accepter la royauté des cieux de tout ton cœur et de toute ton âme. Même s'il prend son âme, il faut aussi accepter sur soi la royauté des cieux, appelée degré de foi dans l'amour. Comme il est écrit, même s'il n'a aucune vitalité, ce qui s'appelle « même s'il prend son âme », c'est-à-dire qu'il n'a aucune vitalité, ce qui s'appelle le degré de l'Ouest, c'est-à-dire qu'il n'éclaire pas, malgré tout, l'homme doit être dans le degré de la foi au-dessus de la raison. Et cela s'appelle le degré de troupeau, comme mentionné ci-dessus, car par cela on acquiert des acquisitions spirituelles, ce qui s'appelle le degré des bergers de troupeaux d'Abraham. C'est-à-dire que précisément par la foi au-dessus de la raison, même s'ils ressentent un degré d'obscurité dans ce chemin, et bien qu'ils comprennent que si Malchut éclairait ouvertement et non dans la dissimulation, mais que le corps ressentait la grandeur du Créateur, il lui serait certainement plus facile d'avancer et de mériter d'être toujours dans un état de travail, et il n'aurait aucune chute. Malgré tout, il choisit d'avancer au-dessus de la raison, et cela s'appelle le degré de troupeau, les bergers d'Abraham, et cela s'appelle le degré de l'Ouest. C'est-à-dire que même si cela ne lui éclaire pas, il est aussi de toute sa force, comme si tout lui éclairait ouvertement. Et c'est ce qui est écrit. Et Avraham était très riche, c'est-à-dire l'Est, Tiferet, qui est la ligne médiane. Et il est appelé Est, car la ligne médiane inclut tout le travail qu'il a eu. Et ils ont été adoucis par elle, car il a déjà traversé tout le travail qu'il y a à faire, et donc la lumière y brille. C'est pourquoi il est appelé Est, très riche, car la gloire du Créateur, c'est-à-dire la grandeur et l'importance du Créateur, est déjà très révélée, c'est-à-dire que la lumière du Créateur alors brille. C'est pourquoi cela s'appelle, comme nous l'avons expliqué, Tout celui qui fuit l'honneur le poursuit. C'est-à-dire, après avoir traversé la controverse des deux lignes, appelées deux versets qui se contredisent, alors elle mérite la ligne médiane, où la gloire du Créateur est déjà révélée et brille. Et c'est ce qui s'appelle Tiferet Est. Cependant, le principal du travail est à l'ouest, là où est le lieu du travail. Car lorsque l'homme se trouve encore dans un état d'obscurité, où il y a des montées et des descentes, car toutes les dissimulations concernent cet endroit appelé ouest. Et l'ouest fait allusion à la malchut du ciel, qui, de façon générale, est appelée malchut, aspect de la foi. Et là-bas s'applique la notion de bien et de mal, comme il est écrit dans le Zohar, que la malchut est appelée l'arbre du bien et du mal. S'il a mérité, elle est bien, le mal est caché. S'il n'a pas mérité, le bien est caché et le mal est révélé à l'extérieur. Et tout ce qui est à l'extérieur, c'est cela qui domine. C'est pourquoi l'Ouest est appelé acquisition, car c'est là l'acquisition principale, ce que l'homme doit acquérir, à savoir la malchut du ciel. Et s'il ne possède pas cela, c'est-à-dire la malchut, appelée l'aspect de la foi, il n'a rien du tout. C'est pourquoi la malchut est appelée acquisition, comme il est écrit. Et Abraham était très riche en acquisition. C'est pour cela que l'acquisition est appelée malchut et ouest, car c'est de là que commencent toutes les acquisitions de sainteté, comme il a été dit plus haut, comme il est écrit, le début de la sagesse et la crainte du Créateur. Et c'est ce qui est écrit, l'argent du côté sud, qui est la sagesse. Comme nos sages l'ont dit, celui qui veut devenir sage, qu'il se dirige vers le sud, ce qui signifie mériter le vêtement de chassadim, car le chesed est appelé amour, c'est-à-dire vouloir donner et prodiguer. Et il veut s'annuler devant lui, ce qui est appelé argent, qui est l'aspect de kisufin, désir ardent, comme il est écrit, mon âme a désiré et même s'est consumée. Et le sud est appelé aspect de la droite, aspect de la perfection, où il ne manque rien, et tout son désir et dans ce qu'il peut aspirer vers le Créateur, et il ne pense pas à lui-même. Et ce n'est qu'après l'étape de la droite que l'on peut mériter l'aspect de la gauche, appelé Bina. Et c'est ce qui est écrit en or, du côté nord, qui est Bina. L'aspect de l'or, et comme il est écrit, du nord, l'or. L'aspect de l'or est l'aspect de Bina qui redevient Chochma. Et il est aussi écrit, les modestes sont sages. C'est-à-dire que la Chochma doit être revêtue d'un vêtement de chassadim, ce qui est appelé modestie, en ce qu'elle est revêtue de chassadim, et elle n'apparaît pas sans le vêtement de chassadim. Et l'idée est que la Chochma, il est connu qu'elle s'habille dans les kélims de réception. C'est pourquoi elle a besoin d'une garde afin que les kélims de réception soient toujours en vue de donner. C'est pourquoi, puisqu'on utilise les kélims de réception, il faut une garde. C'est pourquoi il faut attirer les chassadim, qui sont la lumière qui éclaire dans les kélims de don. Et par cela, la lumière de la Chochma est préservée, afin qu'elle puisse éclairer dans les Kélim avec l'intention en vue de donner. C'est pourquoi il est dit « Sud, sagesse ». C'est-à-dire que celui qui veut devenir sage doit se diriger vers le sud, c'est-à-dire vers le Chesed, appelé Kisufin, comme mentionné plus haut du mot, mon âme a désiré et même s'est consumée. Et c'est de là, à savoir le sud et le nord, qui sont Chochma et Bina, éclairent dans la ligne médiane appelée Est, Tiferet, où tout est inclus. Cependant, le principal du travail commence à l'ouest, qui est l'aspect de la Malchut, ce qui est appelé en acquisition, qui est l'aspect de la Malchut et de l'ouest, comme mentionné plus haut. Et au sujet de Malchut appelé l'ouest, qui est appelé dans le bétail, il faut savoir que l'ordre du travail commence par la royauté du ciel. L'homme doit, avant toute mitzvah, accepter sur lui le joug de la royauté du ciel appelé Emouna, ou foi. C'est-à-dire qu'il croit que le Créateur dirige le monde en tant que bon et bienfaisant, tof ou métive. C'est pourquoi il le bénit. Et c'est comme l'ont dit nos sages, toujours, l'homme doit organiser la louange du Créateur, puis prier. Et il faut demander qu'est-ce que la louange du Créateur que l'homme doit organiser. La réponse est comme il a été dit plus haut, c'est-à-dire que l'homme dit au Créateur qu'il croit qu'il dirige le monde en tant que tof ou métiv. Et cela s'appelle la louange du Créateur. Et ensuite, il priera. Et à ce sujet, mon père et maître, que sa mémoire soit bénie, a dit, lorsque l'homme demande quelque chose à son prochain, l'ordre est le suivant, A. L'homme sait que son prochain possède ce qu'il lui demande, B. Son prochain a un bon cœur, il aime faire du bien. Alors, il y a place à ce qu'il demande à son prochain. C'est pourquoi, même lorsque l'homme demande au Créateur de lui donner ce qu'il désire, il doit croire que le Créateur a le pouvoir de lui donner ce qu'il désire et qu'il est tof ou métiv. Et c'est pour cela que le début du travail de l'homme est d'organiser la louange du Créateur, c'est-à-dire de croire qu'il est tof ou métiv, même si le corps n'est pas d'accord avec ce qu'il dit. Et il voit qu'il ne fait que parler du bout des lèvres. Alors il doit dire qu'il veut croire au-dessus de la raison. Et il se réjouit au moins de savoir la vérité, ce qu'il faut croire. Et même si ces paroles qu'il dit ne sont que par contrainte, c'est-à-dire que le corps n'est pas d'accord avec ce qu'il dit, il se réjouit aussi de pouvoir dire de sa bouche des paroles vraies. Et ensuite, il priera. C'est-à-dire qu'après avoir organisé la louange du Créateur, que le Créateur dirige le monde en tant que tof ou métiv, bon et bienfaisant, et si cela était dans la raison, il serait certainement joyeux. Mais puisque cela n'est que au-dessus de la raison, et aussi que c'est par contrainte, malgré tout, parfois, il a maintenant la force de prier le Créateur de lui donner la force de croire que c'est ainsi en vérité. Et il aura toute la journée la possibilité de dire la louange du Créateur en cela que le Créateur ne fait avec lui que du bien. Et dans ce travail, il y a des montées et des descentes. Et l'homme doit croire qu'il a un point dans le cœur qui est une étincelle qui éclaire. Et parfois, ce n'est qu'un point noir et elle n'éclaire pas. Et cette étincelle doit toujours être éveillée. Car parfois, cette étincelle s'éveille d'elle-même et révèle un manque chez l'homme. Il ressent qu'il lui manque de la spiritualité, qu'il est trop grossier, et il ne voit pas de finalité qu'il puisse sortir de ses états. Et cette étincelle ne lui laisse pas de repos à son âme. C'est-à-dire, comme une étincelle matérielle ne peut pas éclairer, mais de l'étincelle de l'homme, on peut allumer des choses, et par les choses que l'étincelle touche, un grand feu peut s'embraser. De même, l'étincelle qui se trouve dans le cœur de l'homme ne peut pas éclairer. Cependant, cette étincelle a la capacité d'allumer ses actions afin qu'elles éclairent, car l'étincelle le poussait au travail. Mais parfois, l'étincelle s'éteint et n'éclaire plus. Et cela peut arriver au milieu du travail. C'est ce qu'on appelle qu'il est arrivé à l'homme un accident de la route. C'est-à-dire qu'au milieu du travail, il lui est arrivé un incident. Il est descendu de son état et il est resté sans connaissance. C'est-à-dire qu'il ne sait plus qu'il existe une spiritualité dans la réalité, mais il a tout oublié et il est entré dans le monde matériel avec tous ses sens. Ce n'est qu'après un certain temps que l'homme se remet et il voit qu'il se trouve dans le monde matériel. Alors, il commence à nouveau à monter vers le haut, c'est-à-dire à ressentir le manque spirituel. Et il reçoit de nouveau une impulsion, comment se rapprocher du Créateur. Et ensuite, encore une fois, il descend de son degré, mais l'homme doit croire qu'à chaque fois, il élève son étincelle vers la sainteté, et même s'il voit qu'il est descendu de son état et qu'il est retombé à sa place, comme il était au début de son travail, néanmoins, chaque fois, il élève de nouvelles étincelles, c'est-à-dire qu'à chaque fois, il élève une nouvelle étincelle. Et dans l'introduction au livre de Zohar, il est dit, et voici ces mots, et voici, l'homme, au moment où il naît, il a immédiatement une néfèche de sainteté, et non une néfèche complète, mais l'aspect postérieur de la néfèche, ce qui signifie son dernier aspect, qui est appelé, dans son enfance, un point. Et elle est revêtue dans le cœur de l'homme. Et cela peut s'expliquer comme ci-dessus que ce point, qui est encore obscurité, se révèle à chaque fois, éclaire, selon son travail dans la pureté de son cœur, alors le point commence à éclairer. C'est-à-dire qu'à chaque fois que l'homme commence à monter de nouveau après la descente, l'homme doit croire que c'est un nouvel aspect, différent de ce qu'il avait auparavant lors de la montée, car il l'a déjà élevé vers la sainteté, et il commence chaque fois un nouvel aspect. Car à chaque commencement, l'homme est obligé de recommencer l'acceptation du royaume du ciel. Et il ne suffit pas de ce qu'il avait hier comme l'aspect de la foi dans le Créateur. C'est pourquoi chaque aspect de l'acceptation du royaume du ciel est considéré comme un nouvel aspect. C'est-à-dire que maintenant, il reçoit une part de l'espace vide qui était vide du règne du ciel et il introduit dans cet espace vide et il le remplit avec le règne du ciel. Il s'ensuit que maintenant, il a clarifié une chose nouvelle qui n'existait pas avant qu'il ne prenne cet espace vide et ne le remplisse avec le règne du ciel. Et cela s'appelle qu'il a élevé une nouvelle étincelle dans la sainteté jusqu'à ce que, à force de monter, il élève toujours des étincelles de l'espace vide dans la sainteté. Il s'ensuit que de chaque descente, il arrive à un nouveau commencement et il élève de nouvelles étincelles. C'est pourquoi lorsque l'homme voit qu'il a des descentes, il doit faire attention de ne pas fuir le champ de bataille, même s'il voit qu'il ne progresse pas. Mais il doit s'efforcer de recommencer à chaque fois. C'est-à-dire que lorsqu'il commence à monter, il ne doit pas dire qu'il revient à son degré précédent. Il s'ensuit qu'il n'a rien fait par son travail, puisqu'il pense qu'il revient maintenant à son degré précédent. Mais il doit croire qu'il s'agit d'un nouvel état, comme mentionné ci-dessus, à savoir qu'à chaque fois, il élève d'autres étincelles jusqu'à ce qu'il élève les étincelles qui appartiennent à son propre discernement. Selon ce qui précède, il faut interpréter ce qu'ont dit nos sages, Baba Metsia, et Lazare a dit, d'ici, nous apprenons que les justes disent peu et font beaucoup. Les méchants disent beaucoup et même peu, ils ne font pas. La question des méchants et des justes dans le travail peut être interprétée ainsi. Tous ceux qui veulent accomplir la Torah et les mitzvot pour le nom du Créateur sont appelés dans le travail juste, c'est-à-dire qu'ils veulent être justes. Et ceux qui s'occupent de la Torah et des mitzvot non pour le nom du Créateur sont appelés dans le travail méchants, parce qu'ils sont dans un état de dissemblance de forme avec le Créateur. C'est pourquoi ils sont considérés comme des méchants. Mais dans l'aspect général, eux aussi sont appelés justes, entre parenthèses. Et chez ces personnes qui travaillent dans l'aspect général, disons par exemple, lorsqu'une personne a 40 ans, elle sait que depuis qu'elle est devenue bar mitzvah, c'est-à-dire de 13 ans à 40 ans, elle possède un capital de 27 ans de Torah et de mitzvot. Il s'avère qu'ils disent qu'ils ont beaucoup. Et c'est cela, ils disent beaucoup, c'est-à-dire que ils ont beaucoup de Torah et de mitzvot. Mais, même peu, ils ne font pas pour le nom du Créateur. Tandis que les justes, ils disent peu, c'est-à-dire qu'ils disent « Bien que j'ai pratiqué la Torah et les mitzvot pendant 27 ans, comme mentionné ci-dessus, nous n'avons pas encore mérité de faire quoi que ce soit pour le nom du Créateur. » Mais ils doivent croire qu'ils font beaucoup, c'est-à-dire que de chaque action où ils voient qu'ils ne peuvent pas agir pour le nom du Créateur et que cela leur fait mal, cela s'appelle une prière. C'est-à-dire qu'ils font beaucoup de prières, du fait qu'ils voient à quel point ils sont éloignés du Créateur, qu'ils aient un désir et un attrait ardent de faire plaisir au Créateur. Autrement dit, ils sont éloignés parce qu'ils n'ont pas la capacité d'apprécier la grandeur du roi. C'est pourquoi ils n'ont pas la force de faire quoi que ce soit pour le nom du Créateur, mais seulement pour leur propre bénéfice. Il s'ensuit qu'ils font beaucoup afin que le Créateur les rapproche de lui. Il s'ensuit que l'homme ne doit pas être impressionné lorsqu'il veut faire des actions pour le nom du Créateur et qu'il voit qu'à chaque fois, il recule. Il doit croire qu'il fait beaucoup afin de se rapprocher du Créateur et de mériter que le Créateur lui donne le désir de donner. C'est-à-dire que c'est précisément par les descentes et les montées que l'homme a la place de prier le Créateur afin qu'il le rapproche véritablement, comme mentionné ci-dessus. À chaque fois, il élève de nouvelles étincelles dans la construction de la sainteté jusqu'à ce qu'il élève toutes les étincelles qui lui appartiennent. Alors, il méritera que le Créateur lui donne la seconde nature appelée désir de donner. Alors, il méritera la foi en permanence. Tandis que avant de mériter que toutes ces actions soient pour le nom du Créateur, il n'y a pas de place pour l'aspect de la foi. Et c'est comme il est écrit dans l'introduction au livre du Zohar, et voici ces mots, « Car c'est une loi qui n'est pas possible à la créature de recevoir du mal de la part du Créateur de façon manifeste, car cela serait une atteinte à l'honneur du Créateur, que le Créateur le perçoive comme celui qui fait le mal. C'est pourquoi au moment où l'homme ressent du mal, dans cette mesure réside sur lui l'hérésie concernant sa providence, à Dieu ne plaise, et l'acteur lui est caché. C'est-à-dire que tout le temps que

0: L'homme n'a pas le désir de donner, l'homme n'est pas apte à recevoir le bien et le plaisir. C'est pourquoi, au moment où l'homme reçoit des mots, alors la foi lui est perdue. Tandis qu'après qu'il a mérité le désir de donner, alors il reçoit le bien et le plaisir du Créateur, alors il mérite la foi de façon permanente. Il s'ensuit que toutes ces montées et descentes le conduiront à parvenir à ce que le Créateur l'aide à atteindre le désir de donner, alors toutes ses actions seront pour le nom du ciel. Cependant, l'homme doit savoir, au moment où il arrive à un état où il ne voit aucune possibilité de jamais sortir de l'amour de soi et qu'il veut fuir le combat, il doit savoir qu'il y a ici deux choses qui sont opposées l'une à l'autre. Comme nos sages l'ont dit, Pirkei Avot, ce n'est pas à toi d'achever le travail, mais tu n'es pas libre d'y renoncer. Il s'ensuit que d'un côté, l'homme doit travailler et ne jamais s'en dispenser. Il ressort d'ici que cela est en la main de l'homme d'atteindre, puisqu'il est dit « tu n'es pas libre d'y renoncer ». Il s'ensuit que l'homme doit travailler parce qu'il est certain qu'il atteindra ce qu'il désire, c'est-à-dire qu'il aura la capacité de faire des actions afin de donner satisfaction à son Créateur. D'un autre côté, il est dit, ce n'est pas à toi d'achever le travail, ce qui signifie que ce n'est pas en la main de l'homme, mais comme il est écrit, le Créateur achèvera pour moi. C'est-à-dire que ce n'est pas en la main de l'homme d'atteindre le désir de donner, mais ici on agit selon deux principes. A. L'homme doit dire, si je ne suis pas pour moi, qui le sera pour moi ? C'est pourquoi l'homme ne doit pas se troubler du fait qu'il n'a pas encore mérité d'atteindre le désir de donner, même s'il a investi, selon son opinion, beaucoup d'efforts. Malgré tout, il doit croire que le Créateur l'attend, jusqu'à ce que l'homme révèle ce que l'homme doit faire. B. Et ensuite, le Créateur achèvera pour lui. C'est-à-dire qu'alors il recevra d'un seul coup ce qu'il désire, comme il est écrit, le salut du Créateur est comme en un clin d'œil. Fin de l'article.
1: יש לנו לדעת שכל אחד עובר דברים האלה, כולל כל החכמים גדולים. אז אנחנו לא לבד, אנחנו על הידיים של המורים שלנו, והם יודעים מאיפה ולאן אנחנו הולכים. אז...
2: נעבור לשיעור מתאריך 16/1/2002. בבקשה.
3: נכון להיום קראנו מאמר מקרח א', שלבי הסולם, מה הוא רואה מקנה אברהם ורואה מקנה לוט.
0: Nous avons lu un article sur
3: יש לאדם ויכוח פנימי בין
0: qu'est-ce que le bétail d'Abraham et le bétail de Lot dans le travail.
3: ואיך הוא צריך לברור.
0: Une personne a toujours cet argument intérieur entre ceci et cela. Et il doit examiner entre ces choses et découvrir chaque chose à travers son opposé et ainsi avancer. Comment ? De voir que d'un côté c'est impossible sans les récipients de réception, que nous commençons depuis la ligne gauche, et ensuite une gauche du nord et ensuite quand nous voulons travailler avec les récipients de réception, c'est-à-dire de recevoir la lumière de Chochma, alors il doit aller au sud, c'est-à-dire aller du côté de la miséricorde, la ligne gauche, et il fait ça du côté de Malchut qui est l'ouest, alors il gagne l'est qui est la ligne médiane, et ceci est le travail des trois lignes, la gauche, la droite, la médiane, au-dessus d'elle, et tout est basé sur Malchut, mais Malchut elle-même ne reçoit

0: mentionne beaucoup de détails sur les choses habituelles. Attends. Où est ta main?
1: Non. Tiens.
0: La personne mentionne dans l'article, quelle est cette personne qui peut, à travers ses montées et ses descentes, élever des étincelles de sainteté et les corriger? Donc il dit qu'au départ, la personne n'a que le point dans le cœur qui est appelé le début de son âme, nefesh de nefesh, et c'est ce qu'il doit développer, et avec tout le reste des choses autour de ce point, hormis ce point, ce n'est que pour le développement de ce point, et c'est comme ça qu'il devrait accepter sa vie. Que tout son corps, c'est-à-dire le reste de ses désirs et incidents qui ont lieu, quoi qu'il advienne autour du point dans le cœur, n'est que pour ce point. S'il se relie à le faire ainsi, alors il est récompensé de le développer correctement. Soit que tu demandes à ce sujet, et pour le développer, ça signifie de mettre plus de désir de recevoir dedans et de lui donner plus de correction au-dessus du désir de recevoir, c'est-à-dire que lorsque le désir de recevoir est dans l'intention afin de donner, nous alors mettons plus de désir de recevoir au point dans le cœur, nous ressentons une descente opposée à la gdoussa, distance, et lorsque nous acquérons des corrections par le travail, arrive la lumière qui réforme. Et le même désir de recevoir est corrigé, et c'est ressenti comme une illumination à l'intérieur du désir correct, appelé une ascension. Mais ça, c'est tout le chemin, montée-descente, mais tout commence à partir d'une descente. Chaque nouveau discernement, il devrait y avoir un matin, il devrait y avoir un soir, et il devrait y avoir... Et ça devrait être un jour, c'est-à-dire que l'atteinte arrive après le soir et la nuit, et ensuite le jour. Et à la fin, c'est l'atteinte du jour entier. Alors le nouveau jour commence de nuit. Et c'est ce que nous apprenons, c'est ce qu'il dit, c'est-à-dire que la ligne gauche, la ligne droite, et ensuite la ligne médiane, ou bien nord, sud et est. Donc tout le chemin est construit à partir de hauts et de bas. Mais la question est celle-ci, si la personne reçoit ses hauts et ses bas sans esprit dans ses émotions, et soit qu'il est soit qu'il devient fou de joie, ou bien qu'il ressent vraiment qu'il est mauvais, et c'est comme un enfant, s'il se sent bien, il se sent mal, et ensuite il devient fou avec ses émotions. S'il recommence à ajouter au sentiment, à l'importance du but, c'est-à-dire, il ne vérifie pas, c'est-à-dire qu'il doit donner ses états, à ces états, une interprétation vers le but, est-ce qu'il est plus proche du Créateur ou plus loin? Et donc, il ne se mesure plus selon les sentiments de bien ou mauvais, mais de plus proche ou plus loin. Et alors, il n'est pas influencé par les émotions, de comment elles se ressentent, et ensuite, chaque chose qui soit à la fois en montée et en descente, il le reçoit de façon efficace pour le but, il le voit ainsi, et il est heureux, et alors il n'a pas de descente dans ses émotions, il n'a que des moniteurs de haut et de bas qu'il contrôle, et dont il sait ce que le Créateur a donné dans ce nouveau récipient, et donc il le ressent comme postérieur de Kdusha. Et alors il mérite la correction de son postérieur et la réception de la lumière dans son postérieur, et cela s'appelle la face antérieure. Et donc tout dépend de si la personne accepte ce développement. Bien sûr qu'au début il n'a pas suffisamment de force ni d'esprit de l'accepter de façon intelligente, exprès, consciente, comme un adulte, mais il est comme un bébé sous l'influence de ses émotions. Mais plus tard, peu à peu, il passe à des états qu'il contrôle. Des états où il contrôle les hauts et les bas, c'est-à-dire qu'il ne contrôle pas les hauts et les bas eux-mêmes, mais comment

ils les acceptent, comment ils se sentent à leur sujet. Et pour toi, le jour est aussi pour toi et la nuit, c'est-à-dire, à nouveau, il se relie également à tous ces états comme étant de bons états qui l'amènent plus proche. Et donc, il n'y a pas de haut et de bas ici, mais dans ses émotions, ses hauts et ses bas ne sont que par rapport à la proximité au Créateur selon les récipients ou bien plus éloigné de lui. Mais même dans un état où il est loin, il est en contrôle, c'est-à-dire qu'il est en conscience de son état. Et donc le principal, c'est qu'il puisse justifier le Créateur dans tous ses états, qu'il orchestre pour lui et il adhère à lui dans chaque état par lequel il passe, peu importe le type d'état. Et de cette façon, il se rapproche d'un état de hibour, conception, que peu importe ce qui lui est donné, ce qui est important pour moi, c'est de m'attacher à toi comme ce tout petit point. Rien d'autre ne compte. Rien ne doit être fait, c'est-à-dire que, hormis savoir que tout ce qui se passe, c'est de venir de toi, et tout ce qui vient de toi est bon. Et donc, sous ces conditions, le point dans son cœur adhère au supérieur à travers la barrière, comme dans un utérus, et il commence à évoluer, il monte d'en bas, comme si, de ce monde, il, sur les barrières, sur les parois de l'utérus, pour ainsi dire, il commence à monter au-dessus de la barrière, à partir de l'autre côté. Ce point reste en dessous, et tout ce qui grandit, grandit depuis le marsum et vers le haut durant tous les mois de la grossesse et ainsi de suite. Question. Et il est aussi écrit que ce développement est fondé sur trois lignes. La ligne gauche et la droite s'opposent l'une à l'autre. Et cela, il est écrit qu'il est récompensé par la ligne médiane. Nous étudions pourtant que la ligne médiane est le résultat du travail de l'homme avec les deux autres. Rien ne vient à l'homme comme résultat de ses efforts. Ses efforts font seulement une condition pour qu'alors se révèle à lui d'en haut un nouveau discernement. À chaque nouvel discernement qui se révèle, puisqu'il se révèle de Pein Sof, alors on dit qu'il est récompensé. Qu'est-ce que ça veut dire que le Créateur à chaque fois fait le calcul? Bon, je vais lui donner. C'est un bon enfant. Bon, il en a fait assez, je vais lui donner. Qu'est-ce que ça veut dire être récompensé? Comme lorsqu'on gagne un prix, pour un prix aussi, on est récompensé. Pourquoi? J'ai travaillé, j'étais le meilleur, j'ai tout fait. Alors j'ai gagné le prix, comme si j'avais acquis, par cause et conséquence, ici, dans la cause et la conséquence, quand nous disons qu'il est récompensé par la ligne médiane, qu'il est récompensé par un nouveau discernement, il y a une explication profonde, car j'ai fait un effort et j'ai trouvé. Ça existe dans chaque chose. Quand on donne à l'homme un lieu d'effort, c'est pour qu'il prépare ses kélim pour pouvoir ressentir quelque chose. Quand il ressent déjà quelque chose, alors d'en haut, on lui donne, sans aucun rapport, pour ainsi dire, avec sa situation. On lui donne d'en haut, ça veut dire qu'il commence alors à ressentir quelque chose de complètement nouveau, qui n'est pas lié à sa préparation précédente. Ça veut dire que tu t'es préparé, d'accord, mais le fait que tu t'es préparé, ça ne signifie pas que tu dois recevoir ce remplissage, Miloui. Mais le remplissage vient alors de la pensée de la création faire du bien à ses créatures. Et la pensée de la création n'est pas liée à l'homme. Le Créateur veut faire du bien, alors il te donne cela. Mais toi, tu fais des efforts. Tu as fait des efforts comme s'il n'y avait aucun lien entre l'un et l'autre. Par cela, tu obliges le Créateur à te donner. Ici, il n'y a pas ici de conséquences pratiques. C'est pourquoi il est écrit « J'en ai été récompensé » et non « Je l'ai gagné, je l'ai trouvé, je l'ai acheté ». Mais ici, il y a vraiment une récompense. La question des étincelles, ce n'est pas clair pour moi, car il parle des étincelles sous deux aspects. D'un côté, une étincelle est le

0: Dans le cœur, un point fixe qui, au début, n'a que des arorim postérieurs et qui commence à grandir. Mais d'un autre côté, les étincelles sont à chaque fois quelque chose de nouveau qui se révèle. On lui libère une place et à l'endroit libéré, une nouvelle étincelle apparaît et tu t'élèves. Il y a donc quelque chose de fixe et de temporaire dans cette notion d'étincelle. Je ne comprends pas comment... Par étincelle, il parle de la première étincelle qui existe dans l'homme, c'est le point dans le cœur, un désir pour la spiritualité qu'on lui donne en haut, car à l'intérieur de cette bête, appelée, disons, l'homme, oui, Adam, dans ce sens ou dans ce monde, dans le sens où dans ce monde, elle n'a aucun désir pour la spiritualité. Elle a un désir d'atteindre quelque chose de ce qui lui est caché. C'est un désir humain, c'est une aspiration humaine qui pousse tout le monde au développement. Mais le véritable désir pour la spiritualité, pour le Créateur, doit venir de ce point d'existence, à partir de l'existence, à partir de l'absence, pardon, que le Créateur a créé. Et il vient de la carrière des âmes. Il se révèle en l'homme. Si cette chose se révèle dans l'homme, cela s'appelle aussi une étincelle. Pourquoi une étincelle? C'est un point du massar et de la lumière réfléchie par lequel l'homme commence à ressentir un lien avec le Créateur, où il y a quelque chose, même si cette étincelle est encore habillée dans le cœur, dans l'homme de l'égoïsme, oui, et même si cette étincelle vient du point de la brisure. Alors, ce n'est pas vraiment un massacre et une lumière réfléchie, mais à travers elle, il existe déjà une certaine illumination d'en haut qui attire l'homme, même si c'est encore sous une forme inconsciente, pas claire dans la réalité. Mais il a déjà une attraction, et cette attraction, il n'est pas capable de l'éteindre. Il appelle cela une étincelle. En plus de cela, ce que l'homme fait ensuite, après avoir développé cette étincelle, c'est qu'il acquiert des étincelles, de nouvelles étincelles. Ce sont des kelim brisés venant de la brisure de l'âme d'Adam Harishon. C'est déjà autre chose, c'est déjà un ajout à cette première étincelle par le fait qu'il corrige ces étincelles, il les joint simplement à chaque fois à ce premier cli au point dans le cœur, à la première étincelle, et ainsi il construit son âme. Il y a des lumières et des étincelles et des kelim. Les lumières, ce sont les lumières qui remplissent le kli d'Adam Harishon, et ensuite elles se sont retirées vers le haut, oui, et éclairent comme lumière environnante jusqu'à la fin du Gmar Tikkun, oui. Maintenant, et pas seulement jusqu'à la fin du Gmar Tikkun, dans la mesure où le kli est corrigée, elle s'habite aussi à l'intérieur du clé. Les étincelles, c'est ce massar qui était sur Adam Harishon, mais qui s'est brisé. Alors les rishimot du massar sont ces étincelles qu'il faut corriger, car au total, il faut corriger le massar, et les kelim sont les kelim. C'est le désir de recevoir. Donc le désir de recevoir, rien ne lui est arrivé. Qu'est-ce qui s'est brisé? Il a perdu le massar. Et à la place du massar, les étincelles sont restées en lui. Et les lumières se trouvent en haut. C'est ainsi que nous l'étudions. À partir de la huitième partie de l'étude Talmud Issar Sfirot et ainsi de suite. Et là, on étudie cela dans l'étude simple. Voilà. C'est ainsi que ça arrive avec nous. Dans notre désir de recevoir, animal, s'habille la première étincelle. Si nous donnons suffisamment d'efforts et la réalisons correctement, alors nous sommes déjà récompensés par un clic spirituel. En réalité, le travail avec les étincelles, c'est seulement une sorte de travail sur les désirs, les massarim et les désirs, à chaque fois mettre un massar sur le désir. Bref, tout notre travail, c'est acquérir un massar, l'étudiant. Est-ce qu'en fait, le travail des mitzvot, quelle différence y a-t-il entre faire des mitzvot et faire des étincelles? Chaque fois que je fais une certaine action dans la spiritualité, cela s'appelle que je fais une mitzvah. Voilà. Toute action de tikkun s'appelle une mitzvah. Dans beaucoup d'articles, il écrit sans cesse ce que l'homme doit arranger quand il est en descente, ce qu'il doit penser, ce qu'il doit... Maintenant, comment fait-on cela dans la société vis-à-vis de quelqu'un? On ne peut pas parler ainsi avec un ami. Dans tous les articles qu'il a écrits ici, il nous a décrit les trois lignes. Comment l'homme doit les traverser? Oui, il n'y a aucun travail en dehors de cela. Oui, jusqu'au Gmar Tikkun, ce sont les trois lignes. Depuis Ibur et Ubar jusqu'à la plus grande Gadlout, à tous les degrés, c'est seulement le travail des trois lignes. Jusqu'à ce qu'on termine le Tzimtzum Bet et qu'on revienne au Tzimtzum Aleph, cela s'appelle déjà Gmar Tikkun. Rappelim et Kapsiel, quand on fait un Zivug, après tous les Tikkunim, cela revient déjà au Tzimtzum Aleph. Le Tzimtzum Bet s'annule. J'ai peut-être pas compris la question. Je demandais comment je peux dire cela. Comment ce travail peut-il se réaliser dans le groupe? Non, non. Pourquoi j'ai besoin d'un groupe pour cela? Comment est-ce qu'on peut, dans le groupe, montrer toutes ces choses qu'il y a le Créateur, le groupe? D'abord, tout d'abord, j'ai besoin du groupe comme d'une force d'auxiliaire pour moi. Qu'ils me donnent quelque chose et que je puisse leur donner quelque chose. C'est seulement dans ce travail réciproque, moi face au groupe, que je peux me développer. C'est ainsi qu'il écrit que c'est le libre choix et toute la réalisation du potentiel spirituel qui est en moi ne peut se réaliser correctement que dans le groupe. Maintenant, dans la mesure où je reçois et dans la mesure où je donne, quand je reçois du groupe, je dois être le plus petit d'entre eux. Quand je leur donne, je dois être comme le plus grand d'entre eux, dans le don envers eux. Plus ces deux extrêmes existent dans l'homme, plus il est utile au groupe et plus il est utile à lui-même. Mais seulement quand il les utilise véritablement, avec intelligence. Ça veut dire en sachant combien, comment, pourquoi et combien. Et être plus grand pour donner et petit pour recevoir, cela appartient précisément aux deux lignes qu'il doit construire chaque fois sur son propre discernement. Ça veut dire, c'est le travail. C'est son travail. Non, la question que je pose, peut-être que je ne l'ai pas bien expliqué, c'est qu'on dit toujours que la société, dans la société, l'homme doit. C'est pourquoi j'ai dit que dans la société, si l'homme reste simplement assis et qu'il travaille en silence, ce n'est pas suffisant. Ce n'est pas suffisant. Il doit véritablement, dans les deux extrêmes, être remarquable et grand. Tu comprends? Ça veut dire qu'il doit beaucoup donner, doit beaucoup recevoir et que tous le voient et chacun doit être remarquable. Peut-on dans la société parler avec ces mots, des articles, ou faut-il véritablement venir et dire « Le Créateur est bon, faisant et bien fait-er, ce sera mieux pour toi, même si c'est un peu... » sous quelle forme parler avec l'ami? Tu peux parler avec l'ami de ce que tu veux, sauf de ce qu'il y a dans ton cœur vis-à-vis du Créateur. Ça veut dire que tu peux lui expliquer ce qui est écrit dans l'article, que c'est écrit ainsi. Mais pas dire, moi, maintenant, je ressens ainsi, et j'ai généralement de telles sensations, c'est interdit. Oui, Marek. Nous avons parlé du fait qu'un homme fait une certaine quantité d'efforts, et cela devient une condition pour recevoir d'en haut le remplissage, ou ne pas recevoir le remplissage. Maintenant, je ne comprends pas comment cela peut être. Si un homme a fait une certaine quantité de travail, alors le remplissage suivant est simplement le degré suivant qu'il doit recevoir. Comment peut-il ne pas recevoir ce degré s'il a déjà rempli l'état précédent?
1: L'ordre
0: de degré est déterminé d'en haut, car d'en haut, tous ces degrés sont descendus après la brisure de Adam Rishon. Donc bien sûr, tout comme ils sont descendus d'en haut, par cause et conséquence, ainsi l'homme monte sur eux, de bas en haut, par cause et conséquence. Le fait est qu'entre chaque degré et chaque degré, il y a une coupure infinie. Ça veut dire que chaque prina n'appartient pas à la prina précédente. Elle vient après la prina précédente, c'est vrai, mais elle ne sort pas d'elle, comme une graine qui doit pourrir dans la terre, et ensuite de sa force vient un nouvel arbre. Alors le nouvel arbre vient de la graine pourrie, mais le lien entre eux est seulement une prina spirituelle, rester du premier, de l'ancien, et passer au second, et non dans l'habit matériel, oui. Et nous parlons de l'habit qui existe, car nous sommes tous des habits. L'énergie intérieure qui est restée de la graine, c'est comme une lumière, un réchimo qui est resté d'elle. Pourquoi tout à coup de ce réchimo sortait quelque chose de nouveau? Alors, pour cela, c'est comme s'il y avait une impulsion. La graine pourrit, oui, et ensuite il faut une impulsion, comme venant d'une hauteur jusqu'à Ein Sof. De là vient, pour ainsi dire, l'accord, la force d'activer cette force dans le réchimo pour un nouvel habit. Tu comprends? C'est pourquoi cela s'appelle comme étant entre les mains du Créateur, même si... Même si, bien sûr, cela suit la cause et la conséquence, mais ce qui active cette force, ce réchimo, pour qu'il se développe ensuite un nouvel objet spirituel, un nouvel arbre, disons, oui. La pensée de la création, faire du bien à ces créatures qui se trouvent dans Ein Sof. C'est pourquoi il est écrit ainsi que l'homme en est récompensé. Il est récompensé par cette relation. Depuis la pensée la plus élevée, faire du bien à ses créatures, on lui donne une nouvelle vie. Mais je dois de nouveau naître. Je n'ai pas encore terminé le tikkun, c'est vrai. Mais tu es récompensé par le fait que cette pensée agit en toi maintenant. Précisément dans ce point. C'est pourquoi on dit récompensé. Récompensé. Car il n'y a aucun passage sans recevoir depuis Ein Sof cette impulsion. Qu'est-ce qu'une force? Où est-elle ressentie? Est-ce une force spirituelle? Est-ce une sorte d'illumination, un désir ou une impulsion? Une force en quoi? Une force spirituelle. Dans l'homme, oui. Comme maintenant, je ressens des forces, et parfois, je suis mort, je ne peux pas bouger. C'est ainsi que l'on ressent s'il y a une force ou s'il n'y a pas de force dans l'homme. Elle est ressentie dans un clé particulier ou bien? Je ne comprends pas. Si maintenant, j'avais la capacité de faire une action véritable pour donner, véritablement pour donner, sans faire de faire un calcul précis et de voir que rien ne me reviendrait de trouver une telle chose. Maintenant, j'en suis pas capable. Mais même si maintenant je voulais trouver une certaine action que je ferais dans le don sans que rien ne me revienne, je ne pourrais pas trouver une telle action en moi. Je n'ai pas cette nature, oui. Mais alors, si je peux trouver une telle chose que je donnerais et que véritablement rien ne me reviendra, cela s'appelle que j'ai trouvé une force spirituelle et que j'ai fait une action spirituelle. Mais je ne l'ai pas. Je ne peux pas trouver cela. Simplement, ce n'est pas encore en moi. Donne un exemple où tu as une telle occasion de faire quelque chose de spirituel. Tu ne la trouveras pas. Si tu t'examines véritablement, tu verras que cela provient du fait que tu reçois. Un paiement doit exister. Sans paiement, il n'y a chez vous ni pensée ni désir. Tu ne découvriras pas en toi une telle capacité, une telle occasion. Quand on a une telle occasion, c'est déjà un salut. Alors l'homme commence à voir, oh oh, c'est cela? Avant cela, il ne pouvait pas imaginer ce que c'est. Ici, le côté nord, il est décrit comme gauche et comme Bina. Le côté nord, c'est Chochma. Le côté nord, c'est Chochma, et le côté sud, c'est Bina. Seulement, ce n'est pas clair. Comment Bina, qui est entièrement Chesed et Don, se joint à les côtés gauche? Mais comment le côté gauche va-t-il ensemble avec... Bina, c'est le côté droit. Nor Chochma, lumière de Chochma, clé de réception, tout cela, c'est le côté gauche. Après avoir acquis cela, quand il y a quelque chose, on va sur le côté droit. Le sud, Bina, Kelim de don, désir de donner, lumière de Chassadim, habit sur la lumière de Chochma. Quand on fait entre eux un lien correct, qu'on les habille correctement l'un dans l'autre, on peut, ce qu'on peut habiller l'un dans l'autre devient l'est, la ligne médiane. Tiferet. Et ce qu'on ne peut pas, on se tient dessus et on n'utilise pas, c'est l'ouest, Malchut. On tu liras ensuite, c'est tout. Il y a un moment où apparaît quelque chose de nouveau. Ensuite, ce nouveau se joint déjà à toutes les expériences précédentes. Est-ce que cela est déjà le commencement de la descente? Quand on le joint à l'expérience précédente, cette croissance d'un nouveau rapport, de quelque chose de nouveau, qui commence vraiment à partir de zéro, cela est clair, mais une certaine étape après le remplissage de cet état, il y a déjà des souvenirs, il y a des choses, des états précédents, ce n'est déjà plus comme la première fois, comme avant. Est-ce que déjà le commencement de la descente, est-ce que c'est déjà le commencement de la descente, le désir de joindre cela aux deux aux états précédents? Non, après que l'homme a été récompensé d'être dans une montée, ça veut dire qu'il utilise les kélim qu'il avait acquis auparavant comme obscurité et qu'il voit une nouvelle atteinte, de nouveaux discernements. Il y voit les actions du Créateur qui sont véritablement pour le bien, pour le développement, et il peut justifier le Créateur. L'essentiel en cela, c'est de rester dans la pensée que cela vient du Créateur, d'en haut, pardon, du Créateur, et que dans ce point, il est lié à la force supérieure. Voilà. Et au moment où l'on essaye d'une certaine manière de le détacher de cette pensée, soit par un plaisir plus grand, soit déjà par une descente dans les sensations. Oui. Alors il faut être très vigilant. Quoi qu'il arrive, un changement dans le plaisir vers le positif comme vers le négatif, il est toujours prêt à le corriger par davantage de dvekout au point de connexion avec le Créateur. Ça veut dire, maintenant, je me trouve dans une très bonne sensation et je ressens que je suis lié au Créateur et que c'est lui qui me l'a donné. Et auparavant, j'ai souffert et c'est également pour discerner maintenant le nouveau discernement que c'est bien. Et maintenant, on peut jouer avec moi dans les deux directions. Soit me donner des plaisirs plus grands, et alors pour ainsi dire, j'abandonnerai ma pensée de connexion avec le Créateur, soit pour me donner une certaine souffrance, pour que l'état commence à sombrer. Et alors, là aussi, je l'oublie, donc il faut rester tout le temps très vigilant dans ce point de connexion avec le Créateur, utiliser tous ces changements d'état, même les vérifier, et chercher où ils se trouvent. Peut-être qu'ils sont encore dans ton range. Comment est-ce qu'on dit ça en hébreu? Espace. Non, pas dans l'espace. Une plage. Dans ta plage de sensibilité. Tu ne le ressens pas encore, tu sais. Il y a, dans les appareils, il y a une sensibilité de 1 à 10, jusqu'à 100, jusqu'à 200. Alors maintenant, je ressens que tout est bon et que je suis connecté au Créateur. Faisons que je ressente cela dans... Et ainsi, je le ressens pendant quelques minutes, oui. Et si maintenant, j'augmente... ma sensibilité. Alors peut-être que je commencerai à ressentir toutes sortes de pensées, dans toutes sortes de changements, dans le désir et en toutes sortes de rapports en moi qui changent en mal ou en bien, peu importe. L'essentiel ici, c'est de commencer à utiliser ces changements pour renforcer le lien, pour renforcer le point de connexion avec le Créateur. Voilà. Ça veut dire attendre, vouloir qu'il y ait toutes sortes de changements. Mais Pour renforcer le lien avec le Créateur, cela s'appelle un ancien qui cherche quelque chose avant de l'avoir perdu. Et c'est un point très important, car si l'homme fait cela, alors il se trouve déjà dans des montées et des descentes contrôlées, et il peut avancer certainement de façon constamment contrôlée, utile et très rapide. Alors maintenant, tu traverses vraiment un rythme très très intensif et sous ton contrôle, toutes sortes de détails, d'états. Tu commences réellement à compter tic tic tic tic tic à chaque fois. Des pensées et des sentiments te traversent à chaque fois. Et à chaque fois, tu sais déjà comment les arranger. Ils sont petits comme cela. Ils ne viennent pas comme une bombe pareille, comme un état minéral pendant plusieurs jours ou plusieurs semaines. Alors, c'est cela, le travail. La question est la suivante. C'est clair. C'est très clair. Oui, d'accord, mais c'est... La technique, oui. La question est la suivante. Si maintenant, dans le même état, vient un désir ou une clarté, voilà, cela se joint aux deux états précédents, aux états précédents que j'ai eus, aux montées précédentes, aux descentes précédentes, vers les choses, voilà, les choses se mettent en ordre. Est-ce que cela risque de devenir un moyen d'oublier l'état actuel, comme si c'était déjà une descente? Enfin, que je comprenne maintenant que toutes les choses précédentes étaient aussi pour que maintenant je sois récompensé par la compréhension, par la découte, et par la justification du Créateur. Alors, pourquoi est-ce que ce serait mauvais? Pourquoi ce n'est pas mauvais? Maintenant, cela doit me donner, je dois seulement dans chaque chose que je traverse maintenant, en extraire tout jusqu'au bout, toutes les saveurs qu'il y a en cela, pas simplement y être et profiter, mais le ressentir sans cesse jusqu'au bout. Ça veut dire, si maintenant je comprends que ce que j'ai traversé auparavant était véritablement pour mon bien maintenant, que maintenant par cela j'ai été récompensé par une compréhension, par une connexion et ainsi de suite, alors je dois certainement relier ces deux états, disons le mauvais état que j'ai ressenti il y a un mois et le bon état que je ressens maintenant, pas bon dans la sensation, mais véritablement dans la reconnaissance et voir à quel point le mauvais état précédent dans la sensation me donnait maintenant le bon état de connexion, de la reconnaissance, de la compréhension, de la justification. Et si je relis cela, alors ça vaut la peine, tous les détails que j'ai ressentis pendant ce mois, disons, depuis le mauvais état jusqu'au bon état, je dois les voir et les relier. Mais sous une forme très très orientée vers le but et intelligente. Ne pas laisser cela repasser dans l'émotion et s'enfuir de nouveau comme en arrière. Mais très très sous le contrôle. Ça veut dire examiner tous les états, mais en gardant le point de connexion avec le Créateur dont j'ai été récompensé maintenant. Et s'il n'y a pas de force, il ne peut pas arriver que tu aies été récompensé maintenant par une révolution et que tu n'aies pas la force d'examiner. Alors, quand examiner si ce n'est pas pendant la montée? C'est précisément pendant la montée que l'homme doit voir comment il peut encore avancer dans l'état de descente. Il est une bête, on n'exige rien de lui dans l'état de descente quand il n'a pas de lumière du désir de recevoir. Si on lui donne rien d'en haut, on n'exige également rien. Qui est-il? Mais si on lui donne le désir de recevoir reconnaissance, force, compréhension et tout cela, alors il commence à exiger. Bon, qu'est-ce que tu fais avec cela? Mais tu commences à en profiter. Alors c'est la clé pas. Mais si tu commences à utiliser pour le bien du tikkun, c'est bien. Alors on t'ajoutera encore et encore des discernements spirituels. Ce sont des choses simples, oui. Pourquoi relierais-je une descente et une montée proche dans le temps comme s'il y avait un lien entre elles? Ce n'est pas que je relie des montées et des descentes ensemble parce que d'abord c'est un seul clic. Je n'ai pas besoin de les relier. C'est ainsi que cela se relie. Et c'est pour devenir par cela expérimenté dans ce qui m'arrive, étudiant. Alors cela se révèle vraiment ainsi comme étant lié, le Rav? Bien sûr que cela se révèle comme étant lié. J'ai reçu un certain coup, il y a un an ou deux ans, et maintenant, je commence à sentir du bien grâce à cela, et il se peut que maintenant je ressens du bien grâce à cela, et que j'en sorte, et encore un an ou deux ans après que je reçois seulement la réponse, comment cela est arrivé, pourquoi c'était bon pour moi, et ainsi de suite. Et il se peut que ces choses soient proches l'une de l'autre, et que la différence entre elles soit de quelques heures. Quelques minutes ou quelques semaines maximum. Ça dépend de l'effort de l'homme. Selon la mesure où il reçoit davantage des forces de la société, de l'étude, il est difficile de recevoir ces forces pour travailler là-dessus rapidement. Oui. Et à quelle étape l'étincelle commence à devenir quelque chose d'actif? L'étincelle commence à devenir active au moment où je reçois constamment, où je suis constamment connecté à elle. Au moment où je me sens connecté à elle et je ne veux plus la quitter, à ce moment-là, les perturbations commencent. Et si je relis ces perturbations à ces mêmes étincelles, alors elles commencent à devenir actives. Alors de la chair commence à grandir sur elle, étudiant. Ces perturbations l'allument-elles? À partir des perturbations, les perturbations, ce sont mes kélim, non corrigés. Les perturbations, je ne les jette pas.
1: Le désir recevoir est le même désir recevoir. Nous devons seulement le corriger correctement, lui donner la forme de la dame, la forme du don. Autrement, c'est seulement un morceau de chair ou d'argile, peu importe comment l'appeler. Mais la forme, c'est toi qui dois lui donner. Lui-même, sans perturbation, c'est impossible. D'où prendras-tu la matière elle-même? La matière elle-même, ce sont les perturbations. Tu les corriges. Et les fautes involontaires et les transgressions deviennent des mérites. Le Créateur n'a pas créé une matière de Gdusha et une autre matière de Klipa. Cette même matière de Klipa, tu dois la transférer vers la sainteté. Seulement, ce monde, dans la matière de ce monde, il n'y a aucun changement. Il existe comme il existe. C'est écrit, le monde suit son cours même à la fin de la correction. Il suit son cours. Toutes les lois qui existent ici ne changent pas. Pourquoi, dis-moi? Si toute la nature change, alors toute la nature dans ce monde changera également. Au lieu d'attirer, la terre repoussera. Au lieu que chaque chose veut absorber, non, elle repoussera d'elle-même. Elle résistera à l'absorption. Les lois seront comme de l'autre côté du miroir, comme chez Alice au Pays des Merveilles, c'est ça? Non. Les mêmes lois demeurent. Ce monde n'est pas donné à corriger. C'est le point où la matière reste assise, je ne sais pas. Hein, ce qui arrive au-delà de toutes sortes de degrés spirituels, avec ce degré, selon ce que je comprends aujourd'hui, c'est ainsi. Et j'écrive aussi à ce sujet. Le monde suit son cours. C'est le Rambam qui l'a écrit. Oui. Nous disons que l'homme ne doit pas dépendre d'une bonne ou mauvaise sensation, une seule chose, être en adhésion liée au Créateur. C'est-à-dire que ça vient de lui. Ce processus d'être lié, c'est très complexe. Comment savoir je suis lié? Je suis lié à quelque chose en dehors de moi. Mais alors, comment me connecter? On commence à étudier, il y a quelque chose d'autre d'urgent. Il y a un paragraphe qui m'a embrouillé avec la ligne gauche, page 97. Et c'est ce qui est écrit. C'est ce qui est écrit, l'argent est du côté sud, qui est Chokhma, comme nos sages ont dit, celui qui veut acquérir la sagesse ira vers le sud. Car l'intention est d'être récompensé par un habit de Chassadim. Chesed s'appelle amour, il veut donner et donner. Et il veut s'annuler devant lui, ce qui s'appelle argent, qui est qui souffle une inspiration. Mon âme aspire et se languit aussi. Et le sud est appelé la droite, la perfection, il n'a besoin de rien. Toute son aspiration et pouvoir aspirer le Créateur. Il ne pense pas à lui-même. Seulement après l'étape de la droite, on peut être pensé par la gauche, Bina. C'est ce qui m'embrouille, c'est écrit l'inverse. Dans chaque partie de la phrase, il change et on ne sait pas à quoi cela appartient exactement. C'est ainsi qu'il écrit. Mais dans le même article, à un autre endroit, il t'explique exactement ce qu'est le sud, ce qu'est le nord. Et ici, vraiment, il écrit ainsi seulement après l'étape de la droite. On peut se récompenser de la gauche appelée Bina. Il a écrit ainsi. Que faire? Nous aussi, nous écrivons et voilà. Mais...
2: Et
1: d'un autre côté, si nous parlons de la manière dont nous leur donnons les sfirot, alors nous avons Chokhma, Chesed, Netzach, la ligne droite, Bina Gvod, la ligne gauche. Là, on parle déjà du dépassement surmonté, Idgabrut. Mais là, je pense qu'il ne parle pas de la lumière directe. Bon, quoi qu'il en soit, regarde tout l'article. Et... L'Ouest et l'Est sont aussi des états dans le travail. Ouest-Est. L'Ouest et l'Est ne sont pas des états pour le travail, mais ce sont des conditions. Malchut est entièrement à l'ouest, Ma'arav, entièrement. Et sa partie sainte est à l'est. Tous les kelim de réception sont au nord, tous les tikkunim au sud, Malchut est à l'ouest, la partie corrigée est à l'est. On partage le discernement de la leçon et qu'est-ce qu'on prend pour travailler en dizaine. Chaque fois, on revient, on est obligé de continuer, de travailler et se connecter au-delà des perturbations. Ça fait partie du travail, on doit... s'entraider pour les surmonter. Sans perturbation, on ne peut avancer. On commence toujours par Achoraim et ensuite on peut atteindre Panim, la face. On ne doit pas fuir. Et l'importance de l'environnement, sans l'environnement, on ne peut pas avancer. Monter, descendre, et il faut vivre, sentir, et en même temps, comprendre qu'il faut les traverser. Dès qu'on commence à travailler, qu'on veut travailler afin de donner, donc tous ces perturbations se révèlent. On ne mesure pas selon notre sensation bonne ou mauvaise, mais au-delà, quelle est notre attitude et comment on reste lié en adhésion avec le Créateur au-delà de toutes ces situations. Premièrement, ce qu'on trouve n'est pas directement lié aux efforts. En principe, on attend après un effort un résultat quelconque, mais il aura expliqué que l'homme ne trouvera pas. Et c'est pour ça que ça s'appelle un prix d'en haut. S'il aurait pu voir, trouver directement, ce serait rester dans l'ego. Il s'agit du but de la création. Quelque chose qui ne dépend pas des efforts. C'est comme si on oblige le Créateur à donner. Mais concrètement, c'est encore quelque chose qu'il a trouvé, parce qu'il n'y a pas une liaison. Et à propos des montées descentes, c'est justement durant la montée qu'on doit clarifier tout cela. Un autre point qu'on ne doit pas rester calme dans la société, mais dire, montrer ce qu'on veut. Et tout dépend de notre sensibilité. Est-ce que tout ce qu'on ressent dépend de notre sensibilité? J'ai entendu qu'on ne demande rien quand on n'a pas de lumière. Seul l'environnement peut aider l'ami dans cette situation, plus ou moins, de vivre. J'écris qu'il ne faut rien faire, seulement tout ce qui se passe vient du Créateur. Et ce qui vient du Créateur, c'est une bonne chose. Donc on doit aussi se soutenir pour maintenir cette pensée. Que tout vient du Créateur et pour qu'on avance. Justement, quand on regarde derrière nous, on pourra le voir après, mais quand c'est quand l'obstacle est là, on doit se soutenir. L'article et la leçon nous montrent clairement la liaison entre si je n'agis pas pour moi et il n'y a rien hormis lui, jamais il faut lever les bras, mais continuer à faire des efforts le maximum qu'on est capable et revenir toujours à il n'y a rien hormis lui. Comme tu as dit, Igor, en descente, l'homme est une bête et on n'attend rien. Mais pendant les ascensions, on doit voir et corriger et avancer. On continue d'un article à l'autre, le rabbin nous donne des précisions en travail, encore et encore, comment faire ce travail spirituel, toutes les sensations, finalement, nous indiquent comment travailler au-delà de la raison. C'est ce qu'on veut faire. On passe à la prochaine partie, mais avant, on chante une chanson ensemble.

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1: Bonjour, chers amis. On continue et aujourd'hui à étudier après la magnifique leçon qu'on vient d'entendre et l'article du Rabash. On sait que notre leçon, le cours du matin, c'est une unité complète. Partager, elle peut être partagée en 3, en 4, en 5, je ne sais pas. On partage comme on veut, mais finalement, il s'agit d'une seule unité. Donc, cette partie-là, dans la première partie, le Rav nous a expliqué comment contrôler les montées, les descentes, et alors, c'est pas que on a envie, on n'a pas envie, mais on peut contrôler le processus. Et pour pouvoir le contrôler, on apprend, on attire la lumière qui ramène vers le bien, qui fait ce travail pour nous. Sinon, rien ne pourra changer notre désir de recevoir. On passera d'ici à là, à ici. On étudie pour vraiment changer notre perception, sensation. On a la puissance énorme de toutes ces sources qui pourront changer pour nous notre réalité. On dit toujours, le Rav nous a tout donné. Et quand on écoute ces leçons, on voit bien qu'il nous a tout donné. Ça peut être, c'était quoi, de quelle année? 2000, je ne sais pas. Et maintenant, on continue à suivre cette série de Ptira que Rav a donné. C'est magnifique, de telles explications, des quatre phases, hein, comme le Rav nous transmet, je n'ai jamais entendu. On continue aujourd'hui, peut-être avant, quel est le but de l'étude? On voudrait attirer la lumière qui ramène vers le bien et que tout cela pénètre et ne reste pas comme des informations. Donc, on va préparer notre intention, rapidement revoir ce qu'on a vu jusqu'à là, et après on passera la leçon. On commence avec le clip numéro 2. Pourquoi on étudie? Seulement pour attirer la lumière qui ramène vers le bien. Et on changera, non? Ce sera l'effet de la lumière. L'effet de la lumière supérieure, qu'on appelle la lumière qui ramène vers le bien. C'est ce qu'elle fait. Et le travail de la lumière, elle nous ramène.

0: emmène vers le bien de la réception au don, nous attire de ce monde, monde de réception à son degré, le don. Et c'est ce qu'on veut qu'il se passe. Les kabbalistes, nos maîtres, nous ont expliqué ce qu'il faut faire, comment surmonter notre situation, l'inférieur, le plus obscur, et qu'on peut monter de ce degré à un degré supérieur, le don. Et c'est grâce à la lumière qui ramène vers le bien. Durant l'étude, on attire sur nous cette lumière.
1: Voilà.
0: Donc, on reste concentré. Cette intention, cette lumière qu'on veut attirer afin qu'elle nous corrige. Et voyons ce qu'on a étudié hier pour rester dans le contexte. Hier, le Rav a expliqué les quatre phases, leur création, la racine, le désir de faire du bien qui crée la phase 1, le désir de recevoir est rempli. Et avec ce remplissage, il transmet également l'attribut du don, c'est-à-dire que Kamprina Aleph, qui ressent également l'attribut du don, elle veut également donner ce qui crée phase 2. Et donc on a Prina Aleph, la réception, le don, phase 2, mais tout cela vient directement du Créateur. Le résultat de ces deux phases, on passe à la troisième. Donc pour donner, je dois recevoir. C'est la phase 3, Zeranpin. Et la phase 3 reçoit parce que c'est ce que le Créateur veut qu'elle reçoive afin de donner. Mais encore, tout cela, c'est le Créateur qui l'a transmis. On ne peut pas vraiment parler d'une créature. Il manque la décision de la créature, je veux recevoir, et non pas, ça ne se fait pas automatiquement. Et le Rav va expliquer aussi aujourd'hui, dans la leçon, si c'est automatiquement, ce n'est pas moi, c'est ce désir de recevoir doit venir de moi-même. Et quand cette pensée apparaît, c'est la phase 4 qui se forme. Elle reçoit pas parce qu'on l'a créée, mais parce que j'ai décidé. Et ensuite, là commence un drame. La phase 4, après, on l'appelle Malchut de Ensof, le kli rempli de lumière, apparemment. C'est fini? Parfait, complet. On peut dire que la création s'est terminée, la fin du processus, mais une nouvelle sensation apparaît qu'on appelle la honte. Dans Tess, c'est appelé la pire des actions. C'est une décision de Malchut qu'elle n'est plus d'accord. Elle n'accepte pas ce que le Créateur a créé. C'est comme si elle ne suit plus les règles. Et la lumière quitte. C'est la première restriction, Tzimtzum Aleph. Toute la structure est appelée le monde de la restriction. Et plus tard, on aura un processus, les mondes, la brisure, Adam Arishon, tout ce processus est également notre correction de bas en haut. Donc, ce qu'on doit se souvenir maintenant, c'est les mondes, olam, du mot et elem, dissimulation.

comment le désir change et se développe pour agrandir mon désir à nouveau et à nouveau attirer la lumière qui ramène vers le bien. C'est ça, c'est la vérité. Et tout le reste, c'est seulement la perception de la réalité. Mais la vérité, ce sont les désirs qui se développent. Et les sources nous aident à attirer la lumière qui ramène vers le bien. Donc on va, avant de commencer à suivre, vous pouvez prendre une feuille, un papier, ou sur votre téléphone et noter les questions, les discernements. Et donc, on n'oublie pas, on veut attirer la lumière qui nous corrige. Donc on passe à l'enregistrement. Des questions ? Mais les questions les plus proches possibles au sujet. L'exemple est simple. Tous ces discernements, on les ressent toujours dans la vie, parce qu'on est dans le monde inférieur. Et tout ce qui se passe dans le monde supérieur, y compris les quatre faces, descend jusqu'à notre monde. Et ce qui se passe chez nous? On a le désir de recevoir et le désir de donner. Et on a constamment dans un dilemme. Comment recevoir sans sentir de honte, qu'on ne me frappe pas, comment vais-je donner et gagner par cela pour que j'aille mieux, et ainsi de suite. Des considérations, mais toutes sortes de directions. C'est le résultat de ce qui se passe ici. Mais nous pouvons imaginer ce qui se passe ici, même depuis toutes sortes de situations que nous avons dans la vie. Ça me donne un exemple, et vous l'avez sûrement entendu plus d'une fois. Je suppose que la plupart ici ont déjà été au cours, oui? Il donne l'exemple. L'invité vient chez le maître de la maison, il est invité, il veut manger, il a un désir de soi, il veut vraiment manger. C'est prêt à être le maître, lui dit, s'il te plaît, je vais te donner, je veux vraiment te donner. J'ai préparé tout cela spécialement pour toi. Et l'autre, pour ainsi dire, sait ce que l'invité voudra, quelle quantité, quelle qualité. Alors, il ressort pour nous que, d'un côté, nous avons l'hôte. De l'autre côté, nous avons l'invité. L'invité. Que se passe-t-il? L'invité vient avec son cli. Il veut vraiment manger. Le maître vient avec le remplissage. Et ils correspondent l'un à l'autre. Maintenant, comment peuvent-ils donner du plaisir l'un à l'autre, pour ainsi dire? Lui, l'autre jouit de ce qu'il donne, l'invité jouit de ce qu'il reçoit. Qu'est-ce qui gêne? Au moment où le maître commence à donner et l'invité commence à recevoir, l'invité commence à sentir avec la nourriture que la nourriture vient de l'autre. C'est là tout le problème. D'un côté, c'est un problème. Alors, ça ne nous permet pas de jouer. Je me moque de l'autre et nous jouions pour nous-mêmes. C'est possible si on n'est pas développé. De la minéral, végétal, animal, comme une bête, elle n'a pas honte. Mais s'il a déjà, elle a appris la humaine, parlant, alors elle commence à avoir honte et c'est un problème d'un côté. Mais d'un autre côté, cette honte vient pour la développer, pour qu'elle quitte la position de celui qui reçoit et arrive peu à peu à la position de celui qui donne. Alors, il se passe ici que l'autre transmet à l'invité du plaisir et avec le plaisir, il transmet à l'invité la honte. Et là, rien à faire. Là, on gâche tout le goût pour l'invité. Il dit, non, j'ai pas faim, je ne veux pas. L'autre, qu'est-ce qu'il doit faire? Mais je t'en prie, j'ai préparé pour toi, j'ai tout fait pour toi, que veux-tu? Regarde, tu me fais du tort. Si l'autre est

0: d'âge, alors il crée chez l'invité une telle sensation qu'en réalité, je ne te donne pas. Mais toi, fais-moi plaisir en recevant de moi. Je veux dire, l'invité devient la source du plaisir pour l'autre, dans la mesure où de cette manière il peut, avec la honte, et alors il reçoit, et il ne sent aucune honte en cela, et joue. Le même jeu existe ici dans toute l'histoire, c'est toute la création. C'est ce que nous devons faire en réalité. Dans la mesure où nous apprendrons comment recevoir la sagesse de la Kabbale, réception, donc nous apprendrons comment recevoir avec sagesse, nous verrons notre hôte, nous verrons tout le flux qu'il a préparé pour nous, et nous pourrons recevoir, jouer de manière infinie. C'est toute la sagesse. Maintenant, il faut apprendre la méthode, comment recevoir. C'est tout. C'est très pratique. Pourquoi ? Ça s'appelle le monde du Tzimtzum, le monde de restriction. Monde, je l'ai dit, mais apparemment pas suffisamment. Prénatalet, qui a son désir, elle-même, pour recevoir le plaisir venant du Créateur, c'est ainsi qu'elle s'est développée. Son désir s'appelle Malchut, du mot domination, le royaume du désir. L'état de la Prina Dalet, de la créature, chaque état, peu importe lequel, s'appelle monde, Olam. Tout le but de la créature, tout ce que nous devons apprendre, c'est comment recevoir du Créateur tout le bien et le plaisir qu'il a préparé pour nous. Dans la mesure où nous saurons recevoir, nous sentirons ce qui est préparé pour que nous recevions et qui donne le plaisir. Et dans cette mesure, je veux dire, alors nous révélerons le monde supérieur et toute l'éternité et la perfection, car cela sera déjà à notre bénéfice dans la mesure où nous ne sommes pas dignes, pas dignes, c'est-à-dire qu'on ne sait pas recevoir sans honte. Si nous voyons ce qu'il a préparé pour nous, face à cela, nous avons une sensation de honte qui s'appelle l'enfer, la sensation de honte tellement grande, terrible, nous empêcherait de nous développer vers la réception. Et donc, il y a la dissimulation, et la dissimulation existe seulement jusqu'à l'état où nous saurons recevoir. Au moment où on sait comment recevoir, tout s'ouvre. Les mondes s'ouvrent. L'homme commence à vivre dans tous les mondes ensemble. Et alors, il passe à une forme de vie éternelle, sans limite. Tout dépend de la sagesse de l'acquisition, de la sagesse de la Kabbale. Comment recevoir les Kabbales? Toutes nos souffrances sont à cause de la honte, sont le résultat de la honte, et toutes nos souffrances sont le résultat du manque de lumière, du manque de plaisir. Il n'y a dans toute la réalité rien d'autre que le désir de recevoir et le plaisir appelé au Chochma. Ici, nous pouvons voir qu'est-ce que Malchut, la créature, c'est la créature Prina Dalet. Donc la créature a un désir de jouir avec le plaisir à l'intérieur. C'est l'état. Il n'y a rien en dehors de lui. Ensuite, depuis cet état, nous travaillons plus loin, l'étape suivante, ne veut pas recevoir de remplissage, vide. D'accord. Reste un désir sans plaisir à l'intérieur. Mais le désir, c'est l'état. C'est la créature elle-même. Et cette créature peut être soit avec du plaisir, plaisir ou sans. Aucun état. À part cela. Il n'y a pas de plaisir ou une partie, plaisir partiel. Si le plaisir se trouve entièrement à l'intérieur du désir, cela s'appelle le monde de l'infini. Si la créature s'est entièrement débarrassée de tout le plaisir, cela s'appelle le monde de Tzimtzum. Et les états intermédiaires, comme cela, où elle est un peu remplie, un peu non. Donc ce sont tous les autres noms des mondes, Atzilut, Bria, Yetzirasia, le monde de Klipa, de Gdusha, selon, ça dépend de la direction dans laquelle ils sont partiellement remplis, tous les noms des objets des créatures dans ce monde ou dans les mondes spirituels. Anges, démons, esprits, êtres humains, animaux, pierres, peu importe quoi, plantes, animaux, peu importe quoi, à qui. Ce ne sont que des parties du désir de recevoir avec un peu de lumière à l'intérieur. Si le désir de recevoir, qui peut être une pierre, un animal, une bête, un ange, un homme, peu importe, est rempli du plaisir qui lui correspond plus ou moins sans le plaisir, si le plaisir qu'il remplit est inférieur au désir, ne remplit pas suffisamment l'équilibre, alors on sent la souffrance. C'est toute notre réalité. Un peu de plaisir, un peu de souffrance, et c'est tout. Et cette sagesse, ça veut dire nous pouvons déjà voir la chose la plus pratique. Elle nous enseigne comment nous remplir sous une forme éternelle et parfaite. C'est-à-dire que la différence entre nous et les animaux est seulement dans le cli. La différence entre nous et les animaux, pas seulement les animaux, les plantes, les anges, les pierres, est seulement dans la grandeur du désir de recevoir. Ils pourront recevoir le feu et eux peuvent recevoir un peu de lumière. Disons ainsi. Si nous avons déjà commencé à parler un peu de cela, alors nous pouvons dire ainsi. Si Non, c'est une copie. En haut à gauche. Ça va? Ça va? Maintenant? Bon. Si nous faisons ici une définition, nous ferons ainsi. Quand on se développe depuis la créature vers le créateur, le désir de se voir le plus bas s'appelle minéral, un peu plus que lui végétal, animal, et plus que lui parlant, et là c'est déjà la divinité. La différence entre minéral, végétal, animal, parlant est seulement la grandeur du désir de recevoir. Plus le désir de recevoir est développé, plus il est proche du Créateur selon sa grandeur, alors ainsi il monte en importance. C'est parallèle au Saint-Monde, c'est parallèle à ce qu'il y a dans ce monde, minéral, végétal, animal parlant, la part divine en nous, et ainsi de suite. La divinité, c'est le désir de recevoir le plus grand. La divinité, c'est le désir de recevoir le plus grand. Le désir de donner. Le désir de donner, dans le Créateur, c'est le désir de donner. Mais pour nous, pour arriver à un désir de donner comme celui du Créateur, il faut un désir de recevoir le plus grand. Le minéral, végétal, animal parlant, peut-être dans une nature qui ne bouge pas, ne change pas, et jamais le minéral dans notre monde ne se transformera en végétal, en animal ou en parlant. Mais si cela est dans l'homme, le désir dans l'homme, alors c'est ainsi que l'homme se développe. Il a d'abord un désir de minéral. Je vais bien, je ne veux rien. Ensuite un peu, je commence à bouger intérieurement. Un désir végétal, animal et parlant. Nous étudions cela dans l'introduction à Panimi, Roth et Masvot. Et entre tous ces désirs dans l'homme sont très définis. Dans la nature, ils ne se développent pas comme selon Darwin. Mais il dit, ici nous avons les coraux entre le végétal et l'animal, entre le végétal et l'animal, il y a le chien des champs, l'animal et le parlant, il y a le singe. Entre le parlant et la divinité, il y a le point dans le cœur. Le point dans le cœur, Nous utiliserons peu à peu tout ce discernement. Il y a le singe. Qu'est-ce que le singe? Entre tous ces degrés, minéral et végétal, nous avons un degré intermédiaire, appelé corail, des coraux, entre végétal et animal. Le degré intermédiaire qui s'appelle le chien des champs, c'est une telle créature qui vit comme un animal et mange comme un végétal. Et le singe est entre animal et parlant, et entre parlant et divinité, il y a le point dans le cœur. Je peux poser une question? Oui, on parle de... Nous parlons dans notre monde, dans les mondes spirituels. Ce sont des créatures spirituelles. Le désir de recevoir dans Prina Aleph et dans Prina Dalet sont-ils égaux? Le désir de recevoir dans Prina Aleph est un désir créé par le Créateur. Le désir de recevoir dans Prina Dalet est un désir qui se développe dans la créature. Non, la question est dans l'intensité. L'intensité, bien sûr, que le désir de recevoir dans Prina Aleph s'appelle le désir le plus petit et dans Prina Dalet le plus grand. Le principe, c'est l'inverse. Dans le principe, c'est l'inverse, car je parle du développement de bas en haut, j'ai fait ici une flèche. Il y a beaucoup de choses qu'il faut encore coller ensemble. S'il y a une certaine incompréhension, c'est pas grave. Laissez. En général, nous disons la science de Kabbalah, vous devrez comprendre que nous parlons seulement d'un peu de choses qui se trouvent vraiment à la surface. J'ai peur de dire quelque chose de plus profond pour ne pas vous embrouiller. Je donnais une image aussi large que possible qu'il y a une relation entre toutes les parties de la réalité, mais à l'intérieur, nous rentrerons déjà dans les cours suivants.
1: Значит, разработана теория,
2: но... Нет, не хочу слушать.
0: Нет, не хочу слушать. Je vois que des personnes reçoivent sans honte. Sans honte, ce sont les kabbalistes qui reçoivent. En général, on peut recevoir seulement sans honte. Celui qui peut neutraliser la honte s'appelle kabbaliste, il reçoit. Combien il y en a? Pas beaucoup. Toi aussi, tu peux en être. Mais, je dis encore, il est impossible de recevoir du Créateur plus que la vitalité minérale qu'appelait ce monde dans lequel nous vivons. Recevoir de l'avantage, c'est impossible. Seulement si nous annulons la honte, si nous faisons un tikkun particulier appelé être kabbaliste, ceux qui reçoivent, alors tu recevras davantage. Sinon, tu reçois tout le temps à un tel degré. Je peux poser encore une question, oui. Pouvons-nous atteindre tous les états les plus grands? Nous pouvons atteindre tous les états et tous les mondes, jusqu'au même Shoresh. C'est notre but. Chacun de nous doit atteindre ce degré-là, oui. Nous allons les recevoir dans le cadre de tir de données. Très bien. Intelligent, mais ne saute pas, lève la main. La créature choisit de recevoir, cela ne va pas très bien avec le minéral. C'est l'inverse. Ici, c'est minéral végétal, animal parlant, le développement d'en haut vers le bas, de bas en haut, d'emprina à l'ep ici, les quatre phases de lumière de la créature, c'est seulement les heures de données. Et ensuite, 1, 2, 3, 4, c'est le développement du petit au grand désir de recevoir. Et ici, dans une forme inverse, de bas en haut, dans ce monde, en retour vers le Créateur. Oui. Criez tous comme moi. Dans les quatre prénotes, vous avez dit Aleph lui manque un cli. Et dans Dalet, que lui manque-t-il? Dans Prina Aleph, il nous manque un désir venant d'elle-même. Et également un désir de donner. Alors, elle a un désir qu'elle a reçu du Créateur. Et alors, c'est le Créateur une seule chose, le désir de recevoir. Maintenant, le Créateur veut qu'elle ne soit pas seulement celle qui reçoit, mais qu'elle soit aussi comme lui. Pour cela, de recevoir du Créateur le désir de donner. Donc, phase 2, elle reçoit le désir de donner, mais les deux, Aleph et Beth, elle les a reçues du Créateur, ce ne sont pas ses propres prinotes. Maintenant qu'elle a reçu le Créateur le désir de donner, bon, comment peut-elle donner? Donc, Prina Aleph, le désir de recevoir veut immédiatement peut se remplir. Oui, immédiatement se remplir. Car depuis le Créateur vient le remplissage, la lumière. Mais le désir de donner qu'elle reçoit du Créateur, elle le reçoit, ainsi dire, indirectement. Elle reçoit du Créateur la qualité du Créateur, supplémentaire au-dessus de son désir de recevoir. Alors, rien à donner, elle ne peut pas réaliser cette qualité du désir de donner. Comment donnera-t-elle? Qu'a-t-elle à donner? Alors, elle se rappelle, ah, le Créateur veut donc jouir de moi, que je reçoive. Alors, je recevrai. C'est déjà une autre prina, cette décision, prina guimel. C'est vrai, dans prina guimel, il y a une décision de la créature. Je vais recevoir pour lui. Mais elle utilise toutes les forces qu'elle a reçues du Créateur. Oui, alors elle... rien, en général, rien. Ni recevoir, ni donner. Qu'est-ce qui pousse plus loin le développement? La forme directe de ce qu'elle a reçu du Créateur. Elle a reçu une impulsion d'être celle qui reçoit. Et maintenant, elle va réellement accomplir cette impulsion d'être celle qui reçoit, Prinadalet. C'est-à-dire, Prinadalet, c'est en réalité la décision de la créature d'être une créature. Et Prinagimel, c'est une créature qui se trouve dans un état comme celui du Créateur. C'est pourquoi ensuite, nous disons que Prinagimel, Zeranpin, s'appelle Akadosh Baruch Hu, le Saint béni soit-il. Zeranpin de Tzilut, c'est Akadosh Baruch Hu. Et Malchut s'appelle Shrina, l'ensemble de toutes les créatures. Donc, Prina Gimel, elle se trouve réellement dans un état comme le Créateur se trouve envers la créature. Elle a tout, elle n'a rien. Que faut-il? Qu'est-ce qui est nécessaire? Le désir de recevoir. Alors, elle le développe. Nous parlerons de ces quatre phases en dehors des...
3: הבושה, מה המקור שלה? באיזה חלק?
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5: Il se réjouit. Ton chat, est-ce qu'il ressent une honte lorsqu'il reçoit de toi? Non. Pourquoi? Parce que en lui donnant de la nourriture à manger, tu ne lui donnes pas ton désir de donner. Pourquoi? Quelle partie est-ce que c'est? Attends. Pourquoi est-ce que tu ne lui donnes pas cela? Tu lui donnes le désir de donner au chat, mais il ne le saisit pas. Son désir de recevoir est tellement petit qu'il ne peut pas le saisir. Il ne reçoit pas de toi ensemble avec la nourriture ta qualité. Quand tu lui passes la nourriture pour cela, tu commences à être un humain développé. Alors quel est ce développement? Ce développement vient de lui quand le Créateur lui a donné, en plus du désir de recevoir la créature, aussi sa propre nature, qui est le désir de donner. Il l'a fait exprès, n'est-ce pas? Il l'a fait au lieu de derrière les scènes, la scène. Nous l'appelons comme ceci dans nos livres. Le désir de recevoir est écrit directement, et le désir de donner, c'est quelque chose qu'il fait de façon... indirectement, il le fait de façon indirecte. Et la créature ne ressent pas qu'il reçoit du Créateur la qualité du don. Seulement, il le ressent dans l'abondance qu'il reçoit, dans ce plaisir. Et lorsque ce plaisir remplit mon désir de recevoir, je commence à recevoir entre ce plaisir et mon désir quelque chose qui ne s'ajoute pas. Pourquoi est-ce que ça ne correspond pas précisément? Je commence à ressentir une certaine attitude vis-à-vis du plaisir en supplément du désir. Et je commence non seulement à m'en réjouir, mais en fait quelque chose m'empêche de m'en réjouir tout à coup. Une autre pensée, c'est une attitude envers le plaisir. Alors qu'est-ce que c'est que ça? C'est le donneur qui s'y est trouvé. Et ça, c'est... Ça altère le plaisir, mais qu'est-ce qu'on peut faire? Le Créateur l'a fait exprès pour qu'on puisse l'utiliser en tant que tremplin pour neutraliser ce sentiment déplaisant et atteindre son degré. Pour que nous voulions être comme lui, tu ne peux pas neutraliser, tu ne peux pas ne pas ressentir l'autre, ne pas ressentir le donneur. Tu peux le neutraliser uniquement dans la mesure où tu deviens comme lui. Et ça, c'est quelque chose qu'il a fait exprès. Et le désir de donner, mais d'un côté, c'est mieux de ne rien sentir, comme un animal, et puis c'est tout. Mais tu ne peux pas. C'est un fait que les kabbalistes sont bons, ils sentent bien pour la perception. Mais... réponse. Les kabbalistes sentent bien vis-à-vis de... ils vivent parce qu'ils savent comment neutraliser la honte. Ils savent qu'au lieu de la honte, ils reçoivent le double du plaisir de recevoir et de donner ce monde-ci et le monde suivant. Et c'est comme ça que ça s'appelle. Deux mondes ils ont. Et c'est pour ça qu'ils acquièrent l'éternité. L'éternité et la complétude. Rien ne peut ne leur arriver parce que ils ont acquéri ces deux qualités, ces deux natures. Avec la même intensité? La même intensité, le désir de recevoir et le désir de donner au même niveau. Et alors, qu'est-ce que nous serons au-delà de l'étape de la honte? Oui, oui, alors le désir de recevoir est plus que le désir de donner, c'est la honte. Alors il faut que ça soit en parallèle. Si le désir de donner est plus grand que le désir de recevoir, alors pourquoi c'est plus? Tu comprends? C'est mieux de recevoir un peu plus. Donc c'est mieux de travailler tous les deux ensemble. Donc alors il faut neutraliser le désir de donner parce que ça provoque la honte. Non, non, non. Si la partie de don est appelée honte, alors la partie de don n'est pas appelée honte. Alors quoi? La réception provoque la honte. Recevoir me donne de la honte. Plus de questions, on va s'y habituer. Au sujet de cette même question, en fin de compte, lorsque nous disons que le désir de recevoir, le fait que nous recevions provoque la honte. Mais en fait, la honte arrive ensemble avec la réception que nous recevons aussi le désir de donner. Non, non. Non, non, non, non, non, non, non. Notre problème, c'est que nous essayons de l'appliquer à ce monde. Je suis heureux que tu veuilles le faire, que tu veuilles rendre ça plus pratique, mais ce n'est pas exactement comme ça. Si, comme dans la phase 1, je recevais ensemble avec la réception que je recevais les qualités du Créateur, alors ce serait bien. Oui, plus tu reçois, plus aussi tu reçois les récipients de dons, le désir de donner, et ça n'arrive pas avec nous. Nous sommes sous la restriction, sous tous les mondes. Je peux simplement faire une illustration générale de la réalité pour que ce soit plus clair. Mais nous ne sommes pas exactement avec ces quatre phases de la lumière directe. Nous avons parlé aujourd'hui du fait de la racine phase 1, 2, 3, 4. Après Malchut d'Ensof, nous avons la première restriction, le monde des restrictions, ensuite les mondes Adam Kadmon, Atsilud, Bria, Yetzira, Asiya. Et en dessous de cela, notre monde. Ce monde, notre monde. Disons à nous. C'est là que nous nous trouvons, en dessous. Notre but est d'aller... Alors, qu'est-ce que notre monde? C'est un désir de recevoir afin de recevoir. Uniquement le plaisir corporel. Nous devons passer par ce monde entier, notre monde, à partir du degré du minéral inanimé, végétal, animal et parlant, le degré de développement du désir pour franchir la ligne entre ce monde et le monde spirituel, franchir la marsom, le marsom, la barrière. Il faut passer par les mondes de Bria, Yetzira, Siya, appelés les mondes de Bia, ensuite passer par la Parsa sous le monde de Hatzilut et le monde d'Adam Kadmon, et ensuite jusqu'à Ensof. Tous ces degrés par lesquels nous devons passer, nous devons les traverser Alors que nous sommes dans ce monde vivant tel que nous vivons aujourd'hui, de la même façon, la même façon de vivre. Le chemin que nous prenons ici, vous éteignez notre téléphone. Et alors que nous passons dans ce monde jusqu'à la barrière, c'est appelé le temps de préparation. Et ceci est le temps jusqu'à ce que l'on franchisse la barrière. Une fois que nous avons franchi la barrière, nous passons par le monde que nous appelons de 6000 ans. Ensuite, que nous allons à Tzilut et Hak, ça s'appelle le temps de Mashiach, le Messie. Et ensuite, lorsque nous traversons ici, cela n'a pas de définition. Ces choses s'appellent après la correction. Après la correction. Parce que ce que nous devons faire lorsque nous corrigeons notre récipient, nous sommes nés ici, dans le monde d'Ensof, zéro. Nous descendons graduellement jusqu'à ce monde-ci. Ensuite, à partir de ce monde, nous commençons à nous élever graduellement jusqu'à ce point. Donc ça, c'était l'état 1, ça, c'est l'état 2, et ça, c'est l'état 3. Ou A, B, C. Et donc, quand nous allons autour de cette boucle, nous corrigeons l'état d'Ensof. Au lieu de la honte, lorsque nous finissons la correction de notre récipient, nous finissons simplement cette correction. Nous revenons ici, et ensuite à partir d'ici, nous commençons à passer par les degrés appelés après la correction. Donc c'est comme une personne qui a des récipients corrompus, les a corrigés, et maintenant, il peut commencer à faire un certain travail. Mais ce que nous faisons ici, après que le récipient soit corrigé, que nous entrions dans cette réalité de travail, c'est inconnu. Ça, nous ne l'apprenons pas. Les kabbalistes nous ont donné cette méthode et nous qualifient pour que nous nous corrigions. Et celui qui se corrige rentre dans cette réalité. Et là-dessus, personne n'écrit. Ce n'est pas notre affaire. Et je vais vous dire pourquoi. Parce qu'il ne peut même pas expliquer l'utilisation de nos mots la réalité qui est là-haut, au-dessus de la correction. C'est pourquoi ils ne peuvent même pas l'écrire ici. Ils ont fait des insinuations pour des intimations subtiles ici et là, mais ce n'est pas réaliste, ce n'est pas réel. Et donc, nous ne faisons qu'apprendre du haut vers le bas comment nous sommes nés, que nous chutons en bas dans ce monde, et comment nous devrions nous élever depuis ce monde jusqu'au monde d'Ensof à la fin de la correction, et après la fin de la correction, que nous y allions. Ça, ce n'est pas notre problème. Toute cette boucle jusqu'à la fin de la correction, la personne doit faire alors qu'elle est dans ce monde pour connecter les deux mondes ensemble. Maintenant, j'espère que nous prendrons les images. C'est dommage que nous n'avons pas, que nous n'ayons pas filmé ici dans cet ordre, mais à nouveau, dans les groupes, vous pouvez recevoir ces images même avant de revenir ici la semaine prochaine avec l'aide de Dieu, et vous apprendrez ici. Bon, les amis, alors nous avons entendu le cours du Rav maintenant, qui fondamentalement était totalement basé sur des questions et des réponses, mais en fin de compte, à nouveau, nous avons fait une révision des quatre fausses de la lumière directe, aussi nous sommes passés par les étapes de première, deuxième et troisième étape, la distinction entre Malchut et Chochma, entre la phase 1 et 4, quelle est la différence entre ces deux phases, minéral, végétal, animal et parlant, tous ces aspects, quelles sont les différences entre eux, et il y a une qui est très intéressante ici, dans ce monde minéral, ça ne peut pas devenir végétal et ainsi de suite, nous ne pouvons pas changer en nous, à l'intérieur de la personne, nos désirs, le désir de la personne peut changer de minéral, végétal, animal jusqu'à parlant. Donc vous aussi, vous avez noté des questions, toutes sortes de choses intéressantes que vous pouvez que vous voulez lever, sur lesquelles vous voulez demander ou discuter, pour que nous soyons en mesure de clarifier ensemble et de recevoir ce que nous avons entendu. Exactement, donc on va prendre 6 minutes pour discuter ce dont nous avons entendu, ce que nous avons entendu. Notez les questions, ensuite on entendra les questions dans l'Assemblée. S'il vous plaît, discutez. Nous devons tout d'abord ressentir qui est le donneur et qui est celui qui donne le plaisir. La prochaine chose dans nos souffrances sont le résultat de la honte. Toutes nos souffrances sont le résultat du manque de lumière, le manque de plaisir. Et donc nous avons la honte et le ressenti aussi qu'est-ce que la créature ? C'est le désir de se réjouir avec le plaisir à la fin. Pour recevoir plus dans ce monde, on ne peut que si on annule la honte. Donc, tout notre travail est d'annuler la honte, et à travers cela, nous serons en mesure de recevoir et de donner. Donc ça s'appelle que les Kabbalistes sont à la fois ce monde et le monde suivant. Aide nos amis à recevoir le prochain monde.
6: C'est
5: toujours une question de cette relation inversée et que nous voulons aller à la racine 1, 2, 3, 4 pour arriver à l'état de la phase 4 qui est le désir de recevoir absolu, le plus distant de la lumière, mais dans la forme opposée, du bas vers le haut. Commence par le niveau animal, minéral, et sous la forme de la correction, nous atteignons la lumière supérieure. Avec le plus grand récipient, nous nous rapprochons de la lumière. Nous avons l'état du Créateur qui veut nous donner. Nous avons ce récipient que nous voulons remplir jusqu'à ce que la honte apparaisse en nous. Et ça, c'est notre point de développement, où nous ne sommes pas prêts à recevoir de façon directe. Et à partir de là, commence notre travail. Oui, j'ai beaucoup aimé quand au début, le rabbin dit que si l'hôte est sage, alors il donne à la créature un ressenti que j'ai tout fait pour toi, je veux juste que tu me fasses une faveur. Et dans tout cela, ce cadeau, ce qui est prêt pour nous pour que nous puissions avancer et que vraiment nous utilisions correctement pour que nous puissions nous rapprocher du Créateur. Bon, j'ai commencé à dire que pour voir le Rav ici, là, plein de force, d'intensité, qu'il pousse, qu'il fait bouger les choses. Je sens que nous avons reçu ce rare cadeau de faire briller cette réalité. Il n'y a pas un cadre où on puisse voir tous les gens. La caméra peut tourner autour. On voit tous les gens couronnés dans ce ça faisait une pièce et ça me donnait une immense impression sur comment les gens regardent partout. Et on peut aussi ressentir, plutôt qu'enseigner, un nouveau groupe. Pour donner la fondation, il continuera le reste plus tard, mais il s'est arrêté exprès pour ne pas confondre. Et il fait ça juste de façon extraordinaire, comment avec de tels degrés de sensibilité et de soin, pour donner à la personne juste suffisamment pour qu'elle puisse construire le manque, de ne pas remplir son estomac, mais d'un autre côté, de l'aider à développer. Et puis encore deux choses, la correction en pratique, c'est la correction de la honte, ce qui est très puissant, des discernements importants, où après la phase 4, la phase de la honte commence, et en pratique, avec tous les états de 1, 2, 3, nous devons revenir à Malchut d'Ein Sof, mais d'une certaine façon, pour venir à la face et toute la lumière que le Créateur veut donner et arriver à la forme correcte. Et l'étape suivante est d'utiliser les récipients corrigés, qui est quelque chose qui est inconnu, que les kabbalistes font que chasser, sur lequel ils n'ont pas d'accroche. Oui, peut-être que la question qui devrait être posée ici, c'est quel est le rôle de la honte? Et comment, à partir de cette honte, ça devrait pousser la créature?
7: Ken.
5: Oui.
7: Shamanu arbe mo dvarim ba shiur haze.
5: Nous avons entendu beaucoup de choses dans ce cours. Alors maintenant, allumons nos points d'interrogation. Levons les mains.
7: Quand
5: les frères surmontent la honte et la clarifient. Le Rav a dit dans le cours que la honte vient pour la développer dans la créature, pour qu'il quitte ce statut de receveur et que graduellement il arrive à l'état de donneur. Alors regardez ce merveilleux discernement. Rachamim.
8: יש לי שאלה שמאוד מטרידה אותי, מאוד מאוד.
5: J'ai une question qui me dérange vraiment, vraiment, vraiment. C'est l'ordre. C'est face, monde, partsoufim, lumière et récipient. Quel est l'ordre? Donc, quelle est la question ici? Je vais répéter la question. Est-ce que l'ordre est le suivant? Ou est-ce que c'est un ordre différent? C'est pour la première fois que je comprends. C'est phase, monde, partsoufim, récipient et lumière. Est-ce que j'ai raison? Oui.
9: Roni Bevaksha.
10: עלתה לנו שאלה משותפת לשני חברים, כאילו בבחינה ב' יש לנו הבחנה של ה...
5: Nous avons une question mutuelle. Dans la phase 2, il y a le discernement de la qualité du don qui est donné à la créature par le créateur. Et apparemment, ça disparaît dans la phase 4. Comment quelque chose peut tout à coup disparaître à partir des discernements qu'ont eu les créatures? À la fin, il veut juste recevoir. Est-ce que ce discernement, apparemment, s'est perdu, le don qui a été donné par le Créateur? Bon, encore répéter. Oui. Dans la phase 2, nous apprenons que le Créateur a donné à la créature ce discernement de don, cette qualité du don qui apparemment disparaît dans la phase 4. La créature atteint cette chose du receveur et le discernement du don disparaît. Comment est-ce possible?
9: Comment est-ce possible? זה בחינה חדשה, ומה שבין הבחינות זה רק סיבה ומסובב.
5: La phase précédente déconnecte chaque nouvelle phase dans la réalité. Et ce qu'il y a entre nous, c'est simplement les causes et les conséquences. Et dans chaque état, la connexion entre chaque état et état est cause et conséquence. Et ce n'est pas que le minéral provient de l'animé, que le végétal provient de l'animé, c'est complètement différent. Le minéral a provoqué qu'il y ait un végétal, donc c'est comme si nous étions un premier. Comment quelque chose peut sortir de quelque chose qui n'est pas connecté au précédent? Il est encore la cause de cette cause, c'est la beauté de la création. À chaque fois, quelque chose qui est créé depuis quelque chose qui est en dehors de lui. Et à la fin, nous apprenons que tout cela sont de la phase 4 et à partir de là, ils ont reçu les phases précédentes également. Et chaque phase est d'elle-même, sur elle et en soi. Et qu'est-ce qu'on a dans la phase 2? C'est le discernement de la qualité du donneur. C'est comme ça qu'il veut donner, mais il ne peut pas. C'est pourquoi il perçoit, et de là il reçoit la phase 3. Oui, et dans la phase 4 il y a le désir de faire la même chose, non pas parce que j'ai été créé de cette façon, mais parce que c'est comme ça que je veux, et ça c'est ma décision, c'est une décision indépendante. Mais ensuite, qu'advient-il de la qualité du don qui apparemment disparaît? C'est ça que tu demandes, elle ne disparaît pas. C'est exactement la raison de la honte. Parce que quand j'essaie de recevoir, à partir de ma propre décision, et que je n'ai pas de qualité du don, c'est le moment où la créature ressent l'écart, cette opposition polaire qu'il y a entre la créature et le créateur. Et ça, c'est la source de la honte et ensuite la réception. C'est une transition de ce que Rav appelle le monde sauf jusqu'à la rétraction, la qualité de Bina, qui n'est pas présente dans la phase 4. C'est ça qui provoque cela. Et tout ce que nous lisons par la suite, tout cela, c'est des corrections pour acquérir cette qualité, c'est notre chemin du bas vers le haut. Le créateur donne le sentiment de honte à la créature. Et c'est parce que le créateur redonne toujours la question. Sentiment de honte à la créature ou c'est seulement dans un état où le désir ne peut pas être corrigé? Nous résidons sous une réception complète, une réception complète. C'est comme ça que ça s'est passé déjà. Donc, hormis le ressenti minimal de vitalité, nous devons juste initier une action ici. On ne peut rien recevoir. Et la restriction a pris place à cause de la honte. Et enfin, peu importe. Le point, c'est qu'il ne peut pas recevoir ce que tu n'as pas. Si tu veux recevoir plus, merci. Il n'y a rien d'autre qu'on puisse faire à ce sujet, donc. Ça a déjà eu lieu, c'est-à-dire que nous sommes sous la restriction. Ok? De la question sur le remplissage que la créature ressent, la honte. Quand est-ce que, est-ce que le créateur donne toujours ce sentiment de honte à la créature, ou bien est-ce que c'est uniquement dans un état où la créature peut se corriger et qu'ensuite elle le fasse? Le ressenti de la honte, ce n'est pas le résultat de ce que la créature a donné. Le créateur a donné sa qualité. La honte est formée en nous en résultat du ressenti de l'écart entre lui et nous. Nous souhaitons être comme lui et nous ne le pouvons pas.
7: Florida.
5: Et ceci forme la honte, non pas parce que le créateur donne la honte.
11: Ah, thank you, brothers. You know, everything we do in life, there's telltale signs behind everything. What are the telltale signs of what state or phase that a person is going through?
12: Signs.
7: השאלה היא בעצם, מהם הסימנים לדעת, מה המצבים שאנחנו עוברים?
5: La question en fait c'est, quels sont les signes pour savoir par quel état est-ce que nous passons?
7: אנחנו לא יכולים לדעת באמת במצב שלנו מהם הסימנים ואיפה אנחנו בדיוק.
5: On ne peut pas vraiment savoir dans notre état quels sont les signes, où nous nous trouvons exactement, quels sont les degrés. Nous sommes en dessous du Mars, en dessous de l'horaire. Et nous savons qu'il y a là une dissimulation, donc ce n'est pas important. Ce qui est le plus important, c'est que ce que nous apprenons dans le cours précédent, dans l'article de Rabash, où il parle des descentes, des montées, et la chose la plus importante dans ces états, c'est de constamment continuer en avant, que toutes les montées et les descentes sont faites pour construire en nous le récipient. Et si nous nous réunions à cela, alors il n'y a pas de bon état ou mauvais état, mais c'est le contraire. Il y a des états, c'est seulement des bons états, parce que tous les états sont des états de développement, ok? Comment nous ressentons, ce n'est pas important. Ce qui est important, c'est que ça soit entièrement pour le bénéfice de construire le récipient. Et si nous ne le pouvons pas, alors on va dire que si aussi dans les états plaisants et aussi dans les émotions déplaisantes, des étapes de développement, alors en fin de compte, nous recevons toujours que ça vient du Créateur, toujours que c'est bon, et avance. Max, s'il vous plaît.
12: Hola, amigos. Queremos preguntar cuál es la diferencia entre la vergüenza corporal y la espiritual, y cómo podemos utilizarla para avanzar.
5: Quelle est la différence entre la honte corporelle et la honte spirituelle et comment est-ce qu'on peut utiliser la honte afin d'avancer?
9: Oui.
5: Cette question a été très souvent posée. Nous ne nous engageons pas dans cette comparaison entre corporelle et spirituelle pour la honte, parce que la honte spirituelle dans la complexité, mais c'est le sentiment de donneur du Créateur. Alors, bien sûr qu'il y a des sens dans notre monde. Surtout ce qui se passe dans le monde spirituel. Ou la seule chose qui puisse nous donner, c'est le ressenti que c'est la honte, c'est quelque chose que personne n'aime.
9: Et
5: on en a pu imaginer quel sentiment terrible le Créateur a empêché de notre part en se dissimulant et en provoquant tout ce processus pour lequel la créature, la malchoute, a restreint ce sentiment de honte. Et à partir de cela, en fin de compte, nous pouvons rendre le Créateur plus grand, le justifier ou bien ceci. Parce que nous, dans le désir de recevoir, nous ne sommes pas conscients de cela. Oui, la honte, le souffle, tout cela, je ne veux rien recevoir. Mais en fin de compte, si le Créateur s'est réveillé maintenant, j'aurais été prêt à souffrir parce que j'aurais été prêt à ressentir des sentiments, des émotions tellement mauvaises que je ne peux pas imaginer. Mais c'est précisément ça que le Créateur a restreint en soi.
7: En
5: fin de compte, nous n'avons pas de la connaissance, mais pour attirer la lumière qui nous corrigerait, ça nous amènera aux vraies réponses à toutes nos questions. Alors continuons ensemble, soyons ensemble avec ce cours pendant la journée. Demain, il y a un autre cours, une autre opportunité pour attirer la lumière, et maintenant nous allons finir avec une chanson.

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1: Bonjour, chers amis. Dans la première partie du cours, nous allons regarder un cours enregistré.
0: Du 16
1: janvier 2002, sur la base de l'article Que sont les bergers du bétail d'Avraham et les bergers du bétail de Lot dans le travail ? Nous lirons l'article ensemble dans la dizaine, nous avons 33 minutes pour cela. Les Écrits du Rabash, volume 2, article 6. Que sont les bergers du bétail d'Avraham et les bergers du bétail de Lot dans le travail ? Il est écrit, l'Echlecha 3e, et il y eut une querelle entre les bergers du bétail d'Avraham et les bergers du bétail de Lot. Et mon père et maître, que sa mémoire soit bénie, a dit à ce sujet que le terme bétail signifie des acquisitions, et que la querelle était entre les bergers du bétail d'Avraham qui disaient « Comment pouvons-nous mériter des acquisitions spirituelles qui sont l'aspect de Avram, c'est-à-dire précisément l'aspect Ram, élevé, qui est au-dessus de la raison, car l'aspect d'Avram était qu'il était le père de la foi. » Car Avram signifie qu'il voulait père du terme Ava, vouloir, comme il est écrit, et il ne voulut pas les renvoyer. Ram signifie élevé, c'est-à-dire qu'Avram allait au-dessus du désir qui est en l'homme, appelé désir de recevoir, et au-dessus du désir qui est en l'homme, appelé désir de savoir et de comprendre ce qu'il fait, et il ne voulait pas croire. Et Avraham allait au-dessus de ces deux aspects, c'est-à-dire dans l'aspect du cerveau et du cœur. Et cela s'appelle berger, car c'est seulement de cette manière qu'il voulait se guider lui-même. Tandis que les bergers du bétail de Lot, l'aspect de Lot est appelé Almata Deitlaïta, Deitlatia, monde de la malédiction, du terme malédiction, c'est-à-dire le désir de recevoir, qui est l'aspect du serpent, c'est-à-dire le désir de recevoir pour soi-même, car Lot était un char pour l'aspect du serpent. Et eux disaient, nous devons aller profiter pour nous-mêmes, car ainsi le Créateur a créé les créatures avec le désir de recevoir pour leur propre bénéfice, sinon il n'aurait pas créé le désir de recevoir. Car qui fait une chose dans le monde sans l'utiliser ? Donc, puisque il a créé en nous le désir de recevoir, il nous incombe de travailler pour lui, afin que le désir de recevoir reçoive son remplissage. Sinon, il serait dit que le Créateur l'a créé en vain. C'est pourquoi, lorsque nous parlons de l'aspect du travail, alors aussi bien l'aspect d'Avraham que l'aspect de Lot se trouvent dans un même corps. Et il y a une dispute dans le corps de l'homme. Certains dont l'opinion est du côté d'Avraham et d'autres qui penchent à l'opposé dont l'opinion est du côté de Lot. C'est pourquoi il y a une querelle entre eux. De quelle manière l'homme doit-il se comporter dans le travail ? C'est-à-dire, si le travail

forces de la création ne peuvent entrer là, et ils restent dans l'aspect d'un espace vide de lumière. Or, il s'ensuit que dans le travail, berger signifie le guide, comment se comporter de la même manière que Moshe est appelé le berger fidèle, car il guidait le peuple d'Israël avec l'aspect de la foi. Lot et Avraham seront l'interprétation du bon penchant dans l'homme avec le mauvais penchant dans l'homme. Selon ce qui a été dit, il faut expliquer ce que dit le Zohar, Lech Lecha. Voici ces mots. Et Avraham était très riche en troupeaux, en argent et en or. Très riche du côté de l'Est, qui est Tiferet. En troupeaux du côté de l'Ouest, qui est Malchut. En argent du côté du Sud, Chochma. En or du côté du Nord, Bina. Il faut comprendre cela du point de vue du travail. Il est connu que l'Est et l'Ouest sont deux opposés. L'Est est appelé ce qui est clair, comme le lever du soleil. Et l'Ouest est le contraire, c'est-à-dire ce qui n'éclaire pas. Lorsque le soleil se couche et n'éclaire plus, c'est l'Ouest. Or, la ligne médiane, qui est Tiferet, inclut tout. C'est pourquoi elle est appelée Est, car elle est claire du fait qu'elle inclut déjà tout le travail étant sortie de toutes les lignes. Tandis que l'Ouest est appelé Malchut des cieux. Il faut accepter la royauté des cieux de tout ton cœur et de toute ton âme. Même s'il prend son âme, il faut aussi accepter sur soi la royauté des cieux, appelée degré de foi dans l'amour. Comme il est écrit, même s'il n'a aucune vitalité, ce qui s'appelle « même s'il prend son âme », c'est-à-dire qu'il n'a aucune vitalité, ce qui s'appelle le degré de l'Ouest, c'est-à-dire qu'il n'éclaire pas, malgré tout, l'homme doit être dans le degré de la foi au-dessus de la raison. Et cela s'appelle le degré de troupeau, comme mentionné ci-dessus, car par cela on acquiert des acquisitions spirituelles, ce qui s'appelle le degré des bergers de troupeaux d'Abraham. C'est-à-dire que précisément par la foi au-dessus de la raison, même s'il ressent un degré d'obscurité dans ce chemin, et bien qu'il comprenne que si Malchut éclairait ouvertement et non dans la dissimulation, mais que le corps ressentait la grandeur du Créateur, il lui serait certainement plus facile d'avancer et de mériter d'être toujours dans un état de travail, et il n'aurait aucune chute. Malgré tout, il choisit d'avancer au-dessus de la raison, et cela s'appelle le degré de troupeau, les bergers d'Abraham, et cela s'appelle le degré de l'Ouest. C'est-à-dire que même si cela ne lui éclaire pas, il est aussi de toute sa force, comme si tout lui éclairait ouvertement. Et c'est ce qui est écrit. Et Avraham était très riche, c'est-à-dire l'Est, Tiferet, qui est la ligne médiane. Et il est appelé Est, car la ligne médiane inclut tout le travail qu'il a eu. Et ils ont été adoucis par elle, car il a déjà traversé tout le travail qu'il y a à faire, et donc la lumière y brille. C'est pourquoi il est appelé Est, très riche, car la gloire du Créateur, c'est-à-dire la grandeur et l'importance du Créateur, est déjà très révélée, c'est-à-dire que la lumière du Créateur alors brille. C'est pourquoi cela s'appelle, comme nous l'avons expliqué, tout celui qui fuit l'honneur le poursuit. C'est-à-dire, après avoir traversé

0: C'est la controverse des deux lignes, appelées deux versets qui se contredisent. Alors elle mérite la ligne médiane, où la gloire du Créateur est déjà révélée et brille. Et c'est ce qui s'appelle Tiferet Est. Cependant, le principal du travail est à l'ouest, là où est le lieu du travail. Car lorsque l'homme se trouve encore dans un état d'obscurité, où il y a des montées et des descentes, car toutes les dissimulations concernent cet endroit appelé ouest, et l'ouest fait allusion à la malchoute du ciel, qui, de façon générale, est appelée malchoute, aspect de la foi. Et là-bas s'applique la notion de bien et de mal, comme il est écrit dans le Zohar, que la malchoute est appelée l'arbre du bien et du mal. S'il a mérité, elle est bien, le mal est caché. S'il n'a pas mérité, le bien est caché et le mal est révélé à l'extérieur. Et tout ce qui est à l'extérieur, c'est cela qui domine. C'est pourquoi l'Ouest est appelé acquisition, car c'est là l'acquisition principale, ce que l'homme doit acquérir, à savoir la malchoute du ciel. Et s'il ne possède pas cela, c'est-à-dire la malchoute, appelée l'aspect de la foi, il n'a rien du tout. C'est pourquoi la malchoute est appelée acquisition, comme il est écrit. Et Abraham était très riche en acquisition. C'est pour cela que l'acquisition est appelée malchoute et ouest, car c'est de là que commencent toutes les acquisitions de sainteté, comme il a été dit plus haut, comme il est écrit, le début de la sagesse et la crainte du Créateur. Et c'est ce qui est écrit, l'argent du côté sud, qui est la sagesse. Comme nos sages l'ont dit, celui qui veut devenir sage, qu'il se dirige vers le sud, ce qui signifie mériter le vêtement de chassadim, car le chesed est appelé amour, c'est-à-dire vouloir donner et prodiguer. Et il veut s'annuler devant lui, ce qui est appelé argent, qui est l'aspect de kisufin, désir ardent, comme il est écrit, mon âme a désiré et même s'est consumée. Et le sud est appelé aspect de la droite, aspect de la perfection, où il ne manque rien. Et tout son désir est dans ce qu'il peut aspirer vers le Créateur, et il ne pense pas à lui-même. Et ce n'est qu'après l'étape de la droite que l'on peut mériter l'aspect de la gauche, appelé Bina. Et c'est ce qui est écrit en or, du côté nord, qui est Bina. L'aspect de l'or est comme il est écrit, du nord, l'or. L'aspect de l'or est l'aspect de Bina qui redevient Chochma. Et il est aussi écrit, les modestes sont sages. C'est-à-dire que la Chochma doit être revêtue d'un vêtement de chassadim, ce qui est appelé modestie, en ce qu'elle est revêtue de chassadim, et elle n'apparaît pas sans le vêtement de chassadim. Et l'idée est que la Chochma, il est connu qu'elle s'habille dans les kélims de réception, c'est pourquoi elle a besoin d'une garde afin que les kélims de réception soient toujours en vue de donner. C'est pourquoi, puisqu'on utilise les kélims de réception, il faut une garde. Pourquoi il faut attirer les chassadim, qui sont la lumière qui éclaire dans les kélims de don. Et par cela, la lumière de la Chochma est préservée, afin qu'elle puisse éclairer dans les kélims avec l'intention en vue de donner. C'est pourquoi il est dit « Sud, sagesse ». C'est-à-dire que celui qui veut devenir sage doit se diriger vers le sud, c'est-à-dire vers le chesed, appelé kisufin, comme mentionné plus haut du mot « Mon âme a désiré et même s'est consumée ». Et ces deux-là, à savoir le sud et le nord, qui sont Chochma et Bina, éclairent dans la ligne médiane appelée Est, Tiferet, où tout est inclus. Cependant, le principal du travail commence à l'ouest, qui est l'aspect de la Malchut, ce qui est appelé en acquisition, qui est l'aspect de la Malchut et de l'ouest, comme mentionné plus haut. Et au sujet de Malchut appelé l'ouest, qui est appelé dans le bétail, il faut savoir que l'ordre du travail commence par la royauté du ciel. L'homme doit, avant toute mitzvah, accepter sur lui le joug de la royauté du ciel appelée Emouna, ou foi. C'est-à-dire qu'il croit que le Créateur dirige le monde en tant que bon et bienfaisant, tof ou métiv. C'est pourquoi il le bénit. Et c'est comme l'ont dit nos sages, toujours, l'homme doit organiser la louange du Créateur, puis prier. Et il faut demander qu'est-ce que la louange du Créateur que l'homme doit organiser. La réponse est comme il a été dit plus haut, c'est-à-dire que l'homme dit au Créateur qu'il croit qu'il dirige le monde en tant que Tof ou Métiv. Et cela s'appelle la louange du Créateur. Et ensuite, il priera. Et à ce sujet, mon père et maître, que sa mémoire soit bénie, a dit, lorsque l'homme demande quelque chose à son prochain, l'ordre est le suivant, A. L'homme sait que son prochain possède ce qu'il lui demande. B. Son prochain a un bon cœur, il aime faire du bien. Alors, il y a place à ce qu'il demande à son prochain. C'est pourquoi, même lorsque l'homme demande au Créateur de lui donner ce qu'il désire, il doit croire que le Créateur a le pouvoir de lui donner ce qu'il désire et qu'il est tof ou métive. Et c'est pour cela que le début du travail de l'homme est d'organiser la louange du Créateur, c'est-à-dire de croire qu'il est tof ou métive, même si le corps n'est pas d'accord avec ce qu'il dit. Et il voit qu'il ne fait que parler du bout des lèvres. Alors il doit dire qu'il veut croire au-dessus de la raison. Et il se réjouit au moins de savoir la vérité, ce qu'il faut croire. Et même si ces paroles qu'il dit ne sont que par contrainte, c'est-à-dire que le corps n'est pas d'accord avec ce qu'il dit, il se réjouit aussi de pouvoir dire de sa bouche des paroles vraies. Et ensuite, il priera. C'est-à-dire qu'après avoir organisé la louange du Créateur, que le Créateur dirige le monde en tant que tof ou métive, bon et bienfaisant, et si cela était dans la raison, il serait certainement joyeux. Mais puisque cela n'est que au-dessus de la raison, et aussi que c'est par contrainte, malgré tout, parfois, il a maintenant la force de prier le Créateur de lui donner la force de croire que c'est ainsi en vérité. Et il aura toute la journée la possibilité de dire la louange du Créateur en cela que le Créateur ne fait avec lui que du bien. Et dans ce travail, il y a des montées et des descentes. Et l'homme doit croire qu'il a un point dans le cœur qui est une étincelle qui éclaire. Et parfois, ce n'est qu'un point noir et elle n'éclaire pas. Et cette étincelle doit toujours être éveillée. Car parfois, cette étincelle s'éveille d'elle-même et révèle un manque chez l'homme. Il ressent qu'il lui manque de la spiritualité, qu'il est trop grossier, et il ne voit pas de finalité qu'il puisse sortir de ses états. Et cette étincelle ne lui laisse pas de repos à son âme. C'est-à-dire, comme une étincelle matérielle ne peut pas éclairer, mais de l'étincelle de l'homme, on peut allumer des choses, et par les choses que l'étincelle touche, un grand feu peut s'embraser. De même, l'étincelle qui se trouve dans le cœur de l'homme ne peut pas éclairer. Cependant, cette étincelle Cependant, cette étincelle a la capacité d'allumer ses actions afin qu'elles éclairent, car l'étincelle le poussait au travail. Mais parfois, l'étincelle s'éteint et n'éclaire plus. Et cela peut arriver au milieu du travail. C'est ce qu'on appelle qu'il est arrivé à l'homme un accident de la route. C'est-à-dire qu'au milieu du travail, il lui est arrivé un incident. Il est descendu de son état et il est resté sans connaissance. C'est-à-dire qu'il ne sait plus qu'il existe une spiritualité dans la réalité, mais il a tout oublié et il est entré dans le monde matériel avec tous ses sens. Ce n'est qu'après un certain temps que l'homme se remet et il voit qu'il se trouve dans le monde matériel. Alors, il commence à nouveau à monter vers le haut, c'est-à-dire à ressentir le manque spirituel. Et il reçoit de nouveau une impulsion, comment se rapprocher du Créateur. Et ensuite, encore une fois, il descend de son degré, mais l'homme doit croire qu'à chaque fois, il élève son étincelle vers la sainteté, et même s'il voit qu'il est descendu de son état et qu'il est retombé à sa place, comme il était au début de son travail, néanmoins, chaque fois, il élève de nouvelles étincelles, c'est-à-dire qu'à chaque fois, il élève une nouvelle étincelle. Et dans l'introduction au livre de Zohar, il est dit, et voici ces mots, et voici, l'homme, au moment où il naît, il a immédiatement une nefesh de sainteté, et non une nefesh complète, mais l'aspect postérieur de la nefesh, ce qui signifie son dernier aspect, qui est appelé, dans son enfance, un point. Et elle est revêtue dans le cœur de l'homme. Et cela peut s'expliquer comme ci-dessus que ce point, qui est encore obscurité, se révèle à chaque fois, éclaire, selon son travail dans la pureté de son cœur, alors le point commence à éclairer. C'est-à-dire qu'à chaque fois que l'homme commence à monter de nouveau après la descente, l'homme doit croire que c'est un nouvel aspect, différent de ce qu'il avait auparavant lors de la montée, car il l'a déjà élevé vers la sainteté, et il commence chaque fois un nouvel aspect. Car à chaque commencement, l'homme est obligé de recommencer l'acceptation du royaume du ciel. Et il ne suffit pas de ce qu'il avait hier comme l'aspect de la foi dans le Créateur. C'est pourquoi chaque aspect de l'acceptation du royaume du ciel est considéré comme un nouvel aspect. C'est-à-dire que maintenant, il reçoit une part de l'espace vide qui était vide du règne du ciel et il introduit dans cet espace vide et il le remplit avec le règne du ciel. Il s'ensuit que maintenant, il a clarifié une chose nouvelle qui n'existait pas avant qu'il ne prenne cet espace vide et ne le remplisse avec le règne du ciel. Et cela s'appelle qu'il a élevé une nouvelle étincelle dans la sainteté jusqu'à ce que, à force de monter, il élève toujours des étincelles de l'espace vide dans la sainteté. Il s'ensuit que de chaque descente, il arrive à un nouveau commencement et il élève de nouvelles étincelles. C'est pourquoi, lorsque l'homme voit qu'il a des descentes, il doit faire attention de ne pas fuir le champ de bataille, même s'il voit qu'il ne progresse pas. Mais il doit s'efforcer de recommencer à chaque fois. C'est-à-dire que, lorsqu'il commence à monter, il ne doit pas dire qu'il revient à son degré précédent. Il s'ensuit qu'il n'a rien fait par son travail, puisqu'il pense qu'il revient maintenant à son degré précédent. Mais il doit croire qu'il s'agit d'un nouvel état, comme mentionné ci-dessus, à savoir qu'à chaque fois, il élève d'autres étincelles jusqu'à ce qu'il élève les étincelles qui appartiennent à son propre discernement. Selon ce qui précède, il faut interpréter ce qu'ont dit nos sages, Baba Metzia, et Lazare a dit, d'ici, nous apprenons que les justes disent peu et font beaucoup. Les méchants disent beaucoup et même peu, ils ne font pas. La question des méchants et des justes dans le travail peut être interprétée ainsi. Tous ceux qui veulent accomplir la Torah et les mitzvot pour le nom du Créateur sont appelés dans le travail juste, c'est-à-dire qu'ils veulent être justes. Et ceux qui s'occupent de la Torah et des mitzvot non pour le nom du Créateur sont appelés dans le travail méchant, parce qu'ils sont dans un état de dissemblance de forme avec le Créateur. C'est pourquoi ils sont considérés comme des méchants. Mais dans l'aspect général, eux aussi sont appelés justes, entre parenthèses. Et chez ces personnes qui travaillent dans l'aspect général, disons par exemple, lorsqu'une personne a 40 ans, elle sait que depuis qu'elle est devenue bar mitzvah, c'est-à-dire de 13 ans à 40 ans, elle possède un capital de 27 ans de Torah et de mitzvot. Il s'avère qu'ils disent qu'ils ont beaucoup. Et c'est cela, ils disent beaucoup, c'est-à-dire que ils ont beaucoup de Torah et de mitzvot. Mais, même peu, ils ne font pas pour le nom du Créateur. Tandis que les justes, ils disent peu, c'est-à-dire qu'ils disent « Bien que j'ai pratiqué la Torah et les mitzvot pendant 27 ans, comme mentionné ci-dessus, nous n'avons pas encore mérité de faire quoi que ce soit pour le nom du Créateur. » Mais ils doivent croire qu'ils font beaucoup, c'est-à-dire que de chaque action où ils voient qu'ils ne peuvent pas agir pour le nom du Créateur et que cela leur fait mal, cela s'appelle une prière. C'est-à-dire qu'ils font beaucoup de prières, du fait qu'ils voient à quel point ils sont éloignés du Créateur, qu'ils aient un désir et un attrait ardent de faire plaisir au Créateur. Autrement dit, ils sont éloignés parce qu'ils n'ont pas la capacité d'apprécier la grandeur du roi. C'est pourquoi ils n'ont pas la force de faire quoi que ce soit pour le nom du Créateur, mais seulement pour leur propre bénéfice. Il s'ensuit qu'ils font beaucoup afin que le Créateur les rapproche de lui. Il s'ensuit que l'homme ne doit pas être impressionné lorsqu'il veut faire des actions pour le nom du Créateur et qu'il voit qu'à chaque fois, il recule. Il doit croire qu'il fait beaucoup afin de se rapprocher du Créateur et de mériter que le Créateur lui donne le désir de donner. C'est-à-dire que c'est précisément par les descentes et les montées que l'homme a la place de prier le Créateur afin qu'il le rapproche véritablement, comme mentionné ci-dessus. À chaque fois, il élève de nouvelles étincelles dans la construction de la sainteté jusqu'à ce qu'il élève toutes les étincelles qui lui appartiennent. Alors, il méritera que le Créateur lui donne la seconde nature appelée désir de donner. Alors, il méritera la foi en permanence. Tandis que avant de mériter que toutes ces actions soient pour le nom du Créateur, il n'y a pas de place pour l'aspect de la foi. Et c'est comme il est écrit dans l'introduction au livre du Zohar, et voici ces mots, « Car c'est une loi qui n'est pas possible à la créature de recevoir du mal de la part du Créateur de façon manifeste, car cela serait une atteinte à l'honneur du Créateur, que le Créateur le perçoive comme celui qui fait le mal. C'est pourquoi au moment où l'homme ressent du mal, dans cette mesure réside sur lui l'hérésie concernant sa providence, à Dieu ne plaise, et l'acteur lui est caché. C'est-à-dire que tout le temps que l'homme n'a pas le désir de donner, l'homme n'est pas apte à recevoir le bien et le plaisir. C'est pourquoi au moment où l'homme reçoit des maux, alors la foi lui est perdue. Tandis qu'après qu'il a mérité le désir de donner, alors il reçoit le bien et le plaisir du Créateur, alors il mérite la foi de façon permanente. Il s'ensuit que toutes ces montées et descentes le conduiront à parvenir à ce que le Créateur l'aide à atteindre le désir de donner, alors toutes ses actions seront pour le nom du ciel. Cependant, l'homme doit savoir, au moment où il arrive à un état où il ne voit aucune possibilité de jamais sortir de l'amour de soi et qu'il veut fuir le combat, il doit savoir qu'il y a ici deux choses qui sont opposées l'une à l'autre. Comme nos sages l'ont dit, Pirkei Avot, ce n'est pas à toi d'achever le travail, mais tu n'es pas libre d'y renoncer. Il s'ensuit que d'un côté, l'homme doit travailler et ne jamais s'en dispenser. Il ressort d'ici que cela est en la main de l'homme d'atteindre, puisqu'il est dit « tu n'es pas libre d'y renoncer ». Il s'ensuit que l'homme doit travailler parce qu'il est certain qu'il atteindra ce qu'il désire, c'est-à-dire qu'il aura la capacité de faire des actions afin de donner satisfaction à son Créateur. D'un autre côté, il est dit, ce n'est pas à toi d'achever le travail, ce qui signifie que ce n'est pas en la main de l'homme, mais comme il est écrit, le Créateur achèvera pour moi. C'est-à-dire que ce n'est pas en la main de l'homme d'atteindre le désir de donner, mais ici on agit selon deux principes. A. L'homme doit dire, si je ne suis pas pour moi, qui le sera pour moi ? C'est pourquoi l'homme ne doit pas se troubler du fait qu'il n'a pas encore mérité d'atteindre le désir de donner, même s'il a investi, selon son opinion, beaucoup d'efforts. Malgré tout, il doit croire que le Créateur l'attend, jusqu'à ce que l'homme révèle ce que l'homme doit faire. B. Et ensuite, le Créateur achèvera pour lui. C'est-à-dire qu'alors il recevra d'un seul coup ce qu'il désire, comme il est écrit, le salut du Créateur est comme en un clin d'œil. Fin de l'article.
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2: נעבור לשיעור מתאריך 16 לראשון, 2002. בבקשה.
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0: Nous avons lu un article sur
3: יש לאדם ויכוח פנימי בין
0: Qu'est-ce que le bétail d'Abraham et le bétail de Lot dans le travail?
3: ואיך הוא צריך לברור?
0: Une personne a toujours cet argument intérieur entre ceci et cela. Et il doit examiner entre ces choses et découvrir chaque chose à travers son opposé et ainsi avancer. Comment ? De voir que d'un côté c'est impossible sans les récipients de réception, que nous commençons depuis la ligne gauche, et ensuite, la ligne gauche du nord, et ensuite, quand nous voulons travailler avec les récipients de réception, c'est-à-dire de recevoir la lumière de Chokhmah, alors il doit aller au sud, c'est-à-dire aller du côté de la miséricorde, la ligne gauche, et il fait ça du côté de Malchut, qui est l'ouest, alors il gagne l'est, qui est la ligne médiane. Et ceci est le travail des trois lignes, la gauche, la droite, la médiane, au-dessus d'elle. Et tout est basé sur Malchut, mais Malchut elle-même ne reçoit rien, mais plutôt au-dessus d'elle. C'est-à-dire le nord, le sud, retour à l'est, adhérer à la Shrina est dans l'est, à partir de l'ouest qui est Malchut, qui est véritablement la véritable Shrina, mais son adhésion est par le travail au-dessus de la Malchut. Et voilà, c'est le travail. Alors, qu'est-ce qu'il dit d'autre? Mais c'est un article qui mentionne beaucoup de détails sur les choses habituelles. Attends. Où est ta main?
3: Non. Tiens.
0: La personne mentionne dans l'article, quelle est cette personne qui peut, à travers ses montées et ses descentes, élever les étincelles de sainteté et les corriger? Donc il dit qu'au départ, la personne n'a que le point dans le cœur qui est appelé le début de son âme, nefesh de nefesh, c'est ce qu'il doit développer, et avec tout le reste des choses autour de ce point, hormis ce point, ce n'est que pour le développement de ce point, et c'est comme ça qu'il devrait accepter sa vie. Que tout son corps, c'est-à-dire le reste de ses désirs, et incidents qui ont lieu, quoi qu'il advienne autour du point dans le cœur, n'est que pour ce point. S'il se relie à le faire ainsi, alors il est récompensé de le développer correctement. Soit que tu demandes à ce sujet, et pour le développer, ça signifie de mettre plus de désir de recevoir dedans et de lui donner plus de correction au-dessus du désir de recevoir, c'est-à-dire que lorsque le désir de recevoir est dans l'intention afin de donner, nous alors mettons plus de désir de recevoir pendant le cœur, nous ressentons une descente opposée à la Kdoussa, distance, et lorsque nous acquérons des corrections par le travail, arrive la lumière qui réforme. Et le même désir de recevoir est corrigé, et c'est ressenti comme une illumination à l'intérieur du désir correct, appelé une ascension. Mais ça, c'est tout le chemin, montée-descente, mais tout commence à partir d'une descente. Chaque nouveau discernement, il devrait y avoir un matin, il devrait y avoir un soir, et il devrait y avoir... Et ça devrait être un jour, c'est-à-dire que l'atteinte arrive après le soir et la nuit, et ensuite le jour. Et à la fin, c'est l'atteinte du jour entier. Alors le nouveau jour commence de nuit. Et c'est ce que nous apprenons, c'est ce qu'il dit, c'est-à-dire que la ligne gauche, la ligne droite, et ensuite la ligne médiane, ou bien nord, sud et est. Donc tout le chemin est construit à partir de hauts et de bas. Mais la question est celle-ci, si la personne reçoit ses hauts et ses bas sans esprit dans ses émotions, et soit qu'il est... Soit qu'il devient fou de joie, ou bien qu'il ressent vraiment... qu'il est mauvais, et c'est comme un enfant, s'il se sent bien, il se sent mal, et ensuite il devient fou avec ses émotions. S'il recommence à ajouter au sentiment, à l'importance du but, c'est-à-dire, il ne vérifie pas, c'est-à-dire qu'il doit donner ses états, à ces états, une interprétation vers le but, est-ce qu'il est plus proche du Créateur ou plus loin? Et donc, il ne se mesure plus selon les sentiments de bien ou mauvais, mais de plus proche ou plus loin. Et alors, il n'est pas influencé par les émotions, de comment elles se ressentent, et ensuite, chaque chose qui soit à la fois en montée et en descente, Il le reçoit de façon efficace pour le but, il le voit ainsi, et il est heureux, et alors il n'a pas de descente dans ses émotions, il n'a que des moniteurs de haut et de bas qu'il contrôle, et dont il sait ce que le Créateur a donné dans ce nouveau récipient, et donc il le ressent comme postérieur de Kdusha. Et alors il mérite la correction du poste de son postérieur et la réception de la lumière dans son postérieur, et cela s'appelle la face, l'antérieure. Et donc tout dépend de si la personne accepte ce développement. Bien sûr qu'au début il n'a pas suffisamment de force ni d'esprit de l'accepter de façon intelligente, exprès, consciente, comme un adulte, mais il est comme un bébé sous l'influence de ses émotions. Mais plus tard, peu à peu, il passe à des états qu'il contrôle, des états où il contrôle les hauts et les bas, c'est-à-dire qu'il ne contrôle pas les hauts et les bas eux-mêmes, mais comment il les accepte, comment il se sent à leur sujet. Et pour toi, le jour et aussi pour toi et la nuit, c'est-à-dire, à nouveau, il se relie également à tous ces états comme étant de bons états qui l'amènent plus proche. Et donc, il n'y a pas de haut et de bas ici, mais dans ses émotions, ses hauts et ses bas ne sont que par rapport à la proximité au Créateur selon les récipients ou bien plus éloigné de lui. Mais même dans un état où il est loin, il est en contrôle, c'est-à-dire qu'il est en conscience de son état. Et donc le principal, c'est qu'il puisse justifier le Créateur dans tous ses états, qu'il orchestre pour lui et il adhère à lui dans chaque état par lequel il passe, peu importe le type d'état. Et de cette façon, il se rapproche d'un état de hibour, conception, que peu importe ce qui lui est donné, ce qui est important pour moi, c'est de m'attacher à toi comme ce tout petit point. Rien d'autre ne compte. Rien ne doit être fait, c'est-à-dire que, hormis savoir que tout ce qui se passe, c'est de devenir de toi, et tout ce qui vient de toi est bon. Et donc, sous ces conditions, le point dans son cœur adhère au supérieur à travers la barrière, comme dans un utérus, et il commence à évoluer, il monte d'en bas, comme si, de ce monde, sur les barrières, sur les parois de l'utérus, pour ainsi dire, il commence à monter au-dessus de la barrière, à partir de l'autre côté. Ce point reste en dessous, et tout ce qui grandit, grandit depuis le marsum et vers le haut durant tous les mois de la grossesse et ainsi de suite. Question. Et il est aussi écrit que ce développement est fondé sur trois lignes. La ligne gauche et la droite s'opposent l'une à l'autre. Et cela, il est écrit qu'il est récompensé par la ligne médiane. Nous étudions pourtant que la ligne médiane est le résultat du travail de l'homme avec les deux autres. Rien ne vient à l'homme comme résultat de ses efforts. Ses efforts font seulement une condition pour qu'alors se révèle à lui d'en haut un nouveau discernement. À chaque nouvel discernement qui se révèle, puisqu'il se révèle depuis Ein Sof, alors on dit qu'il est récompensé. Qu'est-ce que ça veut dire que le Créateur à chaque fois fait le calcul? Bon, je vais lui donner. C'est un bon enfant. Bon, il en a fait assez, je vais lui donner. Qu'est-ce que ça veut dire être récompensé? Comme lorsqu'on gagne un prix, pour un prix aussi, on est récompensé. Pourquoi? J'ai travaillé, j'étais le meilleur, j'ai tout fait. Alors j'ai gagné le prix, comme si j'avais acquis, par cause et conséquence. Ici, dans la cause et la conséquence, quand nous disons qu'il est récompensé par la ligne médiane, qu'il est récompensé par un nouveau discernement, il y a une explication profonde. Car j'ai fait un effort et j'ai trouvé. Ça existe dans chaque chose. Quand on donne à l'homme un lieu d'effort, c'est pour qu'il prépare ses kélim pour pouvoir ressentir quelque chose. Quand il ressent déjà quelque chose, alors d'en haut, on lui donne sans aucun rapport, pour ainsi dire, avec sa situation. On lui donne d'en haut, ça veut dire qu'il commence alors à ressentir quelque chose de complètement nouveau, qui n'est pas lié à sa préparation précédente. Ça veut dire que tu t'es préparé, d'accord, mais le fait que tu t'es préparé, ça ne signifie pas que tu dois recevoir ce remplissage, Miloui. Mais le remplissage vient à l'heure de la pensée de la création faire du bien à ses créatures. Et la pensée de la création n'est pas liée à l'homme. Le créateur veut faire du bien, alors il te donne cela. Mais toi, tu fais des efforts. Tu as fait des efforts comme s'il n'y avait aucun lien entre l'un et l'autre. Par cela, tu obliges le créateur à te donner. Ici, il n'y a pas ici de conséquences pratiques. C'est pourquoi il est écrit « J'en ai été récompensé » et non « Je l'ai gagné, je l'ai trouvé, je l'ai acheté ». Mais ici, il y a vraiment une récompense. La question des étincelles, ce n'est pas clair pour moi, car il parle des étincelles sous deux aspects. D'un côté, une étincelle est le point dans le cœur, un point fixe qui, au début, n'a que des achoraim postérieurs et qui commence à grandir. Mais d'un autre côté, les étincelles sont à chaque fois quelque chose de nouveau qui se révèle. On lui libère une place et à l'endroit libéré, une nouvelle étincelle apparaît et tu t'élèves. Il y a donc quelque chose de fixe et de temporaire dans cette notion d'étincelle. Je ne comprends pas comment par étincelle, il parle de la première étincelle qui existe dans l'homme, c'est le point dans le cœur, un désir pour la spiritualité qu'on lui donne d'en haut, car à l'intérieur de cette bête, appelée, disons, l'homme, oui, Adam, dans ce sens ou dans ce monde, dans le sens où dans ce monde, elle n'a aucun désir pour la spiritualité. Elle a un désir d'atteindre quelque chose de ce qui lui est caché. C'est un désir humain, c'est une aspiration humaine qui pousse tout le monde au développement. Mais le véritable désir pour la spiritualité, pour le Créateur, doit venir de ce point d'existence, à partir de l'existence, à partir de l'absence, pardon, que le Créateur a créé. Et il vient de la carrière des âmes. Il se révèle en l'homme. Si cette chose se révèle dans l'homme, cela s'appelle aussi une étincelle. Pourquoi une étincelle? C'est un point du massar et de la lumière réfléchie par lequel l'homme commence à ressentir un lien avec le Créateur, où il y a quelque chose, même si cette étincelle est encore habillée dans le cœur, dans l'homme de l'égoïsme, oui, et même si cette étincelle vient du point de la brisure. Alors ce n'est pas vraiment un massar et une lumière réfléchie, mais à travers elle, il existe déjà une certaine illumination d'en haut qui attire l'homme, même si c'est encore sous une forme inconsciente, pas claire dans la réalité. Mais il a déjà une attraction, et cette attraction, il n'est pas capable de l'éteindre. Il appelle cela une étincelle. En plus de cela, ce que l'homme fait ensuite, après avoir développé cette étincelle, c'est qu'il acquiert des étincelles, de nouvelles étincelles. Ce sont des kelim brisés venant de la brisure de l'âme d'Adam Arishon. C'est déjà autre chose, c'est déjà un ajout à cette première étincelle, par le fait qu'il corrige ces étincelles, il les joint simplement à chaque fois à ce premier cli au point dans le cœur, à la première étincelle, et ainsi il construit son âme. Il y a des lumières et des étincelles et des kélim. Les lumières, ce sont les lumières qui remplissent le kli d'Adam Arishon, et ensuite elles se sont retirées vers le haut, oui, et éclairent comme lumière environnante jusqu'à la fin du Gmar Tikkun, oui. Maintenant, et pas seulement jusqu'à la fin du Gmar Tikkun, dans la mesure où le kli est corrigée, elle s'habite aussi à l'intérieur du clé. Les étincelles, c'est ce massar qui était sur Adam Arishon, mais qui s'est brisé. Alors les rishimot du massar sont ces étincelles qu'il faut corriger, car au total, il faut corriger le massar, et les kelim sont les kelim. C'est le désir de recevoir. Donc le désir de recevoir, rien ne lui est arrivé. Qu'est-ce qui s'est brisé? Il a perdu le massar. Et à la place du massar, les étincelles sont restées en lui. Et les lumières se trouvent en haut. C'est ainsi que nous l'étudions. À partir de la huitième partie de l'étude Talmud Issar Sfirot et ainsi de suite. Et là, on étudie cela dans l'étude simple. Voilà. C'est ainsi que ça arrive avec nous. Dans notre désir de recevoir, animal s'habille la première étincelle. Si nous donnons suffisamment d'efforts et la réalisons correctement, alors nous sommes déjà récompensés par un clic spirituel. En réalité, le travail avec les étincelles, c'est seulement une sorte de travail sur le désir, les massachim et les désirs, à chaque fois mettre un massach sur le désir. Bref, tout notre travail, c'est acquérir un massach, étudiant. Est-ce qu'en fait, le travail des mitzvot, quelle différence y a-t-il entre faire des mitzvot et faire des étincelles? Chaque fois que je fais une certaine action dans la spiritualité, ça s'appelle que je fais une mitzvah. Voilà. Toute action de tikkun s'appelle une mitzvah. Dans beaucoup d'articles, il écrit sans cesse ce que l'homme doit arranger quand il est en descente, ce qu'il doit penser, ce qu'il doit... Maintenant, comment fait-on cela dans la société vis-à-vis de quelqu'un? On ne peut pas parler ainsi avec un ami. Dans tous les articles qu'il a écrits ici, il nous a décrit les trois lignes. Comment l'homme doit les traverser? Oui, il n'y a aucun travail en dehors de cela. Oui. Jusqu'au Gmar Tikkun, ce sont les trois lignes. Depuis Ibur et Ubar jusqu'à la plus grande Gadlout, à tous les degrés, c'est seulement le travail des trois lignes. Jusqu'à ce qu'on termine le Tzimtzum Bet et qu'on revienne au Tzimtzum Aleph, cela s'appelle déjà Gmar Tikkun. Rappalim et Kapsiel, quand on fait un Zivug, après tous les Tikkunim, cela revient déjà au Tzimtzum Aleph. Le Tzimtzum Bet s'annule. Je n'ai peut-être pas compris la question. Je demandais comment je peux dire cela. Comment ce travail peut-il se réaliser dans le groupe? Non. Pourquoi j'ai besoin d'un groupe pour cela? Comment est-ce qu'on peut, dans le groupe, montrer toutes ces choses, qu'il y a le Créateur, le groupe? D'abord, tout d'abord, j'ai besoin du groupe comme d'une force d'auxiliaire pour moi, qu'ils me donnent quelque chose et que je puisse leur donner quelque chose. C'est seulement dans ce travail réciproque, moi face au groupe, que je peux me développer. C'est ainsi qu'il écrit que c'est le libre choix et toute la réalisation du potentiel spirituel qui est en moi ne peut se réaliser correctement que dans le groupe. Maintenant, dans la mesure où je reçois et dans la mesure où je donne, quand je reçois du groupe, je dois être le plus petit d'entre eux. Quand je leur donne, je dois être comme le plus grand d'entre eux, dans le don envers eux. Plus ces deux extrêmes existent dans l'homme, plus il est utile au groupe et plus il est utile à lui-même. Mais seulement quand il les utilise véritablement, avec intelligence. Ça veut dire en sachant combien, comment et pour comment, combien, pardon, comment, pourquoi et combien. Et être plus grand pour donner et petit pour recevoir, cela appartient précisément aux deux lignes qu'il doit construire chaque fois sur son propre discernement. Ça veut dire c'est le travail. C'est son travail. Non, la question que je pose, peut-être que je ne l'ai pas bien expliqué, c'est qu'on dit toujours que la société, dans la société, l'homme doit... C'est pourquoi j'ai dit que dans la société, si l'homme reste simplement assis et qu'il travaille en silence, ce n'est pas suffisant. Ce n'est pas suffisant. Il doit véritablement, dans les deux extrêmes, être remarquable et grand. Tu comprends? Ça veut dire qu'il doit beaucoup donner, doit beaucoup recevoir et que tous le voient et chacun doit être remarquable. Peut-on dans la société parler avec ces mots, des articles, ou faut-il véritablement venir et dire « Le Créateur est bon, faisant et bien fait-er, ce sera mieux pour toi, même si c'est un peu... » Toi, nous, sous quelle forme parler avec l'ami? Tu peux parler avec l'ami de ce que tu veux, sauf de ce qu'il y a dans ton cœur vis-à-vis du Créateur. Ça veut dire que tu peux lui expliquer ce qui est écrit dans l'article. que c'est écrit ainsi. Ne pas dire, moi, maintenant, je ressens ainsi, et j'ai généralement de telles sensations, c'est interdit. Oui, Marek. Nous avons parlé du fait qu'un homme fait une certaine quantité d'efforts, et cela devient une condition pour recevoir d'en haut le remplissage, ou ne pas recevoir le remplissage. Maintenant, je ne comprends pas comment cela peut être. Si un homme a fait une certaine quantité de travail, alors le remplissage suivant est simplement le degré suivant qu'il doit recevoir. Comment peut-il ne pas recevoir ce degré s'il a déjà rempli l'état précédent? L'ordre de degré est déterminé d'en haut, car d'en haut, tous ces degrés sont descendus après la brisure de Adam Rishon. Donc bien sûr, tous, tout comme ils sont descendus d'en haut, par cause et conséquence, ainsi l'homme monte sur eux, de bas en haut, par cause et conséquence. Le fait est qu'entre chaque degré et chaque degré, il y a une coupure infinie. Ça veut dire que chaque prina n'appartient pas à la prina précédente. Elle vient après la prina précédente, c'est vrai, mais elle ne sort pas d'elle, comme une graine qui doit pourrir dans la terre, et ensuite de sa force vient un nouvel arbre. Alors le nouvel arbre vient de la graine pourrie, mais le lien entre eux est seulement une prina spirituelle, rester du premier, de l'ancien, et passer au second, et non dans l'habit matériel, oui. Et nous parlons de l'habit qui existe, car nous sommes tous des habits. L'énergie intérieure qui est restée de la graine, c'est comme une lumière, un réchimo qui est resté d'elle. Pourquoi tout à coup de ce réchimo sortait quelque chose de nouveau? Alors, pour cela, c'est comme s'il y avait une impulsion. La graine pourrit, oui, et ensuite il faut une impulsion, comme venant d'une hauteur jusqu'à Ein Sof. De là vient, pour ainsi dire, l'accord, la force d'activer cette force dans le réchimo pour un nouvel habit. Tu comprends? C'est pourquoi cela s'appelle comme étant entre les mains du Créateur, même si... Même si, bien sûr, cela suit la cause et la conséquence, mais ce qui active cette force, ce réchimo, pour qu'il se développe ensuite un nouvel objet spirituel, un nouvel arbre, disons, oui. La pensée de la création, faire du bien à ces créatures qui se trouvent dans Ein Sof. C'est pourquoi il est écrit ainsi que l'homme en est récompensé. Il est récompensé par cette relation. Depuis la pensée la plus élevée, faire du bien à ses créatures, on lui donne une nouvelle vie. Mais je dois de nouveau naître. Je n'ai pas encore terminé le tikkun, c'est vrai. Mais tu es récompensé par le fait que cette pensée agit en toi maintenant. Précisément dans ce point. C'est pourquoi on dit récompensé. Récompensé. Car il n'y a aucun passage sans recevoir depuis Ein Sof cette impulsion. Qu'est-ce qu'une force? Où est-elle ressentie? Est-ce une force spirituelle? Est-ce une sorte d'illumination, un désir ou une impulsion? Une force en quoi? Une force spirituelle. Dans l'homme, oui. Comme maintenant, je ressens des forces, et parfois, je suis mort, je ne peux pas bouger. C'est ainsi que l'on ressent s'il y a une force ou s'il n'y a pas de force dans l'homme. Elle est ressentie dans un clé particulier ou bien? Je ne comprends pas. Si maintenant j'avais la capacité de faire une action véritable pour donner, véritablement pour donner, sans faire, de faire un calcul précis et de voir que rien ne me reviendrait de trouver une telle chose. Maintenant, j'en suis pas capable. Mais même si maintenant je voulais trouver une certaine action que je ferais dans le don sans que rien ne me revienne, je ne pourrais pas trouver une telle action en moi. Je n'ai pas cette nature, oui. Mais alors, si je peux trouver une telle chose que je donnerais et que véritablement rien ne me reviendra, cela s'appelle que j'ai trouvé une force spirituelle et que j'ai fait une action spirituelle. Mais je ne l'ai pas. Je ne peux pas trouver cela. Simplement, ce n'est pas encore en moi. Donne un exemple où tu as une telle occasion de faire quelque chose de spirituel. Tu ne la trouveras pas. Si tu t'examines véritablement, tu verras que cela provient du fait que tu reçois. Un paiement doit exister. Sans paiement, il n'y a chez vous ni pensée ni désir. Tu ne découvriras pas en toi une telle capacité, une telle occasion. Quand on a une telle occasion, c'est déjà un salut.

0: Alors l'homme commence à voir, oh oh, c'est cela? Avant cela, il ne pouvait pas imaginer ce que c'est. Ici, le côté nord, il est décrit comme gauche et comme bina. Le côté nord, c'est Chochma. Le côté nord, c'est Chochma, et le côté sud, c'est Bina. Seulement, ce n'est pas clair. Comment Bina, qui est entièrement chesed et don, se joint à les côtés gauche? Mais comment le côté gauche va-t-il ensemble avec... Bina, c'est le côté droit. Nord, Chochma, lumière de Chochma, clé de réception, tout cela, c'est le côté gauche. Après avoir acquis cela, quand il y a quelque chose, on va sur le côté droit. Le sud, Bina, Kelim de don, désir de donner, lumière de Chassadim, habit sur la lumière de Chochma. Quand on fait entre eux un lien correct, qu'on les habille correctement l'un dans l'autre, on peut, ce qu'on peut habiller l'un dans l'autre devient l'est, la ligne médiane. Tiferet. Et ce qu'on ne peut pas, on se tient dessus et on n'utilise pas. C'est l'ouest, Malchut.
1: On
0: tu liras ensuite, c'est tout. Il y a un moment où apparaît quelque chose de nouveau. Ensuite, ce nouveau se joint déjà à toutes les expériences précédentes. Est-ce que cela est déjà le commencement de la descente? Quand on le joint à l'expérience précédente, cette croissance d'un nouveau rapport, de quelque chose de nouveau, qui commence vraiment à partir de zéro, cela est clair, mais une certaine étape après le remplissage de cet état, il y a déjà des souvenirs, il y a des choses, des états précédents, ce n'est déjà plus comme la première fois, comme avant. Est-ce que c'est déjà le commencement de la descente, le désir de joindre cela aux états précédents? Non. Après que l'homme a été récompensé d'être dans une montée, ça veut dire qu'il utilise les kélim qu'il avait acquis auparavant comme obscurité et qu'il voit une nouvelle atteinte, de nouveaux discernements. Il y voit les actions du Créateur qui sont véritablement pour le bien, pour le développement, et il peut justifier le Créateur. L'essentiel en cela, c'est de rester dans la pensée que cela vient du Créateur, d'en haut, pardon, du Créateur, et que dans ce point, il est lié à la force supérieure. Voilà. Et au moment où l'on essaye d'une certaine manière de le détacher de cette pensée, soit par un plaisir plus grand, soit déjà par une descente dans les sensations. Oui. Alors il faut être très vigilant. Quoi qu'il arrive, un changement dans le plaisir vers le positif comme vers le négatif, il est toujours prêt à le corriger par davantage de dvekout au point de connexion avec le Créateur. Ça veut dire, maintenant, je me trouve dans une très bonne sensation et je ressens que je suis lié au Créateur et que c'est lui qui me l'a donné. Et auparavant, j'ai souffert et c'est également pour discerner maintenant le nouveau discernement que c'est bien. Et maintenant, on peut jouer avec moi dans les deux directions. Soit me donner des plaisirs plus grands, et alors pour ainsi dire, j'abandonnerai ma pensée de connexion avec le Créateur, soit pour me donner une certaine souffrance, pour que l'état commence à sombrer. Et alors, là aussi, je l'oublie, donc il faut rester tout le temps très vigilant dans ce point de connexion avec le Créateur, utiliser tous ces changements d'état, même les vérifier, et chercher où ils se trouvent. Peut-être qu'ils sont encore dans ton range. Comment est-ce qu'on dit ça en hébreu? Espace. Non, pas dans l'espace. Une plage. Dans ta plage de sensibilité. Tu ne le ressens pas encore, tu sais. Dans les appareils, il y a une sensibilité de 1 à 10, jusqu'à 100, jusqu'à 200. Alors maintenant, je ressens que tout est bon et que je suis connecté.

veux dire attendre, vouloir qu'il y ait toutes sortes de changements. Mais pour renforcer le lien avec le Créateur, cela s'appelle un ancien qui cherche quelque chose avant de l'avoir perdu. Et c'est un point très important, car si l'homme fait cela, alors il se trouve déjà dans des montées et des descentes contrôlées, et il peut avancer certainement de façon constamment contrôlée, utile et très rapide. Alors maintenant, tu traverses vraiment un rythme très très intensif et sous ton contrôle, toutes sortes de détails, d'états. Tu commences réellement à compter tic-tic-tic-tic-tic à chaque fois. Des pensées et des sentiments te traversent à chaque fois. Et à chaque fois, tu sais déjà comment les arranger. Ils sont petits comme cela, ils ne viennent pas comme une bombe pareille, comme un état minéral pendant plusieurs jours, plusieurs semaines. Alors, c'est cela, le travail. La question est la suivante. C'est clair. C'est très clair. Oui, d'accord, mais c'est... La technique, oui. La question est la suivante. Si maintenant, dans le même état, vient un désir ou une clarté, voilà, cela se joint aux deux états précédents, aux états précédents que j'ai eus, aux montées précédentes, aux descentes précédentes, vers les choses, voilà, les choses se mettent en ordre. Est-ce que cela risque de devenir un moyen d'oublier l'état actuel comme si c'était déjà une descente? Enfin, que je comprenne maintenant que toutes les choses précédentes étaient aussi pour que maintenant je sois récompensé par la compréhension, par la découte et par la justification du Créateur. Alors pourquoi est-ce que ce serait mauvais? Pourquoi ce n'est pas mauvais? Maintenant, cela doit me donner, je dois seulement dans chaque chose que je traverse maintenant, en extraire tout jusqu'au bout, toutes les saveurs qu'il y a en cela, pas simplement y être et profiter, mais le ressentir sans cesse jusqu'au bout. Ça veut dire, si maintenant je comprends que ce que j'ai traversé auparavant était véritablement pour mon bien maintenant, que maintenant par cela j'ai été récompensé par une compréhension, par une connexion et ainsi de suite, alors je dois certainement relier ces deux états, disons le mauvais état que j'ai ressenti il y a un mois et le bon état que je ressens maintenant, pas bon dans la sensation, mais véritablement dans la reconnaissance et voir à quel point le mauvais état précédent dans la sensation me donnait maintenant le bon état de connexion, de la reconnaissance, de la compréhension, de la justification. Et si je relis cela, alors ça vaut la peine, tous les détails que j'ai ressentis pendant ce mois, disons, depuis le mauvais état jusqu'au bon état, je dois les voir et les relier. Mais sous une forme très très orientée vers le but et intelligente, ne pas laisser cela repasser dans l'émotion et s'enfuir de nouveau comme en arrière. Mais très très sous le contrôle, ça veut dire examiner tous les états, mais en gardant le point de connexion avec le Créateur dont j'ai été récompensé maintenant. Et s'il n'y a pas de force, il ne peut pas arriver que tu aies été récompensé maintenant par une révolution et que tu n'aies pas la force d'examiner. Alors, quand examiner si ce n'est pas pendant la montée? C'est précisément pendant la montée que l'homme doit voir comment il peut encore avancer dans l'état de descente. Il est une bête, on n'exige rien de lui dans l'état de descente quand il n'a pas de lumière du désir de recevoir. Si on lui donne rien d'en haut, on n'exige également rien. Qui est-il? Mais si on lui donne au désir de recevoir reconnaissance, force, compréhension et tout cela, alors il commence à exiger. Bon, qu'est-ce que tu fais avec cela? Mais tu commences à en profiter. Alors c'est la clé pas. Mais si tu commences à utiliser pour le bien du tikkun, c'est bien. Alors on t'ajoutera encore et encore des discernements spirituels. Ce sont des choses simples, oui. Pourquoi relierais-je une descente et une montée proche dans le temps comme s'il y avait un lien entre elles? Ce n'est pas que je relie des montées et des descentes ensemble parce que d'abord c'est un seul clic, je n'ai pas besoin de les relier. C'est ainsi que cela se relie et c'est pour devenir par cela expérimenté dans ce qui m'arrive, étudiant. Alors cela se révèle vraiment ainsi
comme étant lié, le Rav. Bien sûr que cela se révèle comme étant lié. J'ai reçu un certain coup il y a un an ou deux ans, et maintenant je commence à sentir du bien grâce à cela. Il se peut que maintenant je ressens du bien grâce à cela.

0: ça cela, et que j'en sorte, et encore un an ou deux ans après que je reçois seulement la réponse, comment cela est arrivé, pourquoi c'était bon pour moi, et ainsi de suite. Et il se peut que ces choses soient proches l'une de l'autre, et que la différence entre elles soit de quelques heures, quelques minutes ou quelques semaines maximum. Ça dépend de l'effort de l'homme. Selon la mesure où il reçoit davantage des forces de la société, de l'étude, il est difficile de recevoir ces forces pour travailler là-dessus rapidement. Oui. Et à quelle étape l'étincelle commence à devenir quelque chose d'actif? L'étincelle commence à devenir active au moment où je suis constamment connecté à elle. Au moment où je me sens connecté à elle et je ne veux plus la quitter, à ce moment-là, les perturbations commencent. Et si je relis ces perturbations à ces mêmes étincelles, alors elle commence à devenir active. Alors de la chair commence à grandir sur elle, étudiant. Ces perturbations l'allument-elles? À partir des perturbations, les perturbations, ce sont mes kélim, non corrigés. Les perturbations, je ne les jette pas.
1: Le désir recevoir est le même désir recevoir. Nous devons seulement le corriger correctement, lui donner la forme de la dame, la forme du don. Autrement, c'est seulement un morceau de chair ou d'argile, peu importe comment appeler. Mais la forme, c'est toi qui dois lui donner. Lui-même, sans perturbation, c'est impossible. D'où prendras-tu la matière elle-même? La matière elle-même, ce sont les perturbations. Tu les corriges. Et les fautes involontaires et les transgressions deviennent des mérites. Le Créateur n'a pas créé une matière de Gdusha et une autre matière de Klipa. Cette même matière de Klipa, tu dois la transférer vers la sainteté. Seulement, ce monde, dans la matière de ce monde, il n'y a aucun changement. Il existe comme il existe. Il écrit, le monde suit son cours même à la fin de la correction. Il suit son cours. Toutes les lois qui existent ici ne changent pas. Pourquoi, dis-moi? Si toute la nature change, alors toute la nature dans ce monde changera également. Au lieu d'attirer, la terre repoussera. Au lieu que chaque chose veut absorber, non, elle repoussera d'elle-même. Elle résistera à l'absorption. Les lois seront comme de l'autre côté du miroir, comme chez Alice au Pays des Merveilles, c'est ça? Non. Les mêmes lois demeurent. Ce monde n'est pas donné à corriger. C'est le point où la matière reste assise, je ne sais pas. Hein, ce qui arrive au-delà de toutes sortes de degrés spirituels, avec ce degré, selon ce que je comprends aujourd'hui, c'est ainsi. Et j'écrive aussi à ce sujet. Le monde suit son cours. C'est le Rambam qui l'a écrit. Oui. Nous disons que l'homme ne doit pas dépendre d'une bonne ou mauvaise sensation, une seule chose, être en adhésion liée au Créateur. C'est-à-dire que ça vient de lui. Ce processus d'être lié, c'est très complexe. Comment savoir je suis lié? Je suis lié à quelque chose en dehors de moi. Mais alors, comment me connecter? On commence à étudier, il y a quelque chose d'autre d'urgent. Il y a un paragraphe qui m'a embrouillé avec la ligne gauche, page 97. Et c'est ce qui est écrit. C'est ce qui est écrit, l'argent est du côté sud, qui est Chorma, comme nos sages ont dit, celui qui veut acquérir la sagesse ira vers le sud. Car l'intention est d'être récompensé par un habit de Chassadim. Chesed s'appelle amour, il veut donner et donner. Et il veut s'annuler devant lui, ce qui s'appelle argent, qui est qui souffle une inspiration. Mon âme aspire et se languit aussi. Et le sud est appelé la droite, la perfection, il n'a besoin de rien. Toute son aspiration est pouvoir aspirer le Créateur. Il ne pense pas à lui-même. Seulement après l'étape de la droite, on peut être pensé par la gauche Bina. C'est ce qui m'embrouille, c'est écrit l'inverse de l'inverse. De l'inverse. Dans chaque partie de la phrase, il change et on ne sait pas à quoi cela appartient exactement. C'est ainsi qu'il écrit. Mais dans le même article, à un autre endroit, il t'explique exactement ce qu'est le sud, ce qu'est le nord. Et ici, vraiment, il écrit ainsi seulement après l'étape de la droite. On peut se recommencer de la gauche, appelée Bina. Il a écrit ainsi. Que faire ? Nous aussi, nous écrivons et voilà. Mais...
2: Et
1: d'un autre côté, si nous parlons de la manière dont nous ordonnons les sfirot, alors nous avons Chokhma, Chesed, Netzach, la ligne droite, Bina Gvod, Od, la ligne gauche. Là, on parle déjà du dépassement surmonté, Idgabrut. Mais là, je pense qu'il ne parle pas de la lumière directe. Bon, quoi qu'il en soit, regarde tout l'article. Et... L'ouest et l'est sont aussi des états dans le travail. Ouest, est. L'ouest et l'est ne sont pas des états pour le travail, mais ce sont des conditions. Malchut est entièrement à l'ouest, Ma'arav, entièrement. Et sa partie sainte est à l'est. Tous les kelim de réception sont au nord, tous les tikkunim au sud, Malchut est à l'ouest, la partie corrigée est à l'est. On partage le discernement de la leçon et qu'est-ce qu'on prend pour travailler en design. Chaque fois, on revient, on est obligé de continuer, de travailler et se connecter au-delà des perturbations. Ça fait partie du travail, on doit s'entraider pour les surmonter. Sans perturbation, on ne peut avancer. On commence toujours par Achoraim, et ensuite on peut atteindre Panim, la face. On ne doit pas fuir. Et l'importance de l'environnement, sans l'environnement, on ne peut pas avancer. Monter, descendre, et il faut vivre, sentir, et en même temps, comprendre qu'il faut les traverser. Dès qu'on commence à travailler, qu'on veut travailler afin de donner, donc tous ces perturbations se révèlent. On ne mesure pas selon notre sensation bonne ou mauvaise, mais au-delà, quelle est notre attitude et comment on reste lié en adhésion avec le Créateur au-delà de toutes ces situations. Premièrement, ce qu'on trouve n'est pas directement lié aux efforts. En principe, on attend après un effort un résultat quelconque, mais il aura expliqué que l'homme ne trouvera pas. Et c'est pour ça que ça s'appelle un prix d'en haut. S'il aurait pu voir, trouver directement, ce serait rester dans l'ego. Il s'agit du but de la création. Quelque chose qui ne dépend pas des efforts. C'est comme si on oblige le Créateur à donner. Mais concrètement, c'est encore quelque chose qu'il a trouvé, parce qu'il n'y a pas une liaison. Et à propos des montées descentes, c'est justement en, durant la montée qu'on doit clarifier tout cela. Un autre point qu'on doit pas rester calme dans la société, mais dire, montrer ce qu'on veut. Et tout dépend de notre sensibilité. Est-ce que tout ce qu'on ressent dépend de notre sensibilité? J'ai entendu qu'on ne demande rien quand on n'a pas de lumière. Seul l'environnement peut aider l'ami dans cette situation, plus ou moins, de vivre. J'écris qu'il ne faut rien faire, seulement tout ce qui se passe vient du Créateur. Et ce qui vient du Créateur, c'est une bonne chose. Donc on doit aussi se soutenir pour maintenir cette pensée. Que tout vient du Créateur et pour qu'on avance. Justement, quand on regarde derrière nous, on pourra le voir après, mais quand c'est quand l'obstacle est là, on doit se soutenir. L'article et la leçon nous montrent clairement la liaison entre si je n'agis pas pour moi et il n'y a rien hormis lui, jamais il faut lever les bras, mais continuer à faire des efforts le maximum qu'on est capable et revenir toujours à une rien en milieu. Comme tu as dit, Igor, en descente, l'homme est une bête et on n'attend rien. Mais pendant les ascensions, on doit voir et corriger et avancer. On continue d'un article à l'autre, le Rabash nous donne des précisions dans le travail, encore et encore, comment faire ce travail spirituel, toutes les sensations, finalement, nous indiquent comment travailler au-delà de la raison, c'est ce qu'on veut faire. On passe à la prochaine partie, mais avant, on chante une chanson ensemble.

0: Bonjour chers amis, on continue aujourd'hui à étudier après la magnifique leçon qu'on vient d'entendre et l'article du Rabash. On sait que notre leçon, le cours du matin, c'est une unité complète. Partager, elle peut être partagée en 3, en 4, en 5, je ne sais pas. On partage comme on veut, mais finalement, il s'agit d'une seule unité. Donc, cette partie-là, dans la première partie, le Rav nous a expliqué comment contrôler les montées, les descentes. Et alors, c'est pas que on a envie, on n'a pas envie, mais on peut contrôler le processus. Et pour pouvoir le contrôler, on apprend, on attire la lumière qui ramène vers le bien, qui fait ce travail pour nous. Sinon, rien ne pourra changer notre désir de recevoir. On passera d'ici à là, à ici. On étudie pour vraiment changer notre perception, sensation. On a la puissance énorme de toutes ces sources qui pourront changer pour nous notre réalité. On dit toujours, le Rav nous a tout donné. Et quand on écoute ces leçons, on voit bien qu'il nous a tout donné. Ça peut être, c'était quoi, de quelle année? 2000, je ne sais pas. Et maintenant, on continue à suivre cette série de Ptira que Rav a donné. C'est magnifique, de telles explications, des quatre phases, hein, comme le Rav nous transmet, je n'ai jamais entendu. On continue aujourd'hui, peut-être avant, quel est le but de l'étude? On voudrait attirer la lumière qui ramène vers le bien et que tout cela pénètre et ne reste pas comme des informations. Donc, on va préparer notre intention, rapidement revoir ce qu'on a vu jusqu'à là, et après on passera à la leçon. On commence avec le clip numéro 2. Pourquoi on étudie? Seulement pour attirer la lumière qui ramène vers le bien. Et on changera, là. Ce sera l'effet de la lumière. L'effet de la lumière supérieure, qu'on appelle la lumière qui ramène vers le bien. C'est ce qu'elle fait, et le travail de la lumière. Elle nous ramène vers le bien, de la réception au don, nous attire de ce monde, monde de réception à son degré, le don. Et c'est ce qu'on, veut qu'il se passe. Les kabbalistes, nos maîtres, nous ont expliqué ce qu'il faut faire, comment surmonter notre situation, l'inférieur, le plus obscur, et qu'on peut monter de ce degré à un degré supérieur. Le don. Et c'est grâce à la lumière qui ramène vers le bien. Durant l'étude, on attire sur nous cette lumière.
1: Voilà.
0: Donc, on reste concentré. Cette intention, cette lumière qu'on veut attirer afin qu'elle nous corrige. Et voyons ce qu'on a étudié hier pour rester dans le contexte. Hier, le Rav a expliqué les quatre phases, leur création, la racine, le désir de faire du bien qui crée la phase 1, le désir de recevoir est rempli. Et avec ce remplissage, il transmet également la tribu du don, c'est-à-dire que quand Prina Aleph, qui ressent également la tribu du don, elle veut également donner ce qui crée phase 2. Donc on a Prina Aleph, la réception, le don, phase 2, mais tout cela vient directement du Créateur. Le résultat de ces deux phases, on passe à la troisième. Donc, pour donner, je dois recevoir. C'est la phase 3, Zeranpin. Et la phase 3 reçoit parce que c'est ce que le Créateur veut qu'elle reçoive afin de donner. Mais encore, tout cela, c'est le Créateur qui l'a transmis. On ne peut pas vraiment parler d'une créature. Il manque la décision de la créature. Je veux recevoir et non pas. Ça ne se fait pas automatiquement. Et le Rav va expliquer aussi aujourd'hui dans la leçon, si c'est automatiquement, ce n'est pas moi. C'est ce désir de recevoir doit venir de moi-même. Et quand cette pensée apparaît, c'est la phase 4 qui se forme. Elle reçoit pas parce qu'on l'a créée, mais parce que j'ai décidé. Et ensuite, eh ben, là commence un drame, la phase 4, après, on l'appelle Malchut de Ensof, le kli rempli de lumière apparemment. C'est fini? Parfait, complet. On peut dire que la création s'est terminée, la fin du processus, mais une nouvelle sensation apparaît qu'on appelle la honte. Oui. Dans Tess, c'est appelé la pire des actions. C'est une décision de Malchut qu'elle n'est plus d'accord. Elle n'accepte pas ce que le Créateur a créé. C'est comme si elle ne suit plus les règles et la lumière quitte. C'est la première restriction. Tzimtzum Aleph, toute la structure est appelée le monde de la restriction. Et plus tard, on aura un processus, les mondes, la brisure, Adam Arishon, tout ce processus est également notre correction de bas en haut. Donc, ce qu'on doit se souvenir maintenant, c'est les mondes, olam, du mot elem, dissimulation, une dissimulation sur malchut. Il faut aussi, quand on étudie, comprendre que il s'agit pas d'une étoile qui s'appelle malchut ou une autre étoile, malchut ensof. Il s'agit du désir de recevoir toute l'évolution des quatre phases de la lumière directe. C'est quelque chose qu'on doit vraiment connaître par cœur, comme nous demande le Baal HaSulam. Je dois savoir comment le désir change et se développe pour agrandir mon désir à nouveau et à nouveau attirer la lumière qui ramène vers le bien. C'est ça, c'est la vérité. Et tout le reste, c'est seulement la perception de la réalité. Mais la vérité, ce sont les désirs qui se développent. Et les sources nous aident à attirer la lumière qui ramène vers le bien. Donc on va, avant de commencer à suivre, vous pouvez prendre une feuille, un papier, ou sur votre téléphone et noter les questions, les discernements. Et donc, on n'oublie pas, on veut attirer la lumière qui nous corrige. Donc on passe à l'enregistrement. Des questions? Mais les questions les plus proches possibles au sujet. L'exemple est simple. Tous ces discernements, on les ressent toujours dans la vie, parce qu'on est dans le monde inférieur, et tout ce qui se passe dans le monde supérieur, y compris les quatre faces, descend jusqu'à notre monde. Et qu'est-ce qui se passe chez nous? On a le désir de recevoir et le désir de donner, et on a constamment dans un dilemme. Comment recevoir sans sentir de honte, qu'on ne me frappe pas, comment vais-je donner et gagner par cela pour que j'aille mieux, et ainsi de suite. Des considérations, mais toutes sortes de directions. C'est le résultat de ce qui se passe ici. Mais nous pouvons imaginer ce qui se passe ici, même depuis toutes sortes de situations que nous avons dans la vie. Le Vassal me donne un exemple, et vous l'avez sûrement entendu une fois. Je suppose que la plupart ici ont déjà été au cours, oui? Il donne l'exemple. L'invité vient chez le maître de la maison, l'invité veut manger, il a un désir soi, il veut vraiment manger. C'est prêt à être le maître, lui dit, s'il te plaît, je vais te donner, je veux vraiment te donner. J'ai préparé tout cela spécialement pour toi. Et l'autre, pour ainsi dire, sait ce que l'invité voudra, quelle quantité, quelle qualité. Alors, il ressort pour nous que, d'un côté, nous avons l'autre, de l'autre côté, nous avons l'invité. L'invité. Que se passe-t-il? L'invité vient avec son cli, il veut vraiment manger, le maître vient avec le remplissage et ils correspondent l'un à l'autre. Maintenant, comment peuvent-ils donner du plaisir l'un à l'autre, pour ainsi dire? Lui, l'autre jouit de ce qu'il donne, l'invité jouit de ce qu'il reçoit. Qu'est-ce qui gêne? Au moment où le maître commence à donner et l'invité commence à recevoir, l'invité commence à sentir avec la nourriture que la nourriture vient de l'autre. C'est là tout le problème. D'un côté, c'est un problème. Alors, ça ne nous permet pas de jouer. Je me moque de l'autre et nous jouions pour nous-mêmes. C'est possible si on n'est pas développé. De vrai minéral, végétal, animal, comme une bête. Elle n'a pas honte, mais s'il a déjà elle avait appris la humaine, parlant, alors elle commence à avoir honte et c'est un problème d'un côté. Mais d'un autre côté, cette honte vient pour la développer, pour qu'elle quitte la position de celui qui reçoit et arrive peu à peu à la position de celui qui donne. Alors, il se passe ici que l'autre transmet à l'invité du plaisir et avec le plaisir, il transmet à l'invité la honte. Et là, rien à faire. La honte gâche tout le goût pour l'invité. Il dit non, j'ai pas faim, je ne veux pas. L'autre, qu'est-ce qu'il doit faire? Mais je t'en prie, j'ai préparé pour toi, j'ai tout fait pour toi, que veux-tu? Regarde, tu me fais du tort. Si l'autre est sage, alors il crée chez l'invité une telle sensation qu'en réalité, je ne te donne pas. Mais toi, fais-moi plaisir en recevant de moi. Je veux dire, l'invité devient la source du plaisir pour l'autre. Dans la mesure où de cette manière il peut, avec la honte, et alors il reçoit, et il ne sent aucune honte dans cela, il joue. Le même jeu existe ici dans toute l'histoire, c'est toute la création. C'est ce que nous devons faire en réalité. Dans la mesure où nous apprendrons comment recevoir, la sagesse de la Kabbale, réception, donc nous apprendrons comment recevoir avec sagesse, nous verrons notre hôte, nous verrons tout le flux qu'il a préparé pour nous, et nous pourrons recevoir, jouer de manière infinie. C'est toute la sagesse. Maintenant, il faut apprendre la méthode, comment recevoir. C'est tout. C'est très pratique. Pourquoi ? Ça s'appelle le monde du Tzimtzum, le monde de restriction. Monde, je l'ai dit, mais apparemment pas suffisamment. Prina Dalet, qui a son désir, elle-même, pour recevoir le plaisir venant du Créateur, c'est ainsi qu'elle s'est développée. Son désir s'appelle Malchut, du mot domination, le royaume du désir. L'état de la Prina Dalet, de la créature, chaque état, peu importe lequel, s'appelle monde, Olam. Tout le but de la créature, tout ce que nous devons apprendre, c'est comment recevoir du Créateur tout le bien et le plaisir qu'il a préparé pour nous. Dans la mesure où nous saurons recevoir, nous sentirons ce qui est préparé pour que nous le recevions et qui donne le plaisir. Et dans cette mesure, je veux dire, alors nous révélerons le monde supérieur et toute l'éternité et la perfection, car cela sera déjà à notre bénéfice dans la mesure où nous ne sommes pas dignes, pas dignes, c'est-à-dire qu'on ne sait pas recevoir sans honte. Si nous voyons ce qu'il a préparé pour nous, face à cela, nous avons une sensation de honte qui s'appelle l'enfer, la sensation de honte tellement grande, terrible, nous empêcherait de nous développer vers la réception. Et donc, il y a la dissimulation, et la dissimulation existe seulement jusqu'à l'état où nous saurons recevoir. Au moment où on sait comment recevoir, tout s'ouvre. Les mondes s'ouvrent. L'homme commence à vivre dans tous les mondes ensemble. Et alors, il passe à une forme de vie éternelle, sans limite. Tout dépend de la sagesse de l'acquisition, de la sagesse de la Kabbale. Comment recevoir les Kabbales? Toutes nos souffrances sont à cause de la honte, sont le résultat de la honte, et toutes nos souffrances sont le résultat du manque de lumière, du manque de plaisir. Il n'y a dans toute la réalité rien d'autre que le désir de recevoir et le plaisir appelé au Chokhma. Ici, nous pouvons voir qu'est-ce que Malchut, la créature, c'est la créature Prina Dalet. Donc, la créature a un désir de jouir avec le plaisir à l'intérieur. C'est l'état. Il n'y a rien en dehors de lui. Ensuite, depuis cet état, nous travaillons plus loin à l'étape suivante. Il ne veut pas recevoir de remplissage vide. D'accord. Reste un désir sans plaisir à l'intérieur. Mais le désir, c'est l'état. C'est la créature elle-même. Et cette créature peut être soit avec du plaisir, plaisir ou sans aucun état, à part cela. Il n'y a pas de plaisir ou une partie, plaisir partiel. Si le plaisir se trouve entièrement à l'intérieur du désir, cela s'appelle le monde de l'infini. Si la créature s'est entièrement débarrassée de tout le plaisir, cela s'appelle le monde de Tzimtzum. Et les états intermédiaires comme cela, où elle est un peu remplie, un peu non. Donc ce sont tous les autres noms des mondes, Atzilut, Bria, Yetzirasia, le monde de Klipa, de Gdusha, selon, ça dépend de la direction dans laquelle ils sont partiellement remplis, et tous les noms. Les noms des objets, des créatures dans ce monde ou dans les mondes spirituels. Anges, démons, esprits, êtres humains, animaux, pierres, peu importe quoi, plantes, animaux, peu importe quoi, et qui, ce ne sont que des parties du désir de recevoir avec un peu de lumière à l'intérieur. Si le désir de recevoir, qui peut être une pierre, un animal, une bête, un ange, un homme, peu importe, est rempli du plaisir qui lui correspond plus ou moins, sans le plaisir, si le plaisir qu'il remplit est inférieur au désir, ne remplit pas suffisamment l'équilibre, alors on sent la souffrance. C'est toute notre réalité. Un peu de plaisir, un peu de souffrance, et c'est tout. Et cette sagesse, ça veut dire nous pouvons déjà voir la chose la plus pratique. Elle nous enseigne comment nous remplir sous une forme éternelle et parfaite. C'est-à-dire que la différence entre nous et les animaux est seulement dans le cli. La différence entre nous et les animaux, pas seulement les animaux, les plantes, les anges, les pierres, est seulement dans la grandeur du désir de recevoir. Ils pourront recevoir le feu et eux peuvent recevoir un peu de lumière. Disons ainsi. Si nous avons déjà commencé à parler un peu de cela, alors nous pouvons dire ainsi. Si... Si... Non, non, c'est une copie. En haut à gauche. Ça va? Ça va? Non? Bon. Si on faisons ici une définition, nous ferons ainsi. Quand on se développe depuis la créature vers le créateur, le désir de se voir le plus bas s'appelle minéral, un peu plus que lui végétal, animal, et plus que lui parlant, et là c'est déjà la divinité. La différence entre minéral, végétal, animal, parlant est seulement la grandeur du désir de recevoir. Plus le désir de recevoir est développé, plus il est proche du Créateur selon sa grandeur, alors ainsi il monte en importance. C'est parallèle au Saint-Monde, c'est parallèle à ce qu'il y a dans ce monde, minéral, végétal, animal parlant, la part divine en nous, et ainsi de suite. La divinité, c'est le désir de recevoir le plus grand. La divinité, c'est le désir de recevoir le plus grand. Le désir de donner. Le désir de donner, dans le Créateur, c'est le désir de donner. Mais pour nous, pour arriver à un désir de donner comme celui du Créateur, il faut un désir de recevoir le plus grand. Le minéral, végétal, animal parlant, peut-être dans une nature qui ne bouge pas, ne change pas, et jamais le minéral dans notre monde ne se transformera en végétal, en animal ou en parlant. Mais si cela est dans l'homme, le désir dans l'homme, alors c'est ainsi que l'homme se développe. Il a d'abord un désir de minéral. Je vais bien, je ne veux rien. Ensuite un peu, je commence à bouger intérieurement. Un désir végétal, animal et parlant. Nous étudions cela dans l'introduction à Panimi, Roth et Masvot. Et entre tous ces désirs dans l'homme sont très définis. Dans la nature, ils ne se développent pas comme selon Darwin. Mais il dit, ici nous avons les coraux entre le végétal et l'animal, entre le végétal et l'animal, il y a le chien des champs, l'animal et le parlant, il y a le singe. Entre le parlant et la divinité, il y a le point dans le cœur. Le point dans le cœur. Nous y dirons peu à peu tous ces discernements. Il y a le singe. Qu'est-ce que le singe? Entre tous ces degrés, minéral et végétal, nous avons un degré intermédiaire, appelé corail, des coraux, entre végétal et animal. Le degré intermédiaire qui s'appelle le chien des champs, c'est une telle créature qui vit comme un animal et mange comme un végétal. Et le singe est entre animal et parlant, et entre parlant et divinité, il y a le point dans le cœur. Je peux poser une question? Oui, on parle de... Nous parlons dans notre monde, dans les mondes spirituels. Ce sont des créatures spirituelles. Le désir de se voir dans Prina Aleph et dans Prina Dalet sont-ils égaux? Le désir de se voir dans Prina Aleph est un désir créé par le Créateur. Le désir de se voir dans Prina Dalet est un désir qui se développe dans la créature. Non, la question est dans l'intensité. L'intensité, bien sûr, que les autres soient dans Prina Aleph, ça peut le dire le plus petit, et dans Prina Dalet, le plus grand. Le principe, c'est l'inverse. Dans le principe, c'est l'inverse, car je parle du développement de bas en haut, j'ai fait ici une flèche. Il y a beaucoup de choses qu'il faut encore coller ensemble. S'il y a une certaine incompréhension, c'est pas grave. Laissez. En général, nous disons la Sèche Kabbale, vous devrez comprendre que nous parlons seulement d'un peu de choses qui se trouvent vraiment à la surface. J'ai peur de dire quelque chose de plus profond pour ne pas vous embrouiller. Je vais donner une image aussi large que possible, qu'il y a une relation entre toutes les parties de la réalité, mais à l'intérieur, nous avancerons déjà dans les cours suivants.
1: Это быстро не получится. Значит, разработана теория.
2: Нет, не хочу слушать.
0: Ну, ну, ну. Excuse-moi. Je veux voir que des personnes reçoivent sans honte. Sans honte, ce sont les kabbalistes qui reçoivent. En général, on peut recevoir seulement sans honte. Celui qui peut neutraliser la honte s'appelle kabbaliste, il reçoit. Combien il y en a ? Pas beaucoup. Toi aussi, tu peux en être. Mais, je dis encore, il est impossible de recevoir du Créateur plus que la vitalité minérale qu'appelait ce monde dans lequel nous vivons. Recevoir de l'avantage, c'est impossible. Seulement, si nous annulons la honte, si nous faisons un tikkun particulier appelé être kabbaliste, ceux qui reçoivent, alors tu recevras davantage. Sinon, tu seras tout le temps à un tel degré. Je peux poser encore une question, oui. Pouvons-nous atteindre tous les états les plus grands? Nous pouvons atteindre tous les états et tous les mondes, jusqu'au même Shoresh. C'est notre but. Chacun de nous doit atteindre ce degré-là, oui. Nous allons les recevoir dans le cadre de ces données. Très bien. Intelligent, mais ne saute pas, lève la main. La créature choisit de recevoir, cela ne va pas très bien avec le minéral. C'est l'inverse. Ici, c'est minéral végétal, animal parlant, le développement d'en haut vers le bas, de bas en haut, d'emprina à l'épicie, les quatre phases de lumière de la créature, c'est seulement les heures de données. Et ensuite, 1, 2, 3, 4, c'est le développement du petit au grand désir de recevoir. Ici, dans une forme inverse, de bas en haut. Dans ce monde, en retour vers le Créateur. Oui. Criez tous comme moi. Dans les quatre prénotes, vous avez dit Aleph lui manque un cli. Et dans Dalet, que lui manque-t-il? Dans Prina Aleph, il nous manque un désir venant d'elle-même. Et également un désir de donner. Alors, elle a un désir qu'elle a reçu du Créateur. Et alors, ce Créateur a une seule chose, le désir de recevoir. Maintenant, le Créateur veut qu'elle ne soit pas seulement celle qui reçoit, mais qu'elle soit aussi comme lui. Pour cela, elle doit recevoir du Créateur le désir de donner. Donc, phase 2, elle reçoit le désir de donner, mais les deux, Aleph et Beth, elles ont reçu du Créateur, ce ne sont pas ses propres prénotes. Maintenant qu'elle a reçu le Créateur le désir de donner, bon, comment peut-elle donner? Dans Prina Aleph, le désir de recevoir veut immédiatement peut se remplir. Oui, immédiatement se remplir. Car depuis le Créateur vient le remplissage, la lumière. Mais le désir de donner qu'elle reçoit du Créateur, elle le reçoit, ainsi dire, indirectement. Elle reçoit du Créateur la qualité du Créateur supplémentaire au-dessus de son désir de recevoir. Alors, il en a donné, elle ne peut pas réaliser cette qualité du désir de donner. Comment donnera-t-elle? Qu'a-t-elle à donner? Alors, elle se rappelle, ah, le Créateur veut donc jouir de moi, que je reçoive. Alors, je recevrai. C'est déjà une autre prina, cette décision, prina guillemets. C'est vrai, dans prina guillemets, il y a une décision de la créature. Je vais recevoir pour lui. Mais elle utilise toutes les forces qu'elle a reçues du Créateur. Oui, alors elle rien, en général, rien. Ni recevoir, ni donner. Qu'est-ce qui pousse plus loin le développement? La forme directe de ce qu'elle a reçu du Créateur. Elle a reçu une impulsion d'être celle qui reçoit. Et maintenant, elle va réellement accomplir cette impulsion d'être celle qui reçoit, prénadalet. C'est-à-dire, prénadalet, c'est en réalité la décision de la créature d'être une créature. Et Prina Gimel, c'est une créature qui se trouve dans un état comme celui du Créateur. C'est pourquoi ensuite nous disons que Prina Gimel, Zeranpin, s'appelle Akadosh Baruch Hu, le Saint béni soit-il. Zeranpin de Tzilut, c'est Akadosh Baruch Hu. Et Malchut s'appelle Shrina, l'ensemble de toutes les créatures. Donc Prina Gimel, elle se trouve réellement dans un état comme le Créateur se trouve envers la créature. Elle a tout, elle n'a rien. Que faut-il? Qu'est-ce qui est nécessaire? Le désir de recevoir. Alors, elle le développe. Nous parlerons de ces quatre phases en dehors des...
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4: הבושה, מה המקור שלה?
3: מאיפה, לאיזה
4: חלק?
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5: et se réjouir. Ton chat, est-ce qu'il ressent une honte lorsqu'il reçoit de toi? Non. Pourquoi? Parce que en lui donnant de la nourriture à manger, tu ne lui donnes pas ton désir de donner. Pourquoi? Quelle partie est-ce que c'est? Attends. Pourquoi est-ce que tu ne lui donnes pas cela? Tu lui donnes le désir de donner au chat, mais il ne le saisit pas. Son désir de recevoir est tellement petit qu'il ne peut pas le saisir. Il ne reçoit pas de toi ensemble avec la nourriture ta qualité. Quand tu lui passes la nourriture pour cela, tu commences à être un humain développé. Alors quel est ce développement? Ce développement vient de lui quand le Créateur lui a donné, en plus du désir de recevoir la créature, aussi sa propre nature, qui est le désir de donner. Il l'a fait exprès, n'est-ce pas? Il l'a fait au lieu de derrière les scènes, la scène. Nous l'appelons comme ça-ci dans nos livres. Le désir de recevoir est créé directement, et le désir de donner, c'est quelque chose qu'il fait de façon... indirectement, il fait de façon indirecte. Et la créature ne ressent pas qu'il reçoit du Créateur la qualité du don. Seulement, il le ressent dans l'abondance qu'il reçoit, dans ce plaisir. Et lorsque ce plaisir remplit mon désir de recevoir, je commence à recevoir entre ce plaisir et mon désir quelque chose qui ne s'ajoute pas. Pourquoi est-ce que ça ne correspond pas précisément? Je commence à ressentir une certaine attitude vis-à-vis du plaisir en supplément du désir. Et je commence non seulement à m'en réjouir, mais en fait quelque chose m'empêche de m'en réjouir tout à coup. Une autre pensée, c'est une attitude envers le plaisir. Alors qu'est-ce que c'est que ça? C'est le donneur qui s'y est trouvé. Et ça, c'est... Ça altère le plaisir, mais qu'est-ce qu'on peut faire? Le Créateur l'a fait exprès pour qu'on puisse l'utiliser en tant que tremplin pour neutraliser ce sentiment déplaisant et atteindre son degré, pour que nous voulions être comme lui. Tu ne peux pas neutraliser, tu ne peux pas ne pas ressentir l'autre, ne pas ressentir le donneur. Tu peux le neutraliser uniquement dans la mesure où tu deviens comme lui. Et ça, c'est quelque chose qu'il a fait exprès. Et le désir de donner... Mais d'un côté, c'est mieux de ne rien sentir, comme un animal, et puis c'est tout. Mais tu ne peux pas. C'est un fait que les kabbalistes sont bons, ils sentent bien pour la perception. Mais... réponse. Les kabbalistes sentent bien vis-à-vis de... Ils vivent parce qu'ils savent comment neutraliser la honte. Et ils savent qu'au lieu de la honte... ils reçoivent le double du plaisir de recevoir et de donner ce monde-ci et le monde suivant. Et c'est comme ça que ça s'appelle. Deux mondes ils ont, et c'est pour ça qu'ils acquièrent l'éternité. L'éternité et la complétude, rien ne peut ne leur arriver parce que ils ont acquéri ces deux qualités, ces deux natures. Avec la même intensité, le désir de recevoir et le désir de donner au même niveau. Et alors, qu'est-ce que nous serons au-delà de l'étape de la honte? Oui, alors le désir de recevoir est plus que le désir de donner, c'est la honte. Alors il faut que ça soit en parallèle. Si le désir de donner est plus grand que le désir de recevoir, alors pourquoi c'est plus? Tu comprends, c'est mieux de recevoir un peu plus, donc c'est mieux de travailler tous les deux ensemble. Donc alors il faut neutraliser le désir de donner parce que ça provoque la honte. Non. Si la partie de don est appelée honte, alors la partie de don n'est pas appelée honte. Alors quoi? La réception provoque la honte. Recevoir me donne de la honte. Plus de questions, on va s'y habituer. Au sujet de cette même question, en fin de compte, lorsque nous disons que le désir de recevoir, le fait que nous recevions provoque la honte. Mais en fait, la honte arrive ensemble avec la réception que nous recevons aussi le désir de donner. Non. Notre problème, c'est que nous essayons de l'appliquer à ce monde. Je suis heureux que tu veuilles le faire, que tu veuilles rendre ça plus pratique, mais ce n'est pas exactement comme ça. Si, comme dans la phase 1, je recevais ensemble avec la réception que je recevais les qualités du Créateur, alors ce serait bien. Oui, plus tu reçois, plus aussi tu reçois les récipients de dons, le désir de donner, et ça n'arrive pas avec nous. Nous sommes sous la restriction, sous tous les mondes. Je peux simplement faire une illustration générale de la réalité pour que ce soit plus clair. Mais nous ne sommes pas exactement avec ces quatre phases de la lumière directe. Nous avons parlé aujourd'hui du fait de la racine phase 1, 2, 3, 4. Après Malchut d'Ensof, nous avons la première restriction, le monde des restrictions. Ensuite, les mondes Adam Kadmon, Atsilut, Bria, Yetzira, Asiya. Et en dessous de cela, notre monde. Ce monde, notre monde. Disons à nous. C'est là que nous nous trouvons, en dessous. Notre but est d'aller. Alors, qu'est-ce que notre monde? C'est un désir de recevoir afin de recevoir. Uniquement le plaisir corporel. Nous devons passer par ce monde entier, notre monde, à partir du degré du minéral

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1: Bonjour, chers amis. Dans la première partie du cours, nous allons regarder un cours enregistré.
0: Du 16
1: janvier 2002, c'est à la base de l'article. Que sont les bergers du bétail d'Avraham et les bergers du bétail de Lot dans le travail? Nous lirons l'article ensemble dans la dizaine. Nous avons 33 minutes pour cela.
0: Mao.
1: Les Écrits du Rabash, volume 2, article 6. Que sont les bergers du bétail d'Avraham et les bergers du bétail de Lot dans le travail? Il est écrit, l'Echlecha 3e, et il y eut une querelle entre les bergers du bétail d'Avraham et les bergers du bétail de Lot. Et mon père et maître, que sa mémoire soit bénie, a dit à ce sujet que le terme bétail signifie des acquisitions, et que la querelle était entre les bergers du bétail d'Avraham qui disaient « Comment pouvons-nous mériter des acquisitions spirituelles qui sont l'aspect de Avraham, c'est-à-dire précisément l'aspect Ram, élevé, qui est au-dessus de la raison, car l'aspect d'Avraham était qu'il était le père de la foi. » Car Avraham signifie qu'il voulait père du terme Ava, vouloir, comme il est écrit, et il ne voulut pas les renvoyer. Ram signifie élevé, c'est-à-dire qu'Avraham allait au-dessus du désir qui est en l'homme, appelé désir de recevoir, et au-dessus du désir qui est en l'homme, appelé désir de savoir et de comprendre ce qu'il fait, et il ne voulait pas croire. Et Avraham allait au-dessus de ces deux aspects, c'est-à-dire dans l'aspect du cerveau et du cœur. Et cela s'appelle berger, car c'est seulement de cette manière qu'il voulait se guider lui-même. Tandis que les bergers du bétail de Lot, l'aspect de Lot est appelé Almata Deitlaïta, Deitlatia, monde de la malédiction, du terme malédiction, c'est-à-dire le désir de recevoir, qui est l'aspect du serpent, c'est-à-dire le désir de recevoir pour soi-même, car Lot était un char pour l'aspect du serpent. Et eux disaient, nous devons aller profiter pour nous-mêmes, car ainsi le Créateur a créé les créatures avec le désir de recevoir pour leur propre bénéfice, sinon il n'aurait pas créé le désir de recevoir. Car qui fait une chose dans le monde sans l'utiliser? Donc, puisque il a créé en nous le désir de recevoir, il nous incombe de travailler pour lui, afin que le désir de recevoir reçoive son remplissage. Sinon, il serait dit que le Créateur l'a créé en vain. C'est pourquoi, lorsque nous parlons de l'aspect du travail, alors aussi bien l'aspect d'Avraham que l'aspect de Lot se trouvent dans un même corps. Et il y a une dispute dans le corps de l'homme. Certains dont l'opinion est du côté d'Avraham et d'autres qui penchent à l'opposé dont l'opinion est du côté de Lot. C'est pourquoi il y a une querelle entre eux. De quelle manière l'homme doit-il se comporter dans le travail? C'est-à-dire, si le travail de l'homme est pour le bénéfice du Créateur, et pour atteindre cela, l'homme doit aller au-dessus de la raison, ce qui est l'aspect d'Avraham, ou bien dans la raison, qui est l'aspect du désir de recevoir pour son propre bénéfice. Et puisqu'il y a eu sur cela un tzimtzum et une dissimulation, c'est pourquoi cet aspect est appelé Lot, malédiction, où aucun bien et plaisir qui étaient dans la pensée de la création ne peuvent entrer là, et ils restent dans l'aspect d'un espace vide de lumière. Or, il s'ensuit que dans le travail, berger signifie le guide, comment se comporter de la même manière que Moshe est appelé le berger fidèle, car il guidait le peuple d'Israël avec l'aspect de la foi. Lot et Avraham seront l'interprétation du bon penchant dans l'homme avec le mauvais penchant dans l'homme. Selon ce qui a été dit, il faut expliquer ce que dit le Zohar, Lech Lecha. Voici ces mots. Et Avraham était très riche en troupeaux, en argent et en or. Très riche du côté de l'Est, qui est Tiferet. En troupeaux du côté de l'Ouest, qui est Malchut. En argent du côté du Sud, Chochma. En or du côté du Nord, Bina. Il faut comprendre cela du point de vue du travail. Il est connu que l'Est et l'Ouest sont deux opposés. L'Est est appelé ce qui est clair, comme le lever du soleil. Et l'Ouest est le contraire, c'est-à-dire ce qui n'éclaire pas. Lorsque le soleil se couche et n'éclaire plus, c'est l'Ouest. Or, la ligne médiane, qui est Tiferet, inclut tout. C'est pourquoi elle est appelée Est, car elle est claire du fait qu'elle inclut déjà tout le travail étant sortie de toutes les lignes. Tandis que l'Ouest est appelé Malchut des cieux. Il faut accepter la royauté des cieux de tout ton cœur et de toute ton âme. Même s'il prend son âme, il faut aussi accepter sur soi la royauté des cieux, appelée degré de foi dans l'amour. Comme il est écrit, même s'il n'a aucune vitalité, ce qui s'appelle « même s'il prend son âme », c'est-à-dire qu'il n'a aucune vitalité, ce qui s'appelle le degré de l'Ouest, c'est-à-dire qu'il n'éclaire pas, malgré tout, l'homme doit être dans le degré de la foi au-dessus de la raison. Et cela s'appelle le degré de troupeau, comme mentionné ci-dessus, car par cela on acquiert des acquisitions spirituelles, ce qui s'appelle le degré des bergers de troupeaux d'Abraham. C'est-à-dire que précisément par la foi au-dessus de la raison, même s'ils ressentent un degré d'obscurité dans ce chemin, et bien qu'ils comprennent que si Malchut éclairait ouvertement et non dans la dissimulation, mais que le corps ressentait la grandeur du Créateur, il lui serait certainement plus facile d'avancer et de mériter d'être toujours dans un état de travail, et il n'aurait aucune chute. Malgré tout, il choisit d'avancer au-dessus de la raison, et cela s'appelle le degré de troupeau, les bergers d'Abraham, et cela s'appelle le degré de l'Ouest. C'est-à-dire que même si cela ne lui éclaire pas, il est aussi de toute sa force, comme si tout lui éclairait ouvertement. Et c'est ce qui est écrit. Et Avraham était très riche, c'est-à-dire l'Est, Tiferet, qui est la ligne médiane. Et il est appelé Est, car la ligne médiane inclut tout le travail qu'il a eu. Et ils ont été adoucis par elle, car il a déjà traversé tout le travail qu'il y a à faire, et donc la lumière y brille. C'est pourquoi il est appelé Est, très riche, car la gloire du Créateur, c'est-à-dire la grandeur et l'importance du Créateur, est déjà très révélée, c'est-à-dire que la lumière du Créateur alors brille. C'est pourquoi cela s'appelle, comme nous l'avons expliqué, tout celui qui fuit l'honneur le poursuit. C'est-à-dire, après avoir traversé la controverse des deux lignes, appelées deux versets qui se contredisent, alors il mérite la ligne médiane, où la gloire du Créateur est déjà révélée et brille. Et c'est ce qui s'appelle Tiferet Est. Cependant, le principal du travail est à l'ouest, là où est le lieu du travail. Car

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1: Bonjour, chers amis. Dans la première partie du cours, nous allons regarder un cours enregistré.
0: Du 16
1: janvier 2002, sur la base de l'article Que sont les bergers du bétail d'Avraham et les bergers du bétail de Lot dans le travail? Nous lirons l'article ensemble dans la dizaine. Nous avons 33 minutes pour cela.
0: Mao.
1: Les écrits du Rabash, volume 2, article 6. Que sont les bergers du bétail d'Avraham et les bergers du bétail de Lot dans le travail? Il est écrit, l'Ech Lecha 3e, et il y eut une querelle entre les bergers du bétail d'Avraham et les bergers du bétail de Lot. Et mon père et maître, que sa mémoire soit bénie, a dit à ce sujet que le terme bétail signifie des acquisitions, et que la querelle était entre les bergers du bétail d'Avraham qui disaient: comment pouvons-nous mériter des acquisitions?

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1: Bonjour, chers amis. Dans la première partie du cours, nous allons regarder un cours enregistré.
0: Du 16
1: janvier 2002, sur la base de l'article Que sont les bergers du bétail d'Avraham et les bergers du bétail de Lot dans le travail ? Nous lirons l'article ensemble dans la dizaine. Nous avons 33 minutes pour cela. Les écrits du Rabash, volume 2, article 6. Que sont les bergers du bétail d'Avraham et les bergers du bétail de Lot dans le travail? Il est écrit, Lech Lecha, troisième, et il y eut une querelle entre les bergers du bétail d'Avraham et les bergers du bétail de Lot. Et mon père et maître, que sa mémoire soit bénie, a dit à ce sujet que le terme « bétail » signifie des acquisitions, et que la querelle était entre les bergers du bétail d'Avraham qui disaient « Comment pouvons-nous mériter des acquisitions spirituelles qui sont l'aspect de Avram, c'est-à-dire précisément l'aspect Ram, élevé, qui est au-dessus de la raison, car l'aspect d'Avram était qu'il était le père de la foi. Car Avram signifie qu'il voulait père, du terme Ava, vouloir, comme il est écrit, et il ne voulut pas les renvoyer. Ram signifie élevé, c'est-à-dire qu'Avram allait au-dessus du désir qui est en l'homme, appelé désir de recevoir, et au-dessus du désir qui est en l'homme, appelé désir de savoir et de comprendre ce qu'il fait, et il ne voulait pas croire. Et Avraham allait au-dessus de ces deux aspects, c'est-à-dire dans l'aspect du cerveau et du cœur. Et cela s'appelle berger, car c'est seulement de cette manière qu'il voulait se guider lui-même. Tandis que les bergers du bétail de Lot, l'aspect de Lot est appelé Almata Deitlaïta, Deitlaïtia, monde de la malédiction, du terme malédiction, c'est-à-dire le désir de recevoir, qui est l'aspect du serpent, c'est-à-dire le désir de recevoir pour soi-même, car Lot était un char pour l'aspect du serpent. Et eux disaient, nous devons aller profiter pour nous-mêmes, car ainsi le Créateur a créé les créatures avec le désir de recevoir pour leur propre bénéfice, sinon il n'aurait pas créé le désir de recevoir. Car qui fait une chose dans le monde sans l'utiliser? Donc, puisque il a créé en nous le désir de recevoir, il nous incombe de travailler pour lui, afin que le désir de recevoir reçoive son remplissage. Sinon, il serait dit que le Créateur l'a créé en vain. C'est pourquoi, lorsque nous parlons de l'aspect du travail, alors aussi bien l'aspect d'Avraham que l'aspect de Lot se trouvent dans un même corps. Et il y a une dispute dans le corps de l'homme. Certains dont l'opinion est du côté d'Avraham et d'autres qui penchent à l'opposé dont l'opinion est du côté de Lot. C'est pourquoi il y a une querelle entre eux. De quelle manière l'homme doit-il se comporter dans le travail? C'est-à-dire, si le travail de l'homme est pour le bénéfice du Créateur, et pour atteindre cela, l'homme doit aller au-dessus de la raison, ce qui est l'aspect d'Avraham, ou bien dans la raison, qui est l'aspect du désir de recevoir pour son propre bénéfice. Et puisqu'il y a eu sur cela un tzimtzum et une dissimulation, c'est pourquoi cet aspect est appelé Lot, malédiction, où aucun bien et plaisir qui étaient dans la pensée de la création ne peuvent entrer là, et ils restent dans l'aspect d'un espace vide de lumière. Or, il s'ensuit que dans le travail, berger signifie le guide, comment se comporter de la même manière que Moshe est appelé le berger fidèle, car il guidait le peuple d'Israël avec l'aspect de la foi. Lot et Avraham seront l'interprétation du bon penchant dans l'homme avec le mauvais penchant dans l'homme. Selon ce qui a été dit, il faut expliquer ce que dit le Zohar, Lech Lecha. Et voici ces mots. Et Avraham était très riche en troupeaux, en argent et en or. Très riche du côté de l'Est, qui est Tiferet. En troupeau du côté de l'Ouest, qui est Malchut. En argent du côté du Sud, Chochma. En or du côté du Nord, Bina. Il faut comprendre cela du point de vue du travail. Il est connu que l'Est et l'Ouest sont deux opposés. L'Est est appelé ce qui est clair, comme le lever du soleil. Et l'Ouest est le contraire, c'est-à-dire ce qui n'éclaire pas. Lorsque le soleil se couche et n'éclaire plus, c'est l'Ouest. Or, la ligne médiane, qui est Tiferet, inclut tout. C'est pourquoi elle est appelée Est, car elle est claire du fait qu'elle inclut déjà tout le travail étant sorti de toutes les lignes. Tandis que l'Ouest est appelé Malchut des cieux. Il faut accepter la royauté des cieux de tout ton cœur et de toute ton âme. Même s'il prend son âme, il faut aussi accepter sur soi la royauté des cieux, appelée degré de foi dans l'amour. Comme il est écrit, même s'il n'a aucune vitalité, ce qui s'appelle « même s'il prend son âme », c'est-à-dire qu'il n'a aucune vitalité, ce qui s'appelle le degré de l'Ouest, c'est-à-dire qu'il n'éclaire pas, malgré tout, l'homme doit être dans le degré de la foi au-dessus de la raison. Et cela s'appelle le degré de troupeau, comme mentionné ci-dessus, car par cela on acquiert des acquisitions spirituelles, ce qui s'appelle le degré des bergers de troupeaux d'Abraham. C'est-à-dire que précisément par la foi au-dessus de la raison, même s'il ressent un degré d'obscurité dans ce chemin, et bien qu'il comprenne que si Malchut éclairait ouvertement et non dans la dissimulation, mais que le corps ressentait la grandeur du Créateur, il lui serait certainement plus facile d'avancer et de mériter d'être toujours dans un état de travail, et il n'aurait aucune chute. Malgré tout, il choisit d'avancer au-dessus de la raison, et cela s'appelle le degré de troupeau, les bergers d'Abraham, et cela s'appelle le degré de l'Ouest. C'est-à-dire que même si cela ne lui éclaire pas, il est aussi de toute sa force, comme si tout lui éclairait ouvertement. Et c'est ce qui est écrit. Et Abraham était très riche, c'est-à-dire l'Est, Tiferet, qui est la ligne médiane. Et il est appelé Est, car la ligne médiane inclut tout le travail qu'il a eu. Et ils ont été adoucis par elle, car il a déjà traversé tout le travail qu'il y a à faire, et donc la lumière y brille. C'est pourquoi il est appelé Est, très riche, car la gloire du Créateur, c'est-à-dire la grandeur et l'importance du Créateur, est déjà très révélée, c'est-à-dire que la lumière du Créateur alors brille. C'est pourquoi cela s'appelle, comme nous l'avons expliqué, Tout celui qui fuit l'honneur le poursuit. C'est-à-dire, après avoir traversé la controverse des deux lignes, appelées deux versets qui se contredisent, alors il mérite la ligne médiane, où la gloire du Créateur est déjà révélée et brille. Et c'est ce qui s'appelle Tiferet Est. Cependant, le principal du travail est à l'ouest, là où est le lieu du travail. Car lorsque l'homme se trouve encore dans un état d'obscurité, où il y a des montées et des descentes, car toutes les dissimulations concernent cet endroit appelé ouest. Et l'ouest fait allusion à la malroute du ciel, qui, de façon générale, est appelée malroute, aspect de la foi. Et là-bas s'applique la notion de bien et de mal, comme il est écrit dans le Zohar, que la malroute est appelée l'arbre du bien et du mal. S'il a mérité, elle est bien, le mal est caché. S'il n'a pas mérité, le bien est caché et le mal est révélé à l'extérieur. Et tout ce qui est à l'extérieur, c'est cela qui domine. C'est pourquoi l'Ouest est appelé acquisition, car c'est là l'acquisition principale, ce que l'homme doit acquérir, à savoir la malroute du ciel. Et s'il ne possède pas cela, c'est-à-dire la malroute, appelée l'aspect de la foi, il n'a rien du tout. C'est pourquoi la malroute est appelée acquisition, comme il est écrit. Et Abraham était très riche en acquisition. C'est pour cela que l'acquisition est appelée malroute et ouest, car c'est de là que commencent toutes les acquisitions de sainteté, comme il a été dit plus haut, comme il est écrit, le début de la sagesse et la crainte du Créateur. Et c'est ce qui est écrit, l'argent du côté sud, qui est la sagesse. Comme nos sages l'ont dit, celui qui veut devenir sage, qu'il se dirige vers le sud. Ce qui signifie mériter le vêtement de chassadim, car le chesed est appelé amour, c'est-à-dire vouloir donner et prodiguer. Et il veut s'annuler devant lui, ce qui est appelé argent, qui est l'aspect de kisufin, désir ardent, comme il est écrit, mon âme a désiré et même s'est consumée. Et le sud est appelé aspect de la droite, aspect de la perfection, où il ne manque rien, et tout son désir et dans ce qu'il peut aspirer vers le Créateur, et il ne pense pas à lui-même. Et ce n'est qu'après l'étape de la droite que l'on peut mériter l'aspect de la gauche, appelée Bina. Et c'est ce qui est écrit en or, du côté nord, qui est Bina. L'aspect de l'or, et comme il est écrit, du nord, l'or. L'aspect de l'or est l'aspect de Bina qui redevient Chorma. Et il est aussi écrit, les modestes sont sages. C'est-à-dire que la Chorma doit être revêtue d'un vêtement de chassadim, ce qui est appelé modestie, en ce qu'elle est revêtue de chassadim, et elle n'apparaît pas sans le vêtement de chassadim. Et l'idée est que la Chorma, il est connu qu'elle s'habille dans les kélims de réception. C'est pourquoi elle a besoin d'une garde afin que les kélims de réception soient toujours en vue de donner. C'est pourquoi, puisqu'on utilise les kélims de réception, il faut une garde. C'est pourquoi il faut attirer les chassadim, qui sont la lumière qui éclaire dans les kélims de don. Et par cela, la lumière de la Chorma est préservée, afin qu'elle puisse éclairer dans les kélim avec l'intention en vue de donner. C'est pourquoi il est dit sud, sagesse. C'est-à-dire que celui qui veut devenir sage doit se diriger vers le sud, c'est-à-dire vers le chesed, appelé Kisufin, comme mentionné plus haut du mot, mon âme a désiré et même s'est consumée. Et ces deux-là, à savoir le sud et le nord, qui sont Chochma et Bina, éclairent dans la ligne médiane appelée Est, Tiferet, où tout est inclus. Cependant, le principal du travail commence à l'ouest, qui est l'aspect de la Malchut, ce qui est appelé en acquisition, qui est l'aspect de la Malchut et de l'ouest, comme mentionné plus haut. Et au sujet de Malchut appelé l'ouest, qui est appelé dans le bétail, il faut savoir que l'ordre du travail commence par la royauté du ciel. L'homme doit, avant toute mitzvah, accepter sur lui le joug de la royauté du ciel appelé Emouna, ou foi. C'est-à-dire qu'il croit que le Créateur dirige le monde en tant que bon et bienfaisant, tof ou métiv. C'est pourquoi il le bénit. Et c'est comme l'ont dit nos sages, toujours, l'homme doit organiser la louange du Créateur, puis prier. Et il faut demander qu'est-ce que la louange du Créateur que l'homme doit organiser. La réponse est comme il a été dit plus haut, c'est-à-dire que l'homme dit au Créateur qu'il croit qu'il dirige le monde en tant que tof ou métiv. Et cela s'appelle la louange du Créateur. Et ensuite, il priera. Et à ce sujet, mon père et maître, que sa mémoire soit bénie, a dit, lorsque l'homme demande quelque chose à son prochain, l'ordre est le suivant, A. L'homme sait que son prochain possède ce qu'il lui demande, B. Son prochain a un bon cœur, il aime faire du bien. Alors, il y a place à ce qu'il demande à son prochain. C'est pourquoi, même lorsque l'homme demande au Créateur de lui donner ce qu'il désire, il doit croire que le Créateur a le pouvoir de lui donner ce qu'il désire et qu'il est tof ou métiv. Et c'est pour cela que le début du travail de l'homme est d'organiser la louange du Créateur, c'est-à-dire de croire qu'il est tof ou métiv, même si le corps n'est pas d'accord avec ce qu'il dit. Et il voit qu'il ne fait que parler du bout des lèvres. Alors il doit dire qu'il veut croire au-dessus de la raison, et il se réjouit au moins de savoir la vérité, ce qu'il faut croire. Et même si ces paroles qu'il dit ne sont que par contrainte, c'est-à-dire que le corps n'est pas d'accord avec ce qu'il dit, il se réjouit aussi de pouvoir dire de sa bouche des paroles vraies. Et ensuite, il priera. C'est-à-dire qu'après avoir organisé la louange du Créateur, que le Créateur dirige le monde en tant que tof ou métiv, bon et bienfaisant, et si cela était dans la raison, il serait certainement joyeux. Mais puisque cela n'est que au-dessus de la raison, et aussi que c'est par contrainte, malgré tout, parfois, il a maintenant la force de prier le Créateur de lui donner la force de croire que c'est ainsi en vérité. Et il aura toute la journée la possibilité de dire la louange du Créateur en cela que le Créateur ne fait avec lui que du bien.

qu'il est trop grossier et il ne voit pas de finalité qu'il puisse sortir de ses états. Et cette étincelle ne lui laisse pas de repos à son âme. C'est-à-dire, comme une étincelle matérielle ne peut pas éclairer, mais de l'étincelle de l'homme, on peut allumer des choses, et par les choses que l'étincelle touche, un grand feu peut s'embraser. De même, l'étincelle qui se trouve dans le cœur de l'homme ne peut pas éclairer. Cependant, cette étincelle a la capacité d'allumer ses actions afin qu'elles éclairent, car l'étincelle le poussait au travail. Mais parfois, l'étincelle s'éteint et n'éclaire plus. Et cela peut arriver au milieu du travail. C'est ce qu'on appelle qu'il est arrivé à l'homme un accident de la route. C'est-à-dire qu'au milieu du travail, il lui est arrivé un incident. Il est descendu de son état et il est resté sans connaissance. C'est-à-dire qu'il ne sait plus qu'il existe une spiritualité dans la réalité, mais il a tout oublié et il est entré dans le monde matériel avec tous ses sens. Ce n'est qu'après un certain temps que l'homme se remet et il voit qu'il se trouve dans le monde matériel. Alors, il commence à nouveau à monter vers le haut, c'est-à-dire à ressentir le manque spirituel. Et il reçoit de nouveau une impulsion, comment se rapprocher du Créateur. Et ensuite, encore une fois, il descend de son degré, mais l'homme doit croire qu'à chaque fois, il élève son étincelle vers la sainteté, et même s'il voit qu'il est descendu de son état et qu'il est retombé à sa place, comme il était au début de son travail, néanmoins, chaque fois, il élève de nouvelles étincelles, c'est-à-dire qu'à chaque fois, il élève une nouvelle étincelle. Et dans l'introduction au livre du Zohar, il est dit, et voici ces mots, et voici, l'homme, au moment où il naît, il a immédiatement une nefesh de sainteté, et non une nefesh complète, mais l'aspect postérieur de la nefesh, ce qui signifie son dernier aspect, qui est appelé, dans son enfance, un point. Et elle est revêtue dans le cœur de l'homme. Et cela peut s'expliquer comme ci-dessus que ce point, qui est encore obscurité, se révèle à chaque fois et éclaire selon son travail dans la pureté de son cœur. Alors, le point commence à éclairer. C'est-à-dire qu'à chaque fois que l'homme commence à monter de nouveau après la descente, l'homme doit croire que c'est un nouvel aspect différent de ce qu'il avait auparavant lors de la montée, car il l'a déjà élevé vers la sainteté.

0: Shalom, chavarim yakarim.
1: Bonjour, chers amis. Dans la première partie du cours, nous allons regarder un cours enregistré.
0: Du 16
1: janvier 2002, sur la base de l'article Que sont les bergers du bétail d'Avraham et les bergers du bétail de Lot dans le travail? Nous lirons l'article ensemble dans la dizaine. Nous avons 33 minutes pour cela. Les écrits du Rabash, volume 2, article 6. Que sont les bergers du bétail d'Avraham et les bergers du bétail de Lot dans le travail? Il est écrit, Lech Lecha 3e, et il y eut une querelle entre les bergers du bétail d'Avraham et les bergers du bétail de Lot. Et mon père et maître, que sa mémoire soit bénie, a dit à ce sujet que le terme bétail signifie des acquisitions, et que la querelle était entre les bergers du bétail d'Avraham qui disaient « Comment pouvons-nous mériter des acquisitions spirituelles qui sont l'aspect de Avram, c'est-à-dire précisément l'aspect Ram, élevé, qui est au-dessus de la raison, car l'aspect d'Avram était qu'il était le père de la foi. Car Avram signifie qu'il voulait père, du terme Ava, vouloir, comme il est écrit, et il ne voulut pas les renvoyer. Ram signifie élevé, c'est-à-dire qu'Avram allait au-dessus du désir qui est en l'homme, appelé désir de recevoir, et au-dessus du désir qui est en l'homme, appelé désir de savoir et de comprendre ce qu'il fait, et il ne voulait pas croire. Et Avraham allait au-dessus de ces deux aspects, c'est-à-dire dans l'aspect du cerveau et du cœur. Et cela s'appelle berger, car c'est seulement de cette manière qu'il voulait se guider lui-même. Tandis que les bergers du bétail de Lot, l'aspect de Lot est appelé Almata Deit Laita, Deit Latia, monde de la malédiction, du terme malédiction, c'est-à-dire le désir de recevoir, qui est l'aspect du serpent, c'est-à-dire le désir de recevoir pour soi-même, car Lot était un char pour l'aspect du serpent. Et eux disaient, nous devons aller profiter pour nous-mêmes, car ainsi le Créateur a créé les créatures avec le désir de recevoir pour leur propre bénéfice, sinon il n'aurait pas créé le désir de recevoir. Car qui fait une chose dans le monde sans l'utiliser? Donc, puisque il a créé en nous le désir de recevoir, il nous incombe de travailler pour lui, afin que le désir de recevoir reçoive son remplissage. Sinon, il serait dit que le Créateur l'a créé en vain. C'est pourquoi, lorsque nous parlons de l'aspect du travail, alors aussi bien l'aspect d'Avraham que l'aspect de Lot se trouvent dans un même corps. Et il y a une dispute dans le corps de l'homme. Certains dont l'opinion est du côté d'Avraham et d'autres qui penchent à l'opposé dont l'opinion est du côté de Lot. C'est pourquoi il y a une querelle entre eux. De quelle manière l'homme doit-il se comporter dans le travail? C'est-à-dire, si le travail de l'homme est pour le bénéfice du Créateur, et pour atteindre cela, l'homme doit aller au-dessus de la raison, ce qui est l'aspect d'Avraham, ou bien dans la raison, qui est l'aspect du désir de recevoir pour son propre bénéfice. Et puisqu'il y a eu sur cela un tzimtzum et une dissimulation, c'est pourquoi cet aspect est appelé Lot, malédiction, où aucun bien et plaisir qui étaient dans la pensée de la création ne peuvent entrer là, et il reste dans l'aspect d'un espace vide de lumière. Or, il s'ensuit que dans le travail, berger signifie le guide. Comment se comporter de la même manière que Moshe est appelé le berger fidèle? Car il guidait le peuple d'Israël avec l'aspect de la foi. Lot et Avraham seront l'interprétation du bon penchant dans l'homme avec le mauvais penchant dans l'homme. Selon ce qui a été dit, il faut expliquer ce que dit le Zohar, Lech Lecha. Et voici ces mots. Et Avraham était très riche en troupeaux, en argent et en or. Très riche du côté de l'Est, qui est Tiferet. En troupeaux du côté de l'Ouest, qui est Malchut. En argent du côté du Sud, Chochma. En or du côté du Nord, Bina. Il faut comprendre cela du point de vue du travail. Il est connu que l'Est et l'Ouest sont deux opposés. L'Est est appelé ce qui est clair, comme le lever du soleil. Et l'Ouest est le contraire, c'est-à-dire ce qui n'éclaire pas. Lorsque le soleil se couche et n'éclaire plus, c'est l'Ouest. Or, la ligne médiane, qui est Tiferet, inclut tout. C'est pourquoi elle est appelée Est, car elle est claire du fait qu'elle inclut déjà tout le travail étant sorti de toutes les lignes. Tandis que l'Ouest est appelé Malchut des cieux. Il faut accepter la royauté des cieux de tout ton cœur et de toute ton âme. Même s'il prend son âme, il faut aussi accepter sur soi la royauté des cieux, appelée degré de foi dans l'amour. Comme il est écrit, même s'il n'a aucune vitalité, ce qui s'appelle « même s'il prend son âme », c'est-à-dire qu'il n'a aucune vitalité, ce qui s'appelle le degré de l'Ouest, c'est-à-dire qu'il n'éclaire pas, malgré tout, l'homme doit être dans le degré de la foi au-dessus de la raison. Et cela s'appelle le degré de troupeau, comme mentionné ci-dessus, car par cela on acquiert des acquisitions spirituelles, ce qui s'appelle le degré des bergers de troupeaux d'Abraham. C'est-à-dire que précisément par la foi au-dessus de la raison, même s'il ressent un degré d'obscurité dans ce chemin, et bien qu'il comprenne que si Malchut éclairait ouvertement et non dans la dissimulation, mais que le corps ressentait la grandeur du Créateur, il lui serait certainement plus facile d'avancer et de mériter d'être toujours dans un état de travail, et il n'aurait aucune chute. Malgré tout, il choisit d'avancer au-dessus de la raison, et cela s'appelle le degré de troupeau, les bergers d'Abraham, et cela s'appelle le degré de l'Ouest. C'est-à-dire que même si cela ne lui éclaire pas, il est aussi de toute sa force, comme si tout lui éclairait ouvertement. Et c'est ce qui est écrit.

Car la gloire du Créateur, c'est-à-dire la grandeur et l'importance du Créateur, est déjà très révélée, c'est-à-dire que la lumière du Créateur alors brille. C'est pourquoi cela s'appelle, comme nous l'avons expliqué, tout celui qui fuit l'honneur le poursuit. C'est-à-dire, après avoir traversé la controverse des deux lignes, appelées deux versets qui se contredisent, alors elle mérite la ligne médiane, où la gloire du Créateur est déjà révélée et brille. Et c'est ce qui s'appelle Tiferet Est. Cependant, le principal du travail est à l'ouest, là où est le lieu du travail. Car lorsque l'homme se trouve encore dans un état d'obscurité, où il y a des montées et des descentes, car toutes les dissimulations concernent cet endroit appelé ouest. Et l'ouest fait allusion à la malchut du ciel, qui, de façon générale, est appelée malchut, aspect de la foi. Et là-bas s'applique la notion de bien et de mal, comme il est écrit dans le Zohar, que la malchut est appelée l'arbre du bien et du mal. S'il a mérité, elle est bien, le mal est caché. S'il n'a pas mérité, le bien est caché et le mal est révélé à l'extérieur. Et tout ce qui est à l'extérieur, c'est cela qui domine. C'est pourquoi l'Ouest est appelé acquisition, car c'est là l'acquisition principale, ce que l'homme doit acquérir, à savoir la malchut du ciel. Et s'il ne possède pas cela, c'est-à-dire la malchut, appelée l'aspect de la foi, il n'a rien du tout. C'est pourquoi la malchut est appelée acquisition, comme il est écrit. Et Abraham était très riche en acquisition. C'est pour cela que l'acquisition est appelée malchut et ouest, car c'est de là que commencent toutes les acquisitions de sainteté, comme il a été dit plus haut, comme il est écrit, le début de la sagesse et la crainte du Créateur. Et c'est ce qui est écrit, l'argent du côté sud, qui est la sagesse. Comme nos sages l'ont dit, celui qui veut devenir sage, qu'il se dirige vers le sud, ce qui signifie mériter le vêtement de chassadim, car le chesed est appelé amour, c'est-à-dire vouloir donner et prodiguer. Et il veut s'annuler devant lui, ce qui est appelé argent, qui est l'aspect de kisoufin, désir ardent, comme il est écrit, mon âme a désiré et même s'est consumée. Et le sud est appelé aspect de la droite, aspect de la perfection, où il ne manque rien, et tout son désir est dans ce qu'il peut aspirer vers le Créateur, et il ne pense pas à lui-même. Et ce n'est qu'après l'étape de la droite que l'on peut mériter l'aspect de la gauche, appelée Bina. Et c'est ce qui est écrit en or, du côté nord, qui est Bina. L'aspect de l'or est, comme il est écrit, du nord, l'or. L'aspect de l'or est l'aspect de Bina qui redevient Chorma. Et il est aussi écrit, les modestes sont sages. C'est-à-dire que la Chorma doit être revêtue d'un vêtement de chassadim, ce qui est appelé modestie, en ce qu'elle est revêtue de chassadim, et elle n'apparaît pas sans le vêtement de chassadim. Et l'idée est que la Chorma, il est connu qu'elle s'habille dans les kélims de réception, c'est pourquoi elle a besoin d'une garde afin que les kélims de réception soient toujours en vue de donner. C'est pourquoi, puisqu'on utilise les kélims de réception, il faut une garde. C'est pourquoi il faut attirer les chassadim, qui sont la lumière qui éclaire dans les kélims de don. Et par cela, la lumière de la Chorma est préservée, afin qu'elle puisse éclairer dans les kélims avec l'intention en vue de donner.

C'est pourquoi il est dit Sud, sagesse. C'est-à-dire que celui qui veut devenir sage doit se diriger vers le sud, c'est-à-dire vers le Chesed, appelé Kisufin, comme mentionné plus haut du mot, mon âme a désiré et même s'est consumée. Et c'est de là, à savoir le sud et le nord, qui sont Chochma et Bina, éclairent dans la ligne médiane appelée Est, Tiferet, où tout est inclus. Cependant, le principal du travail commence à l'ouest, qui est l'aspect de la Malchut, ce qui est appelé en acquisition, qui est l'aspect de la Malchut et de l'ouest, comme mentionné plus haut. Et au sujet de Malchut appelé l'ouest, qui est appelé dans le bétail, il faut savoir que l'ordre du travail commence par la royauté du ciel. L'homme doit, avant toute mitzvah, accepter sur lui le joug de la royauté du ciel appelé Emouna, ou foi. C'est-à-dire qu'il croit que le Créateur dirige le monde en tant que bon et bienfaisant, tof ou métive. C'est pourquoi il le bénit. Et c'est comme l'ont dit nos sages, toujours, l'homme doit organiser la louange du Créateur, puis prier. Et il faut demander qu'est-ce que la louange du Créateur que l'homme doit organiser. La réponse est comme il a été dit plus haut, c'est-à-dire que l'homme dit au Créateur qu'il croit qu'il dirige le monde en tant que tof ou métive. Et cela s'appelle la louange du Créateur. Et ensuite, il priera. Et à ce sujet, mon père et maître, que sa mémoire soit bénie, a dit, lorsque l'homme demande quelque chose à son prochain, l'ordre est le suivant, A. L'homme sait que son prochain possède ce qu'il lui demande, B. Son prochain a un bon cœur, il aime faire du bien. Alors, il y a place à ce qu'il demande à son prochain. C'est pourquoi, même lorsque l'homme demande au Créateur de lui donner ce qu'il désire, il doit croire que le Créateur a le pouvoir de lui donner ce qu'il désire et qu'il est tof ou métive. Et c'est pour cela que le début du travail de l'homme est d'organiser la louange du Créateur, c'est-à-dire de croire qu'il est tof ou métive, même si le corps n'est pas d'accord avec ce qu'il dit. Et il voit qu'il ne fait que parler du bout des lèvres. Alors il doit dire qu'il veut croire au-dessus de la raison. Et il se réjouit au moins de savoir la vérité, ce qu'il faut croire. Et même si ces paroles qu'il dit ne sont que par contrainte, c'est-à-dire que le corps n'est pas d'accord avec ce qu'il dit, il se réjouit aussi de pouvoir dire de sa bouche des paroles vraies. Et ensuite, il priera. C'est-à-dire qu'après avoir organisé la louange du Créateur, que le Créateur dirige le monde en tant que tof ou métive, bon et bienfaisant, et si cela était dans la raison, il serait certainement joyeux. Mais puisque cela n'est que au-dessus de la raison, et aussi que c'est par contrainte, malgré tout, parfois, il a maintenant la force de prier le Créateur de lui donner la force de croire que c'est ainsi en vérité. Et il aura toute la journée la possibilité de dire la louange du Créateur en cela que le Créateur ne fait avec lui que du bien. Et dans ce travail, il y a des montées et des descentes. Et l'homme doit croire qu'il a un point dans le cœur qui est une étincelle qui éclaire. Et parfois, ce n'est qu'un point noir et elle n'éclaire pas. Et cette étincelle doit toujours être éveillée. Car parfois, cette étincelle s'éveille d'elle-même et révèle un manque chez l'homme. Il ressent qu'il lui manque de la spiritualité, qu'il est trop grossier, et il ne voit pas de finalité qu'il puisse sortir de ses états. Et cette étincelle ne lui laisse pas de repos à son âme. C'est-à-dire
comme une étincelle matérielle ne peut pas éclairer, mais de l'étincelle de l'homme, on peut allumer des choses, et par les choses que l'étincelle touche, un grand feu peut s'embraser. De même, l'étincelle qui se trouve dans le cœur de l'homme ne peut pas éclairer. Cependant, cette étincelle a la capacité d'allumer ses actions afin qu'elles éclairent, car l'étincelle le poussait au travail. Mais parfois, l'étincelle s'éteint et n'éclaire plus. Et cela peut arriver au milieu du travail. C'est ce qu'on appelle qu'il est arrivé à l'homme un accident de la route. C'est-à-dire qu'au milieu du travail, il lui est arrivé un incident. Il est descendu de son état et il est resté sans connaissance. C'est-à-dire qu'il ne sait plus qu'il existe une spiritualité dans la réalité, mais il a tout oublié et il est entré dans le monde matériel avec tous ses sens. Ce n'est qu'après un certain temps que l'homme se remet et il voit qu'il se trouve dans le monde matériel. Alors, il commence à nouveau à monter vers le haut, c'est-à-dire à ressentir le manque spirituel. Et il reçoit de nouveau une impulsion, comment se rapprocher du Créateur. Et ensuite, encore une fois, il descend de son degré, mais l'homme doit croire qu'à chaque fois, il élève son étincelle vers la sainteté, et même s'il voit qu'il est descendu de son état et qu'il est retombé à sa place, comme il était au début de son travail, néanmoins, chaque fois, il élève de nouvelles étincelles, c'est-à-dire qu'à chaque fois, il élève une nouvelle étincelle. Et dans l'introduction au livre de Zohar, il est dit, et voici ces mots, et voici, l'homme, au moment où il naît, il a immédiatement une néfèche de sainteté, et non une néfèche complète, mais l'aspect postérieur de la néfèche, ce qui signifie son dernier aspect, qui est appelé, dans son enfance, un point. Et elle est revêtue dans le cœur de l'homme. Et cela peut s'expliquer comme ci-dessus que ce point, qui est encore obscurité, se révèle à chaque fois et éclaire selon son travail dans la pureté de son cœur, alors le point commence à éclairer. C'est-à-dire qu'à chaque fois que l'homme commence à monter de nouveau après la descente, l'homme doit croire que c'est un nouvel aspect différent de ce qu'il avait auparavant lors de la montée, car il l'a déjà élevé vers la sainteté et il commence chaque fois un nouvel aspect. Car à chaque commencement, l'homme est obligé de recommencer l'acceptation du royaume du ciel. Et il ne suffit pas de ce qu'il avait hier comme l'aspect de la foi dans le Créateur. C'est pourquoi chaque aspect de l'acceptation du royaume du ciel est considéré comme un nouvel aspect. C'est-à-dire que maintenant, il reçoit une part de l'espace vide qui était vide du règne du ciel et il introduit dans cet espace vide et il le remplit avec le règne du ciel. Il s'ensuit que maintenant, il a clarifié une chose nouvelle qui n'existait pas avant qu'il ne prenne cet espace vide et ne le remplisse avec le règne du ciel. Et cela s'appelle qu'il a élevé une nouvelle étincelle dans la sainteté jusqu'à ce que, à force de monter, il élève toujours des étincelles de l'espace vide dans la sainteté. Il s'ensuit que de chaque descente, il arrive à un nouveau commencement et il élève de nouvelles étincelles. C'est pourquoi lorsque l'homme voit qu'il a des descentes, il doit faire attention de ne pas fuir le champ de bataille, même s'il voit qu'il ne progresse pas.
mais il doit s'efforcer de recommencer à chaque fois. C'est-à-dire que lorsqu'il commence à monter, il ne doit pas dire qu'il revient à son degré précédent. Il s'ensuit qu'il n'a rien fait par son travail, puisqu'il pense qu'il revient maintenant à son degré précédent. Mais il doit croire qu'il s'agit d'un nouvel état, comme mentionné ci-dessus, à savoir qu'à chaque fois, il élève d'autres étincelles jusqu'à ce qu'il élève les étincelles qui appartiennent à son propre discernement. Selon ce qui précède, il faut interpréter ce qu'ont dit nos sages, Baba Metsia, et Lazare a dit, d'ici, nous apprenons que les justes disent peu et font beaucoup. Les méchants disent beaucoup et même peu, ils ne font pas. La question des méchants et des justes dans le travail peut être interprétée ainsi. Tous ceux qui veulent accomplir la Torah et les mitzvot pour le nom du Créateur sont appelés dans le travail juste, c'est-à-dire qu'ils veulent être justes. Et ceux qui s'occupent de la Torah et des mitzvot non pour le nom du Créateur sont appelés dans le travail méchants, parce qu'ils sont dans un état de dissemblance de forme avec le Créateur. C'est pourquoi ils sont considérés comme des méchants. Mais dans l'aspect général, eux aussi sont appelés justes, entre parenthèses. Et chez ces personnes qui travaillent dans l'aspect général, disons par exemple, lorsqu'une personne a 40 ans, elle sait que depuis qu'elle est devenue bar mitzvah, c'est-à-dire de 13 ans à 40 ans, elle possède un capital de 27 ans de Torah et de mitzvot. Il s'avère qu'ils disent qu'ils ont beaucoup. Et c'est cela, ils disent beaucoup, c'est-à-dire que ils ont beaucoup de Torah et de mitzvot. Mais, même peu, ils ne font pas pour le nom du Créateur. Tandis que les justes, ils disent peu, c'est-à-dire qu'ils disent « Bien que j'ai pratiqué la Torah et les mitzvot pendant 27 ans, comme mentionné ci-dessus, nous n'avons pas encore mérité de faire quoi que ce soit pour le nom du Créateur. » Mais ils doivent croire qu'ils font beaucoup, c'est-à-dire que de chaque action où ils voient qu'ils ne peuvent pas agir pour le nom du Créateur et que cela leur fait mal, cela s'appelle une prière. C'est-à-dire qu'ils font beaucoup de prières du fait qu'ils voient à quel point ils sont éloignés du Créateur, qu'ils aient un désir et un attrait ardent de faire plaisir au Créateur. Autrement dit, ils sont éloignés parce qu'ils n'ont pas la capacité d'apprécier la grandeur du roi. C'est pourquoi ils n'ont pas la force de faire quoi que ce soit pour le nom du Créateur, mais seulement pour leur propre bénéfice. Il s'ensuit qu'ils font beaucoup afin que le Créateur les rapproche de lui. Il s'ensuit que l'homme ne doit pas être impressionné lorsqu'il veut faire des actions pour le nom du Créateur et qu'il voit qu'à chaque fois, il recule. Il doit croire qu'il fait beaucoup afin de se rapprocher du Créateur et de mériter que le Créateur lui donne le désir de donner. C'est-à-dire que c'est précisément par les descentes et les montées que l'homme a la place de prier le Créateur afin qu'il le rapproche véritablement, comme mentionné ci-dessus. À chaque fois, il élève de nouvelles étincelles dans la construction de la sainteté jusqu'à ce qu'il élève toutes les étincelles qui lui appartiennent. Alors, il méritera que le Créateur lui donne la seconde nature appelée désir de donner. Alors, il méritera la foi en permanence. Tandis que
avant de mériter que toutes ses actions soient pour le nom du Créateur, il n'y a pas de place pour la

0: l'aspect de la foi. Et c'est comme il est écrit dans l'introduction au livre du Zohar, et voici ces mots, car c'est une loi qui n'est pas possible à la créature de recevoir du mal de la part du Créateur de façon manifeste, car cela serait une atteinte à l'honneur du Créateur, que le Créateur le perçoive comme celui qui fait le mal. C'est pourquoi au moment où l'homme ressent du mal, dans cette mesure réside sur lui l'hérésie concernant sa providence, à Dieu ne plaise, et l'acteur lui est caché. C'est-à-dire que tout le temps que l'homme n'a pas le désir de donner, l'homme n'est pas apte à recevoir le bien et le plaisir. C'est pourquoi au moment où l'homme reçoit des maux, alors la foi lui est perdue. Tandis qu'après qu'il a mérité le désir de donner, alors il reçoit le bien et le plaisir du Créateur, alors il mérite la foi de façon permanente. Il s'ensuit que toutes ces montées et descentes le conduiront à parvenir à ce que le Créateur l'aide à atteindre le désir de donner, alors toutes ses actions seront pour le nom du ciel. Cependant, l'homme doit savoir, au moment où il arrive à un état où il ne voit aucune possibilité de jamais sortir de l'amour de soi et qu'il veut fuir le combat, il doit savoir qu'il y a ici deux choses qui sont opposées l'une à l'autre. Comme nos sages l'ont dit, Pirkei Avot, ce n'est pas à toi d'achever le travail, mais tu n'es pas libre d'y renoncer. Il s'ensuit que d'un côté, l'homme doit travailler et ne jamais s'en dispenser. Il ressort d'ici que cela est en la main de l'homme d'atteindre, puisqu'il est dit « tu n'es pas libre d'y renoncer ». Il s'ensuit que l'homme doit travailler parce qu'il est certain qu'il atteindra ce qu'il désire, c'est-à-dire qu'il aura la capacité de faire des actions afin de donner satisfaction à son Créateur. D'un autre côté, il est dit, ce n'est pas à toi d'achever le travail. Ce qui signifie que ce n'est pas en la main de l'homme, mais comme il est écrit, le Créateur achèvera pour moi. C'est-à-dire que ce n'est pas en la main de l'homme d'atteindre le désir de donner. Mais ici, on agit selon deux principes. A. L'homme doit dire, si je ne suis pas pour moi, qui le sera pour moi ? C'est pourquoi l'homme ne doit pas se troubler du fait qu'il n'a pas encore mérité d'atteindre le désir de donner, même s'il a investi, selon son opinion, beaucoup d'efforts. Malgré tout, il doit croire que le Créateur l'attend, jusqu'à ce que l'homme révèle ce que l'homme doit faire. B. Et ensuite, le Créateur achèvera pour lui. C'est-à-dire qu'alors il recevra d'un seul coup ce qu'il désire, comme il est écrit, le salut du Créateur est comme en un clin d'œil. Fin de l'article.
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2: נעבור לשיעור מתאריך 16/1/2002. בבקשה.
3: נכון להיום קראנו מאמר מקרח א', שלבי הסולם, מה הוא רואה מקנה אברהם ורואה מקנה לוט.
0: Nous avons lu un article sur
3: יש לאדם ויכוח פנימי בין
0: qu'est-ce que le bétail d'Abraham et le bétail de Lot dans le travail.
3: ואיך הוא צריך לברור.
0: Une personne a toujours cet argument intérieur entre ceci et cela. Et il doit examiner entre ces choses et découvrir chaque chose à travers son opposé et ainsi avancer. Comment ? De voir que d'un côté c'est impossible sans les récipients de réception. Que nous commençons depuis la ligne gauche. Et ensuite, une gauche du nord, et ensuite, quand nous voulons travailler avec les récipients de réception, c'est-à-dire de recevoir la lumière de Chokhma, alors il doit aller au sud, c'est-à-dire aller du côté de la miséricorde, la ligne gauche, et il fait ça du côté de Malchut, qui est l'ouest, alors il gagne l'est, qui est la ligne médiane. Et ceci est le travail des trois lignes, la gauche, la droite, la médiane, au-dessus d'elle. Et tout est basé sur Malchut, mais Malchut elle-même ne reçoit rien, mais plutôt au-dessus d'elle. C'est-à-dire le nord, le sud, retour à l'est, adhérer à la Shrina est dans l'est, à partir de l'ouest qui est Malchut, qui est véritablement la véritable Shrina, mais son adhésion est par le travail au-dessus de la Malchut. Et voilà, c'est le travail. Alors, qu'est-ce qu'il dit d'autre? Mais c'est un article qui mentionne beaucoup de détails sur les choses habituelles. Attends. Où est ta main?
3: Non. Tiens.
0: La personne mentionne dans l'article, quelle est cette personne qui peut, à travers ses montées et ses descentes, élever des étincelles de sainteté et les corriger? Donc il dit qu'au départ, la personne n'a que le point dans le cœur qui est appelé le début de son âme, nefesh de nefesh, et c'est ce qu'il doit développer, et avec tout le reste des choses autour de ce point, hormis ce point, ce n'est que pour le développement de ce point, et c'est comme ça qu'il devrait accepter sa vie. Que tout son corps, c'est-à-dire le reste de ses désirs et incidents qui ont lieu, quoi qu'il advienne autour du point dans le cœur, n'est que pour ce point. S'il se relie à le faire ainsi, alors il est récompensé de le développer correctement. Soit que tu demandes à ce sujet, et pour le développer, ça signifie de mettre plus de désir de recevoir dedans et de lui donner plus de correction au-dessus du désir de recevoir, c'est-à-dire que lorsque le désir de recevoir est dans l'intention afin de donner, nous alors mettons plus de désir de recevoir pendant le cœur, nous ressentons une descente opposée à la gdoussa, distance, et lorsque nous acquérons des corrections par le travail, arrive la lumière qui réforme. Et le même désir de recevoir est corrigé, et c'est ressenti comme une illumination à l'intérieur du désir correct, appelé une ascension. Mais ça, c'est tout le chemin, montée-descente, mais tout commence à partir d'une descente. Chaque nouveau discernement, il devrait y avoir un matin, il devrait y avoir un soir, et il devrait y avoir... Et ça devrait être un jour, c'est-à-dire que l'atteinte arrive après le soir et la nuit, et ensuite le jour. Et à la fin, c'est l'atteinte du jour entier. Alors le nouveau jour commence de nuit. Et c'est ce que nous apprenons, c'est ce qu'il dit, c'est-à-dire que la ligne gauche, la ligne droite, et ensuite la ligne médiane, ou bien nord, sud et est. Donc tout le chemin est construit à partir de hauts et de bas. Mais la question est celle-ci, si la personne reçoit ses hauts et ses bas sans esprit dans ses émotions, et soit qu'il est soit qu'il devient fou de joie, ou bien qu'il ressent vraiment qu'il est mauvais, et c'est comme un enfant, s'il se sent bien, il se sent mal, et ensuite il devient fou avec ses émotions. S'il recommence à ajouter au sentiment, à l'importance du but, c'est-à-dire, il ne vérifie pas, c'est-à-dire qu'il doit donner ses états, à ces états, une interprétation vers le but, est-ce qu'il est plus proche du Créateur ou plus loin? Et donc, il ne se mesure plus selon les sentiments de de bien ou mauvais, mais de plus proche ou plus loin. Et alors, il n'est pas influencé par les émotions, de comment elles se ressentent. Et ensuite, chaque chose qui soit à la fois en montée et en descente, il le reçoit de façon efficace pour le but, il le voit ainsi, et il est heureux, et alors il n'a pas de descente dans ses émotions, il n'a que des moniteurs de haut et de bas qu'il contrôle, et dont il sait ce que le Créateur a donné dans ce nouveau récipient, et donc il le ressent comme postérieur de Kdusha. Et alors il mérite la correction du poste de son postérieur et la réception de la lumière dans son postérieur, et cela s'appelle la face, l'antérieure. Et donc tout dépend de si la personne accepte ce développement. Bien sûr qu'au début il n'a pas suffisamment de force ni d'esprit de l'accepter de façon intelligente, exprès, consciente, comme un adulte, mais il est comme un bébé sous l'influence de ses émotions. Mais plus tard, peu à peu, il passe à des états qu'il contrôle, des états où il contrôle les hauts et les bas, c'est-à-dire qu'il ne contrôle pas les hauts et les bas eux-mêmes, mais comment il les accepte, comment il se sent à leur sujet. Et pour toi, le jour et aussi pour toi et la nuit, c'est-à-dire, à nouveau, il se relie également à tous ces états comme étant de bons états qui l'amènent plus proche. Et donc, il n'y a pas de haut et de bas ici, mais dans ses émotions, ses hauts et ses bas ne sont que par rapport à la proximité au Créateur selon les récipients ou bien plus éloigné de lui. Mais même dans un état où il est loin, il est en contrôle, c'est-à-dire qu'il est en conscience de son état. Et donc le principal, c'est qu'il puisse justifier le Créateur dans tous ses états, qu'il orchestre pour lui et il adhère à lui dans chaque état par lequel il passe, peu importe le type d'état. Et de cette façon, il se rapproche d'un état de hibour, conception, que peu importe ce qui lui est donné, ce qui est important pour moi, c'est de m'attacher à toi comme ce tout petit point. Rien d'autre ne compte. Rien ne doit être fait, c'est-à-dire que, en mieux savoir que tout ce qui se passe, c'est de venir de toi, et tout ce qui vient de toi est bon. Et donc, sous ces conditions, le point dans son cœur adhère au supérieur à travers la barrière, comme dans un utérus, et il commence à évoluer, il monte d'en bas, comme si de ce monde, sur les barrières, sur les parois de l'utérus, pour ainsi dire, il commence à monter au-dessus de la barrière, à partir de l'autre côté. Ce point reste en dessous, et tout ce qui grandit, grandit depuis le marsum et vers le haut durant tous les mois de la grossesse et ainsi de suite. Question. Et il est aussi écrit que ce développement est fondé sur trois lignes. La ligne gauche et la droite s'opposent l'une à l'autre. Et cela, il est écrit qu'il est récompensé par la ligne médiane. Nous étudions pourtant que la ligne médiane est le résultat du travail de l'homme avec les deux autres. Rien ne vient à l'homme comme résultat de ses efforts. Ses efforts font seulement une condition pour qu'alors se révèle à lui d'en haut un nouveau discernement. À chaque nouvel discernement qui se révèle, puisqu'il se révèle de Pein Sof, alors on dit qu'il est récompensé. Qu'est-ce que ça veut dire que le Créateur à chaque fois fait le calcul? Bon, je vais lui donner. C'est un bon enfant. Bon, il en a fait assez. Je vais lui donner. Qu'est-ce que ça veut dire être récompensé? Comme lorsqu'on gagne un prix, pour un prix aussi, on est récompensé. Pourquoi? J'ai travaillé, j'étais le meilleur, j'ai tout fait. Alors j'ai gagné le prix, comme si j'avais acquis, par cause et conséquence, Ici, dans la cause et la conséquence, quand nous disons qu'il est récompensé par la ligne médiane, qu'il est récompensé par un nouveau discernement, il y a une explication profonde, car j'ai fait un effort et j'ai trouvé. Ça existe dans chaque chose. Quand on donne à l'homme un lieu d'effort, c'est pour qu'il prépare ses kélim pour pouvoir ressentir quelque chose. Quand il ressent déjà quelque chose, alors d'en haut, on lui donne, sans aucun rapport, pour ainsi dire, avec sa situation. On lui donne d'en haut, ça veut dire qu'il commence alors à ressentir quelque chose de complètement nouveau, qui n'est pas lié à sa préparation précédente. Ça veut dire que tu t'es préparé, d'accord, mais le fait que tu t'es préparé, ça ne signifie pas que tu dois recevoir ce remplissage, Miloui. Mais le remplissage vient alors de la pensée de la création, faire du bien à ses créatures. Et la pensée de la création n'est pas liée à l'homme. Le créateur veut faire du bien, alors il te donne cela. Mais toi, tu fais des efforts. Tu as fait des efforts comme s'il n'y avait aucun lien entre l'un et l'autre. Par cela, tu obliges le créateur à te donner. Ici, il n'y a pas ici de conséquences pratiques. C'est pourquoi il est écrit « J'en ai été récompensé » et non « Je l'ai gagné, je l'ai trouvé, je l'ai acheté ». Mais ici, il y a vraiment une récompense. La question des étincelles, ce n'est pas clair pour moi, car il parle des étincelles sous deux aspects. D'un côté, une étincelle est le point dans le cœur, un point fixe qui, au début, n'a que des achoraim postérieurs et qui commence à grandir. Mais d'un autre côté, les étincelles sont à chaque fois quelque chose de nouveau qui se révèle. On lui libère une place et à l'endroit libéré, une nouvelle étincelle apparaît et tu t'élèves. Il y a donc quelque chose de fixe et de temporaire dans cette notion d'étincelle. Je ne comprends pas comment par étincelle, il parle de la première étincelle qui existe dans l'homme, c'est le point dans le cœur, un désir pour la spiritualité qu'on lui donne d'en haut, car à l'intérieur de cette bête, appelée, disons, l'homme, oui, Adam, dans ce sens ou dans ce monde, dans le sens où dans ce monde, elle n'a aucun désir pour la spiritualité. Elle a un désir d'atteindre quelque chose de ce qui lui est caché. C'est un désir humain, c'est une aspiration humaine qui pousse tout le monde au développement. Mais le véritable désir pour la spiritualité, pour le Créateur, doit venir de ce point d'existence, à partir de l'existence, à partir de l'absence, pardon, que le Créateur a créé. Et il vient de la carrière des âmes. Il se révèle en l'homme. Si cette chose se révèle dans l'homme, cela s'appelle aussi une étincelle. Pourquoi une étincelle? C'est un point du massar et de la lumière réfléchie par lequel l'homme commence à ressentir un lien avec le Créateur, où il y a quelque chose, même si cette étincelle est encore habillée dans le cœur, dans l'homme de l'égoïsme, oui, et même si cette étincelle vient du point de la brisure. Alors ce n'est pas vraiment un massach et une lumière réfléchie, mais à travers elle, il existe déjà une certaine illumination d'en haut qui attire l'homme, même si c'est encore sous une forme inconsciente, pas claire dans la réalité, mais il a déjà une attraction, et cette attraction, il n'est pas capable de l'éteindre. Il appelle ça une étincelle. En plus de cela, ce que l'homme fait ensuite, après avoir développé cette étincelle, c'est qu'il acquiert des étincelles, de nouvelles étincelles. Ce sont des kélim brisés venant de la brisure de l'âme d'Adam Arishon. C'est déjà autre chose, c'est déjà un ajout à cette première étincelle, par le fait qu'il corrige ces étincelles, il les joint simplement à chaque fois à ce premier cli au point dans le cœur, à la première étincelle, et ainsi il construit son âme. Il y a des lumières et des étincelles et des kélim. Les lumières, ce sont les lumières qui remplissent le kli d'Adam Arishon, et ensuite elles se sont retirées vers le haut, oui, et éclairent comme lumière environnante jusqu'à la fin du Gmar Tikkun, oui. Maintenant, et pas seulement jusqu'à la fin du Gmar Tikkun, dans la mesure où le kli est corrigé, elle s'habite aussi à l'intérieur du clé. Les étincelles, c'est ce massar qui était sur Adam Arishon, mais mais qui s'est brisé. Alors les richements du Massar sont ces étincelles qu'il faut corriger, car au total il faut corriger le Massar, et les Kélim sont les Kélim. C'est le désir de recevoir. Donc le désir de recevoir, rien ne lui est arrivé. Qu'est-ce qui s'est brisé? Il a perdu le Massar, et à la place du Massar, les étincelles sont restées en lui. Et les lumières se trouvent en haut. C'est ainsi que nous l'étudions. À partir de la huitième partie de l'étude Talmud Issar Sfirot et ainsi de suite. Et là, on étudie cela dans l'étude simple, voilà. C'est ainsi que ça arrive à nous, avec nous. Dans notre désir de recevoir, animal, s'habille la première étincelle. Si nous donnons suffisamment d'efforts et la réalisons correctement, alors nous sommes déjà récompensés par un kli spirituel. En réalité, le travail avec les étincelles, c'est seulement une sorte de travail sur le désir, et les massachim et les désirs, à chaque fois, mettre un massar sur le désir. Bref, tout notre travail, c'est acquérir un massar, étudiant. Est-ce qu'en fait, le travail des mitzvot, quelle différence y a-t-il entre faire des mitzvot et faire des étincelles? Chaque fois que je fais une certaine action dans la spiritualité, ça s'appelle que je fais une mitzvah. Voilà. Toute action de tikkun s'appelle une mitzvah. Dans beaucoup d'articles, il écrit sans cesse ce que l'homme doit arranger quand il est en descente, ce qu'il doit penser, ce qu'il doit... Maintenant, comment fait-on cela dans la société vis-à-vis de quelqu'un? On ne peut pas parler ainsi avec un ami. Dans tous les articles qu'il a écrits ici, il nous a décrit les trois lignes. Comment l'homme doit les traverser? Oui, il n'y a aucun travail en dehors de cela. Oui. Jusqu'au Gmar Tikkun, ce sont les trois lignes. Depuis Ibur et Ubar jusqu'à la plus grande Gadlout, à tous les degrés, c'est seulement le travail des trois lignes. Jusqu'à ce qu'on termine le Tzimtzum Bet et qu'on revienne au Tzimtzum Aleph, cela s'appelle déjà Gmar Tikkun. Rappelim et Kapsiel quand on fait un Zivug, après tous les Tikkunim. Cela revient déjà au Tzimtzum Aleph. Le Tzimtzum Bet s'annule. Je n'ai peut-être pas compris la question. Je demandais comment je peux dire cela. Comment ce travail peut-il se réaliser dans le groupe? Non, non. Pourquoi j'ai besoin d'un groupe pour cela? Comment est-ce qu'on peut, dans le groupe, montrer toutes ces choses, qu'il y a le Créateur, le groupe? D'abord, tout d'abord, j'ai besoin du groupe comme d'une force d'auxiliaire pour moi. Qu'ils me donnent quelque chose et que je puisse leur donner quelque chose. C'est seulement dans ce travail réciproque, moi face au groupe, que je peux me développer. C'est ainsi qu'il écrit que c'est le libre choix et toute la réalisation du potentiel spirituel qui est en moi ne peut se réaliser correctement que dans le groupe. Maintenant, dans la mesure où je reçois et dans la mesure où je donne, quand je reçois du groupe, je dois être le plus petit d'entre eux. Quand je leur donne, je dois être comme le plus grand d'entre eux, dans le don envers eux. Plus ces deux extrêmes existent dans l'homme, plus il est utile au groupe et plus il est utile à lui-même. Mais seulement quand il les utilise véritablement, avec intelligence. Ça veut dire en sachant comment, pourquoi et combien. Et être plus grand pour donner et petit pour recevoir, cela appartient précisément aux deux lignes qu'il doit construire chaque fois sur son propre discernement. Ça veut dire c'est le travail. C'est son travail. Non, la question que je pose, peut-être que je ne l'ai pas bien expliqué, c'est qu'on dit toujours que la société, dans la société, l'homme doit. C'est pourquoi j'ai dit que dans la société, si l'homme reste simplement assis et qu'il travaille en silence, ce n'est pas suffisant. Ce n'est pas suffisant. Il doit véritablement, dans les deux extrêmes, être remarquable et grand. Tu comprends? Ça veut dire qu'il doit beaucoup donner, doit beaucoup recevoir et que tous le voient et chacun doit être remarquable. Peut-être peut-on dans la société parler avec ces mots, des articles, ou faut-il véritablement venir et dire « le Créateur est bon, faisant et bien faire, ce sera mieux pour toi, même si c'est un peu... Toi, nous... Sous quelle forme parler avec l'ami? Tu peux parler avec l'ami de ce que tu veux, sauf de ce qu'il y a dans ton cœur vis-à-vis du Créateur. Ça veut dire que tu peux lui expliquer ce qui est écrit dans l'article, que c'est écrit ainsi. Mais pas dire, moi, maintenant, je ressens ainsi, et j'ai généralement de telles sensations, c'est interdit. Oui, Marek. Nous avons parlé du fait qu'un homme fait une certaine quantité d'efforts et cela devient une condition pour recevoir d'en haut le remplissage ou ne pas recevoir le remplissage. Maintenant, je ne comprends pas comment cela peut être. Si un homme a fait une certaine quantité de travail, alors le remplissage suivant est simplement le degré suivant qu'il doit recevoir. Comment peut-il ne pas recevoir ce degré s'il a déjà rempli l'état précédent? L'ordre de degré est déterminé d'en haut, car d'en haut, tous ces degrés sont descendus après la brisure de Adam Rishon. Donc bien sûr, tout comme ils sont descendus d'en haut, par cause et conséquence, ainsi l'homme monte sur eux, de bas en haut, par cause et conséquence. Le fait est qu'entre chaque degré et chaque degré, il y a une coupure infinie. Ça veut dire que chaque prina n'appartient pas à la prina précédente. Elle vient après la prina précédente, c'est vrai, mais elle ne sort pas d'elle, comme une graine qui doit pourrir dans la terre, et ensuite de sa force vient un nouvel arbre. Alors le nouvel arbre vient de la graine pourrie, mais le lien entre eux est seulement une prina spirituelle, rester du premier, de l'ancien, et passer au second, et non dans l'habit matériel, oui. Et nous parlons de l'habit qui existe, car nous sommes tous des habits. L'énergie intérieure qui est restée de la graine, c'est comme une lumière, un réchimo qui est resté d'elle. Pourquoi tout à coup de ce réchimo sortait quelque chose de nouveau? Alors, pour cela, c'est comme s'il y avait une impulsion. La graine pourrit, oui, et ensuite il faut une impulsion, comme venant d'une hauteur jusqu'à Ein Sof. De là vient, pour ainsi dire, l'accord, la force d'activer cette force dans le réchimo pour un nouvel habit. Tu comprends? C'est pourquoi cela s'appelle comme étant entre les mains du Créateur, même si... Même si, bien sûr, cela suit la cause et la conséquence, mais ce qui active cette force, ce réchimo, pour qu'il se développe ensuite un nouvel objet spirituel, un nouvel arbre, disons, oui. La pensée de la création, faire du bien à ces créatures qui se trouvent dans Ein Sof. C'est pourquoi il est écrit ainsi que l'homme en est récompensé. Il est récompensé par cette relation. Depuis la pensée la plus élevée, faire du bien à ses créatures, on lui donne une nouvelle vie. Mais je dois de nouveau naître. Je n'ai pas encore terminé le tikkun, c'est vrai. Mais tu es récompensé par le fait que cette pensée agit en toi maintenant. Précisément dans ce point. C'est pourquoi on dit récompensé. Récompensé. Car il n'y a aucun passage sans recevoir depuis Ein Sof cette impulsion. Qu'est-ce qu'une force? Où est-elle ressentie? Est-ce une force spirituelle? Est-ce une sorte d'illumination, un désir ou une impulsion? Une force en quoi? Une force spirituelle. Dans l'homme, oui. Comme maintenant, je ressens des forces, et parfois, je suis mort, je ne peux pas bouger. C'est ainsi que l'on ressent s'il y a une force ou s'il n'y a pas de force dans l'homme. Elle est ressentie dans un clé particulier ou bien? Je ne comprends pas. Si maintenant j'avais la capacité de faire une action véritable pour donner, véritablement pour donner, sans faire de faire un calcul précis et de voir que rien ne me reviendrait de trouver une telle chose. Maintenant, j'en suis pas capable. Mais même si maintenant je voulais trouver une certaine action que je ferais dans le don sans que rien ne me revienne, je ne pourrais pas trouver une telle action en moi. Je n'ai pas cette nature, oui. Mais alors, si je peux trouver une telle chose que je donnerais et que véritablement rien ne me reviendra, cela s'appelle que j'ai trouvé une force spirituelle et que j'ai fait une action spirituelle. Mais je ne l'ai pas. Je ne peux pas trouver cela. Simplement, ce n'est pas encore en moi. Donne un exemple où tu as une telle occasion de faire quelque chose de spirituel. Tu ne la trouveras pas. Si tu t'examines véritablement, tu verras que cela provient du fait que tu reçois. Un paiement doit exister. Sans paiement, il n'y a chez vous ni pensée ni désir. Tu ne découvriras pas en toi une telle capacité, une telle occasion. Quand on a une telle occasion, c'est déjà un salut. Alors l'homme commence à voir, oh oh, c'est cela ? Avant cela, il ne pouvait pas imaginer ce que c'est. Ici, le côté nord, il est décrit comme gauche et comme bina. Le côté nord, c'est Chokhma. Le côté nord, c'est Chokhma, et le côté sud, c'est bina. Seulement, ce n'est pas clair comment Bina, qui est entièrement chesed et don, se joint à les côtés gauches, mais comment le côté gauche va-t-il ensemble avec... Bina, c'est le côté droit.
3: Tzafon, Chokhma.
0: Nord, Chokhma. Lumière de Chokhma, clé de réception. Tout cela, c'est le côté gauche. Après avoir acquis cela, quand il y a quelque chose, on va sur le côté droit. Le sud, Bina, Kelim de don, désir de donner, lumière de Chassadim, habit sur la lumière de Chokhma. Quand on fait entre eux un lien correct, qu'on les habille correctement l'un dans l'autre, ce qu'on peut habiller l'un dans l'autre devient l'est, la ligne médiane. Tiferet. Et ce qu'on ne peut pas, on se tient dessus et on n'utilise pas, c'est l'ouest, Malchut. On tu liras ensuite, c'est tout. Il y a un moment où apparaît quelque chose de nouveau. Ensuite, ce nouveau se joint déjà à toutes les expériences précédentes. Est-ce que cela est déjà le commencement de la descente? Quand on le joint à l'expérience précédente, cette croissance d'un nouveau rapport, de quelque chose de nouveau, qui commence vraiment à partir de zéro, ça est clair, mais une certaine étape après le remplissage de cet état, il y a déjà des souvenirs, il y a des choses, des états précédents, ce n'est déjà plus comme la première fois, comme avant. Est-ce que déjà le commencement de la descente, est-ce que c'est déjà le commencement de la descente, le désir de joindre cela aux états précédents? Non, après que l'homme a été récompensé d'être dans une montée, ça veut dire qu'il utilise les kélim qu'il avait acquis auparavant comme obscurité et qu'il voit une nouvelle atteinte, de nouveaux discernements. Il y voit les actions du Créateur qui sont véritablement pour le bien, pour le développement, et il peut justifier le Créateur. L'essentiel en cela, c'est de rester dans la pensée que cela vient du Créateur, d'en haut, pardon, du Créateur, et que dans ce point, il est lié à la force supérieure. Voilà. Et au moment où l'on essaye, d'une certaine manière, de le détacher de cette pensée, soit par un plaisir plus grand, soit déjà par une descente dans les sensations. Oui. Alors il faut être très vigilant. Quoi qu'il arrive, un changement dans le plaisir vers le positif comme vers le négatif, il est toujours prêt à le corriger par davantage de dvekout au point de connexion avec le Créateur. Ça veut dire, maintenant, je me trouve dans une très bonne sensation et je ressens que je suis lié au Créateur, que c'est lui qui me l'a donné. Et auparavant, j'ai souffert, et c'est également pour discerner maintenant le nouveau discernement que c'est bien. Et maintenant, on peut jouer avec moi dans les deux directions. Soit me donner des plaisirs plus grands, et alors, pour ainsi dire, j'abandonnerai ma pensée de connexion avec le Créateur, soit pour me donner une certaine souffrance, pour que l'état commence à sombrer. Et alors, là aussi, je l'oublie, donc il faut rester tout le temps très vigilant dans ce point de connexion avec le Créateur, utiliser tous ces changements d'état, même les vérifier, et chercher où ils se trouvent. Peut-être qu'ils sont encore dans ton

range. Comment est-ce qu'on dit ça en hébreu? Espace. Non, pas dans l'espace. Une plage. Dans ta plage de sensibilité. Tu ne ressens pas encore, tu sais. Il y a, dans les appareils, il y a une sensibilité de 1 à 10, jusqu'à 100, jusqu'à 200. Alors maintenant, je ressens que tout est bon et que je suis connecté au Créateur. Faisons que je ressente cela dans... Et ainsi, je le ressens pendant quelques minutes, oui. Et si maintenant j'augmente ma sensibilité, alors peut-être que je commencerai à ressentir toutes sortes de pensées, dans toutes sortes de changements, dans le désir, et en toutes sortes de rapports en moi qui changent en mal ou en bien, peu importe. L'essentiel ici, c'est de commencer à utiliser ces changements pour renforcer le lien, pour renforcer le point de connexion avec le Créateur. Voilà. Ça veut dire attendre, vouloir qu'il y ait toutes sortes de changements. Mais pour renforcer le lien avec le Créateur, ça s'appelle un ancien qui cherche quelque chose avant de l'avoir perdu. Et c'est un point très important, car si l'homme fait cela, alors il se trouve déjà dans des montées et des descentes contrôlées, et il peut avancer certainement de façon constamment contrôlée, utile et très rapide. Alors maintenant, tu traverses vraiment un rythme très très intensif et sous ton contrôle, toutes sortes de détails, d'états. Tu commences réellement à compter tic tic tic tic tic à chaque fois. Des pensées et des sentiments te traversent à chaque fois. Et à chaque fois, tu sais déjà comment les arranger. Ils sont petits comme cela. Ils ne viennent pas comme une bombe pareille, comme un état minéral pendant plusieurs jours ou plusieurs semaines. Alors c'est cela le travail. La question est la suivante. C'est clair. C'est très clair. Oui, d'accord, mais c'est... La technique, oui. La question est la suivante. Si maintenant, dans le même état, vient un désir ou une clarté, voilà, cela se joint aux deux états précédents, aux états précédents que j'ai eus, aux montées précédentes, aux descentes précédentes, vers les choses... voilà, les choses se mettent en ordre. Est-ce que cela risque de devenir un moyen d'oublier l'état actuel, comme si c'était déjà une descente? Enfin, que je comprenne maintenant que toutes les choses précédentes étaient aussi pour que maintenant je sois récompensé par la compréhension, par la écoute, et par la justification du Créateur, alors pourquoi est-ce que ce serait mauvais? Pourquoi ce n'est pas mauvais? Maintenant, cela doit me donner, je dois seulement, dans chaque chose que je traverse maintenant, en extraire tout jusqu'au bout, toutes les saveurs qu'il y a en cela, pas simplement y être et profiter, mais le ressentir sans cesse jusqu'au bout. Ça veut dire, si maintenant je comprends que ce que j'ai traversé auparavant était véritablement pour mon bien maintenant, que maintenant par cela j'ai été récompensé par une compréhension, par une connexion, et ainsi de suite, alors je dois certainement relier ces deux états, disons le mauvais état que j'ai ressenti il y a un mois et le bon état que je ressens maintenant, pas bon dans la sensation, mais véritablement dans la reconnaissance et voir à quel point le mauvais état précédent dans la sensation me donnait maintenant le bon état de connexion, de la reconnaissance, de la compréhension, de la justification. Et si je relis cela, alors ça vaut la peine, tous les détails que j'ai ressentis pendant ce mois, disons depuis le mauvais état jusqu'au bon état, je dois les voir et les relier. Mais sous cette forme, sous une forme très très orientée vers le but et intelligente, ne pas laisser cela repasser dans l'émotion et s'enfuir de nouveau comme en arrière. Mais très très sous le contrôle, ça veut dire examiner tous les états, mais en gardant le point de connexion avec le Créateur dont j'ai été récompensé maintenant. Et s'il n'y a pas de force, il ne peut pas arriver que tu aies été récompensé maintenant par une révolution et que tu n'aies pas la force d'examiner. Alors, quand examiner si ce n'est pas pendant la montée? C'est précisément pendant la montée que l'homme doit voir comment il peut encore avancer dans l'état de descente. Il est une bête, on n'exige rien de lui dans l'état de descente quand il n'a pas de lumière du désir de recevoir. Si on lui donne rien d'en haut, on n'exige également rien. Qui est-il? Mais si on lui donne le désir de recevoir, reconnaissance,

0: relis, c'est pour devenir par cela expérimenté dans ce qui m'arrive, étudiant. Alors cela se révèle vraiment ainsi, comme étant lié, Rav? Bien sûr que cela se révèle comme étant lié. J'ai reçu un certain coup il y a un an ou deux ans, et maintenant je commence à sentir du bien grâce à cela. Il se peut que maintenant je ressens du bien grâce à cela et que j'en sorte. Et encore un an ou deux ans après que je reçois seulement la réponse, comment cela est arrivé, pourquoi c'était bon pour moi, et ainsi de suite. Et il se peut que ces choses soient proches l'une de l'autre et que la différence entre elles soit de quelques heures. Quelques minutes ou quelques semaines maximum. Ça dépend de l'effort de l'homme. Selon la mesure où il reçoit davantage des forces de la société, de l'étude, il est difficile de recevoir ces forces pour travailler là-dessus rapidement. Oui. Et à quelle étape l'étincelle commence à devenir quelque chose d'actif? L'étincelle commence à devenir active au moment où je suis constamment connecté à elle. Au moment où je me sens connecté à elle et je ne veux plus la quitter, à ce moment-là, les perturbations commencent. Et si je relis ces perturbations à ces mêmes étincelles, alors elles commencent à devenir actives. Alors de la chair commence à grandir sur elle, étudiant. Ces perturbations l'allument-elles? À partir des perturbations, les perturbations, ce sont mes kélim, non corrigés. Les perturbations, je ne les jette pas.
1: Le désir recevoir est le même désir recevoir. Nous devons seulement le corriger correctement, lui donner la forme de la dame, la forme du don. Autrement, c'est seulement un morceau de chair ou d'argile, peu importe comment appeler. Mais la forme, c'est toi qui dois lui donner. Lui-même, sans perturbation, c'est impossible. D'où prendras-tu la matière elle-même? La matière elle-même, ce sont les perturbations. Tu les corriges. Et les fautes involontaires et les transgressions deviennent des mérites. Le Créateur n'a pas créé une matière de Gdusha et une autre matière de Klipa. Cette même matière de Klipa, tu dois la transférer vers la sainteté. Seulement, ce monde, dans la matière de ce monde, il n'y a aucun changement. Il existe comme il existe. J'écris, le monde suit son cours même à la fin de la correction. Il suit son cours. Toutes les lois qui existent ici ne changent pas. Pourquoi, dis-moi? Si toute la nature change, alors toute la nature dans ce monde changera également. Au lieu d'attirer, la terre repoussera. Au lieu que chaque chose veut absorber, non, elle repoussera d'elle-même. Elle résistera à l'absorption. Les lois seront comme de l'autre côté du miroir, comme chez Alice au Pays des Merveilles, c'est ça? Non? Les mêmes lois demeurent. Ce monde n'est pas donné à corriger. C'est le point où la matière reste assise, je ne sais pas. Ce qui arrive au-delà de toutes sortes de degrés spirituels, avec ce degré, selon ce que je comprends aujourd'hui, c'est ainsi. Et j'écrive aussi à ce sujet. Le monde suit son cours. C'est le Rambam qui l'a écrit. Oui. Nous disons que l'homme ne doit pas dépendre d'une bonne ou mauvaise sensation, une seule chose, être en adhésion liée au Créateur. C'est-à-dire que ça vient de lui. Ce processus d'être lié, c'est très complexe. Comment savoir je suis lié à quelque chose en dehors de moi? Mais alors, comment me connecter? On commence à étudier, il y a quelque chose d'autre d'urgent. Il y a un paragraphe qui m'a embrouillé avec la ligne gauche, page 97. Et c'est ce qui est écrit. C'est ce qui est écrit, l'argent est du côté sud, qui est Chorma, comme nos sages ont dit, celui qui veut acquérir la sagesse ira vers le sud. Car l'intention est d'être récompensé par un habit de Chassadim. Chesed s'appelle l'amour. Il veut donner et donner. Et il veut s'annuler devant lui

qui s'appelle Argent, qui souffle une inspiration, mon âme inspire et se languit aussi. Et le Sud est appelé la droite, la perfection, il n'a besoin de rien. Toute son inspiration est pouvoir aspirer le Créateur. Il ne pense pas à lui-même. Seulement après l'étape de la droite, on peut être pensé par la gauche Bina. C'est ce qui m'embrouille, c'est écrit l'inverse. Dans chaque partie de la phrase, il change et on ne sait pas à quoi cela appartient exactement. C'est ainsi qu'il écrit. Mais dans le même article, à un autre endroit, il t'explique exactement ce qu'est le sud, ce qu'est le nord. Et ici, vraiment, il écrit ainsi seulement après l'étape de la droite. On peut se recommencer de la gauche, appelée Bina. Il a écrit ainsi. Que faire? Nous aussi, nous écrivons et voilà. Mais... Mais d'un autre côté, si nous parlons de la manière dont nous ordonnons les sphirotes, alors nous avons Chokhma, Chesed, Netzach, la ligne droite, Bina Gvod, la ligne gauche. Là, on parle déjà du dépassement, surmonté, Idgabrut. Mais là, je pense qu'il ne parle pas de la lumière directe. Bon, quoi qu'il en soit, regarde tout l'article. Et... L'ouest et l'est sont aussi des états dans le travail. Ouest, est. L'ouest et l'est ne sont pas des états pour le travail, mais ce sont des conditions. Malchut est entièrement à l'ouest, Ma'arav, entièrement. Et sa partie sainte est à l'est. Tous les kelim de réception sont au nord, tous les tikkunim au sud, Malchut est à l'ouest, la partie corrigée est à l'est. On partage discernement de la leçon et qu'est-ce qu'on prend pour travail en design. Chaque fois, on revient, on est obligé de continuer, de travailler et se connecter au-delà des perturbations. Ça fait partie du travail, on doit s'entraider pour les surmonter. Sans perturbation, on ne peut avancer. On commence toujours par Achoraim, mais ensuite on peut atteindre Panim, la face. On ne doit pas fuir. Et l'importance de l'environnement, sans l'environnement, on ne peut pas avancer. Monter, descendre, et il faut vivre, sentir, et en même temps, comprendre qu'il faut les traverser. Dès qu'on commence à travailler, qu'on veut travailler afin de donner, donc tous ces perturbations se révèlent. On ne mesure pas selon notre sensation bonne ou mauvaise, mais au-delà, quelle est notre attitude et comment on reste lié en adhésion avec le Créateur au-delà de toutes ces situations. Premièrement, ce qu'on trouve n'est pas directement lié aux efforts. En principe, on attend après un effort un résultat quelconque, mais il aura expliqué que l'homme ne trouvera pas. Et c'est pour ça que ça s'appelle un prix d'en haut. S'il aurait pu voir, trouver directement, ce serait
rester dans l'ego. Il s'agit du but de la création. Quelque chose qui ne dépend pas des efforts. C'est comme si on oblige le Créateur à donner. Mais concrètement, c'est encore quelque chose qu'il a trouvé, parce qu'il n'y a pas une liaison. Et à propos des montées descentes, c'est justement en, durant la montée qu'on doit clarifier tout cela. Un autre point qu'on doit ne doit pas rester calme dans la société, mais dire, montrer ce qu'on veut. Et tout dépend de notre sensibilité. Est-ce que tout ce qu'on ressent dépend de notre sensibilité? J'ai entendu qu'on ne demande rien quand on n'a pas de lumière. Seul l'environnement peut aider l'ami dans cette situation, plus ou moins, de vivre. J'écris qu'il ne faut rien faire. Seulement, tout ce qui se passe vient du Créateur. Et ce qui vient du Créateur, c'est une bonne chose. Donc, on doit aussi se soutenir pour maintenir cette pensée. Que tout vient du Créateur et pour qu'on avance. Justement, quand on regarde derrière nous, on pourra le voir après, mais quand c'est quand l'obstacle est là, on doit se soutenir. L'article et la leçon nous montrent clairement la liaison entre si je n'agis pas pour moi et il n'y a rien hormis lui, jamais il faut lever les bras, mais continuer à faire des efforts le maximum qu'on est capable et revenir toujours à il n'y a rien hormis lui. Comme tu as dit, Igor, en descente, l'homme est une bête et on n'attend rien. Mais pendant les ascensions, on doit voir et corriger et avancer. On continue d'un article à l'autre, le Rabash nous donne des précisions dans le travail, encore et encore, comment faire ce travail spirituel, toutes les sensations, finalement, nous indiquent comment travailler au-delà de la raison. C'est ce qu'on veut faire. On passe à la prochaine partie, mais avant, on chante une chanson ensemble.

0: Bonjour chers amis, on continue aujourd'hui à étudier après la magnifique leçon qu'on vient d'entendre et l'article du Rabash. On sait que notre leçon cours du matin, c'est une unité complète, partagée, elle peut être partagée en 3, en 4, en 5, je ne sais pas. On partage comme on veut, mais finalement, il s'agit d'une seule unité. Donc, cette partie-là, dans la première partie, le Rav nous a expliqué comment contrôler les montées, les descentes, et alors c'est pas que on n'a pas envie, mais on peut contrôler le processus. Et pour pouvoir le contrôler, on apprend, on attire la lumière qui ramène vers le bien, qui fait ce travail pour nous. Sinon, rien ne pourra changer notre désir de recevoir. On passera d'ici à là, à ici. On étudie pour vraiment changer notre perception, sensation. On a la puissance énorme de toutes ces sources qui pourront changer pour nous notre réalité. On dit toujours, le Rav nous a tout donné. Et quand on écoute ces leçons, on voit bien qu'il nous a tout donné. Ça peut être, c'était quoi, de quelle année? 2000, je ne sais pas. Et maintenant, on continue à suivre cette série de Ptira que Rav a donné. C'est magnifique, de telles explications, des quatre phases. Hein, comme le Rav nous transmet, je n'ai jamais entendu. On continue aujourd'hui, peut-être avant, quel est le but de l'étude? On voudrait attirer la lumière qui ramène vers le bien et que tout cela pénètre et ne reste pas comme des informations. Donc, on va préparer notre intention, rapidement revoir ce qu'on a vu jusqu'à là, et après on passera à la leçon. On commence avec le clip numéro 2. Pourquoi on étudie? Seulement pour attirer la lumière qui ramène vers le bien. Et on changera, non? Ce sera l'effet de la lumière. L'effet de la lumière supérieure, qu'on appelle la lumière qui ramène vers le bien. C'est ce qu'elle fait, et le travail de la lumière. Elle nous ramène vers le bien, de la réception au don, nous attire de ce monde, monde de réception à son degré, le don. Et c'est ce qu'on veut qu'il se passe. Les kabbalistes, nos maîtres, nous ont expliqué ce qu'il faut faire, comment surmonter notre situation, l'inférieur, le plus obscur, et qu'on peut monter de ce degré à un degré supérieur. Le don. Et c'est grâce à la lumière qui ramène vers le bien. Durant l'étude, on attire sur nous cette lumière.
1: Voilà.
0: Donc, on reste concentré. Cette intention, cette lumière qu'on veut attirer afin qu'elle nous corrige. Et voyons ce qu'on a étudié hier pour rester dans le contexte. Hier, le Rav a expliqué les quatre phases, leur création, la racine, le désir de faire du bien qui crée la phase 1, le désir de recevoir est rempli. Et avec ce remplissage, il transmet également la tribu du don, c'est-à-dire que quand Brina Aleph, qui ressent également la tribu du don, elle veut également donner ce qui crée phase 2. Et donc on a Brina Aleph, la réception, le don, phase 2, mais tout cela vient directement du Créateur. Le résultat de ces deux phases, on passe à la troisième. Donc, pour donner, je dois recevoir. C'est la phase 3, Zeranpin. Et la phase 3 reçoit parce que c'est ce que le Créateur veut qu'elle reçoit afin de donner. Mais encore, tout cela, c'est le Créateur qui l'a transmis. On ne peut pas vraiment parler d'une créature. Il manque la décision de la créature. Je veux recevoir, et non pas, ça ne se fait pas automatiquement. Et le Rav va expliquer aussi aujourd'hui dans la leçon, si c'est automatiquement, ce n'est pas moi. C'est ce désir de recevoir doit venir de moi-même. Et quand cette pensée apparaît, c'est la phase 4 qui se forme. Elle ne reçoit pas parce qu'on l'a créée, mais parce que j'ai décidé. Et ensuite, là commence un drame. La phase 4, après, on l'appelle Malchut de Ensof, le kli rempli de lumière, apparemment. C'est fini? Parfait, complet. On peut dire que la création s'est terminée, la fin du processus, mais une nouvelle sensation apparaît qu'on appelle la honte. Oui. Dans Tess, c'est appelé la pire des actions. C'est une décision de Malchut qu'elle n'est plus d'accord. Elle n'accepte pas ce que le Créateur a créé. C'est comme si elle ne suit plus les règles. Et la lumière quitte. C'est la première restriction. Tzimtzum Aleph, toute la structure est appelée le monde de la restriction. Et plus tard, on aura un processus, les mondes, la brisure, Adam Arishon, tout ce processus et également notre correction de bas en haut. Donc, ce qu'on doit se souvenir maintenant, c'est les mondes, olam, du mot elem, dissimulation, dissimulation sur malchut. Il faut aussi, quand on étudie, comprendre qu'il ne s'agit pas d'une étoile qui s'appelle malchut ou une autre étoile, malchut ensof. Il s'agit du désir de recevoir toute l'évolution des quatre phases de la lumière directe. C'est quelque chose qu'on doit vraiment connaître par cœur, comme nous demande le Baal HaSulam. Je dois savoir comment le désir change et se développe pour agrandir mon désir à nouveau et à nouveau attirer la lumière qui ramène vers le bien. C'est ça, c'est la vérité. Et tout le reste, c'est seulement la perception de la réalité. Mais la vérité, ce sont les désirs qui se développent. Et les sources nous aident à attirer la lumière qui ramène vers le bien. Donc, on va commencer à suivre. Vous pouvez prendre une feuille, papier, ou sur votre téléphone et noter les questions, les discernements. Et donc, on n'oublie pas. On veut attirer la lumière qui nous corrige. Donc, on passe à l'enregistrement. Des questions? Mais les questions les plus proches possibles au sujet. L'exemple est simple. Tous ces discernements, on les ressent toujours dans la vie, parce qu'on est dans le monde inférieur, et tout ce qui se passe dans le monde supérieur, y compris les quatre faces, descend jusqu'à notre monde. Et ce qui se passe chez nous? On a le désir de recevoir et le désir de donner, et on a constamment dans un dilemme. Comment recevoir sans sentir de honte, qu'on ne me frappe pas, comment vais-je donner et gagner par cela pour que j'aille mieux, et ainsi de suite. Des considérations, mais toutes sortes de directions. C'est le résultat de ce qui se passe ici. Mais nous pouvons imaginer ce qui se passe ici, même depuis toutes sortes de situation que nous avons dans la ville. Ça me donne un exemple, et vous l'avez sûrement entendu plus d'une fois. Je suppose que la plupart ici ont déjà été au cours, oui? Il donne l'exemple. L'invité vient chez le maître de la maison, l'invité veut manger, il a un désir soi, il veut vraiment manger. C'est prénat d'être le maître, lui dit, s'il te plaît, je vais te donner, je veux vraiment te donner. J'ai préparé tout cela spécialement pour toi. Et l'autre, pour ainsi dire, sait ce que l'invité voudra, quelle quantité, quelle qualité. Alors, il ressort pour nous que, d'un côté, nous avons l'autre, de l'autre côté, nous avons l'invité. L'invité. Que se passe-t-il? L'invité vient avec son cli, il veut vraiment manger, le maître vient avec le remplissage et ils correspondent l'un à l'autre. Maintenant, comment peuvent-ils donner du plaisir l'un à l'autre, pour ainsi dire? Lui, l'autre jouit de ce qu'il donne, l'invité jouit de ce qu'il reçoit. Qu'est-ce qui gêne? Au moment où le maître commence à donner et l'invité commence à recevoir, l'invité commence à sentir avec la nourriture que la nourriture vient de l'autre. C'est là tout le problème. D'un côté, c'est un problème. Alors, ça ne nous permet pas de jouer. Je me moque de l'autre et nous jouions pour nous-mêmes. C'est possible si on n'est pas développé. De minéral, végétal, animal, comme une bête, elle n'a pas honte, mais s'il a déjà la prana humaine parlant, alors elle commence à avoir honte et c'est un problème d'un côté. Mais d'un autre côté, cette honte vient pour la développer, pour qu'elle quitte la position de celui qui reçoit et arrive peu à peu à la position de celui qui donne. Alors, il se passe ici que l'autre transmet à l'invité du plaisir et avec le plaisir, il transmet à l'invité la honte. Et là, rien à faire. La honte gâche tout le goût pour l'invité. Il dit, non, j'ai pas faim, je ne veux pas. L'autre, qu'est-ce qu'il doit faire? Mais je t'en prie, j'ai préparé pour toi, j'ai tout fait pour toi, que veux-tu? Regarde, tu me fais du tort. Si l'autre est sage, alors il crée chez l'invité une telle sensation qu'en réalité, je ne te donne pas. Mais toi, fais-moi plaisir en recevant de moi. Je veux dire, l'invité devient la source du plaisir pour l'autre. Dans la mesure où de cette manière il peut, avec la honte, et alors il reçoit et ne sent aucune honte dans cela. Il joue. Le même jeu existe ici dans toute l'histoire. C'est toute la création. C'est ce que nous devons faire en réalité. Dans la mesure où nous apprendrons comment recevoir, la sagesse de la Kabbale, réception. Donc, nous apprendrons comment recevoir avec sagesse. Nous verrons notre hôte. Nous verrons tout le flux qu'il a préparé pour nous. Et nous pourrons recevoir, jouer de manière infinie. C'est toute la sagesse. Maintenant, il faut apprendre la méthode, comment recevoir. C'est tout. C'est très pratique. Pourquoi Ça s'appelle le monde du Tzimtzum, le monde de la restriction. Monde, je l'ai dit, mais apparemment pas suffisamment. Prénatalet, qui a son désir, elle-même, pour recevoir le plaisir venant du Créateur, c'est ainsi qu'elle s'est développée. Son désir s'appelle Malchut, du mot domination, le royaume du désir. L'état de la Prénatalet, de la Créature, chaque état, peu importe lequel, s'appelle monde, Olam. Tout le but de la Créature, tout ce que nous devons apprendre, c'est comment recevoir du Créateur tout le bien et le plaisir qu'il a préparé pour nous. Dans la mesure où nous saurons recevoir, nous sentirons ce qui est préparé pour que nous le recevions et qui donne le plaisir. Et dans cette mesure, je veux dire, alors nous révélerons le monde supérieur et toute l'éternité et la perfection, car cela sera déjà à notre bénéfice dans la mesure où nous ne sommes pas dignes, pas dignes, c'est-à-dire qu'on ne sait pas recevoir sans honte. Si nous voyons ce qu'il a préparé pour nous, face à cela, nous avons une sensation de honte qui s'appelle l'enfer, la sensation de honte tellement grande, terrible, nous empêcherait de nous développer vers la réception. Et donc, il y a la dissimulation, et la dissimulation existe seulement jusqu'à l'état où nous saurons recevoir. Au moment où on sait comment recevoir, tout s'ouvre. Les mondes s'ouvrent. L'homme commence à vivre dans tous les mondes ensemble. Et alors, il passe à une forme de vie éternelle, sans limite. Tout dépend de la sagesse de l'acquisition, de la sagesse de la Kabbale. Comment recevoir les Kabbales? Toutes nos souffrances sont à cause de la honte, sont le résultat de la honte, et toutes nos souffrances sont le résultat du manque de lumière, du manque de plaisir. Il n'y a dans toute la réalité rien d'autre que le désir de recevoir et le plaisir appelé au Chochma. Ici, nous pouvons voir qu'est-ce que Malchut, la créature, c'est la créature Prénatalet. Donc la créature a un désir de jouir avec le plaisir à l'intérieur. C'est l'état. Il n'y a rien en dehors de lui. Ensuite, depuis cet état, nous travaillons plus loin. L'étape suivante ne veut pas recevoir de remplissage, vide. D'accord. Reste un désir sans plaisir à l'intérieur. Mais le désir, c'est l'état. C'est la créature elle-même. Et cette créature peut être soit avec du plaisir ou sans aucun état. À part cela, il n'y a pas de plaisir ou une partie, plaisir partiel. Si le plaisir se trouve entièrement à l'intérieur du désir, cela s'appelle le monde de l'infini. Si la créature s'est entièrement débarrassée de tout le plaisir, cela s'appelle le monde de Tzimtzum. Et les états intermédiaires comme cela, où elle est un peu remplie, un peu non. Donc ce sont tous les autres noms des mondes, Atzilut, Bria, Yetziratia, le monde de Klipa, de Gdusha, selon, ça dépend de la direction dans laquelle ils sont partiellement remplis, tous les noms. Les noms des objets, des créatures dans ce monde ou dans les mondes spirituels. Anges, démons, esprits, êtres humains, animaux, pierres, peu importe quoi, plantes, animaux, peu importe quoi et qui. Ce ne sont que des parties du désir de recevoir avec un peu de lumière à l'intérieur. Si le désir de recevoir, qui peut être une pierre, un animal, une bête, un ange, un homme, peu importe, est rempli du plaisir qui lui correspond plus ou moins, sans le plaisir, si le plaisir qu'il remplit est inférieur au désir, ne remplit pas suffisamment l'équilibre, alors on sent la souffrance. C'est toute notre réalité. Un peu de plaisir, un peu de souffrance, et c'est tout. Et cette sagesse, ça veut dire nous pouvons déjà voir la chose la plus pratique. Elle nous enseigne comment nous remplir sous une forme éternelle et parfaite. C'est-à-dire que la différence entre nous et les animaux est seulement dans le clé. La différence entre nous et les animaux, pas seulement les animaux, les plantes, les anges, les pierres, est seulement dans la grandeur du désir de recevoir. Ils pourront recevoir le feu et eux peuvent recevoir un peu de lumière. Disons ainsi. Si nous avons déjà commencé à parler un peu de cela, alors nous pouvons dire ainsi. Si... Si... Non, non, c'est une copie. En haut à gauche. Ça va? Ça va maintenant? Bon. Si nous faisons ici une définition, nous ferons ainsi. Quand on se développe depuis la créature vers le créateur, le désir de se voir le plus bas s'appelle minéral, un peu plus que lui végétal, animal, et plus que lui parlant, et là c'est déjà la divinité. La différence entre minéral, végétal, animal, parlant est seulement la grandeur du désir de recevoir. Plus le désir de recevoir est développé, plus il est proche du Créateur selon sa grandeur, alors, ainsi, il monte en importance. C'est parallèle au Saint-Monde, c'est parallèle à ce qu'il y a dans ce monde, minéral, végétal, animal parlant, la part divine en nous, et ainsi de suite. La divinité, c'est le désir de recevoir le plus grand. La divinité, c'est le désir de recevoir le plus grand. Le désir de donner. Le désir de donner, dans le Créateur, c'est le désir de donner. Mais pour nous, pour arriver à un désir de donner comme celui du Créateur, il faut un désir de recevoir le plus grand. Le minéral, végétal, animal parlant, peut-être dans une nature qui ne bouge pas, ne change pas, et jamais le minéral dans notre monde ne se transformera en végétal, en animal ou en parlant. Mais si cela est dans l'homme, le désir dans l'homme, alors c'est ainsi que l'homme se développe. Il a d'abord un désir de minéral. Je vais bien, je ne veux rien. Ensuite un peu, je commence à bouger intérieurement. Un désir végétal, animal et parlant. Nous étudions cela dans l'introduction à Panimi, Roth et Masvot. Et entre tous ces désirs dans l'homme sont très définis. Dans la nature, ils ne se développent pas comme selon Darwin. Mais il dit, ici nous avons les coraux entre le végétal et l'animal, entre le végétal et l'animal, il y a le chien des champs, l'animal et le parlant, il y a le singe. Entre le parlant et la divinité, il y a le point dans le cœur. Le point dans le cœur. Nous y dirons peu à peu tous ces discernements. Il y a le singe. Qu'est-ce que le singe? Entre tous ces degrés, minéral et végétal, nous avons un degré intermédiaire appelé corail, des coraux, entre végétal et animal. Le degré intermédiaire qui s'appelle le chien des champs, c'est une telle créature qui vit comme un animal et mange comme un végétal. Et le singe est entre animal et parlant, et entre parlant et divinité, il y a le point dans le cœur. Je peux poser une question? Oui, oui, oui, on parle de... Nous parlons dans notre monde, dans les mondes spirituels. Ce sont des créatures spirituelles. Le désir de recevoir d'Amprina Aleph et d'Amprina Dalet sont-ils égaux? Le désir de recevoir d'Amprina Aleph est un désir créé par le Créateur. Le désir de recevoir d'Amprina Dalet est un désir qui se développe dans la créature. Non, la question est dans l'intensité. L'intensité, bien sûr, que les autres soient. Dans Prina Aleph s'appelle le zir le plus petit et dans Prina Aleph le plus grand. Le principe, c'est l'inverse. Dans le principe, c'est l'inverse, car je parle du développement de bas en haut. J'ai fait ici une flèche. Il y a beaucoup de choses qu'il faut encore coller ensemble. S'il y a une certaine incompréhension, c'est pas grave. Laissez. En général, nous disons la Sécheresse Kabbale, vous devrez comprendre que nous parlons seulement d'un peu de choses qui se trouvent vraiment à la surface. J'ai peur de dire quelque chose de plus profond pour ne pas vous embrouiller. Je donnais une image aussi large que possible qu'il y a une relation entre toutes les parties de la réalité, mais à l'intérieur, nous rentrerons déjà dans les cours suivants. Non, excuse-moi. Je veux voir que les personnes reçoivent sans honte. Sans honte, ce sont les kabbalistes qui reçoivent. En général, on peut recevoir seulement sans honte. Celui qui peut neutraliser la honte s'appelle kabbaliste, il reçoit. Combien il y en a? Pas beaucoup. Toi aussi, tu peux en être. Mais, je dis encore, il est impossible de recevoir du Créateur plus que la vitalité minérale qu'appelait ce monde dans lequel nous vivons. Recevoir de l'avantage, c'est impossible. Seulement si nous annulons la honte, si nous faisons un tikkun particulier appelé être kabbaliste, ceux qui reçoivent, alors tu recevras davantage. Sinon, tu seras tout le temps à un tel degré. Je peux poser encore une question, oui. Pouvons-nous atteindre tous les états les plus grands? Nous pouvons atteindre tous les états et tous les mondes, jusqu'au même Shoresh. C'est notre but. Chacun de nous doit atteindre ce degré-là, oui. Nous allons les recevoir dans le cadre de tir de données. Très bien. Intelligent, mais ne saute pas, lève la main. La créature choisit de recevoir, cela ne va pas très bien avec le minéral. C'est l'inverse. Ici, c'est minéral végétal, animal parlant, le développement d'en haut vers le bas, de bas en haut, d'emprina à l'ép ici, les quatre phases de lumière de la créature, c'est seulement les heures de données. Et ensuite, 1, 2, 3, 4, c'est le développement du petit au grand désir de recevoir. Et ici, dans une forme inverse, de bas en haut, dans ce monde, en retour vers le Créateur. Oui. Criez tous comme moi. Dans les quatre prinos, vous avez dit, Aleph lui manque un kli. Et dans Dalet, que lui manque-t-il? Dans Prina Aleph, il nous manque un désir venant d'elle-même. Et également un désir de donner. Alors, elle a un désir qu'elle a reçu du Créateur. Et alors, ce Créateur a une seule chose, le désir de recevoir. Maintenant, le Créateur veut qu'elle ne soit pas seulement celle qui reçoit, mais qu'elle soit aussi comme lui pour cela, de recevoir du Créateur le désir de donner. Donc, phase 2, elle reçoit le désir de donner, mais les deux, Aleph et Beth, elle les a reçus du Créateur, ce ne sont pas ses propres prinotes. Maintenant qu'elle a reçu le Créateur le désir de donner, bon, comment peut-elle donner? Dans Prina Aleph, le désir de recevoir veut immédiatement peut se remplir. Oui, immédiatement se remplir. Car depuis le Créateur vient le remplissage, la lumière. Mais le désir de donner qu'elle reçoit du Créateur, elle le reçoit, ainsi dire, indirectement. Elle reçoit du Créateur la qualité du Créateur supplémentaire au-dessus de son désir de recevoir. Alors, rien à donner, elle ne peut pas réaliser cette qualité du désir de donner. Comment donnera-t-elle? Qu'a-t-elle à donner? Alors, elle se rappelle, ah, le Créateur veut donc jouir de moi, que je reçoive. Alors, je recevrai. C'est déjà une autre prina, cette décision, prina guillemets. C'est vrai, dans Prina Guillemets, il y a une décision de la créature. Je vais recevoir pour lui. Mais elle utilise toutes les forces qu'elle a reçues du Créateur. Oui, alors elle rien, en général, rien. Ni recevoir, ni donner. Qu'est-ce qui pousse plus loin le développement? La forme directe de ce qu'il a reçu du Créateur. Elle a reçu une impulsion d'être celle qui reçoit. Et maintenant, elle va réellement accomplir cette impulsion d'être celle qui reçoit, Prinadalet. C'est-à-dire, Prinadalet, c'est en réalité la décision de la créature d'être une créature. Et Prina Gimel, c'est une créature qui se trouve dans un état comme celui du Créateur. C'est pourquoi ensuite nous disons que Prina Gimel, Zeranpin, s'appelle Akadosh Baruch Hu, le Saint béni soit-il. Zeranpin de Tzilut, c'est Akadosh Baruch Hu. Et Malchut s'appelle Shrina, l'ensemble de toutes les créatures. Donc Prina Gimel, elle se trouve réellement dans un état comme le Créateur se trouve envers la créature. Elle a tout, elle n'a rien. Que faut-il? Qu'est-ce qui est nécessaire? Le désir de recevoir. Alors, elle le développe. Nous parlerons de ces quatre phases en dehors des...
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3: Et se réjouir. Ton chat, est-ce qu'il ressent une honte lorsqu'il reçoit de toi? Non. Pourquoi? Parce que en lui donnant de la nourriture à manger, tu ne lui donnes pas ton désir de donner. Pourquoi? Quelle partie est-ce que c'est? Attends. Pourquoi est-ce que tu ne lui donnes pas cela? Tu lui donnes le désir de donner au chat, mais il ne le saisit pas. Son désir de recevoir est tellement petit qu'il ne peut pas le saisir. Il ne reçoit pas de toi ensemble avec la nourriture ta qualité. Quand tu lui passes la nourriture pour cela, tu commences à être un humain développé. Alors quel est ce développement? Ce développement vient de lui quand le Créateur lui a donné, en plus du désir de recevoir la créature, aussi sa propre nature, qui est le désir de donner. Il l'a fait exprès, n'est-ce pas? Il l'a fait au lieu de derrière les scènes, la scène. Nous l'appelons comme ceci dans nos livres. Le désir de recevoir est écrit directement, et le désir de donner, c'est quelque chose qu'il fait de façon... indirectement, il fait de façon indirecte. Et la créature ne ressent pas qu'il reçoit du Créateur la qualité du don. Seulement, il le ressent dans l'abondance qu'il reçoit, dans ce plaisir. Et lorsque ce plaisir remplit mon désir de recevoir, je commence à recevoir entre ce plaisir et mon désir quelque chose qui ne s'ajoute pas. Pourquoi est-ce que ça ne correspond pas précisément? Je commence à ressentir une certaine attitude vis-à-vis du plaisir en supplément du désir. Et je commence non seulement à m'en réjouir, mais en fait quelque chose m'empêche de m'en réjouir tout à coup. Une autre pensée, c'est une attitude envers le plaisir. Alors qu'est-ce que c'est que ça? C'est le donneur qui s'y est trouvé. Et ça, c'est... Ça altère le plaisir, mais qu'est-ce qu'on peut faire? Le Créateur l'a fait exprès pour qu'on puisse l'utiliser en tant que tremplin pour neutraliser ce sentiment déplaisant et atteindre son degré. Pour que nous voulions être comme lui, tu ne peux pas neutraliser, tu ne peux pas ne pas ressentir l'autre, ne pas ressentir le donneur. Tu peux le neutraliser uniquement dans la mesure où tu deviens comme lui. Et ça, c'est quelque chose qu'il a fait exprès. Et le désir de donner, mais d'un côté, c'est mieux de ne rien sentir, comme un animal, et puis c'est tout. Mais tu ne peux pas. C'est un fait que les kabbalistes sont bien, ils sentent bien pour la perception. Mais... réponse. Les kabbalistes sentent bien vis-à-vis de... ils vivent parce qu'ils savent comment neutraliser la honte. Et ils savent qu'au lieu de la honte... ils reçoivent le double du plaisir de recevoir et de donner ce monde-ci et le monde suivant. Et c'est comme ça que ça s'appelle. Deux mondes ils ont, et c'est pour ça qu'ils acquièrent l'éternité. L'éternité et la complétude, rien ne peut ne leur arriver parce que ils ont acquéri ces deux qualités, ces deux natures. Avec la même intensité, le désir de recevoir et le désir de donner au même niveau. Et alors, qu'est-ce que nous serons au-delà de l'étape de la honte? Oui, oui, alors le désir de recevoir est plus que le désir de donner, c'est la honte. Alors il faut que ça soit en parallèle. Si le désir de donner est plus grand que le désir de recevoir, alors pourquoi c'est plus? Tu comprends, c'est mieux de recevoir un peu plus. Donc c'est mieux de travailler tous les deux ensemble. Donc alors il faut neutraliser le désir de donner parce que ça provoque la honte. Non, non, non. Si la partie de don est appelée honte, alors la partie de don n'est pas appelée honte. Alors quoi? La réception provoque la honte. Recevoir me donne de la honte. Plus de questions, on va s'y habituer. Au sujet de cette même question, en fin de compte, lorsque nous disons que le désir de recevoir, le fait que nous recevions provoque la honte. Mais en fait, la honte arrive ensemble avec la réception que nous recevons aussi le désir de donner. Non, non. Non, non, non, non, non, non, non. Notre problème, c'est que nous essayons de l'appliquer à ce monde. Je suis heureux que tu veuilles le faire, que tu veuilles rendre ça plus pratique, mais ce n'est pas exactement comme ça. Si, comme dans la phase 1, je recevais ensemble avec la réception que je recevais les qualités du Créateur, alors ce serait bien. Oui, plus tu reçois, plus aussi tu reçois les récipients de dons, le désir de donner, et ça n'arrive pas avec nous. Nous sommes sous la restriction, sous tous les mondes. Je peux... simplement faire une illustration générale de la réalité pour que ce soit plus clair. Mais nous ne sommes pas exactement avec ces quatre phases de la lumière directe. Nous avons parlé aujourd'hui du fait de la racine phase 1, 2, 3, 4... après Malchut d'Ensof, nous avons la première restriction, le monde des restrictions, ensuite les mondes Adam Kadmon, Atsilut, Bria, Yetzira, Asiya. Et en dessous de cela, notre monde. Ce monde, notre monde. Disons à nous. C'est là que nous nous trouvons, en dessous. Notre but est d'aller... Alors, qu'est-ce que notre monde? C'est un désir de recevoir afin de recevoir. Uniquement le plaisir corporel. Nous devons passer par ce monde entier, notre monde, à partir du degré du minéral inanimé, végétal, animal et parlant, le degré de développement du désir pour franchir la ligne entre ce monde et le monde spirituel, franchir la marsom, la barrière. Il faut passer par les mondes de Bria, Yetzira, Siya, appelés les mondes de Bia, ensuite passer par la Parsa sur le monde de Hatzilut et le monde d'Adam Kadmon, et ensuite jusqu'à Ensof. Tous ces degrés par lesquels nous devons passer, nous devons les traverser alors que nous sommes dans ce monde vivant tel que nous vivons aujourd'hui, de la même façon, la même façon de vivre. Le chemin que nous prenons ici, voyez notre téléphone. Et alors que nous passons dans ce monde jusqu'à la barrière, c'est appelé le temps de préparation. Et ceci est le temps jusqu'à ce que l'on franchisse la barrière. Une fois que nous avons franchi la barrière, nous passons par le monde que nous appelons de 6000 anges. Ensuite, que nous allons à Tzilut et Hak, ça s'appelle le temps de Mashiach, le Messie. Et ensuite, lorsque nous traversons ici, cela n'a pas de définition. Ces choses s'appellent après la correction. Après la correction. Parce que ce que nous devons faire lorsque nous corrigeons notre récipient, nous sommes nés ici dans le monde d'Ensof, zéro. Nous descendons graduellement jusqu'à ce monde-ci. Ensuite, à partir de ce monde, nous commençons à nous élever graduellement jusqu'à ce point. Donc ça, c'était l'état 1, ça, c'est l'état 2, et ça, c'est l'état 3, ou ABC. Et donc, quand nous allons autour de cette boucle, nous corrigeons l'état d'Ensof. Au lieu de la honte, lorsque nous finissons la correction de notre récipient, nous finissons simplement cette correction. Nous revenons ici, et ensuite à partir d'ici, nous commençons à passer par les degrés appelés après la correction. Donc c'est comme une personne qui a des récipients corrompus, les a corrigés, et maintenant, il peut commencer à faire un certain travail. Mais ce que nous faisons ici, après que le récipient soit corrigé, que nous entrions dans cette réalité de travail, c'est inconnu. Ça, nous ne l'apprenons pas. Les kabbalistes nous ont donné cette méthode et nous qualifient pour que nous nous corrigions. Et celui qui se corrige rentre dans cette réalité. Et là-dessus, personne n'écrit. Ce n'est pas notre affaire. Et je vais vous dire pourquoi. Parce qu'il ne peut même pas expliquer l'utilisation de nos mots, la réalité qui est là-haut, au-dessus de la correction. C'est pourquoi ils ne peuvent même pas l'écrire ici. Ils ont fait des insinuations pour des intimations subtiles ici et là, mais ce n'est pas réaliste, ce n'est pas réel. Et donc, nous ne faisons qu'apprendre du haut vers le bas comment nous sommes nés, que nous chutons en bas dans ce monde, et comment nous devrions nous élever depuis ce monde jusqu'au monde d'Ensof à la fin de la correction, et après la fin de la correction, que nous y allions, ça, ce n'est pas notre problème. Toute cette boucle jusqu'à la fin de la correction, la personne doit faire alors qu'elle est dans ce monde pour connecter les deux mondes ensemble. Maintenant,

0: Nous avons fait une révision des quatre phases de la lumière directe, parce que nous sommes passés par les étapes de première, deuxième et troisième étape, la distinction entre Malchut et Chochma, entre la phase 1 et 4, quelle est la différence entre ces deux phases, minéral, végétal, animal et parlant, tous ces aspects, quelles sont les différences entre eux, et il y a une qui est très intéressante ici, dans ce monde minéral, ça ne peut pas devenir végétal et ainsi de suite, nous ne pouvons pas changer en nous, à l'intérieur de la personne, nos désirs, le désir de la personne peut changer du minéral, végétal, animal jusqu'à parlant. Donc vous aussi, vous avez noté des questions, toutes sortes de choses intéressantes que vous pouvez que vous voulez lever, sur lesquelles vous voulez demander ou discuter, pour que nous soyons en mesure de clarifier ensemble et de recevoir ce que nous avons entendu. Exactement, donc on va prendre 6 minutes pour discuter ce dont nous avons entendu, ce que nous avons entendu. Notez les questions, ensuite on entendra les questions dans l'Assemblée. S'il vous plaît, discutez. Nous devons tout d'abord ressentir qui est le donneur et qui est celui qui donne le plaisir. La prochaine chose dans nos souffrances sont le résultat de la honte. Toutes nos souffrances sont le résultat du manque de lumière, le manque de plaisir. Et donc nous avons la honte et le ressenti aussi, qu'est-ce que la créature ? C'est le désir de se réjouir avec le plaisir à la fin. Pour recevoir plus dans ce monde, on ne peut que si on annule la honte. Donc, tout notre travail est d'annuler la honte, et à travers cela, nous serons en mesure de recevoir et de donner. Donc ça s'appelle que les Kabbalistes sont à la fois ce monde et le monde suivant. Aide nos amis à recevoir le prochain monde.
1: C'est
0: toujours une question de cette relation inversée et que nous voulons aller à la racine 1, 2, 3, 4 pour arriver à l'état de la phase 4 qui est le désir de recevoir absolu, le plus distant de la lumière, mais dans la forme opposée, du bas vers le haut. Commence par le niveau animal, minéral et sous la forme de la correction, nous atteignons la lumière supérieure. Avec le plus grand récipient, nous nous rapprochons de la lumière. Nous avons l'état du Créateur qui veut nous donner. Nous avons ce récipient que nous voulons remplir jusqu'à ce que la honte apparaisse en nous. Et ça, c'est notre point de développement, où nous ne sommes pas prêts à recevoir de façon directe. Et à partir de là, commence notre travail. Oui, j'ai beaucoup aimé quand au début, le Rav a dit que si l'hôte est sage, alors il donne à la créature un ressenti que j'ai tout fait pour toi, je veux juste que tu me fasses une faveur. Et dans tout cela, ce cadeau, ce qui est prêt pour nous pour que nous puissions avancer et que vraiment nous utilisions correctement pour que nous puissions nous rapprocher du Créateur. Bon, je commençais à dire que pour voir le Rav ici, là, plein de force, d'intensité.

0: qu'il pousse, qu'il fait bouger les choses. Je sens que nous avons reçu ce rare cadeau de faire briller cette réalité. Il n'y a pas un cadre où on puisse voir tous les gens, la caméra peut tourner autour. On voit tous les gens couronnés dans ce... Ça peut être pièce et ça me donnait une immense impression sur comment les gens regardent partout. Et on peut aussi ressentir, plutôt qu'enseigner, un nouveau groupe. Pour donner la fondation, il continuera le reste plus tard, mais il s'est arrêté exprès pour ne pas confondre. Et il fait ça juste de façon extraordinaire. Comment avec de tels degrés de sensibilité et de soin pour donner à la personne juste suffisamment pour qu'elle puisse construire le manque, de ne pas remplir son estomac, mais d'un autre côté, de l'aider à développer. Et puis encore deux choses, la correction en pratique, c'est la correction de la honte, ce qui est très puissant, des discernements importants, où après la phase 4, la phase de la honte commence, et en pratique, avec tous les états de 1, 2, 3, nous devons revenir à Malchut d'Ein Sof, mais d'une certaine façon, pour venir à la face et toute la lumière que le Créateur veut donner et arriver à la forme correcte. Et l'étape suivante est d'utiliser les récipients corrigés, qui est quelque chose qui est inconnu, que les kabbalistes font que chasser, sur lequel ils n'ont pas d'accroche. Oui, peut-être que la question qui devrait être posée ici, c'est quel est le rôle de la honte? Et comment, à partir de cette honte, ça devrait pousser la créature?
1: Ken.
0: Oui.
1: Shamanu arbe mo dvarim ba shiur haze.
0: Nous avons entendu beaucoup de choses dans ce cours. Alors maintenant, allumons nos points d'interrogation. Levons les mains.
1: Quand
0: les frères surmontent la honte et la clarifient. Le rabbin dit dans le cours que la honte vient pour la développer dans le la créature, pour qu'elle quitte ce statut de receveur et que graduellement il arrive à l'état de donneur. Alors regardez ce merveilleux discernement. Rachamim.
2: יש לי שאלה שמאוד מטרידה אותי, מאוד מאוד.
0: J'ai une question qui me dérange vraiment, vraiment, vraiment. C'est l'ordre. C'est phase, monde, part soufim, lumière et récipient. Quel est l'ordre? Donc, quelle est la question ici? Je vais répéter la question. Est-ce que l'ordre est le suivant? Ou est-ce que c'est un ordre différent? C'est pour la première fois que je comprends. C'est phase, monde, partsoufim, récipient et lumière. Est-ce que j'ai raison? Oui.
3: Roni Bevaksha.
4: עלתה לנו שאלה משותפת לשני חברים, כאילו בבחינה ב' יש לנו הבחנה של ה...
0: Nous avons une question mutuelle. Dans la phase 2, il y a le discernement de la qualité du don qui est donné à la créature par le créateur. Et apparemment, ça disparaît dans la phase 4. Comment quelque chose peut tout à coup disparaître à partir des discernements qu'ont eu les créatures? À la fin, il veut juste recevoir. Est-ce que ce discernement, apparemment, s'est perdu, le don qui était donné par le Créateur? Non, encore répété. Oui. Dans la phase 2, nous apprenons que le Créateur a donné à la créature ce discernement de don, cette qualité du don qui apparemment disparaît dans la phase 4.
4: איך זה קורה כזה דבר?
0: La créature atteint cette chose du receveur et le discernement du don disparaît. Comment est-ce possible?
3: La
0: phase précédente déconnecte chaque nouvelle phase dans la réalité. Et ce qu'il y a entre nous, c'est simplement les causes et les conséquences. Et dans chaque état, la connexion entre chaque état et état est cause et conséquence. Ce n'est pas que le minéral provient de l'animé, que le végétal provient de l'animé, c'est complètement différent. Le minéral a provoqué qu'il y ait un végétal, donc c'est comme si nous étions imprimés. Comment quelque chose peut sortir de quelque chose qui n'est pas connecté au précédent? Il est encore la cause de cette cause, c'est la beauté de la création. À chaque fois, quelque chose qui est créé depuis quelque chose qui est en dehors de lui. Et à la fin, nous apprenons que tout cela sont de la phase 4 et à partir de là, ils ont reçu les phases précédentes également. Et chaque phase est d'elle-même, sur elle et en soi. Et qu'est-ce qu'on a dans la phase 2? C'est le discernement de la qualité du donneur. C'est comme ça qu'il veut donner, mais il ne peut pas. C'est pourquoi il perçoit, et de là il reçoit la phase 3. Oui, et dans la phase 4, il y a le désir de faire la même chose, non pas parce que j'ai été créé de cette façon, mais parce que c'est comme ça que je veux, et ça c'est ma décision. C'est une décision indépendante. Mais ensuite, qu'advient-il de la qualité du don qui apparemment disparaît? C'est ça que tu demandes, elle ne disparaît pas. C'est exactement la raison de la honte. Parce que quand j'essaie de recevoir, à partir de ma propre décision, et que je n'ai pas de qualité du don, c'est le moment où la créature ressent l'écart, cette opposition polaire qu'il y a entre la créature et le créateur. Et ça, c'est la source de la honte et ensuite la réception. C'est une transition de ce que Rav appelle le monde sauf jusqu'à la restriction, la qualité de Bina, qui n'est pas présente dans la phase 4. C'est ça qui provoque cela et tout ce que nous lisons par la suite, tout cela, c'est des corrections pour acquérir cette qualité, c'est notre chemin du bas vers le haut. Le Créateur donne le sentiment de honte à la créature. Et c'est parce que le Créateur redonne toujours la question. Le sentiment de honte à la créature ou c'est seulement dans un état où le désir ne peut pas être corrigé? Résidons sous une réception complète, une réception complète. C'est comme ça que ça s'est passé déjà. Donc, hormis le ressenti minimal de vitalité, nous devons juste initier une action ici. On ne peut rien recevoir. Et la restriction a pris place à cause de la honte. Et enfin, peu importe. Le point, c'est qu'il ne peut pas recevoir ce que tu n'as pas. Si tu veux recevoir plus, merci. Il n'y a rien d'autre qu'on puisse faire à ce sujet, donc. Ça a déjà eu lieu, c'est-à-dire que nous sommes sous la restriction. Ok? De la question sur le remplissage que la créature ressent, la honte. Quand est-ce que. Enfin. Est-ce que le créateur donne toujours ce sentiment de honte à la créature, ou bien est-ce que c'est uniquement dans un état où la créature peut se corriger et quand c'est à le faire. Le ressenti de la honte, ce n'est pas le résultat de ce que la créature a donné. Le créateur a donné sa qualité. La honte est formée en nous en résultat du ressenti de l'écart entre lui et nous. Nous souhaitons être comme lui et nous ne le pouvons pas.
1: Florida.
0: Et ceci forme la honte, non pas parce que le créateur donne la honte.
5: Ah, thank you, brothers. 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
1: השאלה היא בעצם מהם הסימנים לדעת מה המצבים שאנחנו עוברים.
0: La question en fait c'est quels sont les signes pour savoir par quel état est-ce que nous passons.
1: אנחנו לא יכולים לדעת באמת במצב שלנו מהם הסימנים ואיפה אנחנו בדיוק.
0: On ne peut pas vraiment le savoir dans notre état quels sont les signes, où nous nous trouvons exactement, quels sont les degrés. Nous sommes en dessous du marsum, en dessous de l'horaire. Et nous savons qu'il y a là une dissimulation, donc ce n'est pas important. Ce qui est le plus important, c'est que ce que nous apprenons dans le cours précédent, dans l'article de Rabash, où il parle de descente, de montée, et la chose la plus importante dans ces états, c'est de constamment continuer en avant, que toutes les montées et les descentes sont faites pour construire en nous le récipient. Et si nous nous relions à cela, alors il n'y a pas de bon état ou mauvais état, mais c'est le contraire. Il y a de bons états, c'est seulement des bons états, parce que tous les états sont des états de développement, ok? Comment nous ressentons, ce n'est pas important. Ce qui est important, c'est que ce soit entièrement pour le bénéfice de construire le récipient. Et si nous ne le pouvons pas, alors on va dire que si aussi dans les états plaisants et aussi dans les émotions déplaisantes, des étapes de développement, alors en fin de compte, nous recevons toujours que ça vient du Créateur, toujours que c'est bon, et avancer. Max 7, s'il vous plaît.
6: Hola, amigos. Queremos preguntar cuál es la diferencia entre la vergüenza corporal y la espiritual, y cómo podemos utilizarla para avanzar.
0: Quelle est la différence entre la honte corporelle et la honte spirituelle et comment est-ce qu'on peut utiliser la honte afin d'avancer?
3: Oui.
0: Cette question a été très souvent posée. Nous ne nous engageons pas dans cette comparaison entre corporelle et spirituelle pour la honte, parce que la honte spirituelle est dans la complexité, mais c'est le sentiment de donneur, du créateur. Alors, bien sûr qu'il y a des sens dans notre monde. Sur tout ce qui se passe dans le monde spirituel, ou la seule chose qui puisse nous donner, c'est le ressenti que c'est la honte, c'est quelque chose que personne n'aime.
3: Et
0: on a pu imaginer quel sentiment terrible le Créateur a empêché de notre part en se dissimulant et en provoquant tout ce processus pour lequel la créature, la malchoute, a restreint ce sentiment de honte. Et à partir de cela, en fin de compte, nous pouvons rendre le Créateur plus grand, le justifier ou bien ceci. Parce que nous, dans le désir de recevoir, nous ne sommes pas conscients de cela. Oui, la honte, tout cela, je ne veux rien recevoir. Mais en fin de compte, si le Créateur se réveille maintenant, j'aurais été prêt à souffrir parce que j'aurais été prêt à ressentir des sentiments, des émotions tellement mauvaises que je ne peux pas imaginer. Mais c'est précisément ça que le Créateur a restreint en soi.
1: En
0: fin de compte, nous n'utilisons non pas de la connaissance, mais pour attirer la lumière qui nous corrigerait, ça nous amènera aux vraies réponses à toutes nos questions. Alors continuons ensemble, soyons ensemble avec ce cours pendant la journée. Demain, il y a un autre cours, une autre opportunité pour attirer la lumière, et maintenant nous allons finir avec une chanson.

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1: Bonjour, chers amis. Dans la première partie du cours, nous allons regarder un cours enregistré.
0: Du 16
1: janvier 2002, sur la base de l'article Que sont les bergers du bétail d'Avraham et les bergers du bétail de Lot dans le travail? Nous lirons l'article ensemble dans la dizaine. Nous avons 33 minutes pour cela. Les écrits du Rabash, volume 2, article 6. Que sont les bergers du bétail d'Avraham et les bergers du bétail de Lot dans le travail? Il est écrit, Lech Lecha, troisième, et il y eut une querelle entre les bergers du bétail d'Avraham et les bergers du bétail de Lot. Et mon père et maître, que sa mémoire soit bénie, a dit à ce sujet que le terme « bétail » signifie des acquisitions, et que la querelle était entre les bergers du bétail d'Avraham qui disaient « Comment pouvons-nous mériter des acquisitions spirituelles qui sont l'aspect de Avram, c'est-à-dire précisément l'aspect Ram, élevé, qui est au-dessus de la raison, car l'aspect d'Avram était qu'il était le père de la foi. Car Avram signifie qu'il voulait père, du terme Ava, vouloir, comme il est écrit, et il ne voulut pas les renvoyer. Ram signifie élevé, c'est-à-dire qu'Avram allait au-dessus du désir qui est en l'homme, appelé désir de recevoir, et au-dessus du désir qui est en l'homme, appelé désir de savoir et de comprendre ce qu'il fait, et il ne voulait pas croire. Et Avraham allait au-dessus de ces deux aspects, c'est-à-dire dans l'aspect du cerveau et du cœur. Et cela s'appelle berger, car c'est seulement de cette manière qu'il voulait se guider lui-même. Tandis que les bergers du bétail de Lot, l'aspect de Lot est appelé Almata Deitlaïta, Deitlaïtia, monde de la malédiction, du terme malédiction, c'est-à-dire le désir de recevoir, qui est l'aspect du serpent, c'est-à-dire le désir de recevoir pour soi-même, car Lot était un char pour l'aspect du serpent. Et eux disaient, nous devons aller profiter pour nous-mêmes, car ainsi le Créateur a créé les créatures avec le désir de recevoir pour leur propre bénéfice, sinon il n'aurait pas créé le désir de recevoir. Car qui fait une chose dans le monde sans l'utiliser? Donc, puisque il a créé en nous le désir de recevoir, il nous incombe de travailler pour lui, afin que le désir de recevoir reçoive son remplissage. Sinon, il serait dit que le Créateur l'a créé en vain. C'est pourquoi, lorsque nous parlons de l'aspect du travail, alors aussi bien l'aspect d'Avraham que l'aspect de Lot se trouvent dans un même corps. Et il y a une dispute dans le corps de l'homme. Certains dont l'opinion est du côté d'Avraham et d'autres qui penchent à l'opposé dont l'opinion est du côté de Lot. C'est pourquoi il y a une querelle entre eux. De quelle manière l'homme doit-il se comporter dans le travail? C'est-à-dire, si le travail de l'homme est pour le bénéfice du Créateur, et pour atteindre cela, l'homme doit aller au-dessus de la raison, ce qui est l'aspect d'Avraham, ou bien dans la raison, qui est l'aspect du désir de recevoir pour son propre bénéfice. Et puisqu'il y a eu sur cela un tzimtzum et une dissimulation, c'est pourquoi cet aspect est appelé Lot, malédiction, où aucun bien et plaisir qui étaient dans la pensée de la création ne peuvent entrer là, et ils restent dans l'aspect d'un espace vide de lumière. Or, il s'ensuit que dans le travail, berger signifie le guide, comment se comporter de la même manière que Moshe est appelé le berger fidèle, car il guidait le peuple d'Israël avec l'aspect de la foi. Lot et Avraham seront l'interprétation du bon penchant dans l'homme avec le mauvais penchant dans l'homme. Selon ce qui a été dit, il faut expliquer ce que dit le Zohar, Lech Lecha. Voici ces mots. Et Avraham était très riche en troupeaux, en argent et en or. Très riche du côté de l'Est, qui est Tiferet. En troupeau du côté de l'Ouest, qui est Malchut. En argent du côté du Sud, Chochma. En or du côté du Nord, Bina. Il faut comprendre cela du point de vue du travail. Il est connu que l'Est et l'Ouest sont deux opposés. L'Est est appelé ce qui est clair, comme le lever du soleil. Et l'Ouest est le contraire, c'est-à-dire ce qui n'éclaire pas. Lorsque le soleil se couche et n'éclaire plus, c'est l'Ouest. Or, la ligne médiane, qui est Tiferet, inclut tout. C'est pourquoi elle est appelée Est, car elle est claire du fait qu'elle inclut déjà tout le travail étant sorti de toutes les lignes. Tandis que l'Ouest est appelé Malchut des cieux. Il faut accepter la royauté des cieux de tout ton cœur et de toute ton âme. Même s'il prend son âme, il faut aussi accepter sur soi la royauté des cieux, appelée degré de foi dans l'amour. Comme il est écrit, même s'il n'a aucune vitalité, ce qui s'appelle « même s'il prend son âme », c'est-à-dire qu'il n'a aucune vitalité, ce qui s'appelle le degré de l'Ouest, c'est-à-dire qu'il n'éclaire pas, malgré tout, l'homme doit être dans le degré de la foi au-dessus de la raison. Et cela s'appelle le degré de troupeau, comme mentionné ci-dessus, car par cela on acquiert des acquisitions spirituelles, ce qui s'appelle le degré des bergers de troupeaux d'Abraham. C'est-à-dire que précisément par la foi au-dessus de la raison, même s'il ressent un degré d'obscurité dans ce chemin, et bien qu'il comprenne que si Malchut éclairait ouvertement et non dans la dissimulation, mais que le corps ressentait la grandeur du Créateur, il lui serait certainement plus facile d'avancer et de mériter d'être toujours dans un état de travail, et il n'aurait aucune chute. Malgré tout, il choisit d'avancer au-dessus de la raison, et cela s'appelle le degré de troupeau, les bergers d'Abraham, et cela s'appelle le degré de l'Ouest. C'est-à-dire que même si cela ne lui éclaire pas, il est aussi de toute sa force, comme si tout lui éclairait ouvertement. Et c'est ce qui est écrit. Et Abraham était très riche, c'est-à-dire l'Est, Tiferet, qui est la ligne médiane. Et il est appelé Est, car la ligne médiane inclut tout le travail qu'il a eu. Et ils ont été adoucis par elle, car il a déjà traversé tout le travail qu'il y a à faire, et donc la lumière y brille. C'est pourquoi il est appelé Est, très riche, car la gloire du Créateur, c'est-à-dire la grandeur et l'importance du Créateur, est déjà très révélée, c'est-à-dire que la lumière du Créateur alors brille. C'est pourquoi cela s'appelle, comme nous l'avons expliqué, Tout celui qui fuit l'honneur le poursuit. C'est-à-dire, après avoir traversé la controverse des deux lignes, appelées deux versets qui se contredisent, alors il mérite la ligne médiane, où la gloire du Créateur est déjà révélée et brille. Et c'est ce qui s'appelle Tiferet Est. Cependant, le principal du travail est à l'ouest, là où est le lieu du travail. Car lorsque l'homme se trouve encore dans un état d'obscurité, où il y a des montées et des descentes, car toutes les dissimulations concernent cet endroit appelé ouest. Et l'ouest fait allusion à la malroute du ciel, qui, de façon générale, est appelée malroute, aspect de la foi. Et là-bas s'applique la notion de bien et de mal, comme il est écrit dans le Zohar, que la malchut est appelée l'arbre du bien et du mal. S'il a mérité, elle est bien, le mal est caché. S'il n'a pas mérité, le bien est caché et le mal est révélé à l'extérieur. Et tout ce qui est à l'extérieur, c'est cela qui domine. C'est pourquoi l'Ouest est appelé acquisition, car c'est là l'acquisition principale, ce que l'homme doit acquérir, à savoir la malroute du ciel. Et s'il ne possède pas cela, c'est-à-dire la malroute, appelée l'aspect de la foi, il n'a rien du tout. C'est pourquoi la malroute est appelée acquisition, comme il est écrit. Et Abraham était très riche en acquisition. C'est pour cela que l'acquisition est appelée Malchut et Ouest, car c'est de là que commencent toutes les acquisitions de sainteté, comme il a été dit plus haut, comme il est écrit, le début de la sagesse et la crainte du Créateur. Et c'est ce qui est écrit, l'argent du côté sud, qui est la sagesse. Comme nos sages l'ont dit, celui qui veut devenir sage, qu'il se dirige vers le sud. Ce qui signifie mériter le vêtement de chassadim, car le chesed est appelé amour, c'est-à-dire vouloir donner et prodiguer. Et il veut s'annuler devant lui, ce qui est appelé argent, qui est l'aspect de kisufin, désir ardent, comme il est écrit, mon âme a désiré et même s'est consumée. Et le sud est appelé aspect de la droite, aspect de la perfection, où il ne manque rien, et tout son désir et dans ce qu'il peut aspirer vers le Créateur, et il ne pense pas à lui-même. Et ce n'est qu'après l'étape de la droite que l'on peut mériter l'aspect de la gauche, appelée Bina. Et c'est ce qui est écrit en or, du côté nord, qui est Bina. L'aspect de l'or, et comme il est écrit, du nord, l'or. L'aspect de l'or est l'aspect de Bina qui redevient Chorma. Et il est aussi écrit, les modestes sont sages. C'est-à-dire que la Chorma doit être revêtue d'un vêtement de chassadim, ce qui est appelé modestie, en ce qu'elle est revêtue de chassadim, et elle n'apparaît pas sans le vêtement de chassadim. Et l'idée est que la Chorma, il est connu qu'elle s'habille dans les kélims de réception. C'est pourquoi elle a besoin d'une garde afin que les kélims de réception soient toujours en vue de donner. C'est pourquoi, puisqu'on utilise les kélims de réception, il faut une garde. C'est pourquoi il faut attirer les chassadim, qui sont la lumière qui éclaire dans les kélims de don. Et par cela, la lumière de la Chorma est préservée, afin qu'elle puisse éclairer dans les kélim avec l'intention en vue de donner. C'est pourquoi il est dit sud, sagesse. C'est-à-dire que celui qui veut devenir sage doit se diriger vers le sud, c'est-à-dire vers le chesed, appelé Kisufin, comme mentionné plus haut du mot, mon âme a désiré et même s'est consumée. Et c'est de là, à savoir le sud et le nord, qui sont Chochma et Bina, éclairent dans la ligne médiane appelée Est, Tiferet, où tout est inclus. Cependant, le principal du travail commence à l'ouest, qui est l'aspect de la Malchut, ce qui est appelé en acquisition, qui est l'aspect de la Malchut et de l'ouest, comme mentionné plus haut. Et au sujet de Malchut appelé l'ouest, qui est appelé dans le bétail, il faut savoir que l'ordre du travail commence par la royauté du ciel. L'homme doit, avant toute mitzvah, accepter sur lui le joug de la royauté du ciel appelé Emouna, ou foi. C'est-à-dire qu'il croit que le Créateur dirige le monde en tant que bon et bienfaisant, tof ou métiv. C'est pourquoi il le bénit. Et c'est comme l'ont dit nos sages, toujours, l'homme doit organiser la louange du Créateur, puis prier. Et il faut demander qu'est-ce que la louange du Créateur que l'homme doit organiser. La réponse est comme il a été dit plus haut, c'est-à-dire que l'homme dit au Créateur qu'il croit qu'il dirige le monde en tant que tof ou métiv. Et cela s'appelle la louange du Créateur. Et ensuite, il priera. Et à ce sujet, mon père et maître, que sa mémoire soit bénie, a dit, lorsque l'homme demande quelque chose à son prochain, l'ordre est le suivant, A. L'homme sait que son prochain possède ce qu'il lui demande, B. Son prochain a un bon cœur, il aime faire du bien. Alors, il y a place à ce qu'il demande à son prochain. C'est pourquoi, même lorsque l'homme demande au Créateur de lui donner ce qu'il désire, il doit croire que le Créateur a le pouvoir de lui donner ce qu'il désire et qu'il est tof ou métiv. Et c'est pour cela que le début du travail de l'homme est d'organiser la louange du Créateur, c'est-à-dire de croire qu'il est tof ou métiv, même si le corps n'est pas d'accord avec ce qu'il dit. Et il voit qu'il ne fait que parler du bout des lèvres. Alors il doit dire qu'il veut croire au-dessus de la raison, et il se réjouit au moins de savoir la vérité, ce qu'il faut croire. Et même si ces paroles qu'il dit ne sont que par contrainte, c'est-à-dire que le corps n'est pas d'accord avec ce qu'il dit, il se réjouit aussi de pouvoir dire de sa bouche des paroles vraies. Et ensuite, il priera. C'est-à-dire qu'après avoir organisé la louange du Créateur, que le Créateur dirige le monde en tant que tof ou métiv, bon et bienfaisant, et si cela était dans la raison, il serait certainement joyeux. Mais puisque cela n'est que au-dessus de la raison, et aussi que c'est par contrainte, malgré tout, parfois, il a maintenant la force de prier le Créateur de lui donner la force de croire que c'est ainsi en vérité. Et il aura toute la journée la possibilité de dire la louange du Créateur en cela que le Créateur ne fait avec lui que du bien. Et dans ce travail, il y a des montées et des descentes. Et l'homme doit croire qu'il a un point dans le cœur qui est une étincelle qui éclaire. Et parfois, ce n'est qu'un point noir et elle n'éclaire pas. Et cette étincelle doit toujours être éveillée. Car parfois, cette étincelle s'éveille d'elle-même et révèle un manque chez l'homme. Il ressent qu'il lui manque de la spiritualité, qu'il est trop grossier, et il ne voit pas de finalité qu'il puisse sortir de ses états. Et cette étincelle ne lui laisse pas de repos à son âme. C'est-à-dire, comme une étincelle matérielle ne peut pas éclairer, mais de l'étincelle de l'homme, on peut allumer des choses, et par les choses que l'étincelle touche, un grand feu peut s'embraser. De même, l'étincelle qui se trouve dans le cœur de l'homme ne peut pas éclairer. Cependant, cette étincelle a la capacité d'allumer ses actions afin qu'elles éclairent, car l'étincelle le poussait au travail. Mais parfois, l'étincelle s'éteint et n'éclaire plus. Et cela peut arriver au milieu du travail. C'est ce qu'on appelle qu'il est arrivé à l'homme un accident de la route. C'est-à-dire qu'au milieu du travail, il lui est arrivé un incident. Il est descendu de son état et il est resté sans connaissance. C'est-à-dire qu'il ne sait plus qu'il existe une spiritualité dans la réalité, mais il a tout oublié et il est entré dans le monde matériel avec tous ses sens. Ce n'est qu'après un certain temps que l'homme se remet et il voit qu'il se trouve dans le monde matériel. Alors, il commence à nouveau à monter vers le haut, c'est-à-dire à ressentir le manque spirituel. Et il reçoit de nouveau une impulsion, comment se rapprocher du Créateur. Et ensuite, encore une fois, il descend de son degré, mais l'homme doit croire qu'à chaque fois, il élève son étincelle vers la sainteté, et même s'il voit qu'il est descendu de son état et qu'il est retombé à sa place, comme il était au début de son travail, néanmoins, chaque fois, il élève de nouvelles étincelles, c'est-à-dire qu'à chaque fois, il élève une nouvelle étincelle. Et dans l'introduction au livre du Zohar, il est dit, et voici ces mots, et voici, l'homme, au moment où il naît, il a immédiatement une nefesh de sainteté, et non une nefesh complète, mais l'aspect postérieur de la nefesh, ce qui signifie son dernier aspect, qui est appelé, dans son enfance, un point. Et elle est revêtue dans le cœur de l'homme. Et cela peut s'expliquer comme ci-dessus que ce point, qui est encore obscurité, se révèle à chaque fois et éclaire selon son travail dans la pureté de son cœur, alors le point commence à éclairer. C'est-à-dire qu'à chaque fois que l'homme commence à monter de nouveau après la descente, l'homme doit croire que c'est un nouvel aspect différent de ce qu'il avait auparavant lors de la montée, car il l'a déjà élevé vers la sainteté et il commence chaque fois un nouvel aspect. Car à chaque commencement, l'homme est obligé de recommencer l'acceptation du royaume du ciel. Et il ne suffit pas de ce qu'il avait hier comme l'aspect de la foi dans le Créateur. C'est pourquoi chaque aspect de l'acceptation du royaume du ciel est considéré comme un nouvel aspect. C'est-à-dire que maintenant, il reçoit une part de l'espace vide qui était vide du règne du ciel et il introduit dans cet espace vide et il le remplit avec le règne du ciel. Il s'ensuit que maintenant, il a clarifié une chose nouvelle qui n'existait pas avant qu'il ne prenne cet espace vide et ne le remplisse avec le règne du ciel. Et cela s'appelle qu'il a élevé une nouvelle étincelle dans la sainteté jusqu'à ce que, à force de monter, il élève toujours des étincelles de l'espace vide dans la sainteté. Il s'ensuit que de chaque descente, il arrive à un nouveau commencement et il élève de nouvelles étincelles. C'est pourquoi lorsque l'homme voit qu'il a des descentes, il doit faire attention de ne pas fuir le champ de bataille, même s'il voit qu'il ne progresse pas. Mais il doit s'efforcer de recommencer à chaque fois. C'est-à-dire que lorsqu'il commence à monter, il ne doit pas dire qu'il revient à son degré précédent. Il s'ensuit qu'il n'a rien fait par son travail, puisqu'il pense qu'il revient maintenant à son degré précédent. Mais il doit croire qu'il s'agit d'un nouvel état, comme mentionné ci-dessus, à savoir qu'à chaque fois, il élève d'autres étincelles, jusqu'à ce qu'il élève les étincelles qui appartiennent à son propre discernement. Selon ce qui précède, il faut interpréter ce qu'ont dit nos sages, Baba Metsia, et Lazare a dit, d'ici, nous apprenons que les justes disent peu et font beaucoup. Les méchants disent beaucoup et même peu, ils ne font pas. La question des méchants et des justes dans le travail peut être interprétée ainsi. Tous ceux qui veulent accomplir la Torah et les mitzvot pour le nom du Créateur sont appelés dans le travail juste, c'est-à-dire qu'ils veulent être justes. Et ceux qui s'occupent de la Torah et des mitzvot non pour le nom du Créateur sont appelés dans le travail méchants, parce qu'ils sont dans un état de dissemblance de forme avec le Créateur. C'est pourquoi ils sont considérés comme des méchants. Mais dans l'aspect général, eux aussi sont appelés justes, entre parenthèses. Et chez ces personnes qui travaillent dans l'aspect général, disons par exemple, lorsqu'une personne a 40 ans, elle sait que depuis qu'elle est devenue bar mitzvah, c'est-à-dire de 13 ans à 40 ans, elle possède un capital de 27 ans de Torah et de mitzvot. Il s'avère qu'ils disent qu'ils ont beaucoup. Et c'est cela, ils disent beaucoup, c'est-à-dire que ils ont beaucoup de Torah et de mitzvot. Mais, même peu, ils ne font pas pour le nom du Créateur. Tandis que les justes, ils disent peu, c'est-à-dire qu'ils disent « Bien que j'ai pratiqué la Torah et les mitzvot pendant 27 ans, comme mentionné ci-dessus, nous n'avons pas encore mérité de faire quoi que ce soit pour le nom du Créateur. » Mais ils doivent croire qu'ils font beaucoup, c'est-à-dire que de chaque action où ils voient qu'ils ne peuvent pas agir pour le nom du Créateur et que cela leur fait mal, cela s'appelle une prière. C'est-à-dire qu'ils font beaucoup de prières, du fait qu'ils voient à quel point ils sont éloignés du Créateur, qu'ils aient un désir et un attrait ardent de faire plaisir au Créateur. Autrement dit, ils sont éloignés parce qu'ils n'ont pas la capacité d'apprécier la grandeur du roi. C'est pourquoi ils n'ont pas la force de faire quoi que ce soit pour le nom du Créateur, mais seulement pour leur propre bénéfice. Il s'ensuit qu'ils font beaucoup afin que le Créateur les rapproche de lui. Il s'ensuit que l'homme ne doit pas être impressionné lorsqu'il veut faire des actions pour le nom du Créateur et qu'il voit qu'à chaque fois, il recule. Il doit croire qu'il fait beaucoup afin de se rapprocher du Créateur et de mériter que le Créateur lui donne le désir de donner. C'est-à-dire que c'est précisément par les descentes et les montées que l'homme a la place de prier le Créateur afin qu'il le rapproche véritablement, comme mentionné ci-dessus. À chaque fois, il élève de nouvelles étincelles dans la construction de la sainteté jusqu'à ce qu'il élève toutes les étincelles qui lui appartiennent. Alors, il méritera que le Créateur lui donne la seconde nature appelée désir de donner. Alors, il méritera la foi en permanence. Tandis que avant de mériter que toutes ces actions soient pour le nom du Créateur, il n'y a pas de place pour l'aspect de la foi. Et c'est comme il est écrit dans l'introduction au livre du Zohar, et voici ces mots, « Car c'est une loi qui n'est pas possible à la créature de recevoir du mal de la part du Créateur de façon manifeste, car cela serait une atteinte à l'honneur du Créateur, que le Créateur le perçoive comme celui qui fait le mal. C'est pourquoi au moment où l'homme ressent du mal, dans cette mesure réside sur lui l'hérésie concernant sa providence, à Dieu ne plaise, et l'acteur lui est caché. C'est-à-dire que tout le temps que l'homme n'a pas le désir de donner, l'homme n'est pas apte à recevoir le bien et le plaisir. C'est pourquoi au moment où l'homme reçoit des maux, alors la foi lui est perdue. Tandis qu'après qu'il a mérité le désir de donner, alors il reçoit le bien et le plaisir du Créateur, alors il mérite la foi de façon permanente. Il s'ensuit que toutes ces montées et descentes le conduiront à parvenir à ce que le Créateur l'aide à atteindre le désir de donner, alors toutes ses actions seront pour le nom du ciel. Cependant, l'homme doit savoir, au moment où il arrive à un état où il ne voit aucune possibilité de jamais sortir de l'amour de soi et qu'il veut fuir le combat, il doit savoir qu'il y a ici deux choses qui sont opposées l'une à l'autre. Comme nos sages l'ont dit, Pirkei Avot, ce n'est pas à toi d'achever le travail, mais tu n'es pas libre d'y renoncer. Il s'ensuit que d'un côté, l'homme doit travailler et ne jamais s'en dispenser. Il ressort d'ici que cela est en la main de l'homme d'atteindre, puisqu'il est dit « tu n'es pas libre d'y renoncer ». Il s'ensuit que l'homme doit travailler parce qu'il est certain qu'il atteindra ce qu'il désire, c'est-à-dire qu'il aura la capacité de faire des actions afin de donner satisfaction à son Créateur. D'un autre côté, il est dit, ce n'est pas à toi d'achever le travail. Ce qui signifie que ce n'est pas en la main de l'homme, mais comme il est écrit, le Créateur achèvera pour moi. C'est-à-dire que ce n'est pas en la main de l'homme d'atteindre le désir de donner. Mais ici, on agit selon deux principes. A. L'homme doit dire, si je ne suis pas pour moi, qui le sera pour moi ? C'est pourquoi l'homme ne doit pas se troubler du fait qu'il n'a pas encore mérité d'atteindre le désir de donner, même s'il a investi, selon son opinion, beaucoup d'efforts. Malgré tout, il doit croire que le Créateur l'attend, jusqu'à ce que l'homme révèle ce que l'homme doit faire. B. Et ensuite, le Créateur achèvera pour lui. C'est-à-dire qu'alors il recevra d'un seul coup ce qu'il désire, comme il est écrit, le salut du Créateur est comme en un clin d'œil. Fin de l'article.
2: יש לנו לדעת שכל אחד עובר דברים האלה, כולל כל החכמים גדולים. אז אנחנו לא לבד, אנחנו על הידיים של המורים שלנו, והם יודעים מאיפה ולאן אנחנו הולכים. אז...
0: נעבור לשיעור מתאריך 16/1/2002. בבקשה.
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1: Nous avons lu un article sur
3: יש לאדם ויכוח פנימי בין
1: Qu'est-ce que le bétail d'Abraham et le bétail de Lot dans le travail?
3: ואיך הוא צריך לברור?
1: Une personne a toujours cet argument intérieur entre ceci et cela. Et il doit examiner entre ces choses et découvrir chaque chose à travers son opposé et ainsi avancer. Comment ? De voir que d'un côté c'est impossible sans les récipients de réception. Que nous commençons depuis la ligne gauche. Et ensuite, une gauche, du nord, et ensuite, quand nous voulons travailler avec les récipients de réception, c'est-à-dire de recevoir la lumière de Chochma, alors il doit aller au sud, c'est-à-dire aller du côté de la miséricorde, la ligne gauche, et il fait ça du côté de Malchut, qui est l'ouest, alors il gagne l'est, qui est la ligne médiane. Et ceci est le travail des trois lignes, la gauche, la droite, la médiane, au-dessus d'elle. Et tout est basé sur Malchut, mais Malchut elle-même ne reçoit rien, mais plutôt au-dessus d'elle. C'est-à-dire le nord, le sud, retour à l'est, adhérer à la Shrina est dans l'est. À partir de l'ouest qui est Malchut, qui est véritablement la véritable Shrina, mais son adhésion est par le travail au-dessus de la Malchut. Et voilà, c'est le travail. Alors, qu'est-ce qu'il dit d'autre? Mais c'est un article qui mentionne beaucoup de détails sur les choses habituelles. Attends. Où est ta main?
3: Non. Tiens.
1: La personne mentionne dans l'article, quelle est cette personne qui peut, à travers ses montées et ses descentes, élever des étincelles de sainteté et les corriger? Donc il dit qu'au départ, la personne n'a que le point dans le cœur qui est appelé le début de son âme, nefesh de nefesh, et c'est ce qu'il doit développer, et avec tout le reste des choses autour de ce point, hormis ce point, ce n'est que pour le développement de ce point, et c'est comme ça qu'il devrait accepter sa vie. Que tout son corps, c'est-à-dire le reste de ses désirs, et incidents qui ont lieu, quoi qu'il advienne autour du point dans le cœur, n'est que pour ce point. S'il se relie à le faire ainsi, alors il est récompensé de le développer correctement. Soit que tu demandes à ce sujet, et pour le développer, ça signifie de mettre plus de désir de recevoir dedans et de lui donner plus de correction au-dessus du désir de recevoir, c'est-à-dire que lorsque le désir de recevoir est dans l'intention afin de donner, nous alors mettons plus de désir de recevoir pendant le cœur, nous ressentons une descente opposée à la gdoussa, distance, et lorsque nous acquérons des corrections par le travail, arrive la lumière qui réforme. Et le même désir de recevoir est corrigé, et c'est ressenti comme une illumination à l'intérieur du désir correct, appelé une ascension. Mais ça, c'est tout le chemin, montée-descente, mais tout commence à partir d'une descente. Chaque nouveau discernement, il devrait y avoir un matin, il devrait y avoir un soir, et il devrait y avoir... Et ça devrait être un jour, c'est-à-dire que l'atteinte arrive après le soir et la nuit, et ensuite le jour. Et à la fin, c'est l'atteinte du jour entier. Alors le nouveau jour commence de nuit. Et c'est ce que nous apprenons, c'est ce qu'il dit, c'est-à-dire que la ligne gauche, la ligne droite, et ensuite la ligne médiane, ou bien nord, sud et est. Donc tout le chemin est construit à partir de hauts et de bas. Mais la question est celle-ci, si la personne reçoit ses hauts et ses bas sans esprit dans ses émotions, et soit qu'il est soit qu'il devient fou de joie, ou bien qu'il ressent

ne se mesure plus selon les sentiments de bien ou mauvais, mais de plus proche ou plus loin. Et alors, il n'est pas influencé par les émotions, de comment elle se ressent. Et ensuite, chaque chose qui soit à la fois en montée et en descente, il le reçoit de façon efficace pour le but, il le voit ainsi, et il est heureux, et alors il n'a pas de descente dans ses émotions, il n'a que des moniteurs de haut et de bas qu'il contrôle et dont il sait ce que le Créateur a donné dans ce nouveau récipient, et donc il le ressent comme postérieur de Kdusha. Et alors il mérite la correction du poste de son postérieur et la réception de la lumière dans son postérieur, et cela s'appelle la face antérieure. Et donc tout dépend de si la personne accepte ce développement. Bien sûr qu'au début il n'a pas suffisamment de force ni d'esprit de l'accepter de façon intelligente, exprès, consciente, comme un adulte, mais il est comme un bébé sous l'influence de ses émotions. Mais plus tard, peu à peu, il passe à des états qu'il contrôle, des états où il contrôle les hauts et les bas, c'est-à-dire qu'il ne contrôle pas les hauts et les bas eux-mêmes, mais comment il les accepte, comment il se sent à leur sujet. Et pour toi, le jour et aussi pour toi et la nuit, c'est-à-dire, à nouveau, il se relie également à tous ces états comme étant de bons états qui l'amènent plus proche. Et donc, il n'y a pas de haut et de bas ici, mais dans ses émotions, ses hauts et ses bas ne sont que par rapport à la proximité au Créateur selon les récipients ou bien plus éloigné de lui. Mais même dans un état où il est loin, il est en contrôle, c'est-à-dire que il est en conscience de son état. Et donc le principal, c'est qu'il puisse justifier le Créateur dans tous ses états, qu'il orchestre pour lui et il adhère à lui dans chaque état par lequel il passe, peu importe le type d'état. Et de cette façon, il se rapproche d'un état de hibour, conception, que peu importe ce qui lui est donné, ce qui est important pour moi, c'est de m'attacher à toi comme ce tout petit point. Rien d'autre ne compte. Rien ne doit être fait, c'est-à-dire que, en mieux savoir que tout ce qui se passe, c'est de devenir de toi, et tout ce qui vient de toi est bon. Et donc, sous ces conditions, le point dans son cœur adhère au supérieur à travers la barrière, comme dans un utérus, et il commence à évoluer, il monte d'en bas comme si de ce monde, sur les barrières, sur les parois de l'utérus, pour ainsi dire, il commence à monter au-dessus de la barrière, à partir de l'autre côté. Ce point reste en dessous, et tout ce qui grandit, grandit depuis le marsum et vers le haut durant tous les mois de la grossesse et ainsi de suite. Question. Et il est aussi écrit que ce développement est fondé sur trois lignes. La ligne gauche et la droite s'opposent l'une à l'autre. Et cela, il est écrit qu'il est récompensé par la ligne médiane. Nous étudions pourtant que la ligne médiane est le résultat du travail de l'homme avec les deux autres. Rien ne vient à l'homme comme résultat de ses efforts. Ses efforts font seulement une condition pour qu'alors se révèle à lui d'en haut un nouveau discernement. À chaque nouvel discernement qui se révèle, puisqu'il se révèle de Pein Sof, alors on dit qu'il est récompensé. Qu'est-ce que ça veut dire que le Créateur à chaque fois fait le calcul? Bon, je vais lui donner. C'est un bon enfant. Bon, il en a fait assez, je vais lui donner. Qu'est-ce que ça veut dire être récompensé? Comme lorsqu'on gagne un prix, pour un prix aussi, on est récompensé. Pourquoi? J'ai travaillé, j'étais le meilleur, j'ai tout fait. Alors j'ai gagné le prix, comme si j'avais acquis, par cause et conséquence. Ici, dans la cause et la conséquence, quand nous disons qu'il est récompensé par la ligne médiane, qu'il est récompensé par un nouveau discernement, il y a une explication profonde. Car j'ai fait un effort et j'ai trouvé. Ça existe dans chaque chose.

0: Quand on donne à l'homme un lieu d'effort, c'est pour qu'il prépare ses kélim, pour pouvoir ressentir quelque chose. Quand il ressent déjà quelque chose, alors d'en haut, on lui donne, sans aucun rapport, pour ainsi dire, avec sa situation. On lui donne d'en haut, ça veut dire qu'il commence alors à ressentir quelque chose de complètement nouveau, qui n'est pas lié à sa préparation précédente. Ça veut dire que tu t'es préparé, d'accord, mais le fait que tu t'es préparé, ça ne signifie pas que tu dois recevoir ce remplissage, Miloui. Mais le remplissage vient alors de la pensée de la création, faire du bien à sa créature. Et la pensée de la création n'est pas liée à l'homme. Le créateur veut faire du bien, alors il te donne cela. Mais toi, tu fais des efforts. Tu as fait des efforts comme s'il n'y avait aucun lien entre l'un et l'autre. Par cela, tu obliges le créateur à te donner. Ici, il n'y a pas ici de conséquences pratiques. C'est pourquoi il est écrit « J'en ai été récompensé » et non « Je l'ai gagné, je l'ai trouvé, je l'ai acheté ». Mais ici, il y a vraiment une récompense. La question des étincelles, ce n'est pas clair pour moi, car il parle des étincelles sous deux aspects. D'un côté, une étincelle est le point dans le cœur, un point fixe qui, au début, n'a que des ahoraïm postérieurs et qui commence à grandir. Mais d'un autre côté, les étincelles sont à chaque fois quelque chose de nouveau qui se révèle. On lui libère une place et à l'endroit libéré, une nouvelle étincelle apparaît et tu t'élèves. Il y a donc quelque chose de fixe et de temporaire dans cette notion d'étincelle. Je ne comprends pas comment...
1: Par
0: étincelle, il parle de la première étincelle qui existe dans l'homme, c'est le point dans le cœur. Un désir pour la spiritualité qu'on lui donne en haut, car à l'intérieur de cette bête, appelée, disons, l'homme, oui, Adam, dans ce sens ou dans ce monde, dans le sens où dans ce monde, elle n'a aucun désir pour la spiritualité. Elle a un désir d'atteindre quelque chose de ce qui lui est caché. C'est un désir humain, c'est une aspiration humaine qui pousse tout le monde au développement. Mais le véritable désir pour la spiritualité, pour le créateur, doit venir de ce point d'existence, à partir de l'existence, à partir de l'absence, pardon, que le Créateur a créé. Et il vient de la carrière des âmes. Il se révèle en l'homme. Si cette chose se révèle dans l'homme, cela s'appelle aussi une étincelle. Pourquoi une étincelle? C'est un point du massar et de la lumière réfléchie par lequel l'homme commence à ressentir un lien avec le Créateur, où il y a quelque chose, même si cette étincelle est encore habillée dans le cœur, dans l'homme de l'égoïsme, oui, et même si cette étincelle vient du point de la brisure. Alors ce n'est pas vraiment un massacre et une lumière réfléchie, mais à travers elle, il existe déjà une certaine illumination d'en haut qui attire l'homme, même si c'est encore sous une forme inconsciente, pas claire dans la réalité, mais il a déjà une attraction, et cette attraction, il n'est pas capable de l'éteindre. Il appelle cela une étincelle. En plus de cela, ce que l'homme fait ensuite, après avoir développé cette étincelle, c'est qu'il acquiert des étincelles, de nouvelles étincelles. Ce sont des kélim brisés venant de la brisure de l'âme d'Adam Harishon. C'est déjà autre chose, c'est déjà un ajout à cette première étincelle, par le fait qu'il corrige ces étincelles, il les joint simplement à chaque fois à ce premier cli au point dans le cœur, à la première étincelle, et ainsi il construit son âme. Il y a des lumières et des étincelles et des kélim. Les lumières, ce sont les lumières qui remplissent le kli d'Adam Harishon, et ensuite elles se sont retirées vers le haut, oui, et éclairent comme lumière environnante jusqu'à la fin du Gmar Tikkun, oui. Maintenant, et pas seulement jusqu'à la fin du Gmar Tikkun, dans la mesure où le kli est corrigé, elle s'habite aussi à l'intérieur du clé. Les étincelles, c'est ce massar qui était sur Adam Harishon, mais qui s'est brisé. Alors les rishimotes du massar sont ces étincelles qu'il faut corriger, car au total, il faut corriger le massar, et les kélim sont les kélim. C'est le désir de recevoir. Donc le désir de recevoir rien ne lui est arrivé. Qu'est-ce qui s'est brisé? Il a perdu le massar. Et à la place du massar, les étincelles sont restées en lui. Et les lumières se trouvent en haut. C'est ainsi que nous l'étudions. À partir de la huitième partie de l'étude Talmud Issar Sfirot et ainsi de suite. Et là, on étudie cela dans l'étude simple. Voilà. C'est ainsi que ça arrive à nous, avec nous. Dans notre désir de recevoir, animal, s'habille la première étincelle. Si nous donnons suffisamment d'efforts et la réalisons correctement, alors nous sommes déjà récompensés par un clic spirituel. En réalité, le travail avec les étincelles, c'est seulement une sorte de travail sur les désirs, les massachim et les désirs. À chaque fois, mettre un massar sur le désir. Bref, tout notre travail, c'est acquérir un massar, l'étudiant. Est-ce qu'en fait, le travail des mitzvot, quelle différence y a-t-il entre faire des mitzvot et faire des étincelles? Chaque fois que je fais une certaine action dans la spiritualité, ça s'appelle que je fais une mitzvah. Voilà. Toute action de tikkun s'appelle une mitzvah. Dans beaucoup d'articles, il écrit sans cesse ce que l'homme doit arranger quand il est en descente, ce qu'il doit penser, ce qu'il doit... Maintenant, comment fait-on cela dans la société vis-à-vis de quelqu'un? On ne peut pas parler ainsi avec un ami. Dans tous les articles qu'il a écrits ici, il nous a décrit les trois lignes. Comment l'homme doit les traverser? Oui, il n'y a aucun travail en dehors de cela. Oui, jusqu'au Gmar Tikkun, ce sont les trois lignes. Depuis Ibur et Ubar jusqu'à la plus grande Gadlout, à tous les degrés, c'est seulement le travail des trois lignes. Jusqu'à ce qu'on termine le Tzimtzum Bet et qu'on revienne au Tzimtzum Aleph, cela s'appelle déjà Gmar Tikkun. Rappelim et Kapsiel quand on fait un Zivug, après tous les Tikkunim. Cela revient déjà au Tzimtzum Aleph. Le Tzimtzum Bet s'annule. Je n'ai peut-être pas compris la question. Je demandais comment je peux dire cela. Comment ce travail peut-il se réaliser dans le groupe? Non, non. Pourquoi j'ai besoin d'un groupe pour cela? Comment est-ce qu'on peut, dans le groupe, montrer toutes ces choses, qu'il y a le créateur, le groupe? D'abord, tout d'abord, j'ai besoin du groupe comme d'une force d'auxiliaire pour moi. Qu'ils me donnent quelque chose et que je puisse leur donner quelque chose. C'est seulement dans ce travail réciproque, moi face au groupe, que je peux me développer. C'est ainsi qu'il écrit que c'est le libre choix et toute la réalisation du potentiel spirituel qui est en moi ne peut se réaliser correctement que dans le groupe. Maintenant, dans la mesure où je reçois et dans la mesure où je donne, quand je reçois du groupe, je dois être le plus petit d'entre eux. Quand je leur donne, je dois être comme le plus grand d'entre eux, dans le don envers eux. Plus ces deux extrêmes existent dans l'homme, plus il est utile au groupe et plus il est utile à lui-même. Mais seulement quand il les utilise véritablement, avec intelligence. Ça veut dire en sachant combien, comment et pour comment, combien, pardon, comment, pourquoi et combien. Et être plus grand pour donner et petit pour recevoir, cela appartient précisément aux deux lignes qu'il doit construire chaque fois sur son propre discernement. Ça veut dire c'est le travail. C'est son travail. Non, la question que je pose, peut-être que je ne l'ai pas bien expliqué, c'est qu'on dit toujours que la société, dans la société, l'homme doit... C'est pourquoi j'ai dit que dans la société, si l'homme reste simplement assis et qu'il travaille en silence, ce n'est pas suffisant. Ce n'est pas suffisant. Il doit véritablement, dans les deux extrêmes, être remarquable et grand. Tu comprends? Ça veut dire qu'il doit beaucoup donner, doit beaucoup recevoir et que tous le voient et chacun doit être remarquable. Peut-on dans la société parler avec ces mots, des articles, ou faut-il véritablement venir et dire le créateur est bon faisant et bienfaiteur, ce sera mieux pour toi, même si c'est un peu... Toi, nous, sous quelle forme parler avec l'ami? Tu peux parler avec l'ami de ce que tu veux, sauf de ce qu'il y a dans ton cœur vis-à-vis du Créateur. Ça veut dire que tu peux lui expliquer ce qui est écrit dans l'article, que c'est écrit ainsi. Mais pas dire, moi, maintenant, je ressens ainsi, et j'ai généralement de telles sensations, c'est interdit. Oui, Marek. Nous avons parlé du fait qu'un homme fait une certaine quantité d'efforts, et cela devient une condition pour recevoir d'en haut le remplissage, ou ne pas recevoir le remplissage. Maintenant, je ne comprends pas comment ça peut être. Si un homme a fait une certaine quantité de travail, alors le remplissage suivant est simplement le degré suivant qu'il doit recevoir. Comment peut-il ne pas recevoir ce degré s'il a déjà rempli l'état précédent? L'ordre de degré est déterminé d'en haut, car d'en haut, tous ces degrés sont descendus après la brisure de Damarishon. Donc bien sûr, tous, tout comme ils sont descendus d'en haut, par cause et conséquence, ainsi l'homme monte sur eux, de bas en haut, par cause et conséquence. Le fait est qu'entre chaque degré et chaque degré, il y a une coupure infinie. Ça veut dire que chaque prina n'appartient pas à la prina précédente. Elle vient après la prina précédente, c'est vrai, mais elle ne sort pas d'elle, comme une graine qui doit pourrir dans la terre, et ensuite de sa force vient un nouvel arbre. Alors le nouvel arbre vient de la graine pourrie, mais le lien entre eux est seulement une prina spirituelle, rester du premier, de l'ancien, et passer au second, et non dans l'habit matériel, oui. Et nous parlons de l'habit qui existe, car nous sommes tous des habits. L'énergie intérieure qui est restée de la graine, c'est comme une lumière, un réchimo qui est resté d'elle. Pourquoi tout à coup de ce réchimo sortait quelque chose de nouveau? Alors, pour cela, c'est comme s'il y avait une impulsion. La graine pourrit, oui, et ensuite il faut une impulsion, comme venant d'une hauteur jusqu'à Ein Sof. De là vient, pour ainsi dire, l'accord, la force d'activer cette force dans le réchimo pour un nouvel habit. Tu comprends? C'est pourquoi cela s'appelle comme étant entre les mains du Créateur, même si... Même si, bien sûr, cela suit la cause et la conséquence, mais ce qui active cette force, ce réchimo, pour qu'il se développe ensuite un nouvel objet spirituel, un nouvel arbre, disons, oui. La pensée de la création, faire du bien à ces créatures qui se trouvent dans Ein Sof. C'est pourquoi il est écrit ainsi que l'homme en est récompensé. Il est récompensé par cette relation. Depuis la pensée la plus élevée, faire du bien à ses créatures, on lui donne une nouvelle vie. Mais je dois de nouveau naître. Je n'ai pas encore terminé le tikkun, c'est vrai. Mais tu es récompensé par le fait que cette pensée agit en toi maintenant. Précisément dans ce point. C'est pourquoi on dit récompensé. Récompensé. Car il n'y a aucun passage sans recevoir depuis Ein Sof cette impulsion. Qu'est-ce qu'une force? Où est-elle ressentie? Est-ce une force spirituelle? Est-ce une sorte d'illumination, un désir ou une impulsion? Une force en quoi? Une force spirituelle. Dans l'homme, oui. Comme maintenant, je ressens des forces, et parfois, je suis mort, je ne peux pas bouger. C'est ainsi que l'on ressent s'il y a une force ou s'il n'y a pas de force dans l'homme. Elle est ressentie dans un clé particulier ou bien? Je ne comprends pas. Si maintenant, j'avais la capacité de faire une action véritable pour donner, véritablement pour donner, sans faire de faire un calcul précis et de voir que rien ne me reviendrait de trouver une telle chose. Maintenant, j'en suis pas capable. Mais même si maintenant je voulais trouver une certaine action que je ferais dans le don sans que rien ne me revienne, je ne pourrais pas trouver une telle action en moi. Je n'ai pas cette nature, oui. Mais alors, si je peux trouver une telle chose que je donnerais et que véritablement rien ne me reviendra, cela s'appelle que j'ai trouvé une force spirituelle et que j'ai fait une action spirituelle. Mais je ne l'ai pas. Je ne peux pas trouver cela. Simplement, ce n'est pas encore en moi. Donne un exemple où tu as une telle occasion de faire quelque chose de spirituel. Tu ne la trouveras pas. Si tu t'examines véritablement, tu verras que cela provient du fait que tu reçois. Un paiement doit exister. Sans paiement, il n'y a chez vous ni pensée ni désir. Tu ne découvriras pas en toi une telle capacité, une telle occasion. Quand on a une telle occasion, c'est déjà un salut. Alors l'homme commence à voir, oh oh, c'est cela ? Avant cela, il ne pouvait pas imaginer ce que c'est. Ici, le côté nord, il est décrit comme gauche et comme Bina. Le côté nord, c'est Chokhma. Le côté nord, c'est Chokhma, et le côté sud, c'est Bina. Seulement, ce n'est pas clair comment Bina, qui est entièrement chesed et don, se joint. Elle est côté gauche, mais comment le côté gauche va-t-il ensemble avec... Bina, c'est le côté droit.
1: Tzafon, Chokhma.
0: Nord, Chokhma. Lumière de Chokhma, clé de réception. Tout cela, c'est le côté gauche. Après avoir acquis cela, quand il y a quelque chose, on va sur le côté droit. Le sud, Bina, Kelim de don, désir de donner, lumière de Chassadim, habit sur la lumière de Chokhma. Quand on fait entre un lien correct, qu'on les habille correctement l'un dans l'autre, ce qu'on peut habiller l'un dans l'autre devient l'est, la ligne médiane. Tiferet. Et ce qu'on ne peut pas, on se tient dessus et on n'utilise pas. C'est l'ouest, Malchut. On tu liras ensuite, c'est tout? Il y a un moment où apparaît quelque chose de nouveau. Ensuite, ce nouveau se joint déjà à toutes les expériences précédentes. Est-ce que cela est déjà le commencement de la descente? Quand on le joint à l'expérience précédente, cette croissance d'un nouveau rapport, de quelque chose de nouveau, qui commence vraiment à partir de zéro, ça est clair, mais une certaine étape après le remplissage de cet état, il y a déjà des souvenirs, il y a des choses, des états précédents, ce n'est déjà plus comme la première fois, comme avant. Est-ce que déjà le commencement de la descente, est-ce que c'est déjà le commencement de la descente, le désir de joindre cela aux états précédents? Non. Après que l'homme a été récompensé d'être dans une montée, ça veut dire qu'il utilise les kélim qu'il avait acquis auparavant comme obscurité et qu'il voit une nouvelle atteinte, de nouveaux discernements. Il y voit les actions du Créateur qui sont véritablement pour le bien, pour le développement, et il peut justifier le Créateur. L'essentiel en cela, c'est de rester dans la pensée que cela vient du Créateur, d'en haut, pardon, du Créateur, et que dans ce point, il est lié à la force supérieure. Voilà. Et au moment où l'on essaye d'une certaine manière de le détacher de cette pensée, soit par un plaisir plus grand, soit déjà par une descente dans les sensations. Oui. Alors il faut être très vigilant. Quoi qu'il arrive, un changement dans le plaisir vers le positif comme vers le négatif, il est toujours prêt à le corriger par davantage de dvekut au point de connexion avec le Créateur. Ça veut dire, maintenant je me trouve dans une très bonne sensation et je ressens que je suis lié au Créateur, que c'est lui qui me l'a donné. Et auparavant, j'ai souffert et c'est également pour discerner maintenant le nouveau discernement que c'est bien. Et maintenant, on peut jouer avec moi dans les deux directions. Soit me donner des plaisirs plus grands, et alors pour ainsi dire, j'abandonnerai ma pensée de connexion avec le Créateur, soit pour me donner une certaine souffrance, pour que l'état commence à sombrer. Et alors, là aussi, je l'oublie, donc il faut rester tout le temps très vigilant dans ce point de connexion avec le Créateur, utiliser tous ces changements d'état, même les vérifier, et chercher où ils se trouvent. Peut-être qu'ils sont encore dans ton range. Comment est-ce qu'on dit ça en hébreu ? Espace. Non, pas dans l'espace. Une plage. Dans ta plage de sensibilité. Tu ne ressens pas encore, tu sais. Il y a, dans les appareils, il y a une sensibilité de 1 à 10, jusqu'à 100, jusqu'à 200. Alors maintenant, je ressens que tout est bon et que je suis connecté au Créateur. Faisons que je ressente cela dans... Et ainsi, je le ressens pendant quelques minutes, oui. Et si maintenant j'augmente ma sensibilité, alors peut-être que je commencerai à ressentir toutes sortes de pensées, dans toutes sortes de changements, dans le désir, et en toutes sortes de rapports en moi qui changent en mal ou en bien, peu importe. L'essentiel ici, c'est de commencer à utiliser ces changements pour renforcer le lien, pour renforcer le point de connexion avec le Créateur. Voilà. Ça veut dire attendre, vouloir qu'il y ait toutes sortes de changements. Mais pour renforcer le lien avec le Créateur, cela s'appelle un ancien qui cherche quelque chose avant de l'avoir perdu. Et c'est un point très important, car si l'homme fait cela, alors il se trouve déjà dans des montées et des descentes contrôlées, et il peut avancer certainement de façon constamment contrôlée, utile et très rapide. Alors maintenant, tu traverses vraiment un rythme très très intensif et sous ton contrôle, toutes sortes de détails, d'états. Tu commences réellement à compter tic tic tic tic tic à chaque fois. Des pensées et des sentiments te traversent à chaque fois. Et à chaque fois, tu sais déjà comment les arranger. Ils sont petits comme cela. Ils ne viennent pas comme une bombe pareille, comme un état minéral pendant plusieurs jours ou plusieurs semaines. Alors, c'est cela, le travail. La question est la suivante. C'est clair. C'est très clair. Oui, d'accord, mais c'est... La technique, oui. La question est la suivante. Si maintenant, dans le même état, vient un désir ou une clarté, voilà, cela se joint aux deux états précédents, aux états précédents que j'ai eus, aux montées précédentes, aux descentes précédentes, vers les choses, voilà, les choses se mettent en ordre. Est-ce que cela risque de devenir un moyen d'oublier l'état actuel, comme si c'était déjà une descente? Enfin, que je comprenne maintenant que toutes les choses précédentes étaient aussi pour que maintenant je sois récompensé par la compréhension, par la écoute, et par la justification du Créateur. Alors, pourquoi est-ce que ce serait mauvais? Pourquoi ce n'est pas mauvais? Maintenant, cela doit me donner, je dois seulement dans chaque chose que je traverse maintenant, en extraire tout jusqu'au bout, toutes les saveurs qu'il y a en cela, pas simplement y être et profiter, mais le ressentir sans cesse jusqu'au bout. Ça veut dire, si maintenant je comprends que ce que j'ai traversé auparavant était véritablement pour mon bien maintenant, que maintenant par cela j'ai été récompensé par une compréhension, par une connexion et ainsi de suite, alors je dois certainement relier ces deux états, disons le mauvais état que j'ai ressenti il y a un mois et le bon état que je ressens maintenant, pas bon dans la sensation, mais véritablement dans la reconnaissance et voir à quel point le mauvais état précédent dans la sensation me donnait maintenant le bon état de connexion, de la reconnaissance, de la compréhension, de la justification. Et si je relis cela Alors, ça vaut la peine. Alors, tous les détails que j'ai ressentis pendant ce mois, disons, depuis le mauvais état jusqu'au bon état, je dois les voir et les relier. Mais sous cette forme, sous une forme très, très orientée vers le but et intelligente. Ne pas laisser cela repasser dans l'émotion et s'enfuir de nouveau comme en arrière. Mais très, très sous le contrôle. Ça veut dire examiner tous les états, mais en gardant le point de connexion avec le Créateur dont j'ai été récompensé maintenant. Et s'il n'y a pas de force, il ne peut pas arriver que tu aies été récompensé maintenant par une révolution et que tu n'aies pas la force d'examiner. Alors, quand examiner si ce n'est pas pendant la montée? C'est précisément pendant la montée que l'homme doit voir comment il peut encore avancer dans l'état de descente. Il est une bête, on n'exige rien de lui dans l'état de descente quand il n'a pas de lumière du désir de recevoir. Si on lui donne, si on ne donne rien d'en haut, on n'exige également rien. Qui est-il? Mais si on lui donne le désir de recevoir reconnaissance, force, compréhension et tout cela, alors il commence à exiger. Bon, qu'est-ce que tu fais avec cela? Mais tu commences à en profiter. Alors c'est la clé pas. Mais si tu commences à utiliser pour le bien du tikkun, c'est bien. Alors on t'ajoutera encore et encore des discernements spirituels. Ce sont des choses simples, oui. Pourquoi relierais-je une descente et une montée proche dans le temps comme s'il y avait un lien entre elles? Ce n'est pas que je relie des montées et des descentes ensemble parce que d'abord c'est un seul clé. Je n'ai pas besoin de les relier. C'est ainsi que cela se relie. Et c'est pour devenir par cela expérimenté dans ce qui m'arrive, étudiant. Alors cela se révèle vraiment ainsi, comme étant lié, Rav? Bien sûr que cela se révèle comme étant lié. J'ai reçu un certain coup il y a un an ou deux ans, et maintenant je commence à sentir du bien grâce à cela. Il se peut que maintenant je ressens du bien grâce à cela et que j'en sorte. Et encore un an ou deux ans après que je reçois seulement la réponse, comment cela est arrivé, pourquoi c'était bon pour moi, et ainsi de suite. Et il se peut que ces choses soient proches l'une de l'autre et que la différence entre elles soit de quelques heures, quelques minutes ou quelques semaines maximum. Ça dépend de l'effort de l'homme. Selon la mesure où il reçoit davantage des forces de la société, de l'étude, il est difficile de recevoir ces forces pour travailler là-dessus rapidement. Oui. Et à quelle étape l'étincelle commence à devenir quelque chose d'actif? L'étincelle commence à devenir active au moment où je suis constamment connecté à elle. Au moment où je me sens connecté à elle et je ne veux plus la quitter, à ce moment-là, les perturbations commencent. Et si je relis ces perturbations à ces mêmes étincelles, alors elles commencent à devenir actives. Alors de la chair commence à grandir sur elle. Étudiant, ces perturbations l'allument-elles? À partir des perturbations, les perturbations, ce sont mes kélim non corrigés. Les perturbations, je ne les jette pas.
1: Le désir recevoir est le même désir recevoir. Nous devons seulement le corriger correctement, lui donner la forme de Adam, la forme du don. Autrement, c'est seulement un morceau de chair ou d'argile, peu importe comment appeler. Mais la forme, c'est toi qui dois lui donner. Lui-même, sans perturbation, c'est impossible. D'où prendras-tu la matière elle-même? La matière elle-même, ce sont les perturbations. Tu les corriges. Et les fautes involontaires et les transgressions deviennent des mérites. Le Créateur n'a pas créé une matière de Gdusha et une autre matière de Klipa. Cette même matière de Klipa, tu dois la transférer vers la sainteté. Seulement, ce monde, dans la matière de ce monde, il n'y a aucun changement. Il existe comme il existe. Il écrit, le monde suit son cours même à la fin de la correction. Il suit son cours. Toutes les lois qui existent ici ne changent pas. Pourquoi, dis-moi? Si toute la nature change, alors toute la nature dans ce monde changera également. Au lieu d'attirer, la terre repoussera. Au lieu que chaque chose veut absorber, non, elle repoussera d'elle-même. Elle résistera à l'absorption. Les lois seront comme de l'autre côté du miroir, comme chez Alice au Pays des Merveilles, c'est ça? Non. Les mêmes lois demeurent. Ce monde n'est pas donné à corriger. C'est le point où la matière reste ainsi, je ne sais pas. Hein, ce qui arrive au-delà de toutes sortes de degrés spirituels, avec ce degré, selon ce que je comprends aujourd'hui, c'est ainsi. Et j'écrive aussi à ce sujet. Le monde suit son cours. C'est le Rambam qui l'a écrit. Oui. Nous disons que l'homme ne doit pas dépendre d'une bonne ou mauvaise sensation, une seule chose, être en adhésion liée au Créateur. C'est-à-dire que ça vient de lui. Ce processus d'être lié, c'est très complexe. Comment savoir je suis lié? Je suis lié à quelque chose en dehors de moi. Mais alors, comment me connecter? On commence à étudier, il y a quelque chose d'autre d'urgent. Il y a un paragraphe qui m'a embrouillé avec la ligne gauche, page 97. Et c'est ce qui est écrit. C'est ce qui est écrit, l'argent est du côté sud, qui est Chorma, comme nos sages ont dit, celui qui veut acquérir la sagesse ira vers le sud. Car l'intention est d'être récompensé par un habit de Chassadim. Chesed s'appelle amour, il veut donner et donner, et il veut s'annuler devant lui, ce qui s'appelle argent, qui est qui souffle une inspiration, mon âme aspire et se languit aussi. Et le sud est appelé la droite, la perfection, il n'a besoin de rien, toute son aspiration est pouvoir aspirer le Créateur. Il ne pense pas à lui-même. Seulement après l'étape de la droite, on peut être pensé par la gauche, Bina. C'est ce qui m'embrouille. C'est écrit l'inverse. Dans chaque partie de la phrase, il change et on ne sait pas à quoi cela appartient exactement. C'est ainsi qu'il écrit. Mais dans le même article, à un autre endroit, il t'explique exactement ce qu'est le sud, ce qu'est le nord. Et ici, vraiment, il écrit ainsi seulement après l'étape de la droite. On peut se recommencer de la gauche, appelée Bina. Il a écrit ainsi. Que faire? Nous aussi, nous écrivons et voilà. Mais... Mais d'un autre côté, si nous parlons de la manière dont nous ordonnons les sphirotes, alors nous avons Chokhma, Chesed, Netzach, la ligne droite, Minagvod, Od, la ligne gauche. Là, on parle déjà du dépassement surmonté, Idgabrut. Mais là, je pense qu'il ne parle pas de la lumière directe. Bon, quoi qu'il en soit, regarde tout l'article. Et... L'ouest et l'est sont aussi des états dans le travail. Ouest, est. L'ouest et l'est ne sont pas des états pour le travail, mais ce sont des conditions. Malchut est entièrement à l'ouest, Ma'arav, entièrement. Et sa partie sainte est à l'est. Tous les kélim de réception sont au nord, tous les tikkunim au sud, Malchut est à l'ouest, la partie corrigée est à l'est. On partage discernement de la leçon et qu'est-ce qu'on prend pour travailler en dizaine. Chaque fois, on revient, on est obligé de continuer de travailler et se connecter au-delà des perturbations, ça fait partie du travail, on doit s'entraider pour les surmonter. Sans perturbation, on ne peut avancer. On commence toujours par Ahoraim, mais ensuite on peut atteindre Panim, la face. On ne doit pas fuir. Et l'importance de l'environnement, sans l'environnement, on ne peut pas avancer. Monter, descendre, et il faut vivre, sentir, et en même temps, comprendre qu'il faut les traverser. Dès qu'on commence à travailler, qu'on veut travailler afin de donner, donc tous ces perturbations se révèlent. On ne mesure pas selon notre sensation bonne ou mauvaise, mais au-delà, quelle est notre attitude et comment on reste lié en adhésion avec le Créateur au-delà de toutes ces situations. Premièrement, ce qu'on trouve n'est pas directement lié aux efforts. En principe, on attend après un effort un résultat quelconque, mais le Rav a expliqué que l'homme ne trouvera pas. Et c'est pour ça que ça s'appelle un prix d'en haut. S'il aurait pu voir, trouver directement, ce serait rester dans l'ego. Il s'agit du but de la création. Quelque chose qui ne dépend pas des efforts. C'est comme si on oblige le Créateur à donner. Mais concrètement, c'est encore quelque chose qu'il a trouvé, parce qu'il n'y a pas une liaison. Et à propos des montées-descentes, c'est justement durant la montée qu'on doit clarifier tout cela. Un autre point qu'on ne doit pas rester calme dans la société, mais dire, montrer ce qu'on veut. Et tout dépend de notre sensibilité. Est-ce que tout ce qu'on ressent dépend de notre sensibilité? J'ai entendu qu'on ne demande rien quand on n'a pas de lumière. Seul l'environnement peut aider l'ami dans cette situation, plus ou moins, de vivre. J'écris qu'il ne faut rien faire. Seulement, tout ce qui se passe vient du Créateur. Et ce qui vient du Créateur, c'est une bonne chose. Donc, on doit aussi se soutenir pour maintenir cette pensée. Que tout vient du Créateur et pour qu'on avance. Justement, quand on regarde derrière nous, on pourra le voir après, mais quand c'est quand l'obstacle est là, on doit se soutenir. L'article et la leçon nous montrent clairement la liaison entre si je n'agis pas pour moi et il n'y a rien hormis lui, jamais il faut lever les bras, mais continuer à faire des efforts le maximum qu'on est capable et revenir toujours à il n'y a rien hormis lui. Comme tu as dit, Igor, en descente, L'homme est une bête et on n'attend rien. Mais pendant les ascensions, on doit voir et corriger et avancer.
2: On
1: continue d'un article à l'autre, le Rabash nous donne des précisions dans le travail, encore et encore, comment faire ce travail spirituel, toutes les sensations, finalement, nous indiquent comment travailler au-delà de la raison. C'est ce qu'on veut faire. On passe à la prochaine partie, mais avant, on chante une chanson ensemble.

0: Bonjour chers amis, on continue aujourd'hui à étudier après la magnifique leçon qu'on vient d'entendre et l'article du Rabash. On sait que notre leçon, cours du matin, c'est une unité complète. Elle peut être partagée en 3, en 4, en 5, je ne sais pas. On partage comme on veut, mais finalement, il s'agit d'une seule unité. Donc, cette partie-là, dans la première partie, le Rav nous a expliqué comment contrôler les montées, les descentes. Et alors, c'est pas que on n'a pas envie, mais on peut contrôler le processus. Et pour pouvoir le contrôler, on apprend, on attire la lumière qui ramène vers le bien, qui fait ce travail pour nous. Sinon, rien ne pourra changer notre désir de recevoir. On passera d'ici à là, à ici. On étudie pour vraiment changer notre perception, sensation. On a la puissance énorme de toutes ces sources qui pourront changer pour nous notre réalité. On dit toujours, le Rav nous a tout donné. Et quand on écoute ces leçons, on voit bien qu'il nous a tout donné. Ça peut être, c'était quoi, de quelle année? 2000, je ne sais pas. Et maintenant, on continue à suivre cette série de Ptira que Rav a donné. C'est magnifique, de telles explications, des quatre phases. Hein, comme le Rav nous transmet, je n'ai jamais entendu. On continue aujourd'hui, peut-être avant, quel est le but de l'étude? On voudrait attirer la lumière qui ramène vers le bien et que tout cela pénètre et ne reste pas comme des informations. Donc, on va préparer notre intention, rapidement revoir ce qu'on a vu jusqu'à là, et après on passera à la leçon. On commence avec le clip numéro 2. Pourquoi on étudie? Seulement pour attirer la lumière qui ramène vers le bien. Et on changera, là. Ce sera l'effet de la lumière. L'effet de la lumière supérieure, qu'on appelle la lumière qui ramène vers le bien. C'est ce qu'elle fait, et le travail de la lumière. Elle nous ramène vers le bien, de la réception au don, nous attire de ce monde de réception à son degré, le don. Et c'est ce qu'on veut qu'il se passe. Les kabbalistes, nos maîtres, nous ont expliqué ce qu'il faut faire, comment surmonter notre situation, l'inférieur, le plus obscur, et qu'on peut monter de ce degré à un degré supérieur. Le don. Et c'est grâce à la lumière qui ramène vers le bien. Durant l'étude, on attire sur nous cette lumière.
1: Voilà.
0: Donc, on reste concentré. Cette intention, cette lumière qu'on veut attirer afin qu'elle nous corrige. Et voyons ce qu'on a étudié hier pour rester dans le contexte. Hier, le Rav a expliqué les quatre phases, leur création, la racine, le désir de faire du bien qui crée la phase 1, le désir de recevoir est rempli. Et avec ce remplissage, il transmet également la tribu du don, c'est-à-dire que quand Prina Aleph, qui ressent également la tribu du don, elle veut également donner ce qui crée phase 2. Donc on a Prina Aleph, la réception, le don, phase 2, mais tout cela vient directement du Créateur. Le résultat de ces deux phases, on passe à la troisième. Donc, pour donner, je dois recevoir. C'est la phase 3, Zeranpin. Et la phase 3 reçoit parce que c'est ce que le Créateur veut qu'elle reçoive afin de donner. Mais encore, tout cela, c'est le Créateur qui l'a transmis. On ne peut pas vraiment parler d'une créature. Il manque la décision de la créature. Je veux recevoir, et non pas, ça ne se fait pas automatiquement. Et le Rav va expliquer aussi aujourd'hui dans la leçon, si c'est automatiquement, ce n'est pas moi. C'est ce désir de recevoir doit venir de moi-même. Et quand cette pensée apparaît, c'est la phase 4 qui se forme. Elle ne reçoit pas parce qu'on l'a créée, mais parce que j'ai décidé. Et ensuite,

Eh bien, là commence un drame. La phase 4, après, on l'appelle Malchut de Ensof, le kli rempli de lumière, apparemment. C'est fini? Parfait, complet. On peut dire que la création s'est terminée, la fin du processus, mais une nouvelle sensation apparaît qu'on appelle la honte. Dans Tess, c'est appelé la pire des actions. C'est une décision de Malchut qu'elle n'est plus d'accord. Elle n'accepte pas ce que le Créateur a créé. C'est comme si elle ne suit plus les règles et la lumière quitte. C'est la première restriction, Tzimtzum Aleph. Toute la structure est appelée le monde de la restriction. Et plus tard, on aura un processus, les mondes, la brisure, Adam Arishon, tout ce processus et également notre correction de bas en haut. Donc, ce qu'on doit se souvenir maintenant, c'est les mondes, olam, du mot elem, dissimulation, dissimulation sur malchut. Il faut aussi, quand on étudie, comprendre qu'il ne s'agit pas d'une étoile qui s'appelle malchut ou une autre étoile, malchut ensof. Il s'agit du désir de recevoir toute l'évolution des quatre phases de la lumière directe. C'est quelque chose qu'on doit vraiment connaître par cœur, comme nous demande le Baal HaSulam. Je dois savoir comment le désir change et se développe pour agrandir mon désir à nouveau et à nouveau attirer la lumière qui ramène vers le bien. C'est ça, c'est la vérité. Et tout le reste, c'est seulement la perception de la réalité. Mais la vérité, ce sont les désirs qui se développent. Et les sources nous aident à attirer la lumière qui ramène vers le bien. Donc on va, avant de commencer à suivre, vous pouvez prendre une feuille, un papier, ou sur votre téléphone et noter les questions, les discernements. Et donc, on n'oublie pas, on veut attirer la lumière qui nous corrige. Donc on passe à l'enregistrement. Des questions? Mais les questions les plus proches possibles au sujet. L'exemple est simple. Tous ces discernements, on les ressent toujours dans la vie, parce qu'on est dans le monde inférieur. Et tout ce qui se passe dans le monde supérieur, y compris les quatre faces, descend jusqu'à notre monde. Et ce qui se passe chez nous? On a le désir de recevoir et le désir de donner. Et on est constamment dans un dilemme. Comment recevoir sans sentir de honte, qu'on ne me frappe pas, comment vais-je donner et gagner par cela pour que j'aille mieux, et ainsi de suite. Des considérations, mais toutes sortes de directions. C'est le résultat de ce qui se passe ici. Mais nous pouvons imaginer ce qui se passe ici, même depuis toutes sortes de situations que nous avons dans la vie. Ça me donne un exemple, et vous l'avez sûrement entendu plus d'une fois. Je suppose que la plupart ici ont déjà été au cours, oui? Il donne l'exemple. L'invité vient chez le maître de la maison, l'invité veut manger, il a un désir soi, il veut vraiment manger. C'est prêt à être le maître, lui dit, s'il te plaît, je vais te donner, je veux vraiment te donner. J'ai préparé tout cela spécialement pour toi. Et l'autre, pour ainsi dire, sait ce que l'invité voudra, quelle quantité, quelle qualité. Alors, il ressort pour nous que, d'un côté, nous avons l'autre, de l'autre côté,

soi. Qu'est-ce qui gêne? Au moment où le maître commence à donner et l'invité commence à recevoir, l'invité commence à sentir avec la nourriture que la nourriture vient de l'autre. C'est là tout le problème. D'un côté, c'est un problème. Alors, ça ne nous permet pas de jouer. Je me moque de l'autre et nous jouions pour nous-mêmes. C'est possible si on n'est pas développé. De vrai minéral, végétal, animal, comme une bête. Elle n'a pas honte, mais s'il a déjà elle avait appris la humaine, parlant, alors elle commence à avoir honte et c'est un problème d'un côté. Mais d'un autre côté, cette honte vient pour la développer, pour qu'elle quitte la position de celui qui reçoit et arrive peu à peu à la position de celui qui donne. Alors, il se passe ici que l'autre transmet à l'invité du plaisir et avec le plaisir, il transmet à l'invité la honte. Et là, rien à faire. La honte gâche tout le goût pour l'invité. Il dit non, j'ai pas faim, je ne veux pas. L'autre, qu'est-ce qu'il doit faire? Mais je t'en prie, j'ai préparé pour toi, j'ai tout fait pour toi, que veux-tu? Regarde, tu me fais du tort. Si l'autre est sage, alors il crée chez l'invité une telle sensation qu'en réalité, je ne te donne pas. Mais toi, fais-moi plaisir en recevant de moi. Je veux dire, l'invité devient la source du plaisir pour l'autre. Dans la mesure où de cette manière il peut, avec la honte, et alors il reçoit et ne sent aucune honte dans cela et joue. Le même jeu existe ici dans toute l'histoire. C'est toute la création. C'est ce que nous devons faire en réalité. Dans la mesure où nous apprendrons comment recevoir, la sagesse de la Kabbale, réception, donc nous apprendrons comment recevoir avec sagesse, nous verrons notre hôte, nous verrons tout le flux qu'il a préparé pour nous et nous pourrons recevoir jouer de manière infinie. C'est toute la sagesse. Maintenant, il faut apprendre la méthode, comment recevoir. C'est tout. C'est très pratique. Pourquoi? Ça s'appelle le monde du Tzimtzum, le monde de restriction. Monde, je l'ai dit, mais apparemment pas suffisamment. Prénatalet, qui a son désir, elle-même, pour recevoir le plaisir venant du Créateur, c'est ainsi qu'elle s'est développée. Son désir s'appelle Malchut, du mot domination, le royaume du désir. L'état de la prénatalet, de la créature, chaque état, peu importe lequel, s'appelle monde, olam. Tout le but de la créature, tout ce que nous devons apprendre, c'est comment recevoir du Créateur tout le bien et le plaisir qu'il a préparé pour nous. Dans la mesure où nous saurons recevoir, nous sentirons ce qui est préparé pour que nous le recevions et qui donne le plaisir. Et dans cette mesure, je veux dire, alors nous révélerons le monde supérieur et toute l'éternité et la perfection, car cela sera déjà à notre bénéfice dans la mesure où nous ne sommes pas dignes, pas dignes, c'est-à-dire qu'on ne sait pas recevoir sans honte. Si nous voyons ce qu'il a préparé pour nous, face à cela, nous avons une sensation de honte qui s'appelle l'enfer, la sensation de honte tellement grande, terrible, nous empêcherait de nous développer vers la réception. Et donc, il y a la dissimulation, et la dissimulation existe seulement jusqu'à l'état où nous saurons recevoir. Au moment où on sait comment recevoir, tout s'ouvre. Les mondes s'ouvrent. L'homme commence à vivre dans tous les mondes ensemble. Et alors, il passe à une forme de vie éternelle, sans limite. Tout dépend de la sagesse de l'acquisition, de la sagesse de la Kabbale. Comment recevoir les Kabbales? Toutes nos souffrances sont à cause de la honte, sont le résultat de la honte, et toutes nos souffrances sont le résultat du manque de lumière, du manque de plaisir. Il n'y a dans toute la réalité rien d'autre que

0: Le plaisir de recevoir et le plaisir appelé au Chochma. Ici, nous pouvons voir qu'est-ce que Malchut, la créature, c'est la créature Prina Dalet. Donc, la créature a un désir de jouir avec le plaisir à l'intérieur. C'est l'état. Il n'y a rien en dehors de lui. Ensuite, depuis cet état, nous travaillons loin l'étape suivante, ne veut pas recevoir de remplissage, vide. D'accord. Reste un désir sans plaisir à l'intérieur. Mais le désir, c'est l'état. C'est la créature elle-même. Et cette créature peut être soit avec du plaisir, plaisir ou sans. Aucun état. N'importe cela. Il n'y a pas de plaisir ou une partie, plaisir partiel. Si le plaisir se trouve entièrement à l'intérieur du désir, cela s'appelle le monde de l'infini. Si la créature s'est entièrement débarrassée de tout le plaisir, cela s'appelle le monde de Tzimtzum. Et les états intermédiaires, comme cela, où elle est un peu remplie, un peu non. Donc ce sont tous les autres noms des mondes, Atzilut, Bria, Yetzirasia. Le monde de Klipa, de Gdusha, selon, ça dépend de la direction dans laquelle ils sont partiellement remplis, tous les noms. Les noms des objets, des créatures dans ce monde ou dans les mondes spirituels. Anges, démons, esprits, êtres humains, animaux, pierres, peu importe quoi, plantes, animaux, peu importe quoi, et qui. Ce ne sont que des parties du désir de recevoir avec un peu de lumière à l'intérieur. Si le désir de recevoir, qui peut être une pierre, un animal, une bête, un ange, un homme, peu importe, est rempli du plaisir qui lui correspond plus ou moins sans le plaisir, si le plaisir qu'il remplit est inférieur au désir, ne remplit pas suffisamment l'équilibre, alors on sent la souffrance, c'est toute notre réalité. Un peu de plaisir, un peu de souffrance, et c'est tout. Et cette sagesse, ça veut dire nous pouvons déjà voir la chose la plus pratique. Elle nous enseigne comment nous remplir sous une forme éternelle et parfaite. C'est-à-dire que la différence entre nous et les animaux est seulement dans le cli. La différence entre nous et les animaux, pas seulement les animaux, les plantes, les anges, les pierres, et seulement dans la grandeur du désir de recevoir. Nous pouvons recevoir le feu et eux peuvent recevoir un peu de lumière. Disons ainsi. Si nous avons déjà commencé à parler un peu de cela, alors nous pouvons dire ainsi. Si Non, c'est une copie. En haut à gauche. Ça va? Ça va? Maintenant? Bon. Si nous faisons ici une définition, nous ferons ainsi. Quand on se développe depuis la créature vers le créateur, le plaisir de se voir le plus bas s'appelle minéral, un peu plus que lui végétal, animal, et plus que lui parlant, et là c'est déjà la divinité. La différence entre minéral, végétal, animal, parlant, est seulement la grandeur du désir de recevoir. Plus le désir de recevoir est développé, plus il est proche du Créateur selon sa grandeur, alors, ainsi, il monte en importance. C'est parallèle au Saint-Monde, c'est parallèle à ce qu'il y a dans ce monde, minéral, végétal, animal parlant, à part des vins en eau et ainsi de suite. La divinité, c'est le désir de recevoir le plus grand. La divinité, c'est le désir de recevoir le plus grand. Le désir de donner. Le désir de donner, dans le Créateur, c'est le désir de donner. Mais pour nous, pour arriver à un désir de donner comme celui du Créateur, il faut un désir de recevoir le plus grand. Ce minéral, végétal, animal parlant, peut-être dans une nature qui ne bouge pas, ne change pas, et jamais le minéral dans notre monde ne se transformera en végétal, en animal ou en parlant. Mais si cela est dans l'homme, le désir dans l'homme, alors c'est ainsi que l'homme se développe. Il a d'abord un désir de minéral. Je vais bien, je ne veux rien, ensuite un peu, je commence à bouger intérieurement, un désir végétal, animal et parlant. Nous étudions cela dans l'introduction à Panimi Roth et Mesroth, et entre tous ces désirs dans l'homme sont très définis. Dans la nature, ils ne se développent pas comme selon Darwin. Mais il dit, ici nous avons les coraux entre le végétal et l'animal, entre le végétal et l'animal, il y a le chien des champs, l'animal et le parlant, il y a le singe. Entre le parlant et la divinité, il y a le point dans le cœur. Le point dans le cœur. Nous étudierons peu à peu tous ces discernements. Il y a le singe. Qu'est-ce que le singe? Entre tous ces degrés, minéral et végétal, nous avons un degré intermédiaire appelé corail, des coraux entre végétal et animal. Le degré intermédiaire qui s'appelle le chien des champs, c'est une telle créature qui vit comme un animal et mange comme un végétal. Et le singe est entre animal et parlant, et entre parlant et divinité, il y a le point dans le cœur. Je peux poser une question? Oui, on parle de... Nous parlons dans notre monde, dans les mondes spirituels. Ce sont des créatures spirituelles. Le désir de recevoir dans Prina Aleph et dans Prina Dalet sont illégaux. Le désir de recevoir dans Prina Aleph est un désir créé par le Créateur. Le désir de recevoir dans Prina Dalet est un désir qui se développe dans la créature. Non, la question est dans l'intensité. L'intensité, bien sûr, que le désir de recevoir dans Prina Aleph s'appelle le désir le plus petit et dans Prina Dalet le plus grand. Le principe, c'est l'inverse. Dans le principe, c'est l'inverse, car je parle du développement de bas en haut. J'ai fait ici une flèche. Il y a beaucoup de choses qu'il faut encore coller ensemble. S'il y a une certaine incompréhension, c'est pas grave. Laissez. En général, nous disions la science cabale, vous devrez comprendre que nous parlons seulement d'un peu de choses qui se trouvent vraiment à la surface. J'ai peur de dire quelque chose de plus profond pour ne pas vous embrouiller. Je vais donner une image aussi large que possible, qu'il y a une relation entre toutes les parties de la réalité, mais à l'intérieur, nous avancerons déjà dans les cours suivants. Non, excuse-moi. On peut voir que des personnes reçoivent sans honte. Sans honte, ce sont les kabbalistes qui reçoivent. En général, on peut recevoir seulement sans honte. Celui qui peut neutraliser la honte s'appelle kabbaliste, il reçoit. Combien il y en a? Pas beaucoup. Toi aussi, tu peux en être. Mais, je dis encore, il est impossible de recevoir du Créateur plus que la vitalité minérale qu'appelait ce monde dans lequel nous vivons. Recevoir de l'avantage, c'est impossible. Seulement si nous annulons la honte, si nous faisons un tikkun particulier appelé être kabbaliste, ceux qui reçoivent, alors tu recevras davantage. Sinon, tu seras tout le temps à un tel degré. Je peux poser encore une question? Oui. Pouvons-nous atteindre tous les états les plus grands? Nous pouvons atteindre tous les états et tous les mondes jusqu'au même Shoresh. C'est notre but. Chacun de nous doit atteindre ce degré-là, oui. Nous allons les recevoir dans le cadre de ces données. Très bien. Intelligent, mais ne saute pas, lève la main. la créature choisit de recevoir, cela ne va pas très bien avec le minéral. C'est l'inverse. Ici, c'est le minéral végétal. Animal parlant, le développement d'en haut vers le bas. De bas en haut, d'emprina à l'ép ici, les quatre phases de lumière de la créature, c'est seulement les ordres de données. Et ensuite, 1, 2, 3, 4, c'est le développement du petit au grand désir de recevoir. Et ici, dans une forme inverse, de bas en haut, dans ce monde, en retour vers le créateur. Oui. Criez tous comme moi. Dans les quatre prénotes, vous avez dit Aleph lui manque un cli. Et dans Dalet, que lui manque-t-il? Dans Prina Aleph, il nous manque un désir venant d'elle-même. Et également un désir de donner. Alors, elle a un désir qu'elle a reçu du Créateur. Et alors, ce Créateur a une seule chose, le désir de recevoir. Maintenant, le Créateur veut qu'elle ne soit pas seulement celle qui reçoit, mais qu'elle soit aussi comme lui pour cela, de recevoir du Créateur le désir de donner. Donc, phase 2, elle reçoit le désir de donner, mais les deux, Aleph et Beth, elles ont reçu du Créateur, ce ne sont pas ses propres prénotes. Maintenant qu'elle a reçu du Créateur le désir de donner, bon, comment peut-elle donner? Dans Prina Aleph, le désir de recevoir veut immédiatement peut se remplir. Oui, immédiatement se remplir. Car depuis le Créateur vient le remplissage, la lumière. Mais le désir de donner qu'il reçoit du Créateur, elle le reçoit, ainsi dire, indirectement. Elle reçoit du Créateur la qualité du Créateur, supplémentaire au-dessus de son désir de recevoir. Alors, il en a donné, elle ne peut pas réaliser cette qualité du désir de donner. Comment donnera-t-elle? Qu'a-t-elle à donner? Alors, elle se rappelle, ah, le Créateur veut donc jouir de moi, que je reçoive. Alors, je recevrai. C'est déjà une autre prina, cette décision, prina guillemets. C'est vrai, dans prina guillemets, il y a une décision de la créature. Je vais recevoir pour lui. Mais elle utilise toutes les forces qu'elle a reçues du créateur. Oui, alors elle... rien, en général, rien. Ni recevoir, ni donner. Qu'est-ce qui pousse plus loin le développement? La forme directe de ce qu'elle a reçu du créateur. Elle a reçu une impulsion d'être celle qui reçoit. Et maintenant, elle va réellement accomplir cette impulsion d'être celle qui reçoit, Prinadalet. C'est-à-dire, Prinadalet, c'est en réalité la décision de la créature d'être une créature. Et Prinagimel, c'est une créature qui se trouve dans un état comme celui du créateur. C'est pourquoi ensuite, nous disons que Prinagimel, Zeranpin, s'appelle Akadosh Baruch Hu, le Saint béni soit-il. Zeranpin de Tzilut, c'est Akadosh Baruch Hu. Et Malchut s'appelle Shrina, l'ensemble de toutes les créatures. Dans Prina Gimel, elle se trouve réellement dans un état comme le Créateur se trouve envers la créature. Elle a tout, elle n'a rien. Que faut-il? Qu'est-ce qui est nécessaire? Le désir de recevoir. Alors, elle le développe. Nous parlerons de ces quatre phases en dehors des...
1: הבושה, מה המקור שלה? מאיזה חלק?
2: מה המקור של הבושה? אם בורא היה נותן לי רק רצון ליהנות והיה נותן לי תענוג, לא הייתה לי בושה, הייתי מקבל ונהנה. החתול מתבייש?
3: Il se réjouit. Ton chat, est-ce qu'il ressent une honte lorsqu'il reçoit de toi? Non. Pourquoi? Parce que en lui donnant de la nourriture à manger, tu ne lui donnes pas ton désir de donner. Pourquoi? Quelle partie est-ce que c'est? Attends. Pourquoi est-ce que tu ne lui donnes pas cela? Tu lui donnes le désir de donner au chat, mais il ne le saisit pas. Son désir de recevoir est tellement petit qu'il ne peut pas le saisir il ne reçoit pas de toi ensemble avec la nourriture ta qualité. Quand tu lui passes la nourriture pour cela, tu commences à être un humain développé. Alors quel est ce développement? Ce développement vient de lui quand le Créateur lui a donné, en plus du désir de recevoir la créature, aussi sa propre nature qui est le désir de donner. Il l'a fait exprès, n'est-ce pas? Il l'a fait au lieu de derrière les scènes, la scène. Nous l'appelons comme ceci dans nos livres, le désir de recevoir est créé directement et le désir de donner, c'est quelque chose qu'il fait de façon indirectement, il fait de façon indirecte. Et la créature ne ressent pas qu'il reçoit du Créateur la qualité du don. Seulement, il le ressent dans l'abondance qu'il reçoit, dans ce plaisir. Et lorsque ce plaisir remplit mon désir de recevoir, je commence à recevoir entre ce plaisir et mon désir quelque chose qui ne s'ajoute pas. Pourquoi est-ce que ça ne correspond pas précisément? Je commence à ressentir une certaine attitude vis-à-vis du plaisir en supplément du désir. Et je commence non seulement à m'en réjouir, mais en fait quelque chose m'empêche de m'en réjouir tout à coup. Une autre pensée, c'est une attitude envers le plaisir. Alors qu'est-ce que c'est que ça? C'est le donneur qui s'est trouvé. Et ça, c'est ça altère le plaisir. Mais qu'est-ce qu'on peut faire? Le Créateur l'a fait exprès pour qu'on puisse l'utiliser en tant que tremplin pour neutraliser ce sentiment déplaisant et atteindre son degré. Pour que nous voulions être comme lui. On ne peut pas neutraliser, tu ne peux pas ne pas ressentir l'autre, ne pas ressentir le donneur. Tu peux le neutraliser uniquement dans la mesure où tu deviens comme lui. Et ça, c'est quelque chose qu'il a fait exprès. Et le désir de donner, mais d'un côté, c'est mieux de ne rien sentir, comme un animal, et puis c'est tout. Mais tu ne peux pas. C'est un fait que les kabbalistes sont bons, ils sentent bien pour la perception. Mais... réponse. Les kabbalistes sentent bien vis-à-vis de... ils vivent parce qu'ils savent comment neutraliser la honte. Ils savent qu'au lieu de la honte, ils reçoivent le double du plaisir de recevoir et de donner ce monde-ci et le monde suivant. Et c'est comme ça que ça s'appelle. Deux mondes ils ont et c'est pour ça qu'ils acquièrent l'éternité. L'éternité et la complétude, rien ne peut ne leur arriver parce que ils ont acquéri ces deux qualités, ces deux natures. Avec la même intensité, le désir de recevoir et le désir de donner au même niveau. Et alors, qu'est-ce que nous serons au-delà de l'étape de la honte? Oui, oui, alors le désir de recevoir est plus que le désir de donner, c'est la honte. Alors il faut que ça soit en parallèle. Si le désir de donner est plus grand que le désir de recevoir, alors pourquoi c'est plus? Tu comprends? C'est mieux de recevoir un peu plus. Donc c'est mieux de travailler tous les deux ensemble. Donc alors il faut neutraliser le désir de donner parce que ça provoque la honte. Non non non. Si la partie de don est appelée honte, alors la partie de don n'est pas appelée honte. Alors quoi? La réception provoque la honte. Recevoir me donne de la honte. Plus de questions, on va s'y habituer. Au sujet de cette même question, en fin de compte, lorsque nous disons que le désir de recevoir, le fait que nous recevions provoque la honte. Mais en fait, la honte arrive ensemble avec la réception que nous recevons aussi le désir de donner. Non, non. Non, non, non, non, non, non, non. Notre problème, c'est que nous essayons de l'appliquer à ce monde. Je suis heureux que tu veuilles le faire, que tu veuilles rendre ça plus pratique, mais ce n'est pas exactement comme ça. Si, comme dans la phase 1, je recevais ensemble avec la réception que je recevais les qualités du Créateur, alors ce serait bien. Oui, plus tu reçois, plus aussi tu reçois les récipients de dons, le désir de donner, et ça n'arrive pas avec nous. Nous sommes sous la restriction, sous tous les mondes. Je peux simplement faire une illustration générale de la réalité pour que ce soit plus clair. Mais nous ne sommes pas exactement avec ces quatre phases de la lumière directe. Nous avons parlé aujourd'hui du fait de la racine phase 1, 2, 3, 4... après Malchut de Densof, nous avons la première restriction, le monde des restrictions. Ensuite, les mondes Adam Kadmon, Atsilut, Bria, Yetzira, Asiya. Et en dessous de cela, notre monde. ce monde, notre monde. Disons ce qui, à nous. C'est là que nous nous trouvons, en dessous. Notre but est d'aller... Alors, qu'est-ce que notre monde ? C'est un désir de recevoir afin de recevoir. Uniquement le plaisir corporel, nous devons passer par ce monde entier, notre monde, à partir du degré du minéral inanimé, végétal, animal et parlant, le degré de développement du désir pour franchir la ligne entre ce monde et le monde spirituel, franchir la marsom, le marsom, la barrière. Il faut passer par les mondes de Bria, Yetzira, Siya, appelés les mondes de Bia, ensuite passer par la Parsa sur le monde de Hatzilut et le monde d'Adam Kadmon, et ensuite jusqu'à Ensof. Tous ces degrés par lesquels nous devons passer, nous devons les traverser alors que nous sommes dans ce monde vivant tel que nous vivons aujourd'hui, de la même façon, la même façon de vivre. Le chemin que nous prenons ici, vous éteignez votre téléphone. Et alors que nous passons dans ce monde jusqu'à la barrière, c'est appelé le temps de préparation. Et ceci est le temps jusqu'à ce que l'on franchisse la barrière. Une fois que nous avons franchi la barrière, nous passons par le monde que nous appelons de 6000 anges. Ensuite, que nous allons à Tzilut et Hak, ça s'appelle le temps de Mashiach, le Messie. Et ensuite, lorsque nous traversons ici, cela n'a pas de définition. Ces choses s'appellent après la correction. Après la correction. Parce que ce que nous devons faire lorsque nous corrigeons notre récipient, nous sommes nés ici, dans le monde d'Ein Sof, zéro. Nous descendons graduellement jusqu'à ce monde-ci. Ensuite, à partir de ce monde, nous commençons à nous élever graduellement jusqu'à ce point. Donc ça, c'était l'état 1, ça, c'est l'état 2, et ça, c'est l'état 3. Ou A, B, C. Et donc, quand nous allons autour de cette boucle, nous corrigeons l'état d'Ein Sof au lieu de la honte. Lorsque nous finissons la correction de notre récipient, nous finissons simplement cette correction. Nous revenons ici, et ensuite à partir d'ici, nous commençons à passer par les degrés appelés après la correction. Donc c'est comme une personne qui a des récipients corrompus, les a corrigés, et maintenant, il peut commencer à faire un certain travail. Mais ce que nous faisons ici, après que le récipient soit corrigé, que nous entrions dans cette réalité de travail, c'est inconnu. Ça, nous ne l'apprenons pas. Les kabbalistes nous ont donné cette méthode et nous qualifient pour que nous nous corrigions. Et celui qui se corrige rentre dans cette réalité. Et là-dessus, personne n'écrit. Ce n'est pas notre affaire. Et je vais vous dire pourquoi. Parce qu'il ne peut même pas expliquer l'utilisation de nos mots la réalité qui est là-haut, au-dessus de la correction. C'est pourquoi ils ne peuvent même pas l'écrire ici. Ils ont fait des insinuations pour des intimations subtiles ici et là, mais ce n'est pas réaliste, ce n'est pas réel. Et donc, nous ne faisons qu'apprendre du haut vers le bas comment nous sommes nés, que nous chutons en bas dans ce monde, et comment nous devrions nous élever depuis ce monde jusqu'au monde d'Ein Sof à la fin de la correction, et après la fin de la correction, que nous y allions. Ça, ce n'est pas notre problème. Tout ce toute cette boucle jusqu'à la fin de la connexion, la personne doit faire alors qu'elle est dans ce monde pour connecter les deux mondes ensemble. Maintenant, j'espère que nous prendrons les images. C'est dommage que nous n'avons pas filmé ici dans cet ordre, mais à nouveau, dans les groupes, vous pouvez recevoir ces images même avant de revenir ici la semaine prochaine avec l'aide de Dieu, et vous apprendrez ici. Bon, les amis, alors nous avons entendu le cours du Rav maintenant, qui fondamentalement était totalement basé sur des questions et des réponses, mais en fin de compte, à nouveau, nous avons fait une révision des quatre phases de la lumière directe, aussi nous sommes passés par les étapes de première, deuxième et troisième étape, la distinction entre Malchut et Chochma, entre la phase 1 et 4, quelle est la différence entre ces deux phases, minéral, végétal, animal et parlant, tous ces aspects, quelles sont les différences entre eux, et il y a une qui est très intéressante ici, dans ce monde minéral, ça ne peut pas devenir végétal et ainsi de suite, nous ne pouvons pas changer en nous, à l'intérieur de la personne, nos désirs, le désir de la personne peut changer du minéral, végétal, animal jusqu'à parlant. Donc vous aussi, vous avez noté des questions, toutes sortes de choses intéressantes que vous voulez lever, sur lesquelles vous voulez demander ou discuter, pour que nous soyons en mesure de clarifier ensemble et de recevoir ce que nous avons entendu. Exactement, donc on va prendre 6 minutes pour discuter ce dont nous avons entendu, ce que nous avons entendu. Notez les questions, ensuite on entendra les questions dans l'Assemblée. S'il vous plaît, discutez. Nous devons tout d'abord ressentir qui est le donneur et qui est celui qui donne du plaisir. La prochaine chose dans nos souffrances sont le résultat de la honte. Toutes nos souffrances sont le résultat du manque de lumière, le manque de plaisir. Et donc nous avons la honte et le ressenti aussi, qu'est-ce que la créature ? C'est le désir de se réjouir avec le plaisir à la fin. Pour recevoir plus dans ce monde, on ne peut que si on annule la honte. Donc, tout notre travail est d'annuler la honte, et à travers cela, nous serons en mesure de recevoir et de donner. Donc ça s'appelle que les Kabbalistes sont à la fois ce monde et le monde suivant. Aide nos amis à recevoir le prochain monde. C'est toujours une question de cette relation inversée, et que nous voulons aller à la racine 1, 2, 3, 4 pour arriver à l'état de la phase 4 qui est le désir de recevoir absolu, le plus distant de la lumière, mais dans la forme opposée, du bas vers le haut. Commence par le niveau animal, minéral, et sous la forme de la correction, nous atteignons la lumière supérieure. Avec le plus grand récipient, nous nous rapprochons de la lumière. Nous avons l'état du Créateur qui veut nous donner. Nous avons ce récipient que nous voulons remplir jusqu'à ce que la honte apparaisse en nous. Et ça, c'est notre point de développement, où nous ne sommes pas prêts à recevoir de façon directe. Et à partir de là, commence notre travail. Oui, j'ai beaucoup aimé quand au début le rabbin dit que si l'hôte est sage, alors il donne à la créature un ressenti que j'ai tout fait pour toi, je veux juste que tu me fasses une faveur. Et dans tout cela, ce cadeau, ce qui est prêt pour nous pour que nous puissions avancer et que vraiment nous utilisions correctement pour que nous puissions nous rapprocher du Créateur.
4: Bon,
3: j'ai commencé à dire que pour voir le Rav ici, là, plein de force, d'intensité, qu'il pousse, qu'il fait bouger les choses. Je sens que nous avons reçu ce rare cadeau de faire briller cette réalité. Il n'y a pas un cadre où on puisse voir tous les gens. La caméra peut tourner autour. On voit tous les gens couronnés dans ce petite pièce et ça me donnait une immense impression sur comment les gens regardent partout. Et on peut aussi ressentir, plutôt qu'enseigner, un nouveau groupe. Pour donner la fondation, il continuera le reste plus tard, mais il s'est arrêté exprès pour ne pas confondre. Il fait ça juste de façon extraordinaire. Comment avec de tels degrés de sensibilité et de soin pour donner à la personne juste suffisamment pour qu'elle puisse construire le manque, de ne pas remplir son estomac, mais d'un autre côté, de l'aider à développer. Et puis encore deux choses, la correction en pratique, c'est la correction de la honte, ce qui est très puissant, des discernements importants, où après la phase 4, la phase de la honte commence, et en pratique, avec tous les états de 1, 2, 3, nous devons revenir à Malchut d'Ein Sof, mais d'une certaine façon, pour venir à la face et toute la lumière que le Créateur veut donner et arriver à la forme correcte. Et l'étape suivante est d'utiliser les récipients corrigés, qui est quelque chose qui est inconnu, que les kabbalistes ne font que chasser, sur lequel nous n'avons pas d'accroche. Oui, peut-être que la question qui devrait être posée ici, c'est quel est le rôle de la honte? Et comment, à partir de cette honte, ça devrait pousser la créature?
5: Ken.
3: Oui.
5: Shamanu arbe mo dvarim ba shiur haze.
3: Nous avons entendu beaucoup de choses dans ce cours. Alors maintenant, allumons nos points d'interrogation. Levons les mains.
5: Quand
3: les frères surmontent la honte et la clarifient. Alors, on va dire dans le cours que la honte vient pour la développer dans la créature pour qu'il quitte ce statut de receveur et que graduellement il arrive à l'état de donneur. Alors regardez ce merveilleux discernement. Rachamim.
6: Esh li shela shemeod matrida oti, meod meod.
3: J'ai une question qui me dérange vraiment, vraiment, vraiment. C'est l'ordre. C'est face, monde, part sous film, lumière et récipient. Quel est l'ordre? Donc, quelle est la question ici? Je vais répéter la question. Est-ce que l'ordre est le suivant? Ou est-ce que c'est un ordre différent? C'est pour la première fois que je comprends. C'est phase, monde, partsoufim, récipient et lumière. Est-ce que j'ai raison? Oui.
0: Roni Bevaksha.
5: Ah, Kéré, Gamet Israël. C'est là, non, c'est chaud.
4: הייתה לנו שאלה משותפת לשני חברים, כאילו בבחינה ב' יש לנו הבחנה של ה...
3: Nous avons une question mutuelle. Dans la phase 2, il y a le discernement de la qualité du don qui est donné à la créature par le créateur. Et apparemment, ça disparaît dans la phase 4. Comment quelque chose peut tout à coup disparaître à partir des discernements qu'ont eu les créatures? À la fin, elle veut juste recevoir. Est-ce que ce discernement, apparemment, s'est perdu? Le don qui a été donné par le créateur? Bon, encore répéter? Oui. Dans la phase 2, nous apprenons que le créateur a donné à la créature ce discernement de don, cette qualité du don qui apparemment disparaît dans la phase 4. La créature atteint cette chose du receveur et le discernement du don disparaît. Comment est-ce possible?
7: La
3: phase précédente déconnecte chaque nouvelle phase dans la réalité. Et ce qu'il y a entre nous, c'est simplement les causes et les conséquences. Et dans chaque état, la connexion entre chaque état et état est cause et conséquence. Et ce n'est pas que le minéral provient de l'animé, que le végétal provient de l'animé, c'est complètement différent. Le minéral a provoqué qu'il y ait un végétal, donc c'est comme si nous étions imprimés. Comment quelque chose peut sortir de quelque chose qui n'est pas connecté au précédent? Il est encore la cause de cette cause, c'est la beauté de la création. À chaque fois, quelque chose qui est créé depuis quelque chose qui est en dehors de lui. Et à la fin, nous apprenons que tout cela sont de la phase 4 et à partir de là, ils ont reçu les phases précédentes également. Et chaque phase est d'elle-même, sur elle et en soi. Et qu'est-ce qu'on a dans la phase 2? C'est le discernement de la qualité du donneur. C'est comme ça qu'il veut donner, mais il ne le peut pas. C'est pourquoi il perçoit, et de là il reçoit la phase 3. Oui, et dans la phase 4, il y a le désir de faire la même chose, non pas parce que j'ai été créé de cette façon, mais parce que c'est comme ça que je veux, et ça c'est ma décision. C'est une décision indépendante. Mais ensuite, qu'advient-il de la qualité du don qui apparemment disparaît? C'est ça que tu demandes, elle ne disparaît pas. C'est exactement la raison de la honte. Parce que quand j'essaie de recevoir, à partir de ma propre décision, et que je n'ai pas de qualité du don, c'est le moment où la créature ressent l'écart, cette opposition polaire qu'il y a entre la créature et le créateur. Et ça, c'est la source de la honte et ensuite la réception. C'est une transition de ce que Rav appelle le monde sauf jusqu'à la rétraction, la qualité de Bina, qui n'est pas présente dans la phase 4. C'est ça qui provoque cela. Et tout ce que nous lisons par la suite, tout cela, c'est des corrections pour acquérir cette qualité, c'est notre chemin du bas vers le haut. Le créateur donne le sentiment de honte à la créature. Et c'est ce que le créateur donne toujours la question. Le sentiment de honte à la créature ou c'est seulement dans un état où le désir ne peut pas être corrigé? Résidons sous une réception complète, une réception complète. C'est comme ça que ça s'est passé déjà. Donc, hormis le ressenti minimal de vitalité, nous devons juste initier une action ici. On ne peut rien recevoir. Et la restriction a pris place à cause de la honte, et enfin, peu importe. Le point, c'est qu'il ne peut pas recevoir ce que tu n'as pas. Si tu veux recevoir plus, merci. Il n'y a rien d'autre qu'on puisse faire à ce sujet, donc. Ça a déjà eu lieu, c'est-à-dire que nous sommes sous la restriction.
7: Okay.
3: De la question sur le remplissage que la créature ressent la honte. Quand est-ce que, est-ce que le créateur donne toujours ce sentiment de honte à la créature ou bien est-ce que c'est uniquement dans un état où la créature peut se corriger et quand c'est elle le fasse. Le ressenti de la honte, ce n'est pas le résultat de ce que la créature a donné. Le créateur a donné sa qualité. La honte est formée en nous en résultat du ressenti de l'écart entre lui et nous. Nous souhaitons être comme lui et nous ne le pouvons pas.
5: Florida.
3: Et ceci forme la honte, non pas parce que le Créateur donne la honte.
8: Ah, thank you, brothers. You know, everything we do in life, there's telltale signs behind everything. What are the telltale signs of what state or phase that a person is going through?
5: השאלה היא בעצם מהם הסימנים לדעת מה המצבים שאנחנו עוברים.
3: La question en fait, c'est quels sont les signes pour savoir par quel état est-ce que nous passons.
5: אנחנו לא יכולים לדעת באמת במצב שלנו מהם הסימנים ואיפה אנחנו בדיוק.
3: On ne peut pas vraiment savoir dans notre état quels sont les signes, où nous nous trouvons exactement, quels sont les degrés. Nous sommes en dessous du Mars, en dessous de l'horaire. Et nous savons qu'il y a là une dissimulation, donc ce n'est pas important. Ce qui est le plus important, c'est que ce que nous apprenons dans le cours précédent, dans l'article de Rabash, où il parle des descentes, des montées, et la chose la plus importante dans ces états, c'est de constamment continuer à avoir que toutes les montées et les descentes sont faites pour construire en nous le récipient. Et si nous nous relions à cela, alors il n'y a pas de bon état ou mauvais état, mais c'est le contraire. Il y a des états, c'est seulement des bons états, parce que tous les états sont des états de développement, ok? Comment nous ressentons, ce n'est pas important. Ce qui est important, c'est que ce soit entièrement pour le bénéfice de construire le récipient. Si nous ne le pouvons pas, alors on va dire que si aussi dans les états plaisants et aussi dans les émotions déplaisantes, des étapes de développement, alors en fin de compte, nous recevons toujours que ça vient du Créateur, toujours que c'est bon, et avancer. Max 7, s'il vous plaît.
9: Hola, amigos. Queremos preguntar cuál es la diferencia entre la vergüenza corporal y la espiritual, y cómo podemos utilizarla para avanzar.
3: Quelle est la différence entre la honte corporelle et la honte spirituelle et comment est-ce qu'on peut utiliser la honte afin d'avancer?
0: Oui.
3: Cette question a été très souvent posée. Nous ne nous engageons pas dans cette comparaison entre corporelle et spirituelle pour la honte, parce que la honte spirituelle est dans la complexité, mais c'est le sentiment de donneur, du créateur. Alors, bien sûr qu'il y a des sens dans notre monde. Sur tout ce qui se passe dans le monde spirituel, ou la seule chose qui puisse nous donner, c'est le ressenti que c'est la honte, c'est quelque chose que personne n'aime.
0: Et
3: on a pu imaginer quel sentiment terrible le Créateur a empêché de notre part en se dissimulant et en provoquant tout ce processus pour lequel la créature, la malchoute, a restreint ce sentiment de honte. Et à partir de cela, en fin de compte, nous pouvons rendre le Créateur plus grand, le justifier ou bien ceci. Parce que nous, dans le désir de recevoir, ne sommes pas conscients de cela. Oui, la honte, tout cela, je ne veux rien recevoir. Mais en fin de compte, si le Créateur s'est réveillé maintenant, j'aurais été prêt à souffrir parce que j'aurais été prêt à ressentir des sentiments, des émotions tellement mauvaises que je ne peux pas imaginer. Mais c'est précisément ça que le Créateur a restreint en soi.
5: En
3: fin de compte, nous n'avons pas de la connaissance, mais pour attirer la lumière qui nous corrigerait, ça nous amènera aux vraies réponses à toutes nos questions. Alors continuons ensemble. Soyons ensemble avec ce cours pendant la journée. Demain, il y a un autre cours, une autre opportunité pour attirer la lumière. Et maintenant, nous allons finir avec une chanson.

0: Shalom, chavarim yakarim,
1: chalak. Bonjour, chers amis. Dans la première partie du cours, nous allons regarder un cours enregistré.
0: Du 16
1: janvier 2002, sur la base de l'article Que sont les bergers du bétail d'Avraham et les bergers du bétail de Lot dans le travail? Nous lirons l'article ensemble dans la dizaine. Nous avons 33 minutes pour cela. Les écrits du Rabash, volume 2, article 6. Que sont les bergers du bétail d'Avraham et les bergers du bétail de Lot dans le travail? Il est écrit, Lech Lecha, troisième, et il y eut une querelle entre les bergers du bétail d'Avraham et les bergers du bétail de Lot. Et mon père et maître, que sa mémoire soit bénie, a dit à ce sujet que le terme bétail signifie des acquisitions, et que la querelle était entre les bergers du bétail d'Avraham qui disaient « Comment pouvons-nous mériter des acquisitions spirituelles qui sont l'aspect de Avram, c'est-à-dire précisément l'aspect Ram, élevé, qui est au-dessus de la raison, car l'aspect d'Avram était qu'il était le père de la foi. » Car Avram signifie qu'il voulait père du terme Ava, vouloir, comme il est écrit, et il ne voulut pas les renvoyer. Ram signifie élevé, c'est-à-dire qu'Avram allait au-dessus du désir qui est en l'homme, appelé désir de recevoir, et au-dessus du désir qui est en l'homme, appelé désir de savoir et de comprendre ce qu'il fait, et il ne voulait pas croire. Et Avraham allait au-dessus de ces deux aspects, c'est-à-dire dans l'aspect du cerveau et du cœur. Et cela s'appelle berger, car c'est seulement de cette manière qu'il voulait se guider lui-même. Tandis que les bergers du bétail de Lot, l'aspect de Lot est appelé Almata Deitlaïta, Deitlatia, monde de la malédiction, du terme malédiction, c'est-à-dire le désir de recevoir, qui est l'aspect

du serpent, c'est-à-dire le désir de recevoir pour soi-même, car Lot était un char pour l'aspect du serpent. Et eux disaient, nous devons aller profiter pour nous-mêmes, car ainsi le Créateur a créé les créatures avec le désir de recevoir pour leur propre bénéfice, sinon il n'aurait pas créé le désir de recevoir. Car qui fait une chose dans le monde sans l'utiliser? Donc, puisque il a créé en nous le désir de recevoir, il nous incombe de travailler pour lui, afin que le désir de recevoir reçoive son remplissage, sinon il serait dit que le Créateur l'a créé en vain. C'est pourquoi lorsque nous parlons de l'aspect du travail, alors aussi bien l'aspect d'Avram que l'aspect de Lot se trouvent dans un même corps. Et il y a une dispute dans le corps de l'homme. Certains dont l'opinion est du côté d'Avram et d'autres qui penchent à l'opposé dont l'opinion est du côté de Lot. C'est pourquoi il y a une querelle entre eux. De quelle manière l'homme doit-il se comporter dans le travail? C'est-à-dire, si le travail de l'homme est pour le bénéfice du Créateur, et pour atteindre cela, l'homme doit aller au-dessus de la raison, ce qui est l'aspect d'Avram, ou bien dans la raison, qui est l'aspect du désir de recevoir pour son propre bénéfice. Et puisqu'il y a eu sur cela un tzimtzum et une dissimulation, c'est pourquoi cet aspect est appelé Lot, malédiction, où aucun bien et plaisir qui était dans la pensée de la création ne peuvent entrer là, et il reste dans l'aspect d'un espace vide de lumière. Or, il s'ensuit que dans le travail, berger signifie le guide. Comment se comporter de la même manière que Moshe est appelé le berger fidèle? Car il guidait le peuple d'Israël avec l'aspect de la foi. Lot et Avram seront l'interprétation du bon penchant dans l'homme avec le mauvais penchant dans l'homme. Selon ce qui a été dit, il faut expliquer ce que dit le Zohar, Lech Lecha. Voici ces mots. Et Avram était très riche en troupeaux, en argent et en or. Très riche du côté de l'Est, qui est Tiferet. En troupeaux du côté de l'Ouest, qui est Malchut. En argent du côté du Sud, Chochma. En or du côté du Nord, Bina. Il faut comprendre cela du point de vue du travail. Il est connu que l'Est et l'Ouest sont deux opposés. L'Est est appelé ce qui est clair, comme le lever du soleil. Et l'Ouest est le contraire, c'est-à-dire ce qui n'éclaire pas. Lorsque le soleil se couche et n'éclaire plus, c'est l'Ouest. Or, la ligne médiane, qui est Tiferet, inclut tout. C'est pourquoi elle est appelée Est, car elle est claire du fait qu'elle inclut déjà tout le travail étant sortie de toutes les lignes. Tandis que l'Ouest est appelé Malchut des cieux. Il faut accepter la royauté des cieux de tout ton cœur et de toute ton âme. Même s'il prend son âme, il faut aussi accepter sur soi la royauté des cieux, appelée degré de foi dans l'amour. Comme il est écrit, même s'il n'a aucune vitalité, ce qui s'appelle « même s'il prend son âme », c'est-à-dire qu'il n'a aucune vitalité, ce qui s'appelle le degré de l'Ouest, c'est-à-dire qu'il n'éclaire pas, malgré tout, l'homme doit être dans le degré de la foi au-dessus de la raison. Et cela s'appelle le degré de troupeau, comme mentionné ci-dessus, car par cela on acquiert des acquisitions spirituelles, ce

de troupeaux, les bergers d'Abraham, et cela s'appelle le degré de l'Ouest. C'est-à-dire que même si cela ne lui éclaire pas, il est aussi de toute sa force, comme si tout lui éclairait ouvertement. Et c'est ce qui est écrit. Et Abraham était très riche, c'est-à-dire l'Est, Tiferet, qui est la ligne médiane. Et il est appelé Est, car la ligne médiane inclut tout le travail qu'il a eu. Et ils ont été adoucis par elle, car il a déjà traversé tout le travail qu'il y a à faire, et donc la lumière y brille. C'est pourquoi il est appelé Est, très riche, car la gloire du Créateur, c'est-à-dire la grandeur et l'importance du Créateur, est déjà très révélée, c'est-à-dire que la lumière du Créateur alors brille. C'est pourquoi cela s'appelle, comme nous l'avons expliqué, tout celui qui fuit l'honneur le poursuit. C'est-à-dire, après avoir traversé la controverse des deux lignes, appelées deux versets qui se contredisent, alors il mérite la ligne médiane, où la gloire du Créateur est déjà révélée et brille. Et c'est ce qui s'appelle Tiferet, Est. Cependant, le principal du travail est à l'ouest, là où est le lieu du travail. Car lorsque l'homme se trouve encore dans un état d'obscurité, où il y a des montées et des descentes, car toutes les dissimulations concernent cet endroit appelé ouest, et l'ouest fait allusion à la malchoute du ciel, qui, de façon générale, est appelée malchoute, aspect de la foi. Et là-bas s'applique la notion de bien et de mal, comme il est écrit dans le Zohar, que la malchoute est appelée l'arbre du bien et du mal. S'il a mérité, elle est bien, le mal est caché. S'il n'a pas mérité, le bien est caché et le mal est révélé à l'extérieur. Et tout ce qui est à l'extérieur, c'est cela qui domine. C'est pourquoi l'Ouest est appelé acquisition, car c'est là l'acquisition principale, ce que l'homme doit acquérir, à savoir la malchoute du ciel. Et s'il ne possède pas cela, c'est-à-dire la malchoute, appelée l'aspect de la foi, il n'a rien du tout. C'est pourquoi la malchoute est appelée acquisition, comme il est écrit. Et Abraham était très riche en acquisition. C'est pour cela que l'acquisition est appelée malchoute et ouest, car c'est de là que commencent toutes les acquisitions de sainteté, comme il a été dit plus haut, comme il est écrit, le début de la sagesse et la crainte du Créateur. Et c'est ce qui est écrit, l'argent du côté sud, qui est la sagesse. Comme nos sages l'ont dit, celui qui veut devenir sage, qu'il se dirige vers le sud. Ce qui signifie mériter le vêtement de chassadim, car le chesed est appelé amour, c'est-à-dire vouloir donner et prodiguer. Et il veut s'annuler devant lui, ce qui est appelé argent, qui est l'aspect de kisoufine, désir ardent, comme il est écrit, mon âme a désiré et même s'est consumée. Et le sud est appelé aspect de la droite, aspect de la perfection, où il ne manque rien, et tout son désir est dans ce qu'il peut aspirer vers le Créateur, et il ne pense pas à lui-même. Et ce n'est qu'après l'étape de la droite que l'on peut mériter l'aspect de la gauche, appelé Bina. Et c'est ce qui est écrit en or, du côté nord, qui est Bina. L'aspect de l'or, et comme il est écrit, du nord
l'or. L'aspect de l'or

0: et l'aspect de Bina qui redevient Chorma. Et il est aussi écrit, les modestes sont sages. C'est-à-dire que la Chorma doit être revêtue d'un vêtement de Chassadim, ce qui est appelé modestie, en ce qu'elle est revêtue de Chassadim, et elle n'apparaît pas sans le vêtement de Chassadim. Et l'idée est que la Chorma, il est connu qu'elle s'habille dans les kélims de réception. C'est pourquoi elle a besoin d'une garde afin que les kélims de réception soient toujours en vue de donner. C'est pourquoi, puisqu'on utilise les kélims de réception, il faut une garde. Pourquoi il faut attirer les chassadim, qui sont la lumière qui éclaire dans les kélims de don. Et par cela, la lumière de la Chorma est préservée, afin qu'elle puisse éclairer dans les kélim avec l'intention en vue de donner. C'est pourquoi il est dit « Sud, sagesse ». C'est-à-dire que celui qui veut devenir sage doit se diriger vers le sud, c'est-à-dire vers le chesed, appelé « kisufin », comme mentionné plus haut du mot « mon âme » a désiré et même s'est consumé. Et c'est de là, à savoir le sud et le nord, qui sont Chorma et Bina, éclairent dans la ligne médiane appelée Est, Tiferet, où tout est inclus. Cependant, le principal du travail commence à l'ouest, qui est l'aspect de la Malchut, ce qui est appelé en acquisition. Qui est l'aspect de la Malchut et de l'Ouest, comme mentionné plus haut. Et au sujet de Malchut appelé l'Ouest, qui est appelé dans le bétail, il faut savoir que l'ordre du travail commence par la royauté du ciel. L'homme doit, avant toute mitzvah, accepter sur lui le joug de la royauté du ciel appelé Emouna. Ou foi. C'est-à-dire qu'il croit que le Créateur dirige le monde en tant que bon et bienfaisant, tof ou métive. C'est pourquoi il le bénit. Et c'est comme l'ont dit nos sages, toujours, l'homme doit organiser la louange du Créateur, puis prier. Et il faut demander qu'est-ce que la louange du Créateur que l'homme doit organiser. La réponse est comme il a été dit plus haut, c'est-à-dire que l'homme dit au Créateur qu'il croit qu'il dirige le monde en tant que Tof ou Métiv. Et cela s'appelle la louange du Créateur. Et ensuite, il priera. Et à ce sujet, mon père et maître, que sa mémoire soit bénie, a dit, lorsque l'homme demande quelque chose à son prochain, l'ordre est le suivant. A. L'homme sait que son prochain possède ce qu'il lui demande. B. Son prochain a un bon cœur, il aime faire du bien. Alors, il y a place à ce qu'il demande à son prochain. C'est pourquoi, même lorsque l'homme demande au Créateur de lui donner ce qu'il désire, il doit croire que le Créateur a le pouvoir de lui donner ce qu'il désire et qu'il est tof ou métiv. Et c'est pour cela que le début du travail de l'homme et d'organiser la louange du Créateur, c'est-à-dire de croire qu'il est tof ou métiv, même si le corps n'est pas d'accord avec ce qu'il dit. Et il voit qu'il ne fait que parler du bout des lèvres. Alors il doit dire qu'il veut croire au-dessus de la raison, et il se réjouit au moins de savoir la vérité, ce qu'il faut croire. Et même si ces paroles qu'il dit ne sont que par contrainte, c'est-à-dire que le corps n'est pas d'accord avec ce qu'il dit, il se réjouit aussi de pouvoir dire de sa bouche des paroles vraies. Et ensuite, il priera. C'est-à-dire qu'après avoir organisé la louange du Créateur, que le Créateur dirige le monde en tant que tof ou métiv, bon et bienfaisant, et si cela était dans la raison, il serait certainement joyeux. Mais puisque cela n'est que au-dessus de la raison, et aussi que c'est par contrainte, malgré tout, parfois, il a maintenant la force de prier le Créateur de lui donner la force de croire que c'est ainsi en vérité. et il aura toute la journée la possibilité de dire la louange du Créateur en cela que le Créateur ne fait avec lui que du bien. Et dans ce travail, il y a des montées et des descentes. Et l'homme doit croire qu'il a un point dans le cœur qui est une étincelle qui éclaire. Et parfois, ce n'est qu'un point noir, et elle n'éclaire pas. Et cette étincelle doit toujours être éveillée, car parfois, cette étincelle s'éveille d'elle-même et révèle un manque chez l'homme. Il ressent qu'il lui manque de la spiritualité, qu'il est trop grossier, et il ne voit pas de finalité qu'il puisse sortir de ses états. Et cette étincelle ne lui laisse pas de repos à son âme. C'est-à-dire, comme une étincelle matérielle ne peut pas éclairer, mais de l'étincelle de l'homme, on peut allumer des choses, et par les choses que l'étincelle touche, un grand feu peut s'embraser. De même, l'étincelle qui se trouve dans le cœur de l'homme ne peut pas éclairer. Cependant, cette étincelle a la capacité d'allumer ses actions afin qu'elles éclairent, car l'étincelle le poussait au travail. Mais parfois, l'étincelle s'éteint et n'éclaire plus. Et cela peut arriver au milieu du travail. C'est ce qu'on appelle qu'il est arrivé à l'homme un accident de la route. C'est-à-dire qu'au milieu du travail, il lui est arrivé un incident. Il est descendu de son état et il est resté sans connaissance. C'est-à-dire qu'il ne sait plus qu'il existe une spiritualité dans la réalité, mais il a tout oublié et il est entré dans le monde matériel avec tous ses sens. Ce n'est qu'après un certain temps que l'homme se remet et il voit qu'il se trouve dans le monde matériel. Alors, il commence à nouveau à monter vers le haut, c'est-à-dire à ressentir le manque spirituel. Et il reçoit de nouveau une impulsion, comment se rapprocher du Créateur. Et ensuite, encore une fois, il descend de son degré, mais l'homme doit croire qu'à chaque fois, il élève son étincelle vers la sainteté, et même s'il voit qu'il est descendu de son état et qu'il est retombé à sa place, comme il était au début de son travail, néanmoins, chaque fois, il élève de nouvelles étincelles, c'est-à-dire qu'à chaque fois, il élève une nouvelle étincelle. Et dans l'introduction au livre de Zohar, il est dit, et voici ces mots, et voici, l'homme, au moment où il naît, il a immédiatement une néfèche de sainteté, et non une néfèche complète, mais l'aspect postérieur de la néfèche, ce qui signifie son dernier aspect, qui est appelé, dans son enfance, un point. Et elle est revêtue dans le cœur de l'homme. Et cela peut s'expliquer comme ci-dessus que ce point, qui est encore obscurité, se révèle à chaque fois, éclaire, selon son travail dans la pureté de son cœur, alors le point commence à éclairer. C'est-à-dire qu'à chaque fois que l'homme commence à monter de nouveau après la descente, l'homme doit croire que c'est un nouvel aspect, différent de ce qu'il avait auparavant lors de la montée, car il l'a déjà élevé vers la sainteté, et il commence chaque fois un nouvel aspect. Car à chaque commencement, l'homme est obligé de recommencer l'acceptation du royaume du ciel. Et il ne suffit pas de ce qu'il avait hier comme l'aspect de la foi dans le Créateur. C'est pourquoi chaque aspect de l'acceptation du royaume du ciel est considéré comme un nouvel aspect. C'est-à-dire que maintenant, il reçoit une part de l'espace vide qui était vide du règne du ciel et il introduit dans cet espace vide et il le remplit avec le règne du ciel. Il s'ensuit que maintenant il a clarifié une chose nouvelle qui n'existait pas avant qu'il ne prenne cet espace vide et ne le remplisse avec le règne du ciel. Et cela s'appelle qu'il a élevé une nouvelle étincelle dans la sainteté jusqu'à ce que, à force de monter, il élève toujours des étincelles de l'espace vide dans la sainteté. Il s'ensuit que de chaque descente, il arrive à un nouveau commencement et il élève de nouvelles étincelles. C'est pourquoi, lorsque l'homme voit qu'il a des descentes, il doit faire attention de ne pas fuir le champ de bataille, même s'il voit qu'il ne progresse pas. Mais il doit s'efforcer de recommencer à chaque fois. C'est-à-dire que lorsqu'il commence à monter, il ne doit pas dire qu'il revient à son degré précédent. Il s'ensuit qu'il n'a rien fait par son travail, puisqu'il pense qu'il revient maintenant à son degré précédent. Mais il doit croire qu'il s'agit d'un nouvel état, comme mentionné ci-dessus, à savoir qu'à chaque fois, il élève d'autres étincelles jusqu'à ce qu'il élève les étincelles qui appartiennent à son propre discernement. Selon ce qui précède, il faut interpréter ce qu'ont dit nos sages, Baba Metzia, et Lazare a dit, d'ici, nous apprenons que les justes disent peu et font beaucoup. Les méchants disent beaucoup et même peu, ils ne font pas. La question des méchants et des justes dans le travail peut être interprétée ainsi. Tous ceux qui veulent accomplir la Torah et les mitzvot pour le nom du Créateur sont appelés dans le travail juste, c'est-à-dire qu'ils veulent être justes. Et ceux qui s'occupent de la Torah et des mitzvot non pour le nom du Créateur sont appelés dans le travail méchants, parce qu'ils sont dans un état de dissemblance de forme avec le Créateur. C'est pourquoi ils sont considérés comme des méchants. Mais dans l'aspect général, eux aussi sont appelés justes, entre parenthèses. Et chez ces personnes qui travaillent dans l'aspect général, disons par exemple, lorsqu'une personne a 40 ans, elle sait que depuis qu'elle est devenue bar mitzvah, c'est-à-dire de 13 ans à 40 ans, elle possède un capital de 27 ans de Torah et de mitzvot. Il s'avère qu'ils disent qu'ils ont beaucoup. Et c'est cela, ils disent beaucoup, c'est-à-dire que ils ont beaucoup de Torah et de mitzvot. Mais, même peu, ils ne font pas pour le nom du Créateur. Tandis que les justes, ils disent peu, c'est-à-dire qu'ils disent « Bien que j'ai pratiqué la Torah et les mitzvot pendant 27 ans, comme mentionné ci-dessus, nous n'avons pas encore mérité de faire quoi que ce soit pour le nom du Créateur. » Mais ils doivent croire qu'ils font beaucoup, c'est-à-dire que de chaque action où ils voient qu'ils ne peuvent pas agir pour le nom du Créateur et que cela leur fait mal, cela s'appelle une prière. C'est-à-dire qu'ils font beaucoup de prières du fait qu'ils voient à quel point ils sont éloignés du Créateur, qu'ils aient un désir et un attrait ardent de faire plaisir au Créateur. Autrement dit, ils sont éloignés parce qu'ils n'ont pas la capacité d'apprécier la grandeur du roi. C'est pourquoi ils n'ont pas la force de faire quoi que ce soit pour le nom du Créateur, mais seulement pour leur propre bénéfice. Il s'ensuit qu'ils font beaucoup afin que le Créateur les rapproche de lui. Il s'ensuit que l'homme ne doit pas être impressionné lorsqu'il veut faire des actions pour le nom du Créateur et qu'il voit qu'à chaque fois, il recule. Il doit croire qu'il fait beaucoup afin de se rapprocher du Créateur et de mériter que le Créateur lui donne le désir de donner. C'est-à-dire que c'est précisément par les descentes et les montées que l'homme a la place de prier le Créateur afin qu'il le rapproche véritablement, comme mentionné ci-dessus. À chaque fois, il élève de nouvelles étincelles dans la construction de la sainteté, jusqu'à ce qu'il élève toutes les étincelles qui lui appartiennent. Alors, il méritera que le Créateur lui donne la seconde nature, appelée désir de donner. Alors, il méritera la foi en permanence. Tandis que, avant de mériter que toutes ces actions soient pour le nom du Créateur, il n'y a pas de place pour l'aspect de la foi. Et c'est comme il est écrit dans l'introduction au livre du Zohar, et voici ces mots, car c'est une loi qui n'est pas possible à la créature de recevoir du mal de la part du Créateur de façon manifeste, car cela serait une atteinte à l'honneur du Créateur, que le Créateur le perçoive comme celui qui fait le mal. C'est pourquoi au moment où l'homme ressent du mal, dans cette mesure réside sur lui l'hérésie concernant sa providence, à Dieu ne plaise, et l'acteur lui est caché. C'est-à-dire que tout le temps que l'homme n'a pas le désir de donner, l'homme n'est pas apte à recevoir le bien et le plaisir. C'est pourquoi au moment où l'homme reçoit des maux, alors la foi lui est perdue. Tandis qu'après qu'il a mérité le désir de donner, alors il reçoit le bien et le plaisir du Créateur, alors il mérite la foi de façon permanente. Il s'ensuit que toutes ces montées et descentes le conduiront à parvenir à ce que le Créateur l'aide à atteindre le désir de donner, alors toutes ses actions seront pour le nom du ciel. Cependant, l'homme doit savoir, au moment où il arrive à un état où il ne voit aucune possibilité de jamais sortir de l'amour de soi et qu'il veut fuir le combat, il doit savoir qu'il y a ici deux choses qui sont opposées l'une à l'autre. Comme nos sages l'ont dit, Pirkei Avot, ce n'est pas à toi d'achever le travail, mais tu n'es pas libre d'y renoncer. Il s'ensuit que d'un côté, l'homme doit travailler et ne jamais s'en dispenser. Il ressort d'ici que cela est en la main de l'homme d'atteindre, puisqu'il est dit « tu n'es pas libre d'y renoncer ». Il s'ensuit que l'homme doit travailler parce qu'il est certain qu'il atteindra ce qu'il désire, c'est-à-dire qu'il aura la capacité de faire des actions afin de donner satisfaction à son Créateur. D'un autre côté, il est dit, ce n'est pas à toi d'achever le travail, ce qui signifie que ce n'est pas en la main de l'homme, mais comme il est écrit, le Créateur achèvera pour moi. C'est-à-dire que ce n'est pas en la main de l'homme d'atteindre le désir de donner, mais ici on agit selon deux principes. A. L'homme doit dire, si je ne suis pas pour moi, qui le sera pour moi ? C'est pourquoi l'homme ne doit pas se troubler du fait qu'il n'a pas encore mérité d'atteindre le désir de donner, même s'il a investi, selon son opinion, beaucoup d'efforts. Malgré tout, il doit croire que le Créateur l'attend, jusqu'à ce que l'homme révèle ce que l'homme doit faire. B. Et ensuite, le Créateur achèvera pour lui. C'est-à-dire qu'alors il recevra d'un seul coup ce qu'il désire, comme il est écrit, le salut du Créateur est comme en un clin d'œil. Fin de l'article.
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0: Nous avons lu un article sur qu'est-ce que le bétail d'Abraham et le bétail de Lot dans le travail. Une personne a toujours cet argument intérieur entre ceci et cela, et il doit examiner entre ces choses et découvrir chaque chose à travers son opposé et ainsi avancer. Comment ? De voir que d'un côté c'est impossible sans les récipients de réception, que nous commençons depuis la ligne gauche et ensuite la ligne gauche du nord et ensuite quand nous voulons travailler avec les récipients de réception, c'est-à-dire de recevoir la lumière de Chochma, alors il doit aller au sud, c'est-à-dire aller du côté de la miséricorde, la ligne gauche, et il fait ça du côté de Malchut, qui est l'ouest, alors il gagne l'est, qui est la ligne médiane. Et ceci est le travail des trois lignes, la gauche, la droite, la médiane, au-dessus d'elle. Et tout est basé sur Malchut, mais Malchut elle-même ne reçoit rien, mais plutôt au-dessus d'elle, c'est-à-dire le nord, le sud, retour à l'est, adhérer à la Shrina est dans l'est, à partir de l'ouest qui est Malchut, qui est véritablement la véritable Shrina, mais son adhésion est par le travail au-dessus de la Malchut. Et voilà, c'est le travail. Alors, qu'est-ce qu'il dit d'autre? Mais c'est un article qui mentionne beaucoup de détails sur les choses habituelles. Attends. Où est ta main?
3: Non. Tiens.
0: La personne mentionne dans l'article, quelle est cette personne qui peut, à travers ses montées et ses descentes, élever des étincelles de sainteté et les corriger. Donc il dit qu'au départ, la personne n'a que le point dans le cœur qui est appelé le début de son âme, nefesh de nefesh, c'est ce qu'il doit développer, et avec tout le reste des choses autour de ce point, hormis ce point, ce n'est que pour le développement de ce point, et c'est comme ça qu'il devrait accepter sa vie. Que tout son corps, c'est-à-dire le reste de ses désirs, et incidents qui ont lieu, quoi qu'il advienne autour du point dans le cœur, n'est que pour ce point. S'il se relie à le faire ainsi, alors il est récompensé de le développer correctement. Soit que tu demandes à ce sujet, et pour le développer, ça signifie de mettre plus de désir de recevoir dedans et de lui donner plus de correction au-dessus du désir de recevoir, c'est-à-dire que lorsque le désir de recevoir est dans l'intention afin de donner, nous alors mettons plus de désir de recevoir au point dans le cœur, nous ressentons une descente opposée à la Gdoussa, distance, et lorsque nous acquérons des corrections par le travail, arrive la lumière qui réforme. Et le même désir de recevoir est corrigé, et c'est ressenti comme une illumination à l'intérieur du désir correct, appelé une ascension. Mais ça, c'est tout le chemin, montée-descente, mais tout commence à partir d'une descente. Chaque nouveau discernement, il devrait y avoir un matin, il devrait y avoir un soir, et il devrait y avoir... Et ça devrait être un jour, c'est-à-dire que l'atteinte arrive après le soir et la nuit, et ensuite le jour. Et à la fin, c'est l'atteinte du jour entier. Alors le nouveau jour commence de nuit. Et c'est ce que nous apprenons, c'est ce qu'il dit, c'est-à-dire que la ligne gauche, la ligne droite, et ensuite la ligne médiane, ou bien nord, sud et est. Donc tout le chemin est construit à partir de haut et de bas. Mais la question est celle-ci, si la personne reçoit ses hauts et ses bas sans esprit dans ses émotions, et soit qu'il est... soit qu'il devient fou de joie, ou bien qu'il ressent vraiment qu'il est mauvais, et c'est comme un enfant, s'il se sent bien, il se sent mal, et ensuite il devient fou avec ses émotions. S'il recommence à ajouter au sentiment à l'importance du but, c'est-à-dire, il ne vérifie pas, c'est-à-dire qu'il doit donner ses états, à ses états une interprétation vers le but, est-ce qu'il est plus proche du Créateur ou plus loin, et donc il ne se mesure plus selon les sentiments de bien ou mauvais, mais de plus proche ou plus loin. Et alors, il n'est pas influencé par les émotions, de comment elles se ressentent. Et ensuite, chaque chose qui soit à la fois en montée et en descente, il le reçoit de façon efficace pour le but, il le voit ainsi, et il est heureux, et alors il n'a pas de descente dans ses émotions, il n'a que des moniteurs de haut et de bas qu'il contrôle, et dont il sait ce que le Créateur a donné dans ce nouveau récipient, et donc il le ressent comme postérieur de Kdusha. Et alors il mérite la correction de son postérieur et la réception de la lumière dans son postérieur, et cela s'appelle la face antérieure. Et donc tout dépend de si la personne accepte ce développement. Bien sûr qu'au début il n'a pas suffisamment de force ni d'esprit de l'accepter de façon intelligente, exprès, consciente, comme un adulte, mais il est comme un bébé sous l'influence de ses émotions. Mais plus tard, peu à peu, il passe à des états qu'il contrôle, des états où il contrôle les hauts et les bas, c'est-à-dire qu'il ne contrôle pas les hauts et les bas eux-mêmes, mais comment il les accepte, comment il se sent à leur sujet. Et pour toi, le jour et aussi pour toi et la nuit, c'est-à-dire, à nouveau, il se relie également à tous ces états comme étant de bons états qui l'amènent plus proche. Et donc, il n'y a pas de haut et de bas ici, mais dans ses émotions, ses hauts et ses bas ne sont que par rapport à la proximité au Créateur selon les récipients ou bien plus éloigné de lui. Mais même dans un état où il est loin, il est en contrôle, c'est-à-dire qu'il est en conscience de son état. Et donc le principal, c'est qu'il puisse justifier le Créateur dans tous ses états, qu'il orchestre pour lui et il adhère à lui dans chaque état par lequel il passe, peu importe le type d'état. Et de cette façon, il se rapproche d'un état de hibour, conception, que peu importe ce qui lui est donné, ce qui est important pour moi, c'est de m'attacher à toi comme ce tout petit point. Rien d'autre ne compte. Rien ne doit être fait, c'est-à-dire que, en mieux savoir que tout ce qui se passe, c'est de devenir de toi, et tout ce qui vient de toi est bon. Et donc, sous ces conditions, le point dans son cœur adhère au supérieur à travers la barrière, comme dans un utérus, et il commence à évoluer, il monte d'en bas, comme si, de ce monde, sur les barrières, sur les parois de l'utérus, pour ainsi dire, il commence à monter au-dessus de la barrière, à partir de l'autre côté. Ce point reste en dessous, et tout ce qui grandit, grandit depuis le marsum et vers le haut durant tous les mois de la grossesse et ainsi de suite. Question. Et il est aussi écrit que ce développement est fondé sur trois lignes. La ligne gauche et la droite s'opposent l'une à l'autre. Et cela, il est écrit qu'il est récompensé par la ligne médiane. Nous étudions pourtant que la ligne médiane est le résultat du travail de l'homme avec les deux autres.
3: Oh.
0: Rien ne vient à l'homme comme résultat de ses efforts.
3: שאז מתגלה לו מלמעלה משהו, הבחנה חדשה. וכל הבחנה חדשה שמתגלה, מפני
0: ש... Ces efforts font seulement une condition pour qu'alors se révèle à lui d'en haut un nouveau discernement. À chaque nouvel discernement qui se révèle, puisqu'il se révèle depuis Ein Sof, alors on dit qu'il est récompensé. Qu'est-ce que ça veut dire que le Créateur à chaque fois fait le calcul? Bon, je vais lui donner. C'est un bon enfant. Bon, il en a fait assez, je vais lui donner. Qu'est-ce que ça veut dire être récompensé? Comme lorsqu'on gagne un prix, pour un prix aussi, on est récompensé. Pourquoi? J'ai travaillé, j'étais le meilleur, j'ai tout fait. Alors j'ai gagné le prix, comme si j'avais acquis, par cause et conséquence. Ici, dans la cause et la conséquence, quand nous disons qu'il est récompensé par la ligne médiane, qu'il est récompensé par un nouveau discernement, il y a une explication profonde. Car j'ai fait un effort et j'ai trouvé. Ça existe dans chaque chose. Quand on donne à l'homme un lieu d'effort, c'est pour qu'il prépare ses kélim pour pouvoir ressentir quelque chose. Quand il ressent déjà quelque chose, alors d'en haut, on lui donne sans aucun rapport, pour ainsi dire, avec sa situation. On lui donne d'en haut, ça veut dire qu'il commence alors à ressentir quelque chose de complètement nouveau qui n'est pas lié à sa préparation précédente. Ça veut dire que tu t'es préparé, d'accord, mais le fait que tu t'es préparé, ça ne signifie pas que tu dois recevoir ce remplissage. Mais le remplissage vient alors de la pensée de la création faire du bien à ses créatures. Et la pensée de la création n'est pas liée à l'homme. Le créateur veut faire du bien, alors il te donne cela. Mais toi, tu fais des efforts. Tu as fait des efforts comme s'il n'y avait aucun lien entre l'un et l'autre. Par cela, tu obliges le créateur à te donner. Ici, il n'y a pas ici de conséquences pratiques. C'est pourquoi il est écrit « J'en ai été récompensé » et non « Je l'ai gagné, je l'ai trouvé, je l'ai acheté ». Mais ici, il y a vraiment une récompense. La question des étincelles, ce n'est pas clair pour moi, car il parle des étincelles sous deux aspects. D'un côté, une étincelle est le point dans le cœur, un point fixe qui, au début, n'a que des ahoraim postérieurs et qui commence à grandir. Mais d'un autre côté, les étincelles sont à chaque fois quelque chose de nouveau qui se révèle. On lui libère une place et à l'endroit libéré, une nouvelle étincelle apparaît et tu t'élèves. Il y a donc quelque chose de fixe et de temporaire dans cette notion d'étincelle. Je ne comprends pas comment... Par étincelle, il parle de la première étincelle qui existe dans l'homme, c'est le point dans le cœur. Un désir pour la spiritualité qu'on lui donne d'en haut, car à l'intérieur de cette bête, appelée, disons, l'homme, oui, Adam, dans ce sens ou dans ce monde, dans le sens où dans ce monde, elle n'a aucun désir pour la spiritualité. Elle a un désir d'atteindre quelque chose de ce qui lui est caché. C'est un désir humain, c'est une aspiration humaine qui pousse tout le monde au développement. Mais le véritable désir pour la spiritualité, pour le Créateur, doit venir de ce point d'existence, à partir de l'absence, que le Créateur a créé. Et il vient de la carrière des âmes. Il se révèle en l'homme. Si cette chose se révèle dans l'homme, cela s'appelle aussi une étincelle. Pourquoi une étincelle? C'est un point du massar et de la lumière réfléchie par lequel l'homme commence à ressentir un lien avec le Créateur, où il y a quelque chose, même si cette étincelle est encore habillée dans le cœur, dans l'homme de l'égoïsme, oui, et même si cette étincelle vient du point de la brisure. Alors ce n'est pas vraiment un massacre et une lumière réfléchie, mais à travers elle, il existe déjà une certaine illumination d'en haut qui attire l'homme, même si c'est encore sous une forme inconsciente, pas claire dans la réalité. Mais il a déjà une attraction, et cette attraction, il n'est pas capable de l'éteindre. Il appelle cela une étincelle. En plus de cela, ce que l'homme fait ensuite, après avoir développé cette étincelle, c'est que

0: Dearest friends, this is amazing that we're so many here seeking the Creator amongst us, in the connection between us, and the love that we have for each other is tremendous. There is no doubt about it that no matter what comes our way, it's really the Creator wanting us to be greater in connection between each other, to really.
1: Quoi qu'il nous arrive, le Créateur veut vraiment que nous soyons plus connectés les uns avec les autres. Notre ego joue toujours avec nous, il veut nous séparer, il ne veut pas donner, mais nous savons mieux.
0: We are experiencing the opportunity of connecting anyway. And with that comes the great light. Because apparently the Creator doesn't want us alone. He wants us together. And together we'll succeed with the guidance of Rabash, Rav, and all of our tens and all of their experiences. So let's connect on this lesson in a way...
1: Avec toutes nos dizaines et nos expériences, donc connectez-nous dans ce cours. Apportons la lumière à notre connexion et la lumière au monde. Lechaim. Lève extrait numéro 1, Rabash, au sujet de l'importance des amis, article numéro 17, partie 1. Au sujet de l'importance des amis dans la société, nous devons les apprécier, c'est-à-dire avec quel type d'importance chacun devrait regarder son ami. Le sens commun dicte qu'au sujet de son ami comme étant un degré plus bas que le sien, il veut enseigner comment se comporter avec de meilleures qualités que celles qu'il possède. Il s'avère qu'il ne peut pas être son ami, mais il peut accepter son ami comme étudiant et non comme ami. Et s'il voit que son ami se tient à un degré plus élevé que lui et qu'il voit qu'il a... à apprendre lui de bonnes qualités, alors il peut être son Rav et non son ami. Atelier actif, qu'est-ce que j'apprends des amis?
2: מה אני לומד מהחברים, זה הכל, הכל ש... אני לומד כל מה שאני צריך להתעכב. אני מרגיש
1: שהאביות
2: רק משך החברים...
1: Tout ce que je dois corriger, je ressens cette épaisseur uniquement lorsque je travaille avec les amis, comment être sérieux et être dévoué. Ce que nous apprenons des amis, comment nous rapprocher du Créateur. Oui, à partir de l'incorporation aux amis, nous pouvons apprendre comment construire l'attitude correcte envers le Créateur, envers les qualités qu'il révèle dans chacun d'entre eux. Et en fait, comment les transformer en une relation d'amour envers le Créateur. Les amis, nous apprenons sur la grandeur du Créateur. J'apprends des amis comment avoir la douceur du cœur. Dans notre dizaine, nous avons beaucoup d'exemples, des amis très persistants et orientés vers le but, et j'apprends d'eux à construire un désir, comment être dans des qualités telles que eux. Principalement dans la façon dont ils savent pour eux, dans leur persistance,

0: Elle veut de moi comment avancer vers lui, et c'est la façon d'apprendre. Oui, ce que j'apprends des amis, je vis des amis. Si je prends une respiration, la respiration qui est en eux. Oui, c'est comment demander, comment croire que tu respires, c'est à travers eux. Oui, Yaakov écrit qu'il apprend au sujet de l'amour des amis et combien est-ce que eux sont préoccupés par les amis, et moi aussi j'apprends au sujet de l'importance et la façon de se relier à tout.
1: 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Rabash, the agenda.
0: Extrait numéro 2. Rabash, l'agenda de l'Assemblée, article 17. Au début, lorsqu'on se rassemble, il doit y avoir l'ordre du jour, c'est-à-dire que chacun, selon ses capacités, parlera de l'importance de la société, c'est-à-dire quel bénéfice la société lui apportera. Et selon ce qu'il espère de que la société lui apportera des choses importantes, qui n'est pas capable d'atteindre par lui-même, et selon cette mesure, il considère la société. Atelier silencieux, élevons la grandeur et l'importance des amis.

0: Il faut comprendre ce que cela nous signifie, que l'échelle doit nécessairement être placée en biais, car nous voyons chez nous que si l'échelle est dressée droite, il est impossible de monter dessus. Et comme Rashi rapporte la dracha de nos sages, voici ces mots, Rabbi Elazar dit au nom de Rabbi Yossi ben Zirma, cette échelle se tient à Beersheva et le milieu de sa pente atteint en face du temple. C'est-à-dire que l'échelle doit nécessairement être placée dans sa pente. Que cela nous signifie-t-il dans le travail? Il faut aussi comprendre la question des commentateurs.
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0: ומה זה... Il faut aussi comprendre la question des commentateurs. Pourquoi est-il écrit? Des anges de Dieu montaient et ensuite descendaient. Il aurait fallu écrire l'inverse. Et pour comprendre tout cela, il faut comprendre ce qu'est, en général, dans la création, le travail qui nous a été donné dans l'accomplissement de la Torah et des mitzvot. Car le but de la création était de faire du bien à ses créatures. Si c'est ainsi, ce travail, pourquoi en avons-nous besoin? Comme il est écrit, « Je me suis efforcé et j'ai trouvé, crois-le ». Je ne me suis pas efforcé, j'ai trouvé, ne crois pas. Cet effort, pourquoi m'est-il nécessaire? Et qu'est-ce que cela nous ajoute dans le but de la création, qui est de faire du bien à ses créatures? Mais selon ce qui est écrit dans le livre Etzraïm au début, que pour faire sortir à la lumière de la perfection de ses actes, il y eut la correction du Tzimtzum, c'est-à-dire qu'il y eut une dissimulation et occultation à l'endroit de Malchut, appelée receveuse dans le but de recevoir. Et à la place du désir de recevoir, appelé Aviut, épaisseur, il y eut la correction du Massar, dont le sujet est de ne plus recevoir plus que ce qu'il peut diriger dans le but de donner. C'est cela qui nous a causé le travail. Et à cause de cela, nos sages ont dit précisément « Je me suis efforcé et j'ai trouvé, crois-le ». Et qu'est-ce que l'effort? C'est que, par nature, l'homme a été créé avec un désir de recevoir pour son propre profit. Et puisque sur ce kli, il y eut tzimtzum et dissimulation, mais que l'homme doit travailler dans le but de donner, et puisque cela est contre la nature, c'est pourquoi cela s'appelle effort, car ce travail est difficile. C'est pourquoi, si quelqu'un dit qu'il travaille pour le Créateur et ne ressent aucun effort, c'est sûrement parce qu'il travaille pour son propre profit et non pour le profit du Créateur. Car celui qui travaille pour le profit du Créateur, c'est un signe que le corps, appelé désir de recevoir, s'y oppose. Et c'est pourquoi il est si difficile de travailler dans le but de donner par ses propres forces, jusqu'à ce qu'on ait besoin de l'aide du Créateur, sur quoi ils ont dit, le penchant de l'homme se renforce contre lui chaque jour. Et si le Créateur ne l'aide pas, il ne peut rien contre lui. Il s'ensuit que le travail s'appelle le fait de devoir travailler pour le profit du Créateur. Et le fait que nous devons travailler pour le bénéfice du Créateur, ce n'est pas, que Dieu nous en garde, vraiment pour le bénéfice du Créateur, que le Créateur aurait besoin du travail de l'homme. Mais, comme susmentionné, cela entre dans la catégorie de la perfection de ses actes. C'est-à-dire que par le fait que l'homme travaille pour le bénéfice du Créateur et non pour son propre bénéfice, alors, l'homme est apte à recevoir le bien et le délice sans aucune honte, appelé pain de la honte, car il reçoit dans l'intention d'agir dans le but de donner et non pour recevoir pour lui-même. Cependant, dans l'ordre du travail où l'homme doit parvenir au degré de l'adhésion, comme il est écrit, et pour adhérer à lui, l'homme ne peut pas monter sur une seule jambe, mais il faut deux jambes, la droite et la gauche. Comme on dit nos sages, de mémoire bénie, Sota, que toujours la gauche repousse et la droite rapproche. Ce qu'il faut interpréter ici, d'un côté, l'homme doit voir qu'il est repoussé et éloigné du Créateur, c'est-à-dire voir combien il est éloigné de l'adhésion au Créateur, appelé « donner », et qu'il est plongé dans l'amour de soi. Et plus il veut surmonter dans le travail de donner, il voit qu'il recule, c'est-à-dire que le mal se renforce en lui chaque jour dans une mesure plus grande, jusqu'à ce qu'il en vienne à la décision qu'il n'y a aucune possibilité qu'il y ait une réalité, qu'il puisse se libérer de l'amour de soi. Et il dit, si le Créateur ne l'aide pas, il est perdu. Et il dit, maintenant, je n'ai pas besoin de croire que le Créateur aide, mais maintenant, lorsqu'il méritera l'adhésion au Créateur, alors il dira qu'il voit dans la raison que le Créateur l'a aidé. Et comme il est écrit, psaume 127, si le Créateur ne bâtit pas la maison en vain, peinent ses bâtisseurs en elle. Et il n'a rien d'autre à faire que de demander au Créateur de l'aider à sortir de la domination du désir de recevoir. Et parfois, il n'a même pas la force de demander au Créateur de l'aider. Et cela s'appelle la jambe gauche, c'est-à-dire qu'il marche sur un chemin où il voit combien il est plein de corruptions et de manques. Et il est connu que la gauche dans le travail s'appelle une chose qui a besoin de correction. Et cela s'appelle que toujours la gauche repousse. Et la seconde jambe s'appelle droite. Car une chose qui n'a pas besoin de correction s'appelle dans le travail la droite. C'est-à-dire que l'homme doit savoir combien il a un grand mérite du fait qu'il a mérité d'être parmi ceux qui servent le roi. C'est-à-dire qu'il doit croire que le fait qu'il puisse consacrer un peu de temps de son travail où il s'occupe de ses propres besoins et s'occuper de la Torah et des mitzvot, ce qui s'appelle le travail du Créateur, il ne dit pas que cela vient de sa propre force qu'il veut travailler dans le travail sacré, mais le Créateur lui a donné la pensée et le désir afin qu'il ait un peu de prise dans la Torah et les mitzvot. Et il se réjouit de cela, d'avoir un peu de mérite de servir le roi. Et il donne gratitude au Créateur pour cela, car il voit qu'il y a beaucoup de gens dans le monde qui n'ont pas un tel mérite. Et il ressent combien il est proche du Créateur. C'est ce qui est écrit « Et la droite rapproche ». C'est-à-dire que la jambe droite est celle où il se sent proche du Créateur. Qu'ainsi, c'est précisément par les deux jambes qu'il est possible de marcher toujours plus haut et de parvenir au palais du roi. Et par cela, on peut interpréter ce qui est écrit. Et voici, une échelle était dressée sur la terre et son sommet atteignait le ciel. L'explication est que l'échelle par laquelle on monte vers le haut, vers le palais du roi, possède là deux extrémités. A. Une échelle dressée sur la terre, qui est l'aspect de la ligne de gauche appelée sur la terre, où l'homme doit voir comment il est placé dans la matérialité, qu'il est plongé dans l'amour de soi, comme il a été dit plus haut, ce qui est l'aspect de la gauche repousse. Alors il y a place pour prier du fond du cœur, car alors l'homme regarde dans sa raison comment il ne peut rien faire pour l'utilité du Créateur. Et seul le Créateur peut le faire sortir de la domination du mal en lui. Et à ce sujet, il est dit, si le Créateur ne l'aidait pas, il ne pourrait pas contre lui. B, ce qui est écrit, et son sommet atteignait le ciel. Et la seconde extrémité de l'échelle est, elle est dans le ciel, comme s'il avait une perfection totale du fait qu'il se réjouit de sa part en ce qu'il a un peu de contact avec le travail du Créateur. Et il se sent ainsi heureux, car c'est un grand mérite qu'il a mérité de servir le roi et de parler avec lui, même un seul instant dans la journée. Cela lui suffit pour avoir un état d'esprit élevé. Pour cela, il